0: accent.
1: Eh oui. Évidemment.
0: Moi, j'en avais pas. Non. Mon père, ma mère, je me suis jamais rendu compte qu'ils avaient un accent jusqu'à ce que je découvre Paris et que je me dise, ils ont un accent, eux. Ouais. Ils parlent comme ça.
1: Bon, Nice, on l'a compris. Vous avez aussi, comme beaucoup de Niçois et Niçoises d'ailleurs, des origines italiennes.
0: Oui, des deux parents, oui.
1: Les deux, alors, ils sont nés en Italie ou c'est des origines encore qui remontent?
0: Non, c'est mes grands-parents qui sont nés en Italie. Mon père était élevé beaucoup en Italie aussi. Et ma mère, toute sa famille était du côté de Venise, des Dolomites. Et mon père dans le nord de l'Italie. Donc c'est vraiment, très italien tout ça.
1: Nice, première image, celle qui vous vient en tête tout de suite sans réfléchir.
0: Le magasin de glace de mon papa.
1: Côté de votre école.
0: Mais oui. Mais en plus, le pire, c'est que je suis une fille d'artisan glacier qui n'aime pas les glaces.
1: C'est moche.
0: Ah, c'est pas bien, ça. C'était un truc, quand j'étais petite, j'aimais pas ça. Je disais à mon papa, c'est trop froid.
1: Il existe toujours, ce magasin?
0: Non, le magasin, non. L'usine encore. C'est devenu à d'autres personnes maintenant, mais ça a été familial depuis pendant 50 ans.
1: Ah oui.
0: 50 ans.
1: Où est-ce que vous passez votre enfance, Lucie Bernardoni? Vous vous souvenez? C'était, je sais pas, la rue, c'est une maison, c'est un appartement?
0: Non, c'est un appartement, ils y sont encore. Et c'est dans le quartier
1: Ils y sont encore?
0: Ouais, ils y sont encore.
1: Ah, génial.
0: Je suis arrivée dans cet appartement, j'avais quoi, un an? De ce que m'a dit ma mère, évidemment, je m'en rappelle pas. Et ils y sont encore, donc ça fait 2 ans du coup qu'ils y sont.
1: Oui, c'était avant-hier, bien d'accord.
0: Dans le quartier du Port, à Nice, j'ai toujours été dans ce quartier-là, toujours. Ouais. C'est chez moi, quoi.
1: On va reparler de Nice, mais il y a l'arrière-pays niçois.
0: Oui.
1: Et je sais qu'il compte pour vous, je vais vous poser une question horrible.
0: Ah ouais.
1: C'est plus joli l'arrière-pays niçois
0: que Nice? Je sais pas, mais joli.
1: Ah, vous moquez toujours, Lucie. Est-ce que l'arrière-pays niçois, c'est plus sympa, plus joli? Est-ce que c'est un autre décor?
0: Oui. Alors, l'arrière-pays niçois, c'est, alors je dirais même que c'est aussi joli, mais c'est beaucoup plus calme. Puisque moi, j'aime beaucoup la forêt. Nice, c'est très touristique. Alors, c'est joli, il y a la mer, mais moi, j'aime bien la forêt, la montagne, la mi-montagne, avec les petits coins d'eau douce.
1: Elle est où, la forêt, dans l'arrière-pays?
0: Ah ah! Petite Autriche, on appelle ça. Je vous laisse deviner pour les gens, mais c'est vraiment dans toute une vallée à 35-45 minutes de Nice. Et je vous laisse deviner, je suis sûre qu'il y en a qui vont trouver.
1: Je vous donne quelques villes comme ça de l'ARPI. Vous me dites si vous avez un souvenir ou l'image qui vous vient comme ça. Bon, Vence ou Saint-Paul-de-Vence?
0: Oui, mais ça, c'est déjà plus près que... Oui, Vence et Saint-Paul-de-Vence, j'y allais quand j'étais petite.
1: Ça ressemble à quoi?
0: Oh, c'est si beau. Il y a des petits... C'est des petites rues, des petits villages. Et puis, il y avait... je me souviens, alors, comment ça s'appelait déjà? Une auberge, beaucoup. Alors, ça va me
1: Parce que c'est médiéval, c'est un peu.
0: Ouais, c'est très
1: médiéval là-bas.
0: Il y avait des sculpteurs, on avait l'impression d'être dans un autre temps. Et mon papa m'a amené là-bas parce qu'il avait des clients, justement, des restaurateurs qui le servaient en glace. Et donc j'allais là-bas.
1: Tourette-sur-Loup.
0: Ah, Tourette-sur-Loup, ouais, c'est joli, mais je connais. Tourette-sur-Loup, tous les petits villages aux alentours.
1: Ça ressemble à quoi, ça, du coup, Tourette-sur-Loup?
0: Franchement, je m'en rappelle plus. J'ai dû y aller tellement.
1: Vous êtes ambassadrice de la région, il y a plein de gens qui connaissent pas.
0: Tourette-sur-Loup, alors les gens de Tourette-sur-Loup, pardonnez-moi, mais je me rappelle plus du tout. Quoi.
1: C'est beau. C'est entre mer et montagne.
0: Mais de toute façon, à Nice, tout est beau. Tous les petits villages, j'en ai un qui me vient en tête qui s'appelle Gilette, qui est même un peu plus lointain. Tout est très joli. Et chaque petit village a un charme, mais un peu partout en France d'ailleurs. Vous voyez, je suis pas chauvine,
1: Bon, un peu quand même.
0: Ouais,
1: et vous avez raison. Grasse, alors ça c'est connu, ça, Grasse.
0: Oui, Grasse.
1: La capitale mondiale du parfum.
0: Exactement. Et il y en a un aussi de très beau village, c'est Aize.
1: Aussi.
0: C'est très joli.
1: Gourdon.
0: Gourdon que je connais pas.
1: Ah oui?
0: Non.
1: C'est perché un peu au-dessus de la vallée. Il y a Lucéram, il y a Payon.
0: Lucéram, Payon, vers les Alpes. Ah, vers les Alpes.
1: J'ai l'impression que ça vous emmène quelque part, là.
0: Ouais, j'ai 4 ans.
1: Vous avez quand même encore des souvenirs, parce que c'est jeune quand on vous souvenait, quand vous avez 4-5 ans.
0: Oui. Et puis j'ai passé des moments super beaux, quoi. Vraiment d'enfance où à l'époque, on pouvait partir balader à côté dans les villages et puis personne nous cherchait. Vous venez le soir.
1: Alors, on va continuer de parler évidemment de l'arrière-pays niçois et de Nice. Votre grand-mère, en plus, je crois qu'elle était dans l'arrière-pays.
0: Oui.
1: On parlera dans un instant de l'école qui vous a marqué, qui est donc juste à côté de là où votre papa tenait. Voilà, un magasin de glace, c'est l'école Papon. On va y aller dans une poignée de secondes avec vous, Lucie Bernardoni. Il était une nouvelle fois le temps de s'émerveiller. visiter, vous allez le faire avec nous, avec Benoît Prospero, qui nous rejoint et qui nous ouvre cette revue des merveilles. On va rester dans le sud d'ailleurs, pas votre sud, mais pas très loin du côté d'Avignon. Ça reste le sud.
0: Oui, ça voilà. Reste le
1: sud. On parle d'un mur.
2: Lorsque l'on passe devant, on n'y prête pas vraiment attention. Le mur en pierre sèche. Et pourtant, si vous saviez à quel point c'est une merveille pour la biodiversité. Avec ici Vaucluse, nous sommes avec Joseph Jacquin Porretaz, conservateur du muséum Requiens à Avignon. Et donc, pourquoi un mur en pierre sèche est si intéressant?
3: C'est vraiment des murs qui sont intéressants parce qu'ils laissent s'écouler l'eau, justement, ils retiennent, ils retardent l'écoulement de l'eau. Et donc, puisqu'il y a de l'eau, il y a de la fraîcheur.
2: De l'eau et de la fraîcheur. Et la fraîcheur, ça permet quoi?
3: La fraîcheur qui va permettre aux plantes, par exemple, de se développer.
2: Eh ben voilà. Alors, quelles plantes?
3: On a d'abord les végétaux, avec des guillemets, hein, en termes de classification, c'est pas tout à fait ça, mais les pionniers, tels que les lichens. Vous savez que les lichens, c'est dans la majeure partie des cas, des symbioses entre une algue et un champignon qui va permettre que ces êtres vivants vont s'implanter dans des milieux extrêmement hostiles, tels que justement une des pierres brutes. Ils vont commencer justement à se nourrir, à capter les molécules de l'atmosphère.
2: Donc ça, c'est pour les lichens. Il y a aussi d'autres végétaux.
3: Tels que les mousses, qui, elles, vont produire aussi de la matière.
2: Les lichens, les mousses, et donc tout ça mis bout à bout.
3: Ça favorise ensuite l'insertion dans ces anfractuosités des pierres, de notre mur en pierre sèche, des racines, des plantes à fleurs qui vont pouvoir venir.
2: Et donc, par exemple, quelles plantes?
3: Au début, les plantes qui réussissent à se passer d'eau, hein, parce que entre deux pluies, évidemment, un mur, il est extrêmement sec. Et donc, celles qui réussissent à se passer d'eau, c'est par exemple les fameuses plantes grasses, puisqu'elles stockent dans un mucilage, une espèce de suc, comme ça, elles stockent l'eau, ce qui leur permet d'attendre entre deux périodes de pluie avec ces stocks qu'elles ont fait un peu comme le ferait un chameau dans sa bosse, finalement.
2: Et alors, vous allez voir, on parle de plantes, mais dans un mur en pierre sèche, ben, il n'y a pas que des végétaux.
3: Ces végétaux vont attirer des insectes. S'il y a du lierre, par exemple, qui finit par monter dans le mur, eh bien, c'est des abeilles sauvages qui vont venir polliniser ce lierre à l'automne, par exemple.
2: Et voilà. Et au-delà des plantes et des insectes,
3: par la suite, on peut avoir toute une faune qui s'implante également, qu'on trouve souvent dans les sols des forêts, mais qui, là, trouve un habitat qui va permettre de vivre une vie d'animal.
2: Et tout ça grâce à un simple mur en pierre sèche. Et oui, c'est une merveille. Merci ici Vaucluse et Joseph Jacquin Porretaz, conservateur au muséum Requiens à Avignon.
1: C'est une vraie perle, une vraie merveille de biodiversité. Vous êtes sensible à l'environnement, à la nature, Lucie Bernard Denis.
0: Je ne savais pas, en tout cas.
1: On apprend plein de choses, c'est aussi ça, une radio de service public.
0: Tout à fait.
1: Vous êtes sur Ici, on est ensemble jusqu'à 20h avec Lucie Bernardoni. Elle arrive au théâtre d'ici quelques semaines à la Comédie Bastille, à Paris, mais il n'y a pas que Paris dans la vie. Il y a 10, il y a l'arrière-pays niçois, mais vous allez voir qu'on va aussi quand même quitter 10 et la région PACA parce qu'il y a plein d'endroits qu'elle connaît en France. Restez bien avec nous. On est ensemble jusqu'à 21h. À tout de suite. 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
2: Avec mon invité, c'est une voix, c'est une personnalité, c'est une chanteuse, interprète, auteure, compositrice, pour Charles Doré, entre autres. Hein, parce que je parle de lui parce qu'on l'adore, on l'a beaucoup écouté ici. Lucie Bernard-Denis est avec nous, finaliste face à Grégory Lemarchal. On a une pensée pour lui, on reparlera peut-être de lui tout à l'heure. Starac, vous êtes devenue répétitrice, coach vocal et la comédie Bastille, Napo. Ça, c'est pour le théâtre et ce sera d'ici quelques semaines. On a parlé de Nice, puisque vous êtes...
3: Niçoise,
2: qu'elle le revendique. Toute petite, vous êtes dans une école. La chance que vous avez, c'est que papa est pas loin. Donc, du coup, peut-être que vous devez faire attention encore plus à votre scolarité. Parce
3: si je vous racontais, mon père voulait pas m'amener à l'école. Donc,
2: pourquoi ?
3: Parce qu'il aimait pas ça.
2: Voilà. Ah mince.
3: Moi, j'ai un papa qui s'est fait tout seul et qui disait, ah, ça sert à rien l'école. Voilà, les
2: et maman, alors, elle disait quoi ?
3: Nous amener, heureusement qu'on avait notre mère, parce que sinon, on serait pas scolarisé, on aurait pas été scolarisé avec ma sœur.
2: Alors, il y avait le magasin de glace, on l'a dit, même si vous n'aimez pas, c'était juste à côté, donc de cette école Papon. L'école Papon, elle vous a marqué. Alors, j'ai regardé, elle marquait école de filles dessus.
3: Oui, parce que, mais même mon arrière-grand-mère y était. En fait, c'est une école maternelle et primaire. Et avant, évidemment, dans les années.
2: Garçons, les filles,
3: les garçons et les filles étaient séparées, et c'est ensuite devenu mixte, mais oui, ils ont gardé encore l'écriteau devant, école de filles.
2: Exact. Vous vous souvenez de la cour d'école ? Vous vous souvenez de ces années un peu d'insouciance ?
3: Ah oui, je me souviens que j'étais très timide, surtout à la maternelle, et que j'attendais de voir ma sœur, parce qu'elle était plus âgée que moi, donc il y avait un grillage qui nous séparait, elle était en primaire, j'étais encore en maternelle, et j'attendais comme ça, ma sœur, c'est moi ! Et en fait, j'étais assez timide, j'attendais, j'ai commencé à être plus à l'aise en primaire, mais en maternelle, c'est vrai que je parlais pas du tout.
2: Ça va mieux aujourd'hui ?
3: Malheureusement, là, maintenant, j'ai rattrapé tout le temps.
2: Je pense. Collège et lycée, c'est toujours à Nice.
3: Oui.
2: Ce sera le lycée Masséna. Masséna, c'est un nom important pour Nice.
3: J'ai passé beaucoup de temps à l'extérieur des salles. Hein.
2: Encouragé par votre papa, j'ai bien compris.
3: Encouragé par mon père.
2: Hein, vous n'avez quand même pas encouragé à sécher les cours, quand même.
3: Ah non, il n'avait pas besoin. J'avais pas besoin d'encouragement. J'ai géré ça très bien toute seule.
2: D'accord.
3: J'ai même tellement aimé ce lycée que j'ai redoublé ma seconde, d'ailleurs.
2: Vous adoriez les maths.
3: J'étais une fan absolue des maths.
2: Vous jouez très bien la comédie.
3: Oh là là. Non. Je dois dire un truc, c'est que j'avais un super prof de maths parce que j'étais nulle, mais alors nulle. Et il avait compris que j'écrivais mes premières chansons et mes premiers textes en cours de maths. Et un jour, il me regarde, il me fait un effort. Je fais, non mais là, je suis au max. J'avais 3 de moyenne.
2: Ouais.
3: Et il me laissait écrire mes textes en cours de maths. Et du coup, ça m'a donné envie de faire un effort et je suis arrivée à quasi la moyenne.
2: Vous traîniez un peu dans le Vieux-Nice.
3: C'est quoi
2: le Vieux-Nice ? Le cours Saléa, c'est quoi par exemple ?
3: Le cours Saléa et le Vieux-Nice, c'est donc la partie historique de Nice. Vous avez certainement dû voir les beaux bâtiments un peu colorés, très anciens, avec
2: plutôt
3: les petites
2: jaune.
3: Ruelles. Oui, jaune, un peu orangé, jaune. Et avec des anciennes églises, etc. Et le cours Saléa, c'est là où vous avez tout le marché. Tous les matins.
2: Marché aux fleurs,
3: marché tout court avec les légumes, les poissonniers, etc. Et juste en face de la mer.
2: La place Rossetti ?
3: La place Rossetti. Alors, la place Rossetti, oui, ça, je m'en souviens. Il y avait une piscine scolaire aussi à côté. Rien à voir. Il y avait une dame qui vendait son poisson, place Rossetti. Et il y avait les glaces aussi de Fenocchio, qui est le concurrent, mais qui était ami de mon père, en fait, dans les glaces à Nice. Et donc, j'ai passé beaucoup de temps dans le Vieux-Nice avec mes copains.
2: La cathédrale Sainte Réparate.
3: Ouais. D'ailleurs, mon père, je crois qu'il a été baptisé là. C'était avant Michel Drucker.
2: Pour sortir du vrai de famille, là. Il y a la place Garibaldi.
3: Ah ça, oui. Ça, je connais bien aussi. Parce que le magasin de glace de mon père était juste à côté. Et avenue de la République, magasin de Neige Azur à Nice, les gens connaissent.
2: Et la colline ?
3: Et la colline.
2: On montait au château, là, qui est un peu en ville.
3: Ah ouais, mais nous faisait monter au château en cours de PS. On était moins contents. Hein.
2: Ouais, et puis il y a le café. Parce qu'à dos, on a tous eu un café où on commandait un café pour 10.
3: Mais tout à fait.
2: C'était où le vôtre ?
3: C'était le Grain de Café, c'était avenue Félix Faure, juste après le lycée Masséna.
2: Ouais.
3: Et il y avait un baby-foot.
2: Vous l'entendez ?
3: Oui, j'entends, j'adore.
2: Le baby-foot, c'est pour ça qu'on vous l'a mis.
3: Ah non, mais
2: vous devenez fan du baby-foot.
3: Ah non, mais vous êtes trop... Et puis j'étais très mauvaise perdante, en plus je perdais à chaque fois, c'est la faute de la balle. Enfin,
2: alors on a emmené un baby-foot, on va se faire une partie, on dirait que c'est très radiophonique. Je vais vous mettre failli, vous allez voir.
3: Non, mais c'était génial. Et on, évidemment, la règle absolue, c'était de toujours aller boire un café pendant les heures de cours. Hein, sinon, ça n'a pas de...
2: c'est pas drôle.
3: Ça n'a pas aucun sens.
2: Ne faites pas ce qu'on est en train de dire.
3: Absolument pas.
2: Surtout pas.
3: Sinon, regardez. Voilà.
2: Vous alliez à Villefranche-sur-Mer, c'est pas très loin.
3: Si, j'y allais aussi à Villefranche, à Saint-Jean-Cap-Ferrat. Bah, pareil, mon papa avait des clients qu'il servait en glace. Et puis, je regardais les belles maisons de Saint-Jean-Cap-Ferrat. C'était trop beau. Et Villefranche, il y avait des jolies plages.
2: Il y a des beaux bateaux.
3: Ah, les bateaux aussi, ouais. Mais après, j'ai peur de l'eau. Donc, moi, j'aime pas les glaces. Je suis du Sud. Et je sais à peine nager. Je suis niçoise. Voilà. Ouais. Bah, démerdez-vous.
2: Et compte du compte, vous êtes partie vous marier il y a longtemps en Écosse.
3: Ah oui, ça, c'était beau.
2: Un pays où il fait froid.
3: Oui, mais parce que voilà, pour ça. Parce que j'aime pas la chaleur. Et non, bah, mais je suis passionnée d'histoire, en fait. Et l'Écosse, j'ai trouvé ça, mais magnifique. Si vous êtes jamais allé en Écosse, Eric, allez en Écosse.
2: J'irai. Elle est où votre plage ?
3: À Nice ?
2: Oui.
3: Parce qu'en Écosse, j'ai envie de vous dire non.
2: Mais allez pas.
3: C'est la réserve.
2: Ah oui, la plage de la réserve.
3: Oh là là. Alors, il y en a plusieurs. Parce que la réserve, c'est aussi un endroit mythique où il y a un restaurant qui est là depuis très longtemps. D'ailleurs, il est sur les cartes postales.
2: Comment
3: Nice.
2: Il s'appelle ?
3: La réserve.
2: D'accord.
3: Non, mais on ne fait pas compliqué. Non.
2: Oui, je vois, c'est simple, c'est très bien. Plage de la réserve, restaurant la réserve.
3: Tout à fait. Et dans le film Bryce de Nice, là, il commence, la première scène est sur une plage. C'est l'une des plages de la réserve. Et maintenant, moi, ma petite plage où j'allais avec mon grand-père quand il essayait de m'apprendre à nager, le pauvre, il n'a jamais vraiment réussi. Était sur des petits rochers un peu plus loin. Et malheureusement, avec le réchauffement climatique, la plage, elle n'existe plus vraiment.
2: Bah vous retournez quand même, vous retournez régulièrement à Nice, mais ces rochers, vous les retrouvez quand même
3: Ah oui, les rochers, j'ai un petit, mais mon petit rocher. De toute façon, je peux aller que sur le rocher, il n'y a plus la plage. Donc
2: C'est les lieux des premiers amours, j'imagine, aussi.
3: Même pas. Non, mais vraiment, moi, j'ai...
2: Mince, vous avez un environnement romantique extraordinaire, vous n'en profitez pas.
3: Non, parce que je suis partie trop tôt, mais...
2: Vous êtes partie à 17 ans, il n'y a pas eu de petits flirts avant 17 ans.
3: Bah si, mais au grain de café, au café d'à côté.
2: En plein match de baby-foot, bien sûr.
3: C'est
2: bien
3: quand
2: sûr.
3: Même plus pratique.
2: Évidemment. Alors, il y a un autre lieu qui compte pour vous, c'est Berre-les-Alpes.
3: Oui, aussi, oui. Berre-les-Alpes, c'était mon autre grand-père. Donc, celui qui a créé la boîte de glace en arrivant d'Italie, que mon père a repris ensuite. Et il avait sa maison là-bas.
2: Avec des chevaux.
3: Et là, pareil, vous allez trop rire, je crois. Parce qu'en fait, j'avais peur des chevaux. Ah non, mais un désastre.
2: Donc il essaye de vous transmettre quelque chose et
3: il a essayé, et puis il m'a même offert une ânesse pour mes 10 ans.
2: C'est sympa. Tout le monde ne peut pas dire qu'il a...
3: Elle est encore là, elle s'appelle Poupette.
2: C'est vrai.
3: Elle est dans le Var. Ouais.
2: Ok.
3: Et Poupette et Clochette. Et il a essayé de me faire monter à cheval. J'ai tenté, Et il a compris que c'était pas tellement ça. Donc du coup, il me mettait à la corvée de leur donner le foin. Et tout.
2: Lucie Bernard-Denis, on va découvrir dans un instant que ça démarre très jeune la carrière pour vous, à 12-13 ans. C'est à peu près l'âge dont on est en train de se raconter, là, d'ailleurs, puisqu'on est sur le collège et le lycée. Puis on va parler de votre arrivée à Paris avec l'aventure de la Star Academy. Et tout ce que vous allez découvrir de la France, finalement, parce que c'est la première tournée qui va aussi vous permettre d'aller un petit peu partout. Chacun ses produits de beauté, vous en avez forcément. Peau sèche, peau grasse, peau déshydratée. On va aller en France pour parler de peau et de peau à problème. Si on est plusieurs à la maison, on peut vite se retrouver débordé. Bien Catherine Quicandon, aujourd'hui, vous nous proposez une idée qui conviendra à tous.
4: À Saint-Germain-sur-Meuse, un petit village de 200 habitants à une cinquantaine de kilomètres à l'ouest de Nancy, il y a une star.
5: Le chavon de Cléopâtre.
6: Le savon de Cléopâtre.
4: Effectivement, un savon qu'elle aurait apprécié car il est à base de lait d'ânesse. Laurence est la savonnière du Moulin. Elle produit et fabrique des cosmétiques bio.
7: Ce qu'on propose, ce sont des savons avec 50% de lait d'ânesse et de la cosmétique allant jusqu'à 76% de lait d'ânesse. Et on est les seuls en France à mettre autant de lait. Donc vous avez de la crème pour le visage, le sérum antiride, du moussant pour la douche, de la crème pour les mains, même de la crème pour les hommes.
4: Ah bah oui, merci pour eux. Le lait d'ânesse est reconnu depuis très longtemps pour ses vertus nourrissantes, apaisantes et anti-âge, c'est la classe. Laurence utilise le lait de ses propres ânesses, elle en a 15 car elle est avant tout une éleveuse passionnée. Et pour accompagner ces demoiselles, il y a aussi Étienne, le mâle reproducteur.
8: Étienne.
4: Laurence utilise aussi d'autres ingrédients et ils sont tous du coin.
7: Par exemple, on utilise l'huile de carthame, elle est fabriquée à Lay-Saint-Rémy, à côté de Pagny-sur-Meuse. On a un savon au safran, le safran, il vient de la vallée de la Meuse, tout en bio naturellement. On fait des boules de bain, tout le monde adore. Et c'est le bicarbonate extrait des carrières de Saint-Germain-sur-Meuse.
4: Tout est en bio et Laurence y tient beaucoup.
7: Vous avez 3 contrôles par an sur le terrain, sur les ânesses, sur le lait. Et puis surtout, le pourcentage de bio est important. Normalement, en bio, c'est un minimum de 25% de bio dans le produit. Nous, on monte jusqu'à 76% de bio. Ça veut dire que ce sont des ingrédients qui sont propres. On sait d'où ça vient, on sait comment c'est fait et on sait qu'il n'y a pas de chimie dedans.
4: Mais comment Laurence a eu l'idée de devenir savonnière ? Eh bien, tout simplement.
7: Un matin, je me suis levée et j'ai dit à mon mari, je vais faire des savons au lait d'ânesse. Et il m'a dit, t'es folle.
4: Eh bien, pas tant que ça, car ça fait 16 ans et Laurence vend partout dans le monde. Bonne nouvelle, la relève est assurée par son fils qui a ouvert un laboratoire pour continuer la fabrication. Plus d'informations sur la-savonnière-du-moulin.com. Merci à Ila Malka d'ici Lorraine pour cette idée qui fait la peau toute douce. Ici, ça entreprend à Saint-Germain-sur-Meuse avec la savonnière du Moulin et ses produits bio au lait d'ânesse.
2: Parce que Lucie, elle me dit, je veux le nom de la marque.
3: Ah oui, moi, j'étais à fond là. C'est un sujet.
2: Vous adorez le lait d'ânesse, vous l'utilisez.
3: Et puis en plus, moi, je suis une grande partisane du fabriqué en France. Donc,
2: ouais. Oui, puis on parlait des gens qui entreprennent. Vous avez entrepris votre sœur Magali, votre propre marque de mode. Hein,
3: exactement,
2: aussi,
3: la gamine au fond de la classe qu'on va relancer bientôt. Exact.
2: Je ne vois pas du tout de qui vous parlez. Fond de la classe.
3: Ah mais moi, tout est lié.
2: Et votre sœur ou...
3: Non, c'est moi. C'est clair qu'elle a lavé A+. Moi, je ne savais pas que ça existait. Donc.
2: On vous a reconnu. Lucie Bernardoni est encore avec nous pendant une bonne demi-heure, là, jusqu'à 21h. On retrace sa vie à travers les lieux qui l'ont marqué. Et ça vous parle sans doute parce que vous connaissez peut-être les régions qu'elle a traversées. Et surtout Nice, où elle est née.
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16: Elle a fait plein de choses, elle a écrit pour les autres, elle continue de le faire. Répétitrice à la Star Academy sur TF1 depuis 2022 jusqu'à cette année. Elle s'apprête, là, dans un mois, à rejoindre la Comédie Bastille à Paris dans une pièce d'Éric Delcourt. On va en parler, ça s'appelle Napo. C'est déjà l'affiche depuis quelques jours. Autrice aussi, compositrice, interprète et finaliste de la Star Academy. Lucie Bernardoni est avec nous jusqu'à 21h. Alors vous, ça commence très jeune.
17: Ah oui. J'ai toujours tout commencé super jeune.
16: Et à quel moment la musique arrive dans votre vie ?
17: Elle arrive, je pense, au moment où je m'en rends même pas compte, mais là où je commence à vraiment me dire, tiens, c'est intéressant, je dois avoir une dizaine d'années.
16: Dizaine d'années ?
17: Ouais, peut-être un petit peu avant, je découvre avant que j'aime écrire et que chanter.
16: Vous vous souvenez qui vous écoutiez ou qui vous inspirait, dans les chanteurs français par exemple, quand vous aviez 12 ans, 13 ans ?
17: Alors déjà, mon père était un grand fan et toujours de Michel Sardou, donc j'en pouvais plus déjà. Mais par contre, dans la première cassette audio pour les plus jeunes.
16: Ça fait vieux audio. Ça.
17: Ouais, ouais.
16: Là, on prend une claque. Là.
17: Pour les plus jeunes, cassette audio, ouais. Une cassette, un crayon, ouais. Vous ne comprenez pas.
16: On rembobinait.
17: Voilà, on rembobinait. C'était Céline Dion, la première cassette audio.
16: C'est résolument d'actualité, elle qui est à Paris.
17: Oui, j'ai trop hâte, je vais aller la voir.
16: Ouais, c'est vrai.
17: Ouais.
16: Vous avez de la chance.
17: Ouais.
16: À la Plénitude Arena, c'est à Nanterre. Pour cette série de concerts, elle est avec nous quelques temps. Vous avez 12 ans, et à 12 ans, c'est un peu la période où tout bascule. Hein, ouais. Ça commence très jeune, on l'a dit. À 12 ans, il y a ça.
17: Ouais, je reconnais le générique.
16: C'est Graines de Star sur M6.
17: Oui.
16: Avec Laurent Boyer.
17: Exactement. Alors ça, c'était ma première télé. Oh là, j'ai encore l'image du générique avec les étoiles.
16: Ouais, exactement,
17: qui
16: toutes les couleurs et tout.
17: Hashtag vieille personne, je suis. Voilà.
16: Mais vous avez gardé un bon souvenir de ce moment ?
17: C'était super. C'est une super belle expérience. Et puis en plus, à l'époque, je rappelle, on envoyait nos cassettes vidéo ou audio et ils faisaient des annonces à la télé si on voulait y participer et puis moi je commençais à chanter et j'étais tellement timide que je me suis dit pourquoi pas et à mon grand étonnement on m'a rappelé et j'ai pu faire ma première télé.
16: C'est top ça. Il y aura du doublage aussi assez jeune vers 12-14 ans.
17: Juste après. C'est grâce à... Alors c'est pas grâce à ça parce qu'avant j'avais déjà envoyé... Vous vous rappelez de Télépoche?
16: Bien sûr.
17: Ça existe encore, non ?
16: Alors, je ne saurais pas vous dire ça existe toujours, mais je vois très bien Télépoche.
17: J'avais découpé une annonce.
16: Les poches, les aides.
17: Oui. J'avais découpé une annonce, ils cherchaient la voix de la petite sirène 2. Et j'avais envoyé aussi ma cassette, et c'est grâce à ça que j'ai pu faire du doublage ensuite, puisque là, on était quelques-unes, et puis finalement, je n'avais pas été prise.
16: Vous voyez, vous remuez le couteau, là. Je sais que c'est quelque chose, ça vous a énervé de
17: parler. Ah non, pas énervé, ça m'a rendu triste.
16: C'est normal, en plus, vous étiez enfant, il y a 12-13 ans.
17: Non, mais c'est beau, et avec mon papa, on a un truc, c'est que dans leur appartement, il y a un truc qu'on a appelé le balcon du désespoir. En fait, on y va. Il fait exprès pour me faire rire. Depuis que je suis petite, on va là et c'est le moment où on peut tout se dire.
16: Ouais.
17: Et là, je pleurais. Je dis, va sur le balcon du désespoir, tu verras, ça va aller mieux, on va discuter. Et donc, c'était ma première déception. Et c'est tant mieux. En même temps, j'ai appris plein de choses. On n'est jamais, il n'y a pas d'échec, on apprend, c'est tout.
16: Évidemment. Il y a des joies de vivre qui arrivent. Vous êtes au lycée, on est au lycée Masséna, vous êtes en terminale, c'est le jour de la rentrée.
17: Oh là là.
16: C'est un jour très important, il se passe ça.
17: Oui.
16: C'est ce qu'on entendait dans ces années-là.
17: Tout à fait, avec le Nokia 3310.
16: Exactement, qu'est-ce qui se passe? Qui vous appelle?
17: Eh bien, ceux qui m'appellent, ce sont les producteurs de la Starac. En 2004, donc, puisque moi, j'avais fait les castings de la Starac. Et on m'avait annoncé en août que finalement, j'étais remplaçante. Puisqu'il y a toujours des remplaçants dans les...
16: Liste d'attente.
17: Non, on appelle ça les remplaçants.
16: Ah, carrément.
17: Oh, oui, il n'y a pas de gravité avec ça. Mais bon, liste d'attente, c'est plus élégant. Bon, bref, il n'y avait pas d'attente du tout.
16: C'est au cas où l'autre,
17: quelqu'un,
16: il a un rhume, il peut pas.
17: Ça peut arriver. Quoi. Et donc finalement, quelqu'un s'est désisté.
16: Est-ce que ça vous met pas encore plus la niaque?
17: Ah,
16: de
17: oui.
16: Se dire, on m'appelle, on me dit que c'est pas moi,
17: mais
16: finalement, ça peut l'être.
17: Bah, ou non, parce qu'au moment où on m'a dit que c'était pas moi, je me suis dit, bon, c'est pas moi, tant pis. Et là, j'avais prévu de faire une terminale assez chaotique, hein, à base de baby-foot. Donc, voilà. Donc, finalement, c'est pas plus mal que je sois pas là en terminale.
16: Le café dans le Vieux-Lys, vous remercie.
17: Ah, ben, on l'embrasse, hein. Je lui ai fait perdre beaucoup d'argent, du coup, on n'y étant pas. Mmh. Et donc là, oui, on m'appelle et on me dit, bon, bah, demain, la Starac débute.
16: Non, mais demain,
17: oui,
16: vous faites les bagages le jour même.
17: Ah, ben, je pars le jour même. Donc, je suis partie 3 ou 4 heures après,
16: en avion,
17: avec mes parents.
16: À Paris.
17: À Paris. Et le soir même, on enregistrait le reportage. Parce qu'il n'existait pas ce reportage de moi. Donc, voilà, donc on a tout. Voilà. Et le lendemain, merci, je rentre au château. C'est pour ça que je dis toujours que j'ai quitté ma vie en 3 heures.
16: Alors, vous laissez vos études, puisque je l'ai dit, hein, c'est le jour de la rentrée en terminale, mais je vous félicite, parce que vous étiez tellement énervé que plus tard, vous avez passé l'équivalence de votre bac, un certificat, me semble, d'une capacité en droit.
17: Une capacité en droit, c'est l'équivalence du bac avec des études de droit, j'ai adoré. Pendant le Covid, on va pas se mentir, je m'embêtais un petit peu. Et c'est là que j'ai monté ma boîte avec ma sœur et que j'ai repris mes études parce que ça me perturbait de pas avoir mon bac. Et donc je l'ai passé et je l'ai eu. Et je suis trop contente.
16: Félicitations. Comment il est ce château de la Marie-Lélis en Seine-et-Marne?
17: Eh ben, il est plus petit que ce qu'il n'y paraît.
16: C'est le château de la Starac.
17: Voilà. Et il est, moi, c'est un peu ma petite maison de cœur, quoi. Ma petite, alors on se comprend, hein. C'est quand même. Ça va, c'est pas un T2. Hein.
16: Non, il y a une belle hauteur sous plafond.
17: Belle hauteur sous plafond. Quelques petits travaux, hein, c'est sûr.
16: Vous avez laissé des traces, je crois que tous les élèves laissent des signatures, des petites bricoles comme ça dans le château.
17: Oui, dans le château, oui, mais comme nous, notre saison 4, on vivait pas dans le château. On avait juste les cours dans le château. Moi, j'ai laissé une petite trace. Donc, comme j'écris beaucoup, j'ai écrit entièrement toute la porte des toilettes du bâtiment qui est maintenant le bâtiment de production dans lequel j'arrivais pour travailler tous les jours et qui à l'époque était l'endroit où nous on vivait. Donc j'ai encore mon mot là-bas.
16: C'est génial.
17: Ouais.
16: Alors la suite on la connaît, c'est cette aventure de la Star Academy qui vous pousse jusqu'à la finale face à Grégory Le Marchal. Quand on a...

0: sent votre voix de tout petit 7 ans, quoi.
1: Bébé.
0: C'est trop mignon. Alors, un des duos que vous avez fait, Grégory.
1: Oui, oui, voilà. Comment oublier?
0: Qu'est-ce qui reste de lui en vous?
1: Bah, il reste. Il est toujours là. Et puis moi, j'aime énormément ses parents, sa sœur.
0: Fondation Le Marchal Père, notamment son papa.
1: Et l'association Grégory Le Marchal, d'ailleurs, si on en parle deux secondes, ils ont besoin toujours de vous, des gens, des dons, plus petits qu'ils soient. Et ils ont fait avancer énormément
0: de choses. Alors, on rappelle que c'est pour aider les gens qui sont atteints de mucoviscidose.
1: La mucoviscidose, bien
0: Grégory
1: sûr.
0: Nous a quittés, il avait 23 ans, il me semble, de cette maladie.
1: Exactement. Et il y a des avancées maintenant. Et je sais qu'il y a beaucoup de gens atteints de la mucoviscidose qui arrivent à beaucoup mieux s'en sortir. Il y a des nouveaux médicaments qui arrivent. Mais bon, pour ça, la recherche avance et ils ont besoin aussi des gens. Donc moi, je garde énormément de beaux souvenirs maintenant.
0: Alors, on en parle un, parce que Lucie Bernardoni, vous allez partir avec Grégory Le Marchal et quelques camarades partout en France.
1: Exactement.
0: Avec cette première tournée. Première date, c'était à Amnéville, le 2 avril 2005. Mmh. Il y a plein de dates, on va les évoquer d'ici 21h sur votre radio. Ici, ça marche ici, qu'en pensez-vous? 40 000 à 50 000, c'est le nombre de personnes victimes chaque année d'une mort subite en France. Enfin, c'est un arrêt cardiaque, chaque minute compte, on le sait, l'accès à un défibrillateur, on en parle beaucoup, peut aujourd'hui faire la différence. Comment faire pour que ces appareils soient accessibles pour nous, peut-être pour vous ou moi, je ne sais pas si vous maîtrisez un peu ce genre de choses. Il y a peut-être une solution, on a été faire un tour en Normandie avec Robin Bernot, aux côtés de Richard Domi.
2: C'est dans l'Orne qu'une association vous propose d'emprunter gratuitement des défibrillateurs.
3: Bah, je pense que c'est plutôt pas mal.
2: Ouais. Depuis novembre 2025, l'association Réseau Défibrillateurs Citoyens propose quelque chose de génial et surtout d'inédit, puisque c'est tout nouveau chez nous en France. N'importe qui, vous, votre voisin ou moi, pouvons emprunter gratuitement un défibrillateur. Alors ça marche pour des événements privés comme un anniversaire, un mariage, mais aussi pour des rendez-vous associatifs. Christophe Pommier-Gas, qui est à l'origine du projet, explique comment ça se passe pour emprunter un défibrillateur. Il répond aux questions de Richard Domi.
4: Un prêt gratuit qu'on va contractualiser dans un contrat où on va demander une caution forcément pour le prix de l'appareil. On va vous demander de vous assurer que vous êtes bien assuré en responsabilité civile. Mmh. Et puis, point, c'est tout. On s'organise pour remettre le défibrillateur en main, rappeler comment on l'utilise. D'accord. Et on le récupère dans les mêmes conditions.
2: Non mais franchement, l'idée elle est géniale, en plus d'être très utile. Alors ici en Normandie ça marche, mais vous tiens, qu'en pensez-vous? Gaël, par exemple, surprise par l'initiative, quand je lui montre l'article sur notre site ici.fr, elle fait oui de la tête.
5: Bah, je trouve ça très bien parce que ça permet aux gens de se former, ça permet aux gens aussi de, bah, en cas de problème, d'avoir ce qu'il faut sous la main.
2: Alors j'ai voulu faire un petit test, je me trouve actuellement devant la gare, j'en ai profité pour demander à Gaël et Frédéric s'ils savaient où se trouvait le défibrillateur le plus proche de nous.
5: Pas du tout.
3: Non, pas du tout.
2: Bon, je pense que nous aurions été très nombreux à avoir la même réponse, mais alors, quelle conclusion en tirer? Est-ce que la population est assez formée?
5: Non, on n'en parle pas suffisamment. Je veux dire, moi, mes amis ne sont pas forcément formés. Moi, je le suis, mais eux, non.
2: Comment pourrions-nous changer ça? Je pose la question à Frédéric.
3: C'est une petite formation à l'école, au plus jeune, à partir du plus jeune âge, et un petit peu plus d'informations, un petit peu partout, de signalétique. Ouais.
2: Pour Gaël, la solution se trouve aussi dans les formations.
5: Peut-être faire des formations en dehors du PSC1, notamment.
2: Alors, petite pause, PSC signifie prévention et secours civique.
5: Pour pouvoir former les gens à l'utiliser, justement, de manière responsable et de manière plus correct.
2: Depuis quelques mois, l'association Réseau Défibrillateurs Citoyens croule sous les demandes et a donc eu l'idée d'étendre ses services. Une antenne a par exemple tout récemment vu le jour dans le Haut-Rhin et à terme, l'association souhaiterait pouvoir se rendre utile dans toute la France.
0: Merci beaucoup Robin Bernot avec des sources qui nous viennent du ministère de la Santé. Merci aussi à ICI Normandie. Lucie Bernardoni, votre invitée encore pour quelques minutes. Vous restez, Lucie?
1: Bien évidemment.
0: On a encore des choses à se dire et encore plein d'endroits en France que l'on n'a pas évoqués. Eh bien, on va le faire dans un instant sur ICI.

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2: Et c'est en 2002 qu'elle a signé son premier contrat. Elle avait 14-15 ans. Premier single, Je suis mes pas. Vous me le confirmez,
3: ah,
2: monsieur
3: oui,
2: Bernard Denis.
3: Oui, oui, tout à fait.
2: D'où on vous suit, hein, depuis, depuis 20h et depuis l'âge de 17 ans, là, moment, hein, où le public vous rencontre et vous découvre dans le château de la Star Academy. Je rappelle que vous êtes finaliste, vous allez en devenir la répétitrice. Vous travaillez 3 ans sur votre premier album, oui. Mélancosmiac.
3: Oh, bien, bravo.
2: C'est, je peux, ouais, me suis entraîné tout le temps.
3: Pas facile.
2: Non, mais si, vous serez choisi pour interpréter Sheila dans la comédie musicale R. Je retrace rapidement oui, la oui. carrière. Il y a même, je crois, Louise dans la comédie musicale Je vais t'aimer.
3: Ah oui, ça c'était génial aussi, il y a deux ans.
2: Et puis il y a le théâtre que vous aimez. Oui. Vous êtes à l'affiche, rappelons-le, de Napo, à Paris, en ce moment, pour vous, dès le mois d'octobre, à la comédie Bastille.
4: Comment ? Moi, Napoléon Bonaparte, ce matin, j'étais à 600 km d'ici, en train de pilonner les Anglais. Et qu'une explosion plus tard, je me retrouve dans un Paris que je ne reconnais pas. Aujourd'hui, la France est dirigée par des présidents. Mais non ! Et ils sont élus, quoi ? Démocratiquement. C'est un cauchemar. La France de 2026 est en colère, elle est à genoux. Et c'est pour ça que je suis revenu. Pour sauver la révolution.
5: Voilà !
4: Récupérer mon pouvoir.
5: Oui !
4: Et anéantir les Anglais.
5: Quoi ?
4: On anéantit les Anglais.
2: Ben voilà un extrait de Napo. Alors je le dis, vous le découvrez cet extrait.
3: Oui,
2: c'est Éric Delcourt.
3: C'est génial. Et cette pièce, alors déjà Éric, c'est Éric Delcourt. On lui doit.
2: Auteur de référence, on lui doit beaucoup de succès.
3: On lui doit beaucoup de succès au théâtre. Et en plus d'être un super auteur, un super comédien, c'est un ami et quelqu'un de vraiment génial. Et pour moi, c'est un honneur parce que je faisais partie de la lecture de cette pièce il y a plus de 2 ans. Donc là, c'est sa reprise cette année pour la 2e saison consécutive. Et Napo, c'est une super équipe de comédiens. Et l'histoire, elle est géniale. C'est-à-dire que on n'imagine pas l'idée, il fallait la voir, Napoléon arrivé en pleine campagne présidentielle 2026-2027.
2: On entend dans l'extrait, quoi, voilà.
3: Voilà.
2: Des barres qui découvrent Paris qu'il n'a pas eu depuis longtemps.
3: Et il s'entoure d'une équipe, et là, ça va être tout un tas de catastrophes absolues avec des punchlines géniales. Je laisse aux gens découvrir le tout, mais vraiment, merci aussi aux gens de se déplacer au théâtre.
2: Ouais.
3: Parce que c'est vraiment important, et les gens sont de plus en plus nombreux à se déplacer au théâtre et à soutenir les comédiens et les pièces, et c'est très très très intéressant.
2: Découvrir ce petit théâtre qui est juste en face des anciens locaux de Charlie Hebdo. Il y a beaucoup de sensibilité dans ce théâtre, la Comédie Bastille, un tout petit théâtre qui est très agréable. Il y a évidemment, on ne peut pas s'empêcher de penser à celui qu'on n'attendait pas. On l'a tous dit, en 2017, Emmanuel Macron, même s'il avait exercé plusieurs fonctions d'État, il est un peu cet homme qu'on n'attendait pas. C'est difficile de ne pas, c'est pas comparer, mais y penser.
3: Oui, il peut y avoir un parallélisme, c'est vrai. Donc, c'est vraiment une satire de toute la politique et puis surtout de ce qu'est devenu le monde et de ce qu'est devenu la société. Alors, Napo arrive un peu avec son côté un petit peu dictateur quand même, hein, en disant mais comment ça on ne peut pas trousser les gens ? Non, on ne peut pas trousser les gens. Et donc, il arrive avec tout son, comment dire, ce côté un peu bourru. Et il apprend petit à petit aussi. Et il soulève la question de, on est quand même, il y a une évolution certes, mais sur certains points, on est quand même ridicule et un peu arriéré sur certains points.
2: Je le vois avec son costume de Napoléon, tenir un téléphone portable. L'anachronisme est assez drôle.
3: Et c'est ça qui est beau. C'est beau à la Jean-Yann dans ses films.
2: Ouais.
3: Et c'est là où il est fort.
2: C'est facile quand même aussi à la mise en scène pour faire correspondre comme ça deux époques, finalement.
3: Oui, et c'est là où c'est intelligemment fait. Il y a un rebondissement toutes les 2 secondes. On ne s'ennuie jamais. C'est dynamique et surtout, il y a beaucoup de choses dénoncées à travers des blagues et voilà. L'humour, parfois, peut dire bien des choses.
2: Entre les visiteurs et le dictateur de Sacha Baron Cohen. C'est vrai qu'il y a un peu de ça.
3: C'est exactement ça.
2: Hein.
3: Cette pièce, elle est moderne, elle est profonde et elle est très très drôle, puisque vraiment, il n'y a pas de limite.
2: Napo, le candidat que personne n'a pu venir à la Comédie Bastille, c'est en ce moment que vous y serez à partir du mois d'octobre.
3: À partir du 15 octobre.
2: À partir du 15 octobre, mais vous pouvez aller voir Lucie, évidemment.
3: Oui, mais avant,
2: vous pouvez y aller aussi.
3: Il y a toute une équipe de comédiens qui sont en train de jouer, et Jeanne Pageon qui joue le rôle de Sarah, et d'ailleurs j'embrasse tous les comédiens de la pièce, et j'ai très très hâte de les retrouver.
2: Vous allez évidemment sur les moteurs de recherche pour connaître les horaires, pour réserver. C'est en ce moment, en tous les cas, Napo, Éric Delcourt, et pas tout seul, hein, il a coécrit ce texte également.
3: Avec Tony Zanier.
2: Exactement.
3: Avec Tony Zanier.
2: On a presque cité tout le monde. Lucie Bernardoni, le théâtre, c'est donc dans, environ un mois. 2 avril 2005, Amnéville. Première date de tournée de la Star Academy.
3: Ouais, alors là, on est resté un petit bout de temps en plus à Amnéville avant. Et, Et si mes souvenirs sont bons, il y a eu un fait historique, je crois que le pape est mort pas loin après. Ouais, 2005, et puis on a, en sortant de scène, on avait vu que le pape était mort, ça nous avait fait quelque chose. C'est pour ça qu'on se souvient pas mal d'Amnéville. C'est là qu'on avait monté la tournée.
2: Que des salles où vous avez eu le temps un petit peu de vous arrêter dans certaines...
3: Non, on pouvait pas trop. En plus, c'était une période où on était vraiment... Les gens, il n'y avait pas tous les réseaux sociaux, donc les gens étaient en masse autour de nous, c'était assez impressionnant.
2: Il y aura le Zénith de Pau, il y aura la Halle Tony Garnier, il y aura le Parc des Expos à La Rochelle, Toulon,
3: Nice.
2: Évidemment. Oui. Évidemment, on joue à la maison. Il y aura Paris.
3: Oui, Bercy, on avait joué deux fois à Bercy.
2: La Réunion,
3: mon Dieu. Quel souvenir.
2: C'est beau la vie. Quand on joue à la maison, ça se passe comment ?
3: Alors, je me rappelle que j'avais très peur. Et que c'est vrai que le public niçois, alors pardon, hein, mais c'est vrai que c'est pas le plus chaleureux. En général, le public dans le Nord et les gens du Nord, c'est vrai qu'à Lille, par exemple, ça n'a rien à voir.
2: Et tout le monde parle tout le temps du public du Nord,
3: mais c'est la vérité.
2: Le plus chaleureux, le plus accueillant.
3: C'est la vérité. Ah ouais. C'est pas du tout la même chose. C'est vrai qu'on souvent on fait des captations de spectacles à Lille et pas forcément dans le Sud. Vous voyez que je suis pas si chauvine. Hein.
2: Mais je vois ça.
3: Il y a des
2: ça.
3: Choses quand même. On est un peu plus mou des fois. On prend le temps nous.
2: Non, mais alors il y a plein d'autres régions que vous connaissez. On pourrait se parler de la Normandie.
3: Ah oui, j'adore la Normandie. Et puis d'ailleurs, Mathieu Joanne, qui était avec moi à la Starac à l'époque,
2: salut,
3: normand. Ah ouais, bah oui, qui s'occupe en plus de moi
2: presse,
3: maintenant. Bah ouais,
2: bah
3: maintenant
2: il
3: je travaille avec
2: beaucoup
3: lui, le pauvre. Et il est de là-bas, donc. Puis moi, j'adore les endroits où il fait pas chaud.
2: Quel endroit en Normandie ? Il y a une ville comme ça.
3: Bah oui, je suis déjà allée. Forcément, je connais Saint-Lô parce qu'il est de Saint-Lô.
2: Ouais.
3: Je suis allée tellement un peu partout. Je connaîtrai pas exactement les noms exacts.
2: Trouville,
3: Ouistriam, Trouville, oui, très joli, et j'ai oublié le nom de l'autre, pas d'Ozil.
2: Lisieux, je sais pas.
3: Lisieux, oui, je suis allée visiter.
2: Plus dans les terres.
3: Moi, j'ai vu Sainte-Thérèse de Lisieux,
2: oui.
3: Les gars, oui, je suis très croyante. Alors, attends, me lancez pas, je vais parler deux heures.
2: Non, j'ai bien compris. Je peux vous lancer. La Bretagne, également.
3: Oui, bah oui, il fait froid. Il fait froid, il y a des crêpes, je suis très contente.
2: Et alors, autre lieu marquant, c'est Biscarrosse.
3: Oui, mais Biscarrosse, en fait,
2: pourquoi
3: c'est parce qu'il y a une radio là-bas, on les salue, FGL, et parce que ça a été compliqué pour eux cet été avec les incendies. Et j'ai fait des plateaux radio où je chantais mes chansons à l'époque, et j'ai toujours été super accueillie par les gens, et je trouve les gens là-bas très gentils. Et à chaque fois, je m'attache beaucoup voilà, les techniciens, les gens qui nous amènent, le chauffeur qui vient nous chercher à la gare, qui nous ramène les coordinateurs. Et j'ai un souvenir là-bas, je suis retournée plusieurs fois d'affilée, et un souvenir magnifique. Et je les embrasse parce que ça n'a pas été... Ils ont tout perdu cet été, donc je les embrasse tous chez FGL aussi.
2: Je continue ce tour de France parce que, voilà, on se rend compte qu'il y a plein d'endroits que vous appréciez, comme Biarritz.
3: Mais la France est magnifique, en fait. Biarritz, alors j'en ai parlé parce qu'en fait, j'aimerais y aller, c'est le seul endroit que je ne connais pas.
2: Toute la région même.
3: Je ne connais pas bien Biarritz.
2: Saint-Jean-de-Luz, côté Guétari.
3: Je
2: ne
3: connais pas. Et c'est vrai que j'aimerais beaucoup, on m'en a beaucoup parlé, et je suis, ce côté du sud m'intrigue et j'aimerais bien pouvoir y aller.
2: Et alors, vous ne connaissez pas ou peu la Corse ?
3: Alors je connais la Corse parce que j'y suis allée.
2: Une copine ?
3: Avec mon ami d'enfance qui est...
2: Ah d'accord, avec un copain.
3: Ah ouais, c'est comme mon frère. Moi, j'ai gardé tous mes amis d'enfance à partir de la maternelle. Donc...
2: Mais pourquoi la Corse ? Vous nous avez parlé de Corse quand on a préparé cette émission et vous ne connaissez pas tant que ça,
3: pas
2: où vous
3: tant
2: aimeriez
3: que ça, j'y suis allée vraiment dans le fin fond de la Corse, dans un petit village dont j'ai oublié le nom. Et j'y suis allée que deux fois, et alors que c'est une merveille et j'ai hâte d'y retourner. Mais c'est vrai que j'ai tellement travaillé beaucoup, beaucoup dans ma vie. Je n'ai pas eu le temps de partir où je voulais. Alors, j'ai aucune excuse parce que quand je descends à Nice... Je pourrais aller en Corse, mais c'est vrai qu'il va falloir que je remédie à ça. Je trouve que la Corse est un endroit sublime.
2: Le Lot-et-Garonne, la Nouvelle-Aquitaine, c'est aussi des lieux que vous connaissez ?
3: Oh, certainement. Mais franchement, j'y suis allée partout. C'est ça qui est beau dans notre
2: pays. Vous disiez, la France est belle.
3: La France
2: est belle.
3: Qu'est-ce
2: que vous lui trouvez de beau ?
3: Mais en fait, les paysages, les gens, il faut apprendre à... Je trouve que quand on voyage en France, il faut essayer d'aller vraiment dans les endroits et parler aux gens. Et... il y a toujours quelqu'un qui va vous raconter une histoire sur l'ancienneté de la ville, sur pourquoi ce village est comme ça. En fait, il faut parler aux gens. Et je trouve qu'elle a gardé son âme, la France. Il y a des endroits qu'on ne connaît même pas sur la carte. Il y a des endroits où je suis allée, des petits trucs. Je me dis, mais ça que ça existe. Et en fait, vous allez là-bas, vous êtes accueillis. Et puis vous regardez, et autour, c'est magnifique. La France, elle est diversifiée. Les paysages, il y a la mer, la montagne. Mais il y a des trucs sublimes. Moi, je trouve qu'on ne parle pas assez. Et heureusement que vous êtes là, sur ICI, et avec cette émission, mon cher Eric.
2: Merci, Lucie.
3: Pour en parler, parce que vraiment, ça fait honneur à la France.
2: Lucie Bernard Denis, votre invité, merci. Parce que
3: merci beaucoup. Il
2: n'est de bonne compagnie qui ne se quitte à un moment donné. Et on va devoir.
3: C'est fort beau cette phrase.
2: Oui, tout à fait. Je sais pas, moi. C'est Philippe Bouvard. Tiens, je vais lui rendre hommage. C'était une phrase de Philippe Bouvard qui nous a quitté il n'y a pas longtemps. On va refermer le carnet de voyage.
3: Oui.
2: Cet album photo qu'on a feuilleté ensemble. C'est sympa.
3: Merci beaucoup pour l'invitation.
2: Une
3: j'ai passé
2: balade,
3: un super moment et j'ai hâte d'écouter les autres émissions.
2: Ça, c'est très gentil.
3: Eric,
2: merci
3: bravo
2: beaucoup, Lucie.
3: Pour cette émission.
2: C'est sympa. La suite. Le théâtre, je rappelle, Napo, le candidat que personne n'a vu venir en ce moment, la Comédie de Bastille, à partir de la mi-octobre, ça c'est pour vous, Lucie. Pas de Star Academy cette année, hein, vous l'avez annoncé dans la presse. Et puis il y aura d'autres projets, elle écrit pour elle, elle écrit pour les autres. La musique est dans sa vie en permanence, donc je suis convaincu qu'il y aura de belles surprises dans les prochains mois. Merci Lucie encore une fois, on salue toutes les équipes ici à Azur, les Niçois et les Niçoises et l'arrière-pays niçois qui étaient contents de vous entendre ce soir. Rendez-vous sur ici.fr pour écouter l'émission, la partager, on adore. Et puis on se retrouve avec plaisir dès demain. Salut.

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2: Salut à toutes, salut à tous et bienvenue dans Décibels. On est ensemble en direct jusqu'à 20h. Et la radio, c'est ici. Et est-ce que je sais encore comment je m'appelle? Oui, c'est Émilie. Ravie de vous retrouver en cette soirée, jour 2, sans Catherine Ringer. Mais on va y arriver, les amis. Merci encore pour votre participation hier à l'émission Hommage que nous lui avons consacrée. C'était un joli moment. Vraiment, merci beaucoup à vous. Ce soir, on va vous gâter puisque au Blind Test, tout à l'heure, on vous offre le nouvel album de mon invité, Jean Felzine. Jean Felzine, vous l'aviez peut-être découvert dans le groupe Mustang. Cinéma Permanent, son nouvel album, sort vendredi.
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2: C'est vrai, y a que lui qui bosse, Jean Felzine. 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Et puis ce soir aussi dans Décibels, on célébrera des anniversaires, on aura des coups de cœur, des chansons à vous faire découvrir. Bref, on va être bien, vous êtes au bon endroit. Je commence par un bon plan, tiens. C'est vrai qu'avec la mort de l'irremplaçable Dolly Parton, on s'est mis à parler un peu de country et on s'est rendu compte que c'était un genre musical pas très très mis en avant en France. Heureusement, la chaîne Arte a décidé de tout nous raconter avec une formidable série documentaire en 9 épisodes qui s'appelle Country Music, une histoire populaire des États-Unis. Et dans cette série, vous allez découvrir les lieux, les époques, les histoires presque centenaires de l'Amérique profonde. Vous allez entendre les voix de Dolly Parton, évidemment, mais aussi Willie Nelson, Elvis Presley, hein, qui avait été biberonné à la country, Merle Haggard, Hank Williams, Loretta Lynn. C'est 9 épisodes, 9 heures de kiff. Ça s'appelle Country Music et c'est disponible gratuitement et sans abonnement sur arte.tv. Est-ce qu'on y entend Johnny Cash? Bien sûr, on y entend Johnny Cash. On le voit jeune et puis un peu moins jeune. Et c'est une merveille. Voici un indispensable si on veut commencer sa culture country. Ça s'appelle I Walk the Line.

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1: Ah là là, Johnny Cash, quel bonheur. Un grand merci à Mélodie Chaïb, la programmatrice des invités de Décibel. C'est elle qui m'a signalé ces 9 heures autour de la country à regarder gratuitement, sans abonnement sur arte.tv. 9 heures, et ben j'ai tout bouffé en un week-end. J'espère que vous aussi vous ferez ça.
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1: C'est l'heure du coup de cœur, un duo féminin très rock'n'roll. Dans le civil, elles s'appellent Apolline et Zoé, mais leur groupe s'appelle Copycat. Elles sont originaires de Nevers et après avoir sorti l'année dernière un premier EP Morning Routine, elles annoncent la suite avec cette toute nouvelle chanson qui se moque un peu de cette expression, vous savez. Non mais je fais ça, mais c'est ok. Eh ben c'est ok. Copycat.

Elle s'appelle Copycat. Elles ont fait la tournée des festivals d'été, mais il leur reste encore quelques dates. Elles seront le 24 septembre, autrement dit jeudi, à Mont-de-Marsan. Rendez-vous à Besançon aussi en fin de semaine. Et puis au mois d'octobre à Villefranche-sur-Saône. Enfin, le 8 novembre à Sébaza, à côté de Clermont-Ferrand. À suivre dans Décibels.

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1: Et mon invité est arrivé, Jean Felzine, bonsoir.
2: Bonsoir.
1: Et bienvenue dans Décibel. Jean, pendant plus de 20 ans avec vos copains de lycée que vous avez rencontrés à Clermont, vous avez formé ensemble et vous avez tourné avec ce groupe Mustang. On avait découvert notamment avec Anne-Sophie.

Vogue, c'est 5 albums entre 2009 et 2024, dans des styles toujours différents, mais toujours ce côté écriture qu'on adore dans vos paroles. Vous vous emparez de sujets dont personne d'autre ne parle. 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

0: 5 albums quand même.
1: Oui,
0: je me demande bien ce que je vous ai donné.
1: Oh ben, on les a fait ensemble. Hein.
0: Oui, mais quand même, ça paraît si... comment dire? Oui, ça fait rupture de quelqu'un qui s'en veut. Alors, est-ce que c'était... est-ce que c'est ça? Est-ce qu'on ressent...
1: En tout cas, c'est ce que j'ai ressenti au moment où j'ai écrit la chanson.
0: Ouais, hein.
1: Je ne suis pas sûr de ressentir la même chose aujourd'hui. Mais j'ai essayé d'être honnête avec ce que j'ai ressenti quand on a raccroché au téléphone et qu'on s'est dit « terminado ».
0: Ouais. Est-ce que c'était nécessaire de terminer officiellement Mustang, alors que pour le coup, vous sortez un album solo, mais c'est pas le premier. Vous aviez aussi des projets parallèles à Mustang, en duo par exemple avec Joe Wedding. Enfin, mm-hmm. vous avez fait plein de choses pendant que Mustang existait.
1: C'est
0: qu'est-ce
1: vrai.
0: Que ça change pour vous qu'aujourd'hui Mustang n'existe plus officiellement?
1: Bah, il s'agissait de brûler les vaisseaux, de se dire que si on l'officialise, on est sûr de pas pouvoir se reformer.
0: Sinon, vous n'étiez pas sûr de ça. Vous alliez retourner
1: Oui, comme
0: avec vos
1: vieille,
0: potes.
1: Ouais. Une vieille maîtresse, on peut avoir.
0: Oui.
1: Non, mais oui, d'abord, la chanson est venue et elle était bonne. Donc, mm-hmm. ça justifiait sa sortie. Oui, c'était une manière d'être sûr que c'était. Ben, de ne pas pouvoir revenir en arrière.
0: C'est ça. Vous l'avez annoncé, vous l'avez officialisé, voilà. Vous l'avez dit devant tout le monde, vous ne pouvez plus revenir dessus.
1: Exactement.
0: Alors,
1: sauf pour beaucoup d'argent, évidemment.
0: Ah, bah
1: c'est
0: oui, comme Abba.
1: Ça se passe. Voilà.
0: Voilà. Comme Abba. Il y a une légende, il paraît qu'on leur a proposé 1 milliard chacun, ils ont refusé. Mais je ne sais pas si c'est vrai, je trouve ça fou.
1: C'est possible, hein. Ça doit être de cet ordre-là, le chiffre d'affaires de ce groupe, ouais.
0: Ah oui, hein.
1: Pas très éloigné de celui de Mustang. Hein.
0: C'est ça, quasiment. Alors, à l'époque de Mustang, notamment du dernier album, vous étiez venu ici, d'ailleurs, et à un moment. Vous étiez tous en train d'ironiser un peu sur le fait que oui, justement, la musique y avait vraiment plus beaucoup de sous, que c'était difficile, etc. Est-ce que là, le fait d'être artiste solo, ça va pas accentuer ça, cette difficulté, cette solitude?
1: Certainement. Maintenant, c'était voilà, on pouvait pas faire autrement pour plein de raisons. Il y a aussi bon, on a perdu le batteur fondateur du groupe l'année dernière. Pour nous, c'était un signe aussi que voilà, l'âme du groupe était en quelque sorte compromise, quoi. Même s'il n'était plus dans le groupe. Mais je ne sais pas tellement à quoi m'attendre, mais c'est mon métier. Je suis obligé de faire des disques pour avancer, pour vivre aussi. Est-ce que ça va être plus facile ou plus difficile? J'en ai aucune idée.
0: En tout cas, ce qu'on peut dire, c'est que cet album qui sort vendredi, évidemment, les journalistes musicaux l'ont reçu en amont, on l'a écouté et on l'a adoré. Je dis un « on » vraiment très large, parce que pour le coup, on peut commencer voilà, à lire des articles extrêmement élogieux. Il est très très bien reçu, ce cinéma permanent. Ça, c'est quand même un petit peu réconfortant.
1: Oui, bien sûr. Oui, puis ça permet toujours de comprendre un peu des choses sur soi quand c'est des gens dont c'est le métier de les déceler, si vous voulez. Donc ça, c'est toujours intéressant. Donc ça fait plaisir, bien sûr. Puis surtout qu'à force, là j'ai fait le compte, c'est le 9e album que je fais, tout projet confondu. Et donc plus ça va, plus les malentendus se dissipent, quoi. Et ça fait, c'est long, mais ça fait plaisir quand même.
0: Elle fait le temps aussi de tester des choses. Alors c'est vrai que pour celles et ceux qui avaient écouté l'album solo précédent de Jean Felsine, qui était beaucoup moins guitare, beaucoup plus clavier, là on retourne à la guitare.
1: Oui, et à l'acoustique.
0: Ouais. On peut le dire, et à l'acoustique. Et pour savoir de quoi on parle, je vous propose d'écouter un extrait, c'est un des premiers d'ailleurs que vous avez dévoilé de ce disque, Jean. Ça s'appelle Je s'aime, et vous nous emmenez avec vous dans votre vie de saltimbanque.
1: C'est ça.
0: C'est parti. Jean Felsine est l'invité de Décibels.

0: Et oui, tout à l'heure, vous l'avez entendu chanter Pôle emploi. Et là, Dupont de Ligonnès, qui fait ça en France? Normalement, personne. Mais mesdames et messieurs, je vous présente Jean Felzine, qui lui fait ça très bien. Est-ce que parfois, c'est des paris, Jean, des potes qui vous disent, alors, ta nouvelle chanson, tu dois placer tel mot? Alors, Brouette ou Dupont de Ligonnès? Ou est-ce que ça vient vraiment du cœur?
1: Non, alors, Dupont de Ligonnès, c'était contractuel parce que c'est un disque qui sort chez le label Vietnam.
0: Oui. Ah, il est caché.
1: Et le label Vietnam est hébergé chez Sopress, fait partie de Sopress. Et Sopress, comme vous savez, avait fait un hors-série assez.
0: Ah oui.
1: C'était un best-seller sur Dupont de Ligonnès. Non, je plaisante, mais il m'arrive de me jeter des petits défis de mots, ouais.
0: Ouais.
1: Mais parfois, il y a certains que je n'ai pas réussi à relever. J'avais un pote qui m'avait demandé de placer Choucroute de la mer.
0: Choucroute de la mer
1: dans une chanson,
0: wow.
1: Et ça, c'est impossible.
0: Je ne sais même pas si on peut le placer, honnêtement, dans
1: un
0: restaurant.
1: C'est trop mauvais, donc.
0: Oui, c'est ça, c'est trop mauvais. C'est vraiment pas ça. Mais en tout cas, voilà, quand je vous parlais tout à l'heure de la plume complètement à part de Jean Felzine, ben voilà, vous en avez eu un petit extrait avec cette chanson, Je s'aime, donc qui fait partie du nouvel album Cinéma Permanent qui sort ce vendredi. Alors, on l'a dit, hein, en 20 ans de carrière, vous avez tout vu, solo, duo, groupe, écrire aussi pour d'autres. Vous avez écrit notamment pour Camélia Jordana, ou encore pour Pomme. Et tout ça, ça vous amène des réflexions intéressantes, car je vous suis sur les réseaux sociaux. Jean, même je vais un peu voir tous les matins ce que vous racontez, parce que j'aime bien. Je vous stalk un peu. C'est vous et Dupont de Ligonnès, mes deux obsessions. Et alors, vous avez dit un truc super intelligent l'autre jour, sur le streaming, où vous pensez que l'industrie musicale devrait s'inspirer un petit peu du cinéma, avec une espèce de chronologie des sorties.
1: Ouais, je suis pas le seul à le penser.
0: Moi, c'est la première fois que j'entendais cette théorie. Vous pouvez expliquer?
1: Je trouverais pas mal, en tout cas pour des gens comme moi qui ont un assez petit public, mais de gens qui écoutent les disques en entier, de sortir les disques en physique, de faire des concerts et de rendre disponibles plus tard les morceaux en streaming et de changer un petit peu le rapport de force, parce que là, moi, je me retrouve sur les plateformes de streaming en concurrence avec Taylor Swift, ce qui est pas la vocation de la musique que je fais. Donc, de récupérer un peu la main et puis de tenir quand même un peu la dragée haute aux plateformes de streaming qui ont pris un peu la confiance, quoi.
0: Oui, c'est ça.
1: Et qui font leur loi quand même.
0: Donc en fait, la sortie physique, ce serait comme au cinéma, la sortie en salle. Mmh. Et puis, 6 mois plus tard, ou même ne serait-ce que 3 mois plus tard, il y aurait
1: sur
0: les plateformes.
1: Quand j'étais petit, les films sortaient au cinéma, puis un an après, ils étaient en cassette vidéo.
0: Oui, c'est ça, voilà. On attend un peu, quoi.
1: Voilà, c'est une idée comme ça.
0: Et c'est possible,
1: j'y réfléchis.
0: Ça, vous pensez?
1: J'en parlais hier avec Julien Gaulier du label qui sort ce disque de Vietnam.
0: Ouais.
1: Il n'était pas fermé à l'idée, donc je vais y réfléchir. Ouais.
0: Très bien. Et ben voilà, un petit lobby des labels indépendants qui va jeter un pavé dans la mare du streaming. Moi, j'aime bien l'idée. Et puis voilà, comme ça, les gens qui achètent les disques, ils ont un petit avantage.
1: Alors,
0: quoi.
1: Il faut qu'ils aient un lecteur. C'est le problème, c'est que les gens ont de moins en moins de
0: lecteurs CD.
1: Lecteurs CD ou de platine vinyle.
0: Ouais.
1: Il y a beaucoup de gens qui ont encore le lecteur CD dans la bagnole, mais bon, ça coûte. Il y en a plein les Emmaüs des lecteurs CD.
0: Des lecteurs CD,
1: qui
0: oui, c'est vrai. C'est vrai. Et bien, ça, c'est une très bonne idée. À méditer, les amis. Ou alors, vous êtes trop occupés, vous bossez.

dernier clip en date de Jean Felsine, Il n'y a que moi qui travaille, tiré de l'album qui sort après-demain, Cinéma Permanent, que je vous recommande chaudement. Vous l'avez compris, on continue à en parler avec Jean Felsine, qui est notre invité ce soir sur ICI.

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2: Jean Felzine est notre invité. Après-demain sort Cinéma Permanent, son deuxième album solo. Et il y a déjà des dates de concert jeudi prochain, pas ce jeudi, jeudi 24 à Clermont, c'est la release partie de l'album. Le 3 octobre à Angers, au Chabada, en ouverture de la Maison Tellier, qu'on embrasse. Et puis ensuite, Paris le 15 octobre au Mama. Et ensuite, tous les mardis du mois d'octobre au Zèbre de Belleville.
3: C'est ça.
2: Là, vous faites une résidence, alors pareil, sous plein de formes. En fait, c'est ça, vous êtes un artiste polymorphe, Jean Felzine. Solo, duo, quatuor, vous testez un peu toutes les formules.
3: Oui, c'est ça. Vu que ce disque était conçu autour du guitare-voix, et avec les musiciens qui s'ajoutaient pour faire des ornements, je voulais montrer différentes formules sur scène. Et puis c'est la première fois que je vais faire une résidence dans un lieu. J'ai toujours rêvé de faire ça.
2: Ouais.
3: J'ai l'impression que ça se fait de plus en plus. Alors je suis pas Céline Dion, je peux pas.
2: À la Défense Arena.
3: Je peux pas me garder un Bercy. Mais je trouve ça cool comme idée. Parce que c'est, je pense qu'au bout d'un moment, on se sent mieux dans un lieu. Enfin, on peut prendre des libertés, ouais. Essayer des trucs, c'est cool, quoi.
2: Donc, ça sera tous les mardis du mois d'octobre à Paris, au Zèbre de Belleville. Et puis, le 8 décembre, à Sébaza. Tiens, on en parlait tout à l'heure avec le groupe Copycat. Vous serez au Sémaphore. Donc, c'est à côté de Clermont. Voilà pour les dates de 2026. Et puis, on a déjà une tournée 2027 qui pointe le bout de son nez, mais on en reparlera. Pour le moment, c'est l'heure du questionnaire des choix cornélien, Jean Felzine. Il va falloir choisir. On commence tout doux. Guitare ou piano?
3: Ah, si je devais en garder qu'un.
2: Oui.
3: Bon, la guitare quand même, parce que c'est portable, mais c'est plus facile de composer des harmonies plus sophistiquées au piano. C'est plus facile, parce qu'on a tout sous les yeux.
2: Oui. Vous préférez aller au ciné ou bien regarder les films en mode canapé Netflix?
3: Alors, je regarde chez moi, je vais plus au ciné.
2: Est-ce que c'est à cause des pop-corn ou des punaises de lit?
3: Réponse B.
2: Les punaises de lit. On a tous peur des punaises de lit au cinéma.
3: Non, c'est-à-dire que moi, j'en ai eu il y a quelques années.
2: Et ça
3: a été j'ai vraiment eu beaucoup de mal à m'en remettre.
2: Mais oui, je vous comprends, c'est odieux. Il faut tout brûler,
3: et
2: ces affaires.
3: Je ne l'ai peut-être pas attrapé là-bas, d'ailleurs, mais...
2: Ouais.
3: Mais depuis, ou alors il faudrait que j'ai une combinaison, un truc que je puisse brûler à chaque fois en sortant du ciné, un truc jetable. Mais je peux plus aller dans une salle de ciné. C'est affreux parce que c'est ce que je préfère faire dans la vie. Donc c'est vraiment une souffrance.
2: Ah, c'est dur. Moi, c'est pas grave, je vais vous consoler. On vous propose de devenir prof à la Starac, vous acceptez?
3: Oh, prof de quoi?
2: Bah, de composition. Vous êtes un auteur-compositeur incroyable. Bah, peut-être pas danse, effectivement. Enfin, je sais pas. mais de compo, de chansons.
3: Peut-être. Mais alors, est-ce qu'on leur apprend à... Parce que c'est surtout des reprises à la Star Academy.
2: Ils font des reprises, mais très souvent, ils ont quand même des velléités d'auteur-compositeur.
3: Oui,
2: donc,
3: pourquoi pas? Pourquoi pas? C'est un joli château en plus en banlieue là.
2: Ça
3: a l'air sympa, ouais.
2: À Damary-les-Lys.
3: Ouais.
2: Vous préférez faire 1 million de streams ou vendre 10 000 disques?
3: 10 000 disques, ça me rapporterait plus, hein, je pense. Faudrait que je calcule ce qui me rapporte le plus.
2: Voilà, tout simplement. Qu'est-ce que vous trouvez le plus choquant, ne pas voter ou ne pas trier ses déchets? Si vous trouvez quelque chose de choquant, d'ailleurs, je ne sais pas.
3: Oh, je crois que ne pas trier ses déchets, on a le droit de ne pas vouloir voter, on a le droit de trouver que c'est une prise d'otage, il m'arrive de le penser. Donc, maintenant, je sais pas, ouais. Moi, je trie mes déchets autant que je peux. Enfin, je ne me sens pas particulièrement vertueux en le faisant.
2: Non, c'est ça.
3: Comme je ne me sens pas particulièrement vertueux quand je vote, généralement, pour des gens que j'aime pas beaucoup, mais pour éviter d'autres gens que j'aime encore moins. Donc, oui. Pas grand chose à dire là-dessus.
2: C'est une réponse d'un homme brisé par les punaises de lit. Ne lui en voulez pas. Pour ou contre les chansons fabriquées avec l'intelligence artificielle?
3: J'attends d'écouter un chef-d'œuvre écrit par une intelligence artificielle. Moi, j'aime bien la science-fiction. Ça m'intéresse l'idée de l'émergence d'une conscience et pourquoi pas d'un réel talent artistique qui soit autonome. Mais là, pour l'instant, c'est des gens qui disent fais-moi une chanson
2: dans le style de
3: façon fais-moi 40 chansons de Dua Lipa et puis donc ça c'est C'est plutôt les humains le problème dans ce cas-là. Moi, j'utilise pas l'IA. J'ai aucune application personnelle que je vois pour ça.
2: Ouais.
3: Donc maintenant, je suis pour qu'on laisse pas cette musicomètre s'installer sur le marché et renier les parts de tous les autres gens qui font des disques avec leurs mains, avec leur cerveau. Voilà.
2: Et enfin, préférez bosser ou glander ?
3: Ah, glander.
2: Le cri du cœur, c'est vrai.
3: Bien sûr.
2: Mais vous êtes un bosseur, 10 albums, enfin 9 albums. Et...
3: Oui, mais enfin, c'est pas si compliqué de faire des chansons. Hein,
2: Ah, pour vous considérez pas que c'est du boulot ?
3: Si, c'est du travail.
2: C'est pas de la glande.
3: Non, c'est pas de la glande, mais enfin, c'est pas un boulot. C'est pas une somme de travail extraordinaire, quand même. Par rapport à d'autres arts, moi, j'aimerais faire un film, par exemple. Je sais pas comment dorment les gens qui font des films, qui portent un scénario pendant des années, qui doivent faire des déjeuners avec des gens pour trouver du blé. Ça a l'air horrible. Moi, je prends là, ce disque-là, je l'ai écrit en un mois. Ça, c'était très agréable. C'est un petit peu de travail, un peu de technique, mais si je pouvais prendre une année sabbatique, un an, faire le tour du monde, jouer aux jeux vidéo et regarder des films, je serais ravi, hein.
2: Et oui, mais en attendant.
3: Il faut que je bosse.
2: Il y a que vous qui travaillez. Jean Felsine, extrait de son nouvel album. Il y a que moi qui travaille.
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0: Ah là là, Jean Felzine, j'adore quand vous faites ça. Le vrai jeu de rôle. Vous vous mettez dans la peau d'un personnage, plus ou moins sympathique. Je vous cache pas que le petit chef, là, il n'y a que moi qui travaille, il est un peu crispant. C'est un plaisir pour vous. Vous parliez de cinéma tout à l'heure, vous ne voulez pas faire de film, mais en même temps, là, c'est un petit film. Et là, vous nous décrivez parfaitement un personnage. Hein.
1: Oui, même plusieurs. Hein. Il y en a presque un par... Je l'avais conçu comme un truc, ouais. Où il y en a un par couplet. Ouais, c'est marrant à faire. Mais il y a un peu de moi là-dedans, ça m'arrive de penser ça.
0: C'est vrai?
1: Oui, bien sûr. Enfin, ça nous arrive à tous d'être cons, hein, de se dire, ah, putain,
0: c'est vrai.
1: Poste là, quelle bande de...
0: Bande de tir au flanc! Voilà ce qu'on a envie de dire.
1: Voilà. Donc c'est toujours un... Oui, je sais plus ce que je veux dire.
0: Bon, en tout cas, ça vous plaît, ce côté, rentrer dans la peau d'un personnage. Et même s'il n'est pas sympa, c'est pas grave, quoi.
1: Bah, surtout s'il n'est pas sympa, c'est plus drôle, ouais.
0: Souvent, je repense à votre discographie, vous vous donnez jamais finalement un rôle de star.
1: Non, après j'ai fait
0: des failles.
1: Oui, bien sûr, parce que c'est intéressant d'en tirer les fils pour essayer de dire des choses sur ce qu'on est. Mais je veux dire le mince, je bloque.
0: C'est les personnages que vous aimez. Non, mais les personnages que vous aimez, c'est plutôt voilà les grognons,
1: oui.
0: Ceux qui ratent, les cocus, ce genre de
1: vrai.
0: Trucs. Quoi. C'est jamais des super héros.
1: Non. Oui, ça m'intéresse pas trop. Même si je peux aimer ça en chanson, hein, l'avant-gardise, je veux dire, il y a tout un pan de rap qui repose quasiment uniquement sur l'avant-gardise, mais qui devient une machine à écrire des punchlines qui sont très drôles.
0: Oui, du coup, voilà, c'est presque risible.
1: Oui, mais voilà. Puis c'est drôle. Moi, l'humour, c'est important en chanson. Hein, et c'est pas forcément l'humour poète-poète, quoi. J'ai toujours aimé les chansons où il y a des trucs qui me font rire. Ou qui me font pleurer. Enfin... Et j'aime bien le pathétique en musique aussi. Oui. J'aime bien le mélodrame. J'adore. On parlait de country tout à l'heure hors antenne, mais oui. J'adore la country parce que c'est un genre extrêmement pathétique, quoi.
0: Puis très premier degré.
1: Oui, mais avec des histoires où les gens, ils ont un travail, ils ont des enfants, ils ont des problèmes, ils ont des divorces, ils ont et d'essayer de faire soit rire, soit pleurer avec ça. Je sais pas. Je trouve ça
0: c'est le genre de musique bien. Qui vous intéresse. Ouais. Ce que j'aime aussi, et ça s'entend dans la chanson Areski, qui est dans l'album qui sort après-demain, dans Cinéma Permanent. Donc c'est un gars qui fait la manche dans le métro. Et alors la bien-pensance, évidemment, ça n'est pas un problème que vous avez.
2: Bien

0: Alors ce Areski, voilà, qui dit, bah, évidemment, je vais m'acheter de la drogue avec l'argent de la manche. C'est vrai que je pense que le truc le plus terrible, moi, que j'ai vu déjà dans ma vie, c'est des gens qui donnent à quelqu'un qui est en train de faire la manche en lui disant... C'est pas pour acheter à boire, hein, c'est pour acheter à manger, c'est pas pour acheter de l'alcool et tout. Et c'est atroce, en fait.
1: Bien sûr, c'est atroce. C'est le dépossédé du choix de faire ce qu'il veut de son
0: Mais
1: pognon.
0: C'est, ça.
1: Enfin, c'est horrible.
0: C'est après avoir vu un truc comme ça que vous avez écrit ce texte ?
1: Non, parce que cet Areski, il existe, il est très différent de celui de ma chanson. Je ne me serais pas permis de le rendre. De faire un portrait fidèle, parce que bon, le gars, il existe avec ses emmerdes et ses trucs. Donc je l'ai transposé, je voulais qu'il soit méchant, alors que celui que je connais, que je vois parfois dans la ligne 9, il est très gentil, mais il a ce prénom magnifique, Areski. Ça m'intéressait de faire une chanson sur un mendiant qui nous engueule, qui est méchant et qui essaie pas de se faire aimer, quoi. Pourquoi il serait aimable en plus ?
0: Bah pourquoi plus que les autres ?
1: Oui, c'est ça.
0: C'est ça, surtout. Tout le monde a le droit d'être une tête de con.
1: Et effectivement, je pense que ce qu'il dit dans la chanson, que de certaine manière, il vend une forme de salut aux gens, malgré lui.
0: Et puis, je disais, Jean Felsine, ne reculant devant aucun thème, les mots un peu cochons qu'on se dit au lit, on vérifie d'abord si tout le monde est d'accord, après on s'en donne à cœur joie. Salopée.

0: N'ayez pas peur du game, les enfants, et écoutez Cinéma Permanent, le nouvel album de Jean Felsine qui sort après-demain sur le label Vietnam Valeureux, label indépendant. Merci d'être venu nous voir.
1: Merci de l'invitation.
0: Merci beaucoup. Jeudi prochain en concert à Clermont, puis le 3 octobre à Angers au Chabada, le 15 octobre à Paris au Mama, puis tous les mardis d'octobre aux Zèbres de Belleville, le 8 décembre à Sébaza à côté de Clermont. Bonne tournée Jean, à très bientôt.
1: Merci.

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1: Le blind test, c'est maintenant. Le cadeau, c'est l'album de Jean Felsine qu'on vous a présenté juste avant, Cinéma Permanent. Et pour jouer avec nous, oh, ce soir je suis gâtée, deux habitués, il y a Myriam. Bonsoir Myriam.
2: Bonsoir Émilie, ça va?
1: Ça va bien?
2: Oui, oui, ça va, ça va.
1: Ah, bienvenue dans Décibels, chère Myriam. Pour jouer avec nous, il y a aussi Elisabeth, salut!
3: Coucou Émilie! Comment tu vas?
1: Elisabeth, non mais je l'adore. Elisabeth, en fait, elle vit dans une comédie musicale, c'est-à-dire que toutes les phrases sont chantées.
3: Oui, j'aime.
1: C'est vrai. Je suis sûre qu'elle est dans sa petite bagnole, elle fait « Est-ce que je vais trouver une place? On ne sait pas. C'est le mystère, hein, Elisabeth? Ça, c'est comme ça la vie. »
3: Alors, tu auras la surprise que je n'ai pas de poste dans ma 306.
1: Ah bon? Eh ben, tu chantes, alors c'est bien ce que je dis. C'est toi qui fais l'animation.
3: Oui, ah, mais tu sais que je chante et je danse tous les jours, encore aujourd'hui.
1: Ah, mais ça fait du bien de chanter, de danser. Myriam, est-ce que toi aussi, t'aimes bien chanter, danser à la maison ou dans la voiture?
2: Oui, ça dépend des fois.
1: Ça dépend des chansons aussi.
2: Voilà, ça dépend des chansons.
1: C'est très important. Alors, notre thème ce soir, ce sont les chansons qui parlent d'oiseaux. Les oiseaux, le thème de ce soir. On cherche le nom des interprètes des chansons. Elisabeth et Myriam, vous n'oubliez pas, hein, vous me donnez votre prénom avant de me donner la réponse. Ok.
4: Oui.
1: Alors, une première chanson avec des oiseaux. Mesdames, si vous êtes prêtes, on y va. Dites-moi, qui chante ça?
3: Elisabeth, la compagnie créole.
1: Oui, Myriam aussi. Hein.

0: les écureuils qui dansent, moi ça m'a toujours troublée dans cette chanson, parce qu'en plus ça ne rime pas avec arc-en-ciel. Ben, je suis pas là pour faire une critique du texte de la Compagnie Créole que j'adore, hein, mais c'est juste que les écureuils, je ne sais pas ce qu'ils font là. Parce que
1: ils doivent grignoter des petites noisettes.
0: Ben oui, c'est ça. Ils sont pas là en train de danser. Mais bon, bref, voilà. En tout cas, bravo toutes les deux. Elisabeth a été un poil plus rapide, mais Myriam l'avait aussi. C'était bien la Compagnie Créole avec Ça fait rire les oiseaux. Oh oh oh, rire les oiseaux. On continue les oiseaux. Celui-là nous a porté bonheur.
1: Elisabeth, Myriam, 1977.
0: Oh, wow!

0: là, et ça chante bien. Hein. Et oui, Marie-Myriam, l'oiseau et l'enfant, Eurovision 1977. Ah, oh, c'est pas grave. C'est notre dernière.
1: C'est la naissance de ma fille Magali, hein.
0: Ah.
1: Février, hein.
0: Ah bah voilà. Et bah alors, oui. En février, on pensera à souhaiter un bon anniversaire à Magali, mais surtout, ça veut dire que ça fait près de 50 ans que la France n'a pas gagné l'Eurovision.
1: Exact, voilà. Donc, et c'est pas prêt, hein. Je te dis, ce n'est pas prêt.
0: Ah bon, mais attends, on ne sait pas qui c'est les prochains.
1: J'y crois pas trop.
0: Toi, t'y crois pas.
2: À l'année prochaine.
0: J'aime bien. Non, mais Elisabeth, c'est très français, ça. Je sais pas qui c'est, mais je suis sûre qu'il va perdre. Moi, j'aime beaucoup. Moi, j'aime beaucoup.
1: Non, mais tu sais, non, ce ne sont plus les chansons, ce qu'ils nous présentent à l'heure actuelle. Il y en faut pour tous les goûts, hein.
0: Oui, mais d'accord, je vois ce que tu veux dire. Bon.
1: Bien, mais.
0: Allez, une dernière chanson avec des petits oiseaux. C'est une chanson, cette fois-ci, en anglais, mais qui ne vient pas d'Angleterre et qui ne vient pas des États-Unis. Elle vient d'une petite île.
2: Myriam. Et c'est Bob Marley.
0: Oui.
2: Bravo. Bravo.
0: Three Little Birds. Alors Myriam, un petit peu fan de reggae?
2: Pas forcément, mais bon, celle-là, je l'avais.
0: Ah non, et elle est trop belle. Three Little Birds, Bob Marley, et c'est Wailers. Eh bien, vous avez été parfaite, Elisabeth et Myriam. Vous avez tout trouvé. Oui, c'est vrai, comme d'habitude. C'est vrai, on ne se fait jamais aucun souci avec vous. Je vous envoie donc l'album de Jean Felsine, Cinéma Permanent, et je vous propose, puisqu'on est du côté des oiseaux, d'aller retrouver une des plus jolies chansons douces des Beatles. Elle s'appelle Blackbird.

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1: Black Bird, les Beatles, quelle beauté, 1968 sur l'album Blanc. On dit, et Paul McCartney qui a écrit la chanson l'a confirmé, qu'en fait Black Bird, ce merle noir, est inspiré de Jean-Sébastien Bach. En fait, il s'amusait à essayer de faire du Bach à la guitare, une bourrée en mi mineur, et voilà, c'est en se trompant qu'il est tombé sur la mélodie de Black Bird. Et les paroles, eux, donc ce merle noir, représentent en fait le combat des Noirs américains, la lutte pour les droits civiques. Et ça rend cette chanson encore plus belle, plus profonde et plus mystérieuse. C'était les Beatles, quoi.
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1: Et c'est l'heure de l'anniversaire du jour, c'est l'anniversaire du roi du Gloubi-Boulga, Casimir, à 52 ans, les amis. Alors, il a été créé par Yves Brunier, qu'on a perdu il y a une dizaine de jours, et Christophe Izard. Et donc, Casimir, il est apparu pour la première fois à l'écran le 16 septembre 1974, sur la troisième chaîne couleur de l'ORTF. Hein, ça ne nous rajeunit pas, dans l'émission L'île aux enfants. Et alors, la chanson, le programme L'île aux enfants, le générique était chanté par Anne Germain. Et Anne Germain, c'est une chanteuse absolument culte pour celles et ceux qui aiment les comédies musicales, puisque c'est de sa voix qu'on entend dans Les Demoiselles de Rochefort. Nous sommes

Et oui, c'est la chanteuse Anne Germain, donc, qui, avec Claude Parent, autre chanteuse, doublait les voix chantées de Catherine Deneuve et Françoise d'Orléac. Anne Germain, elle a aussi chanté le rôle principal de Peau d'Âne.

Germain, c'est donc elle qu'on a choisie pour chanter le générique de L'île aux enfants. Elle qui nous a quittés il y a une dizaine d'années. Ça nous fait toujours des frissons quand on entend sa voix pour l'anniversaire de Casimir, donc Fringant Quinca, 52 ans aujourd'hui.

0: présentation des invités et au web Mélodie Chaïb. Demain, on sera avec l'excellent Pierre Lapointe.
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0: Et bonjour à tous, il est midi 5 sur votre radio ici. J'espère que vous allez bien, que vous avez passé une bonne matinée. Je voudrais faire un gros bisou à Ici Héros qui nous accueille tout au long de la semaine. Nous sommes dans les studios à Montpellier pour notre plus grand bonheur. Et je fais évidemment un coucou à tout le réseau ici partout en France. Bienvenue dans votre nouveau rendez-vous. Ici on parle bon plan, vie quotidienne, arnaque à éviter, santé. Nous sommes là pour vous rendre service parce qu'on vous doit bien ça. Et c'est le titre de cette nouvelle émission sur votre radio ici. Nous sommes ensemble jusqu'à 13h. Je suis Nora Malagré et voici la merveilleuse bande qui m'accompagne. Aude Razeau, Madame Anti-Arnaque, bonjour.
2: Bonjour, bonjour tout le monde.
0: Valère Coréard et ses bons plans. Coucou Valère.
3: Salut Nora, bonjour à toutes et tous.
0: Notre médecin Gérald Kirzek. Coucou Gérald.
4: Bonjour, bonjour à tout le monde.
0: Et mon amie adorée Elsa Wolinski. Coucou
5: bonjour.
0: Elsa.
5: Coucou.
0: Alors aujourd'hui, attention, c'est très sérieux. On va parler sommeil. Dans ce pays, on en manque, on dort mal, on a des explications à vous fournir et des conseils à vous prodiguer, chers amis. Vous avez des questions? Appelez-nous, laissez-nous un vocal sur notre WhatsApp gratuit 0810 055 056. Nous sommes là pour vous et puis laissez des messages vocaux aussi sur ce même numéro comme l'a fait Stéphanie aujourd'hui.
6: Coucou Elsa, c'est Stéphanie. Je vous vois toujours hyper optimiste. En fait, je voudrais savoir comment vous faites.
0: Oh, mais c'est pour vous,
2: c'est
0: Elsa.
2: C'est trop mignon.
0: Oh là là, c'est trop chou. Vous avez des réponses à lui fournir,
2: bien
0: évidemment.
2: Bien sûr, j'ai des réponses à fournir.
0: Ça sera dans une trentaine de minutes. 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Sur ici, gros dossier sommeil aujourd'hui. C'est une immense préoccupation chez les Françaises et les Français, chère Aude.
2: Oui, effectivement, deuxième préoccupation santé des Français derrière l'alimentation. Donc oui, est-ce que vous avez bien dormi? C'est une vraie question que je pense qu'on peut poser à beaucoup de monde. Et avec
0: moi, ça m'intéresse, je ne dors plus depuis cette rentrée, je vous le dis.
2: Des réponses très diverses. Je suis tombée sur une étude de l'Institut National du Sommeil, elle est très récente, elle est sortie cette année. Un adulte sur trois dit avoir des difficultés d'endormissement ou des réveils nocturnes, c'est énorme. Ouais. 70% des adolescents manquent de sommeil, 38% des Français déclarent souffrir de troubles du sommeil, donc on est vraiment sur un vrai sujet, je suis sûre que ça va parler à plein de monde. Les vendeurs ont bien compris ça. On avait des problèmes de sommeil. Moi, je sais pas vous, je suis encore tombée ce matin sur une pub sur mon fil Instagram. J'en ai aussi sur Facebook pour des bouchons d'oreilles plus, vachement bien, etc. Je suis même tombée sur des pubs pour des bagues connectées qui analysent, la durée, la qualité. Vous dormez avec la bague et ça analyse la durée, la qualité de votre sommeil. Bon, il y a plein de gadgets comme ça, un peu en vente. Attention, il y a un peu à boire et à manger. On va faire un petit point là-dessus.
0: Ouais, on va détricoter tout ça pour vous. Il y a beaucoup d'arnaques, mais il y a aussi des bons plans. En parlant de ça, je m'adresse à vous, Valère Coréard, évidemment. Moi, j'ai du mal à dormir, on le sait. C'est un sujet qui parle beaucoup à Elsa Wolinski aussi. Évidemment, à vous tous, appelez-nous 0810 055 056. Témoignez avec nous. Est-ce que l'achat d'un bon matelas, comment ça se passe, Valère? Est-ce qu'il faut investir dans un super matelas?
3: De toute façon, il faut investir dans tout ce qui nous permet d'être mieux, de se sentir bien. Le matelas, on va y passer 7-8 heures, donc c'est évidemment un élément important pour bien dormir. Alors attention, au niveau des prix, ça peut partir à 150 euros et finir à 2000 euros.
0: Wow.
3: Quand on regarde les tests consommateurs, je pense à celui de l'UFC Que Choisir, il y a des matelas à moins de 500 euros qui font beaucoup mieux que les modèles beaucoup plus chers, en fait, en termes de qualité, en termes de tenue et de durabilité. Donc faut pas hésiter à regarder ce type d'informations. Éviter aussi les promotions permanentes, il y a jamais rien de bon là derrière. Et puis il y a un bon plan aussi, essayez avant d'acheter de profiter des 100 nuits d'essai. C'est proposé par beaucoup de vendeurs en ligne. Donc vous essayez le matelas, vous voyez si ça vous convient, puis si ça vous va pas, il est un peu trop dur, un peu trop mou, vous le renvoyez.
4: Pendant 100 nuits?
0: 100 nuits d'essai?
3: Et ben oui,
4: c'est énorme.
3: Bah, attendez, faut être sûr de son coup.
0: Mais ça c'est du vrai bon plan.

0: Alors ça c'est du Valère Courrier tout craché. Je m'adresse quand même à notre médecin, hein, Gérald Kirzek. Un petit mot sur les matelas. Moi, on m'a dit qu'un surmatelas, c'était chouette. Il fallait aussi un matelas à mémoire de forme. Vous pouvez nous aider un peu là-dessus, docteur ?
1: Chacun est un peu différent. En fait, il n'y a pas un matelas universel, parce qu'en fonction de vous êtes petit, grand, vous avez mal au dos, mal au cervical, le matelas, il ne doit pas avoir la même tenue et la même rigidité. Il y a des gens qui aiment bien dormir sur des choses un peu plus rigides. D'autres préfèrent des matelas moelleux, comme on a parfois, on voit des grands matelas. Et si votre matelas n'est pas très confortable, le surmatelas permet de compenser et d'apporter, justement, vous avez peut-être acheté un matelas où vous avez un matelas bas de gamme, matelas qu'il faut changer tous les 10 ans. Je ferme la parenthèse, mais c'est d'accord. Extrêmement important. Et si votre matelas est un peu bas de gamme, le fait de rajouter un petit surmatelas dessus peut donner un confort supplémentaire. Et puis, le matelas, il se retourne aussi. Le matelas, il y a souvent une face hiver et une face été. C'est important parce que ça évite d'imprimer la forme de votre corps dans le matelas et de ne plus avoir de soutien. Donc, le fait de le retourner, ça permet de décomprimer. Vous voyez votre silhouette qui est gravée dans le matelas. Si vous le retournez, ça va se détendre. Et comme ça, 6 mois après, vous pourrez de nouveau avoir le confort du matelas.
2: Et Nora, il faut retourner le matelas.
0: Oui, il faut que je retourne. Alors, vous savez, alors je vais vous donner une anecdote extrêmement personnelle. J'ai hérité de l'ancien matelas d'Elsa Wolinski. Voilà,
2: c'est vrai.
0: Dire. Et pardonnez-moi, vous vous souvenez, j'y dors merveilleusement bien.
2: Et oui.
0: Voilà, la plupart du temps. Gérald, vous vouliez quand même nous faire un point très important sur les somnifères. On va aborder ce sujet quand même.
1: Oui, parce qu'on est gros consommateurs de somnifères. Et je le dis tout de go. Si on peut se passer et on doit se passer de somnifères, c'est toujours mieux. C'est-à-dire que les somnifères, c'est une béquille chimique. Les somnifères, c'est les fameux, ce qu'on appelle les hypnotiques, ça vous fait dormir. Ce sont des benzodiazépines, souvent, ce sont des molécules où on va avoir besoin, on va s'habituer, on va avoir une accoutumance, donc on va se retrouver finalement, alors que ça devrait être réduit à 4 semaines de prescription, on va se retrouver avec des mois et des mois de béquilles chimiques qui, certes, nous font dormir en termes de quantité, mais pas en termes de qualité de sommeil. Et c'est ça qu'il faut bien comprendre, c'est que les hypnotiques, les somnifères, ils vont vous endormir. Le problème, c'est que vous n'avez pas de sommeil réparateur avec ces somnifères. En fait, ils fragmentent le sommeil, ils vont vous donner une impression de sommeil, mais finalement, votre cerveau et les phases, le sommeil profond, etc., ne sont pas respectés. Pire, vous êtes obligé d'augmenter les doses, et pire, le lendemain matin, vous allez être un peu pâteux, parce que vous avez encore le médicament qui reste dans le sang, avec toutes les conséquences que vous allez avoir, baisse de réflexe, et je pense à celles et ceux qui conduisent ou qui utilisent des machines-outils, ça peut être extrêmement problématique. Il y a 9 millions de Français qui en utilisent de ces benzodiazépines. Je vous citais le petit chiffre, c'est 4 semaines maximum. Donc oui, quand il y a besoin, allez, vous avez une phase un peu difficile, vous avez besoin comme ça de cette béquille-là, mais vraiment l'objectif, c'est d'être en dessous de 4 semaines en utilisation et de trouver autre chose. Et pour trouver autre chose, il faut très souvent faire un diagnostic de son sommeil. Pourquoi je dors mal? Est-ce que je prends trop de café? Est-ce que j'ai un matelas qui est suffisamment confortable et je l'ai changé? Est-ce que je n'utilise pas des écrans? Est-ce que la température est pas trop chaude dans ma chambre? Vous voyez, le somnifère, il est pas là pour remplacer D'accord. tous ces conseils de bon sens et tout ce diagnostic autour du sommeil.
2: D'accord, mais merci beaucoup. Ah, pardon, ouais, excusez-moi.
0: On va continuer à en parler, c'est très important, on parle sommeil, je vous le dis dans cette émission. N'hésitez pas à nous écrire, à nous appeler 0810 055 056 si vous avez des questions à ce sujet, si vous dormez mal, on est là pour vous. On continue d'en parler avec toute l'équipe. Pour l'heure, on va s'écouter un peu de musique. Bernard Lavilliers et Jimmy Cliff, mélodie, tempo, harmonie. On est bien ensemble, c'est votre nouveau rendez-vous quotidien. On est ensemble jusqu'à 13h sur ICI.

0: Midi dans On vous doit bien ça, on est ensemble jusqu'à 13h. 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
0: On continue de parler sommeil dans cette émission, dans votre nouveau rendez-vous quotidien avec toute l'équipe et notamment notre éminent médecin, hein, Gérald Kirzek. Continuez à réagir, il y a beaucoup de réactions au 0810 055 056. On n'est pas étonné, hein, on a voulu faire ce dossier parce que c'est la deuxième préoccupation des Français. Audrey Azou vous l'a dit tout à l'heure, nous-mêmes dans l'équipe, on est assez concernés. Et donc du coup, on accueille immédiatement une auditrice. Bonjour Caroline.
2: Oui, bonjour.
0: Bonjour, bienvenue chère Caroline, vous appelez d'où ?
2: Annecy.
0: Eh bien, bienvenue. Alors, dites-nous tout, chère Caroline.
2: Alors, moi, j'ai des enfants qui sont grands et j'ai beaucoup utilisé des conseils d'une médecin qui a écrit un livre et qui était dans un service de sommeil à Grenoble il y a 20 ans. Et
0: ouais.
2: Qui donnait des conseils hyper pertinents. Elle est à la retraite maintenant. Et dans mon entourage, j'ai une nièce et un neveu qui ont énormément de problèmes de sommeil. Dans un cas, elle a toujours très mal dormi. Lui, c'est venu à l'adolescence. Et ils sont suivis par des médecins, par des psychiatres. Dans un cas, ma nièce, elle prend de la siamimazine pour dormir. Mon neveu, lui, il a essayé la mélatonine, mais ça ne marche pas très bien.
0: Ouais, bien sûr, et ça on connaît.
2: Les parents ont décidé, voilà. Entre les parents ont essayé d'avoir des conseils sur le sommeil ou d'avoir des consultations spécifiques. On leur a toujours dit oui, mais c'est très compliqué, vous comprenez. Il faut, à Lyon, par exemple, le service du sommeil, c'est le même service que celui qui gère les épilepsies en neurologie. Et du coup, pour avoir un rendez-vous, c'est un parcours du combattant.
0: Bien sûr, on sait, ouais, on le sait.
2: Il y avait d'autres gens à qui on pouvait s'adresser pour avoir.
0: Alors, on va faire un point, hein, chère Caroline, avec notre médecin Gérald Kirzek. Il y a beaucoup de questions là de la part de Caroline, mais vous avez évidemment démêlé tout ça, Gérald. D'abord, je voudrais faire un mini point sur la mélatonine très rapidement, Gérald. Ça fonctionne ou ça fonctionne pas ?
3: Alors, la mélatonine, c'est l'hormone du sommeil. Hein. C'est l'hormone qui, quand vous êtes dans le noir, justement, va permettre de s'endormir. C'est l'hormone qu'on prend, alors qui est sécrétée naturellement et qu'on peut prendre en supplémentation. Il y a des compléments alimentaires sans ordonnance, vous pouvez les prendre, ils ne sont pas très dosés, mais ça peut aider certaines personnes. Et puis il y a des choses plus dosées qui sont sur prescription médicale et là qui nécessitent d'avoir une consultation sommeil. C'est aussi la mélatonine qu'on prend quand on est en décalage horaire. Vous savez, vous prenez un vol, vous allez en vacances, vous êtes en décalage horaire, pour vous recaler, vous allez prendre de la mélatonine. Donc pourquoi pas, mais c'est une mesure transitoire. La mélatonine, un peu comme les benzodiazépines, ça doit vraiment être sur des périodes extrêmement courtes. J'entends l'auditrice, hein, Caroline, qui parlait de la difficulté d'avoir des rendez-vous dans des centres du sommeil. Oui, il n'y en a pas beaucoup. C'est surtout pour les apnées du sommeil. Après, il y a plein de petites choses. Votre médecin généraliste peut vous aider. Il y a plein de petites choses et on vous en donnera des conseils que vous pouvez déjà regarder chez vous. Est-ce que tout est en place pour bien dormir ?
0: D'accord, on va continuer d'en parler dans un instant. Le temps file à une allure, c'est fou. Il y a beaucoup de questions, beaucoup de messages. 0810 055 056, ne vous inquiétez pas, on prend le temps de vous répondre. Encore, juste après, Grand Corps Malade, avec Stiletto, le prochain rêve. 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

0: Le prochain rêve, grand corps malade et stiletto sur ICI dans On vous doit bien ça.
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0: Midi 23, on est ensemble jusqu'à 13h, c'est votre nouveau rendez-vous quotidien et on vous rend service, on est là pour vous. Aujourd'hui on parle sommeil, c'est la deuxième préoccupation des Français. On a énormément de questions au 0810 055 056. Continuez, on va essayer de répondre à tout, le temps file à une vitesse folle. On accueille tout de suite Muriel pour pas perdre de temps. Bonjour chère Muriel.
3: Bonjour Enora, bonjour à toute l'équipe.
0: Bonjour. Ravie de vous entendre. Bonjour. Vous nous appelez d'où, chère Muriel ?
3: Du Bas-Rhin.
0: Très bien. Alors, allez-y, on vous entend, l'antenne est à vous.
3: Moi, j'ai 70 ans et de plus en plus souvent, quasiment toutes les nuits, je me réveille tantôt à 1h30, tantôt à 2h30 et avec une pêche. Anormal, je dirais.
0: Ouais, d'accord.
3: Et par exemple, cette nuit, je me suis réveillée à 1h30. Bon, j'ai tourné dans mon lit pendant une heure. Après, je me suis levée.
0: Ouais.
3: J'ai fait une compote, trois tartes, du repassage.
0: Voilà. Vous avez essayé de vous occuper, quoi.
3: Une pile atomique, voilà. Une
0: d'accord.
3: Pile atomique. Et je ne prends aucun médicament.
0: D'accord.
3: Que ce soit pour le sommeil ou autre. Je mange léger le soir.
0: Mmh.
3: Je me dépense dans la journée et voilà. Mais le sommeil, il est très, très, très court. Et pour autant, je n'ai pas de moment où l'organisme y fatigue, que ce soit après déjeuner ou pour la sieste.
0: Ouais.
3: Je tiens jusqu'à 10 heures du soir, comme ça.
0: D'accord. Alors, on va essayer de répondre à tout ça avec le docteur Gérald Kierzek. Docteur, c'est pénible, ça, quand c'est fractionné comme ça. Je l'ai vécu aussi, hein, chère Muriel. C'est vrai que ça impacte beaucoup sur la santé mentale, hein, après. Hein.
4: Déjà, quand on vieillit, c'est normal d'avoir moins de besoins de sommeil. Et
0: d'accord.
4: En plus, on dort plus mal. Ça, c'est physiologique. Deuxièmement, ce que j'entends dans le témoignage de Muriel, c'est que vous êtes en décalage de phase. C'est-à-dire que vous couchez probablement trop tôt, quand vous dites 22h, et donc du coup, à 3h du matin, vous êtes debout.
0: Mmh.
4: Donc il faut décaler votre horaire de coucher, probablement 23h, minuit. C'est un train, le sommeil, il y a des wagons. Et dès que vous commencez à avoir les petits signes de sommeil, vous commencez à bâiller, par exemple, vous allez vous coucher. Et vous allez prendre le wagon et le train du sommeil. Mais c'est probablement 20h ou 22h, trop tôt pour vous, d'où 4 heures après, vous êtes debout. Bon réflexe, il faut se lever. Il ne faut pas tourner dans le lit pendant une heure. Si au bout de 15 minutes, vous ne vous rendormez pas, vous vous levez et faites une activité non pas excitante, mais une activité apaisante. Lisez une petite liseuse en dehors de la chambre, pas d'écran bien sûr, et ça va vous permettre là aussi, dès que vous avez les signes du sommeil, de vous recoucher, de reprendre le deuxième
0: d'accord,
4: train
0: donc,
4: du sommeil.
0: Le coup du repassage, c'est peut-être pas forcément
4: non,
0: un bon plan, parce que ça réexcite. Quoi.
4: Exactement, et puis d'accord. Vous allez mettre de la lumière, plein pot, tout ça, ça va donner le mauvais signal au cerveau en termes de mélatonine, et donc du coup, là, vous n'aurez jamais le deuxième train du sommeil. Donc, mon conseil, c'est vous décaler à horaire régulier, allez, 23h minuit, dès que vous avez les signes, vous vous couchez, et au bout de 15 minutes dans le lit, vous ne tournez pas, vous sortez avec une activité apaisante.
0: On va peut-être essayer de vous fatiguer un peu, docteur, parce qu'on a pas mal de questions. Valère Coréard avait une question pour vous.
5: Oui, j'ai entendu dire que c'était important de dormir dans une chambre fraîche, voire froide. Alors, moi, ça m'intéresse, parce qu'en plus, on fait des économies de chauffage, et d'accord, on en a besoin. Ah oui, excusez-moi.
0: Je l'adore.
5: On joint l'utile à l'agréable. Est-ce que c'est vrai, Gérard?
4: Oui, c'est vrai en fait. Et on se dit, on prend un bain chaud par exemple. Le bain chaud, c'est une très mauvaise idée parce que en fait, le corps, pour s'endormir, il a besoin d'avoir une température corporelle qui baisse. Donc c'est plutôt une douche plutôt tiède et la chambre
0: d'accord.
4: entre 16 et 18 degrés. C'est ça les recommandations. Et si vous avez froid, vous pouvez mettre après une couette, etc. Mais vous allez faire des économies, mais surtout, vous allez donner le bon signal à votre organisme, c'est-à-dire de dormir.
0: Petite question rapide, Maëlle Zavolinski.
6: Oui, moi, c'était parce qu'il y a une étude Ipsos de 75% des femmes voient leur sommeil se dégrader, notamment à cause de la ménopause.
0: Ouais.
6: Et le conseil est aussi alarmant pour les femmes qui sont en périménopause. 69% se disent épuisées. Gérald, qu'est-ce qu'on peut leur répondre ?
4: On leur répond que ce sondage, puisque c'est un sondage Ipsos, est vrai. Il correspond à la physiologie. Les femmes ménopausées avec la chute d'œstrogènes, les hormones, c'est un bouleversement hormonal. Ben, ça va perturber le sommeil, ça va donner des bouffées de chaleur. Ces bouffées de chaleur, elles sont nocturnes. Ouais. Et ben, c'est pas bon pour le sommeil parce qu'on va se réveiller un peu trempé, etc. Et puis, il y a un deuxième phénomène, un phénomène auquel il faut penser chez la femme ménopausée et chez l'homme aussi qui vieillit, c'est le syndrome d'apnée du sommeil.
6: Complètement.
4: Il y a une augmentation du syndrome d'apnée du sommeil. Quand on ronfle, par exemple, ben on va voir un médecin, on enregistre son sommeil et s'il faut, on se fait appareiller.

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3: Midi 32 sur Issy, bienvenue dans votre nouveau rendez-vous. Ici on parle bon plan, vie quotidienne, arnaque à éviter, on parle santé, là on a beaucoup parlé sommeil, on va continuer. Nous sommes là pour vous rendre service parce qu'on vous doit bien ça, c'est le titre de ce nouveau rendez-vous quotidien. Nous sommes ensemble jusqu'à 13h. Moi je m'appelle Enora Malagré, je suis avec Aude Razo, Valère Coréard, qui va nous donner des petits codes promos.
4: Si vous voulez, c'est vous la chef.
3: Des petits codes promo. On va y avoir aussi Elsa Wolinski avec nous. Mais pour l'heure, nous allons faire gagner notre auditeur ou notre auditrice, parce que vous le savez, depuis le début de l'année, je booste votre pouvoir d'achat. 200 euros à gagner en vous inscrivant sur le site ici.fr. Alors, qui est avec nous?
5: Allô, allô.
3: Bonjour, c'est Zaina, je crois.
5: Bonjour Enora, bonjour tout le monde.
3: Bonjour. Bonjour. Non mais cette joie de vivre, cette voix extraordinaire.
5: Mais merci Enora, mais je vous le renvoie à vous tous.
3: Ah, c'est
5: bonheur de
3: chouette.
5: Vous avoir en direct.
3: Ah, je suis trop contente. Alors vous vous êtes inscrite sur ici.fr. Et c'est en plus fait. Vous êtes sympathique, alors vous méritez d'autant plus les 200 euros.
5: Bravo.
4: Génial.
5: Merci infiniment, c'est beaucoup d'argent, merci.
3: La mignonnerie de Zaina. Oh, je merci. Me permets de vous embrasser. Allez, soyons
5: fous. Oh, merci beaucoup, Enora.
3: Prenez grand soin de vous, Zaina. On vous embrasse très fort. Passez une très belle après-midi sur Issy. On va évidemment aussi répondre à un vocal. Vous pouvez nous laisser des messages vocaux, toujours au même numéro gratuit, 0810 055 056, comme l'a fait aujourd'hui Stéphanie.
6: Coucou Elsa, c'est Stéphanie. Ben, je vous suis sur Instagram et je vous vois toujours hyper pétillante, souriante, optimiste. Bon, en fait, je voudrais savoir comment vous faites. Merci.
3: Oh là. Ben, en fait, c'est la journée des auditeurs mignons. Quoi.
6: Ouais,
3: Elsa, ben oui, c'est pour vous, Elsa, notre soleil.
7: Pour une fois que j'ai une petite question, je suis trop contente. Non, mais vous savez, en fait, Stéphanie, je fais un peu comme Zaina. Je souris à la vie. Zaina, on sent qu'elle sourit. Ben ouais. Moi, c'est ça. Même quand je vais pas bien, en fait, j'aime les gens. Donc, je vais dans la rue, quand je regarde les gens dans la rue, bon, à part Gérald et Valère qui sont en face de moi, mais voilà, tous les
4: gratuit.
7: Autres, franchement, je les regarde et à force, moi, comme je souris beaucoup, les gens me sourient. Et du coup, il y a quelque chose de, comme ça, de communicatif. Et ça rend la vie jolie.
3: D'accord, merci Elsa.
7: Ça vous va?
4: Bah oui, merci
3: c'est
4: aussi. Hein.
3: Bah oui, mais merci pour les garçons. Mais c'est bien, allez, une petite cartouche, ça ne vous fait pas de mal, messieurs.
4: Qui aime bien, châtie bien.
3: Exactement. Allez, on va continuer à parler bon plan avec Valère Coréard. On continue aussi à parler sommeil dans cette émission 0810 055 056. Posez-nous toutes vos questions. Continuez à le faire, il y en a beaucoup. On va essayer d'y répondre, mais pour l'heure, on va monter le son un petit peu. C'est bon ça, Kids in America, Kim Wilde sur ici. Dans On vous doit bien ça, on est ensemble jusqu'à 13h.

0: ce titre, j'adore ce titre, Kim Wilde, Kids in America, sur ICI. Bienvenue dans votre nouveau rendez-vous quotidien. On est ensemble jusqu'à 13h, on vous doit bien ça.
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0: 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On vous donne des bons plans, on va continuer à parler sommeil dans cette émission. Continuez, nous appeler, nous laisser des messages au 0810 055 056. Elsa aussi nous fera un billet d'humeur très émouvant sur Catherine Ringer, oui, en fin d'émission. Mais pour l'heure, c'est notre Valère chérie, notre Valère coréaire avec ses bons plans, cher Valère.
2: Oui, je voulais parler des codes promo parce que alors
0: ça m'intéresse.
2: C'est à la fois un bon plan et un mauvais plan. Ouais. Lorsque vous achetez un produit en ligne, quelle que soit la marque ou l'enseigne que vous choisissez, quand vous arrivez au panier, vous savez, quand c'est le moment de payer, là vous avez souvent une petite case, un petit espace. Si vous avez un code promo, c'est le moment de le mettre. Bon, moi, ce que je voulais vous dire, c'est que il faut pas zapper cette case quand vous n'en avez pas. Ça vaut le coup de vérifier s'il n'y a pas un code promo qui traîne quelque part. Et justement, je voulais vous dire où en trouver. Alors, la première chose à faire, vous tapez sur Internet, tout simplement, code promo et le nom de la marque. Okay. Là, c'est un peu la jungle, mais ça vaut le coup d'en tester 3-4. Moi, je fais souvent ça, parce qu'avec un petit coup de chance, ça marche. Parfois, on tombe sur des sites dont c'est le sport national, mais qu'importe, on tente. Ensuite, il y a une deuxième chose, c'est que parfois, quand vous naviguez sur le site en question où vous voulez acheter, vous avez des petits pop-up, vous savez, des petites fenêtres qui s'ouvrent, et on vous dit, tiens, moins de 10% si vous vous inscrivez à notre newsletter. Oui. Ça mange pas de pain.
0: Oui, c'est vrai.
2: On le fait, et on a un petit code promo. Et enfin, le bon plan ultime pour la fin, vous avez des applications qui cherchent les codes promo pour vous. Donc, vous installez sur votre navigateur internet. Moi, j'aime bien Wanted, par exemple. Wanted avec 3 E. Mais vous avez aussi Igral, pour pas les citer. Wanted, vous lancez une recherche, cherche des codes promo pour moi, et là, vous voyez la page devant vous, il en teste 5, 10, 15, 20, jusqu'à ce qu'il y en ait un qui marche, ou il n'en trouve pas du tout.
0: D'accord.
2: Mais c'est franchement, une fois sur 3, ça marche.
0: Ça marche,
2: génial. Et ça permet de gagner, 5, 10, parfois 20% sur ce que vous auriez payé.
0: C'est pas rien du tout, hein.
3: Ouais, c'est bien.
0: Non, mais sinon, bien vous suivez Elsa Wolinski sur Instagram, elle a beaucoup de codes promo.
4: Mais c'est bien de l'avoir soit sur l'ordinateur, soit
0: Gérald.
4: Moi, j'utilise Coupert, C-O-U-P-E-R-T, parce que c'est des coupons, en fait, des coupons de réduction. C'est un peu comme les coupons qu'on avait au supermarché, là, il y a quelques années. Et ça marche très, ça fonctionne vraiment très, très bien. Et moi, j'ai parfois du 20%, voire plus.
0: Alors, j'ai Madame Audrazo à mes côtés, je l'aime tellement, qui fronce un peu ses petits sourcils. Trop mignon, non, parce qu'il y a forcément des arnaques parfois.
5: Oui, je valide totalement les bons plans de Valérie et Gérald. Il y a zéro problème avec ça. Non, mais en fait, quand on cherche des bonnes affaires, parfois, il faut faire attention. Il y a un petit mail que vous avez peut-être reçu là récemment, qui c'est un jeu concours pour gagner un air fryer chez Lidl. Vous l'avez eu?
0: Oui.
5: Vous n'avez pas. Non. Ah non. Et Nora, non. C'était pas possible.
0: Non, cette fois-ci, j'ai
5: beaucoup de monde qui m'interroge là-dessus. C'est une arnaque, hein. C'est pas du tout Lidl qui vous écrit. Vous n'allez pas recevoir de air fryer, c'est certain. Pour faire écho à ce que disait Valère, vous avez aussi les mails du style félicitations, votre bon d'achat de 500 euros vous attend, ou votre code moins 50% expire aujourd'hui. Attention, franchement, vérifiez toujours qui vous écrit. Mais vraiment, ça peut être vrai, ça peut être faux. Vérifiez qui vous écrit. C'est pas parce que vous voyez le logo d'une enseigne très connue dans le mail que c'est sérieux. Toujours pareil, hein. C'est pas parce que c'est un joli mail que c'est un sérieux mail.
0: Voilà, comme les hommes.
5: Et je reviens à mon air fryer. En fait, c'est un faux jeu concours où vous gagnez à tous les coups.
6: D'accord.
5: En fait, vous n'aurez jamais votre air fryer. L'escroc va vous demander votre numéro de carte bleue, évidemment, pour payer, dit-il, des frais de port. C'est 1,99€ généralement. Bon, ça n'intéresse pas du tout les 1,99€. Ce qu'il veut, c'est évidemment votre numéro de carte bleue. Et vous n'aurez pas de air fryer. Donc toujours, faites attention. Tous ces petits mails un peu sympas, un peu bon plan qu'on reçoit. Voilà, faut toujours bien vérifier de qui viennent.
0: Merci Audrazo, continuez à réagir, 0810 055 056, on a eu beaucoup de questions sur le sommeil qui était notre gros dossier du jour, on va y répondre dans un instant, rassurez-vous, c'est votre émission, on vous doit bien ça sur ICI, pour l'heure c'est Christophe Maé, on s'attache.

0: H, Christophe Maé sur ICI, dans On vous doit bien ça.
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0: On vous doit bien ça. Midi 45 sur ICI, encore un petit quart d'heure à passer en votre joyeuse compagnie. Ça passe si vite, c'est votre nouveau rendez-vous quotidien sur ICI. On a ouvert un gros dossier sommeil et il y a énormément de questions au 0810 055 056 à tel point on se dit qu'on va peut-être faire une autre émission sur le sommeil. C'est normal, c'est la deuxième préoccupation des Françaises et des Français. Donc on vous prend à l'antenne évidemment et on accueille Baptiste avec nous. Bonjour.
2: Bonjour, bonjour à l'équipe.
0: Comment bonjour. Allez-vous, cher Baptiste ?
2: Ça va très bien, merci.
0: Alors, vous aviez une petite remarque à nous faire qui...
2: Oui, voilà, je ne vais pas parler de mon sommeil particulier, personnel. Étant boulanger, c'est un sommeil un petit peu particulier.
0: Qu'on ah, a, ça, oui. On, eh ben, mais, bravo, en tout cas.
2: Je parle plutôt du souci que je pense qu'il peut y avoir aussi sur le, comment dire, sur le sommeil des Français. Parce qu'on est constamment en train de nous dire que le sommeil des Français, les Français manquent de sommeil, patati et patata.
0: Mais c'est ce qu'on fait.
2: Voilà. Mais si déjà l'État se bougeait un petit peu les fesses pour peut-être encadrer la télé à l'heure actuelle, qui, on va dire, avant, le film commençait, ou les émissions commençaient à 20h45. C'est 21h, 21h30, 21h45 parfois. Donc comment voulez-vous que les Français puissent dormir?
0: Alors moi, Baptiste, je suis complètement dans votre équipe. C'est-à-dire que là, moi, c'est vrai que ça m'a un peu perturbée. Plus ça va, plus les films du soir qui sont ce qu'on appelle en télé, je vous l'apprends peut-être, des produits canapés. C'est-à-dire que ce sont des produits qu'on peut peut-être regarder en famille, des émissions qu'on peut regarder en famille. Et là, plus c'est tard, bah, certains enfants, on peut pas leur montrer le petit western d'avant ou le chouette film un peu sympa. Voilà, donc je comprends voilà, que vous ralliez un peu.
3: Et Nora, il y a le replay Valère, quand même. Non, mais enfin, on est libre.
0: Mais on n'a pas toujours le temps de faire le replay. On aime bien cette espèce
3: on
0: de
3: attend le lendemain.
0: Réunion. Ben non, mais moi j'aime bien mon petit rendez-vous avec mon mec devant le petit film du soir. Non mais bon, enfin pardon, ça fait quoi? Ça fait de moi une dame un peu aigrie, non? Je sais pas.
3: Non, pas du tout, mais je veux dire par là de dire que l'État devrait intervenir pour ça. Je pense qu'on peut tous et toutes s'organiser quand même. Et puis le film avec votre chérie, vous le voyez le lendemain en replay, à l'heure qui vous va, à 18h avant le
0: non,
3: avant le
0: moi je veux le regarder en direct quand il passe sur France 2. Voilà, à 20h. Non, je suis d'accord, plus ça va, plus c'est tard. Bon, moi je suis complètement d'accord avec notre auditeur. Maud Razo.
4: Je crois qu'on a Stéphanie à l'antenne. Absolument. Qui voulait poser une question.
0: Coucou Stéphanie, bienvenue.
5: Bonjour à tous.
0: Bonjour Stéphanie, bonjour. On vous écoute.
5: Alors moi j'avais une question pour le docteur Kierzek parce que je dors très mal et on m'a parlé d'auto-hypnose. J'ai essayé et j'avoue un petit peu de mal à m'y faire et du coup je me demandais, un, est-ce que c'est vraiment efficace et comment avoir cette autodiscipline pour s'y accrocher.
0: Très bonne question. Alors, Gérald Kierzek, vous avez réponse à ça?
6: Moi, j'adore l'auto-hypnose. J'en fais, et notamment pour les siestes. Je me fais des siestes à l'auto-hypnose.
0: Mais qu'est-ce que c'est l'auto-hypnose?
6: Alors, c'est pas de l'hypnose.
0: Il est actuellement sous auto-hypnose, là.
6: C'est pas de l'hypnose. C'est de l'auto-hypnose. C'est-à-dire, vous allez écouter une voix. Et alors, moi, j'aime bien une application qui est l'Institut français d'hypnose ericksonienne. C'est un truc très sérieux. Un institut. Et si vous voulez avoir ces petits audios, parce que c'est des sons, vous allez écouter un monsieur, une dame qui va vous parler. Il n'y a rien à faire. Vous écoutez, ça dure 15-20 minutes et après ça s'arrête tout seul et vous endormez. Et franchement, pour celles et ceux qui veulent, qui n'ont jamais essayé, allez sur Free Hypnosis, vous tapez dans votre moteur de recherche Free F-R-E-E, Hypnosis, et vous verrez, vous aurez ces MP3, il y en a plein, il y a toute une liste, c'est gratuit, il n'y a pas de pub, et ça c'est génial. Vous pouvez en trouver aussi sur YouTube, le problème c'est qu'il y a de la pub, et c'est quand même pas très confortable quand vous êtes en train de vous endormir, hop, il y a une pub qui vous réveille. Mais moi je trouve ça très bien, il y a une voix qui va vous emmener et c'est votre imagination et vous allez être dans un état de veille modifiée, de conscience
0: et Gérald,
6: modifiée.
0: Les machines à bruit, genre à vagues, là, tout ça, ça marche aussi, ça ou pas? Ça peut marcher?
6: Oui, alors c'est la grosse mode, les ados adorent ça, ils écoutent, ou des bruits de cornichons, ou des bruits de vagues, etc. Des bruits de cornichons, c'est le premier qui est téléchargé. En fait, c'est quelqu'un qui mâche.
7: C'est quelqu'un qui mâche.
6: Des cornichons, oui, bien sûr.
7: Mais vous n'êtes pas à la mode, Valère, nous on sait avec Gérald.
6: Ça permet. Alors, chez certains, ça va fonctionner. Chez d'autres, ça énerve. Ouais. L'auto-hypnose, franchement, il y a.
7: Okay.
6: N'essayez pas de vous concentrer. Laissez-vous emmener. Laissez-vous emporter par votre imagination. Et vous allez voir, ça peut fonctionner.
0: Très, très rapidement, mais vraiment très rapidement, l'acupuncture, les médecines un peu parallèles, ça peut être chouette aussi.
6: Je vais vous dire, tout ce qui n'est pas molécules, benzodiazépines, ouais, etc., chimiques, essayez. Ça peut fonctionner. La phytothérapie, la passiflore, le millepertuis, ça peut être très bien. Chez d'autres, ça va être l'auto-hypnose. Chez d'autres, ça va être tout simplement de faire un check-up de ce que je fais dans ma journée. Est-ce que je ne prends pas trop de café? Après 16 ou 17 heures, on arrête le café. Est-ce que je ne fais pas un sport trop excitant en fin d'après-midi? Mais si vous avez un acupuncteur et que ça a fonctionné chez vous, formidable. Okay. Allez-y, l'homéopathie, pareil.
0: Merci, docteur Kierzek. Je pense qu'on fera vraiment, véritablement, une deuxième émission sur le sommeil, tant c'est passionnant et tant ça vous préoccupe et ça vous intéresse. Dans un instant, notre Elsa Wolinski nous parlera de Catherine Ringer qui nous a quittés hier. À tout de suite sur Ici.
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0: Bienvenue dans votre nouveau rendez-vous quotidien sur Ici, ça s'appelle On vous doit bien ça. Encore quelques minutes à passer en votre compagnie. Continuez encore à réagir au 0810 055 056. Mais pour l'heure, Elsa voudrait rendre hommage à la reine Catherine Ringer. Chère Elsa.
9: Oui, tout à fait. Non, mais parce que là, je vous dis, Nora, non. Non, là, je suis pas d'accord. Parce que moi, vous savez, j'ai un rapport assez direct avec l'univers. Directement, on se parle. Et donc là, je préfère être claire avec lui. Pas Catherine, pas Ringer, pas Mitsuko, pas Rita, non. Catherine Ringer est morte à 68 ans, emportée par un cancer foudroyant. 68 ans, c'est tellement jeune. Et c'est vous, hier, et Nora, effectivement, que vous nous l'avez appris en direct pendant l'émission. Et du coup, j'ai repensé à une histoire. J'avais 15 ans, j'étais dans un train pour faire Paris-Orléans, et je les ai vus, Catherine Ringer et Fred Chichin. J'étais là, je regardais les Rita Mitsuko en cachette, et je me suis dit, mais comment je peux faire? J'étais tellement fan, et j'avais une petite sucette dans la main, et je suis allée leur offrir ma sucette, qu'ils ont acceptée. Oh. Et ouais, c'était un peu ma déclaration d'amour à moi. Catherine Ringer, c'était mon histoire, notre histoire. Alors qu'elles disparaissent, on perd un petit morceau de nous. Un de plus, je dirais. Moi, j'ai dansé sur Marcia Baïla, comme toute la France. Une chanson de deuil sur Marcia Moreto, une danseuse et une chorégraphe argentine avec laquelle Catherine avait travaillé et qui est morte d'un cancer à 32 ans. Une chanson sur la mort qui ressemble à une explosion de couleurs. Et peut-être que c'est ça, cette Catherine et l'Hérita, le chagrin qui danse, le dramatique transformé en poésie, comme bien plus tard pour la chanson Le Petit Train. Une petite ritournelle légère, une comptine qui se transforme peu à peu en évocation de la déportation, un hommage à Sam Ringer, le père de Catherine, juif polonais qui avait passé 5 ans dans 9 camps de concentration. Tout était permis. Les fantômes entraient dans les chansons. L'histoire devenait de la musique, du rock, du funk, des synthés, du théâtre, de la danse, de la culture populaire, le beau et le bizarre, le chic et le kitsch. Catherine aussi, c'était tout ça. Elle était troublante, grimaçante, tortillait sa bouche, roulait des yeux quand elle dansait. Son corps semblait inventer ses propres règles parce qu'il lui appartenait, son corps. Chez elle, il n'y avait pas une histoire de féminité, il y avait une histoire de Ringer. Elle pouvait être tendre, ridicule, autoritaire, enfantine, sensuelle, presque brutale. Elle n'avait pas besoin d'être rassurante. Elle ne ressemblait à personne. Même ses vêtements racontaient ça. Au début, avec Fred, son amoureux, son complice musical, le père de ses enfants, il n'avait pas d'argent, alors les looks, elle récupérait, elle transformait des fripes, puis des vêtements de grands couturiers. Elle faisait de l'upcycling avant qu'on invente le mot. Pour moi, elle était la liberté. Il n'y a pas longtemps, j'ai appris que cette liberté ne lui était peut-être pas tombée du ciel. Catherine avait raconté chez Léa Salamé, justement sur France Inter, que MeToo l'avait aidée à regarder autrement son histoire. Celle de son adolescence sous l'emprise d'un homme de ses 13 ans à ses 20 ans. Alors que peut-être que cette fameuse liberté, c'est aussi de réussir à se libérer. Quand Fred meurt, sa moitié en 2007, elle continue à être Catherine. Elle chante, elle crée, engagée en 2024, quand l'IVG entre dans la Constitution, elle chante la Marseillaise, elle change les paroles.
10: Aux âmes, citoyens, citoyennes,

0: passion.
1: Devant tout le monde, Emmanuel Macron s'approche pour l'étreindre. Elle se dégage, un petit geste, l'air de rien, mais tellement elle, son corps, son espace. Invitée sur France Inter par Sonia De Villers, il y a 2 ans, elle a dit que ce n'était pas un but dans la vie d'être heureux, que la vie était faite de haut et de bas, parce que sinon ce serait plat la vie. Alors aujourd'hui Catherine, ben c'est un bas, c'est un sacré bas tout plat. Alors je sais pas où vous êtes Catherine, mais puisque moi je parle à l'univers, je lui demande de vous donner une sucette s'il vous plaît.
2: Oh, je suis très émue. Merci beaucoup Elsa.
1: Merci mon Enora.
2: Merci infiniment. Vous m'avez un peu cueillie sur la fin, pardon. Eh bien, la vie continue. Du coup, on va accueillir un auditeur qui s'est inscrit par... Pardonnez-moi, je suis un peu émue. Sur le site ici.fr. Pour terminer avec une bonne nouvelle quand même sur votre radio ici, dans On vous doit bien ça. Il s'appelle Frédéric. Bonjour Frédéric.
3: Bonjour.
2: Comment allez-vous, cher Frédéric ?
3: Impeccable, je viens de finir le travail. Je travaille en boucherie, je viens de finir.
2: Ah, super. On embrasse tous les bouchers de France, d'ailleurs. Les
3: merci
2: courageux
3: beaucoup.
2: Bouchers, on vous embrasse, on pense
3: oui,
2: à vous.
3: Fait.
2: Vous
3: ouais,
2: habitez...
3: Boucherie de Nice en plus.
2: Ah bah voilà, et ben on embrasse tous les Niçois voilà. Et toutes les Niçoises du coup. Et vous savez quoi,
3: merci.
2: Frédéric,
3: eh
2: bien c'est gagné.
1: Bravo.
2: Ah oui.
3: J'ai gagné quoi
2: 200 euros.
4: Un steak.
2: 200 euros que vous allez pouvoir dépenser dans une grande enseigne, cher Frédéric. Vous avez bien fait de vous inscrire, j'en perds mon latin, sur le site ici.fr. C'est magnifique. Allez, on va se retrouver toute la joyeuse bande que je voudrais d'abord remercier, hein, Aude, Elsa, Valère, Gérald, et puis toute l'équipe, toute la technique aussi de Montpellier. Je vous embrasse, je vous dis à demain.

0: Super Tramp avec Goodbye Stranger. À l'écoute d'ici, c'est officiellement l'automne aujourd'hui. Bon réveil à tous, je suis ravi de vous retrouver, vous et toute l'équipe d'ici dès 5h.
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0: Bonjour tout le monde, bonjour Valentine.
3: Bonjour Louis, bonjour à tous.
0: Nous sommes le mercredi 23 septembre et aujourd'hui, Bruce Springsteen fête ses 77 ans. Le boss, comme on le surnomme, la véritable légende de la scène. Ses derniers concerts en France, c'était au printemps 2025. Et derrière chacun de ses concerts, il y a souvent un souvenir inoubliable. Alors, avec Valentine, ce matin,

0: standard. Christophe à la technique, Charline à la rédaction en chef. 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
0: Mercredi 23 septembre, c'est l'automne, excellent réveil, il est 5h. 5h, le tour de l'actualité à vos côtés, Valentine. À la une, l'avenir de nos enfants.
2: Journée spéciale sur l'antenne d'ici à 7 mois de la présidentielle. On parle de vos préoccupations. Vous êtes près de 15 000 à avoir répondu à notre grande consultation en ligne. Dites-le ici. Et clairement, l'avenir des jeunes suscite une grande inquiétude entre réchauffement climatique, danger des réseaux sociaux et pouvoir d'achat en berne. Les mamans en 2026 sont inquiètes, Emma Steven, dès la naissance de leur bébé à la maternité.
3: Charlotte est allongée sur son lit de la maternité, tient dans ses bras son fils.
4: Tu vas bientôt rencontrer Léonce et Jeanne, ton grand frère et ta grande sœur.
3: Auguste est né il y a 2 jours. Une famille nombreuse, c'était le rêve de sa maman, même s'il va falloir faire des concessions.
5: On va plus rester à la maison, profiter en fait de l'instant présent, des balades, des choses simples en fait.
3: Car il faut faire face au coût de la vie qui augmente, mais à 34 ans, elle se questionne aussi sur l'état du monde.
5: Puis après, on dit qu'au final, à chaque époque, il y a des choses qui malheureusement se passent mal, les guerres.
3: Le dérèglement climatique aussi pour Sarah. Elle veille sur Léonard, 3 mois.
6: Forcément, je pense qu'avec la société actuelle, oui, la conjoncture fait qu'on se pose la question. Mais nous, ça allait assez facilement parce que je pense que c'était naturel que ça vienne dans nos vies.
3: Avoir un enfant, c'est aussi pour toutes les deux une manière de penser une nouvelle génération.
5: Donc après, on n'a pas le choix aussi d'avoir de l'espoir et de se dire que ça va aller, qu'il faut avancer et puis leur donner de l'amour, leur apprendre les valeurs du partage et de l'espoir.
3: Son rôle dit-elle. C'est aussi de transmettre à ses enfants l'importance d'être fort face à l'adversité.
2: Et pour alléger un quotidien devenu intenable pour beaucoup de familles, les aides carburants sont élargies. Le gouvernement l'a annoncé hier, le chèque de 100 euros pour les gros rouleurs, notamment Damien Mestre, ceux qui roulent plus de 30 km par jour.
7: Deux annonces principales ont été faites hier soir. D'abord, la confirmation que cette aide est renouvelée pour 3 mois supplémentaires, du 1er octobre jusqu'à la fin de l'année. Cela veut dire que ceux qui avaient déjà touché ces 100 euros vont pouvoir bénéficier à nouveau d'un coup de pouce et donc avoir 200 euros en tout. La deuxième tranche sera d'ailleurs versée automatiquement, sans avoir besoin de refaire une demande. Et puis surtout, deuxième annonce, c'est l'extension du dispositif. Les conditions de ressources sont désormais plus larges. Auparavant, il fallait gagner moins de 1500 euros environ par mois pour une personne seule. Désormais, les travailleurs sont éligibles jusqu'à un peu plus de 2000 euros net mensuel de salaire et même 6100 euros pour un couple avec 2 enfants. Cela concerne en tout 5,5 millions de personnes selon les estimations du gouvernement.
2: Et pour les professionnels, hormis la prolongation de l'aide sur le gazole non routier pour le BTP et les agriculteurs, la création d'un bonus pour les infirmiers libéraux, 80 euros pour ceux qui roulent plus de 100 km par jour et sans condition de ressources.
0: La sécheresse à un niveau historique.
2: Quasiment aucune goutte de pluie n'est tombée sur la France depuis début septembre et après un été à la chaleur record, la sécheresse des sols s'aggrave encore. En Languedoc-Roussillon, Corrèze ou encore dans le Bas-Rhin, on parle déjà de jamais vu. De nouvelles affaires de viol sur des enfants. À Paris, un intervenant en anglais est en garde à vue depuis hier, visé par une vingtaine de plaintes de familles pour viol et agression sur des petits de maternelle. Quand près de Rennes, un animateur périscolaire de 21 ans est mis en examen, mais laissé libre, sous contrôle judiciaire, soupçonné de viol sur 2 petites filles de 5 et 4 ans. Et puis, 2 mois après le méga feu de Somos en Gironde, une première vague de plaintes déposée hier par les habitants du Porge pour comprendre comment 183 maisons du village ont pu être détruites par l'incendie, mais aussi pourquoi aucune sirène d'alerte n'a retenti.
0: 5h04 sur ICI, avis aux amateurs de vin, c'est encore le moment de faire des bonnes affaires.
2: Les foires au vin se terminent en supermarché et vu la baisse de consommation, Olivier Estran, les supermarchés misent désormais sur de nouvelles stratégies de vente.
8: Oui, au magasin Comptoir des Vignes, le rayon foire au vin occupe l'entrée du magasin et pour séduire, Xavier Rigaud, le gérant, mise sur le bio.
9: Objectivement, c'est pas le plus gros moment de l'année pour moi en termes de chiffre d'affaires. Nous, maintenant, c'est quelque chose qu'on peut pas ne pas faire. Il faut en avoir une et justement on se démarque avec cette foire au vin bio.
8: Même stratégie chez Monoprix et Luc Dodane, le directeur, a su réaliser 25% de ventes supplémentaires.
10: On a à peu près 300 références, il y en a 100 qui sont bio ou en biodynamique. Ben, vous voyez, le linéaire, il m'en reste. Mais plus tant que ça.
8: Dans ces foires au vin, on mise sur des bouteilles à moins de 10.

0: ou 20 euros. Le Languedoc-Roussillon a le vent en poupe. Peut-on trouver du Bourgogne? Oui, assure Luc Dodane, mais c'est un autre prix.
1: En allant très haut, j'ai de l'hospice de Beaune. Là, par exemple, j'ai du petit Vougeot. Bon, effectivement, si vous allez sur un Clos Vougeot, là, on est à 30, 32,90. Alors, moins 20%, bon, ben voilà, c'est intéressant.
0: À Comptoir des Vignes, par la force des choses, le Bourgogne est aussi minoritaire dans cette foire au vin.
2: Alors, j'ai un Mâcon, là, par exemple, Mâcon Péronne, qui est très bien, bien gras. On a 13 euros, mais c'est le Mâconnais, donc le Mâconnais, c'est jamais trop cher. Mais si vous voulez un Gevrey ou un Moret, j'en ai, mais on ne parle pas de prix foire, on parle d'un prix tout court.
0: Pour les deux enseignes, l'opération s'arrête à la fin du mois.
3: La foire au vin et les vins à consommer, bien sûr, avec modération. La météo, Louis.
4: Quand vous allez regarder le soleil aujourd'hui, c'est à s'y méprendre, puisque oui, nous sommes bien en automne, mais il fait beau, on a un joli soleil généreux du nord au sud aujourd'hui, une légère brume, tout de même au petit matin de la Bretagne Haute-France, un thermomètre, lui, qui affiche entre 10 et 12 degrés, tout de suite à 5h06, puis en milieu de matinée, les températures vont grimper doucement, à Strasbourg et Belfort, 13 degrés, à Calais, 15 degrés, Tours, 16 degrés ce matin, Bordeaux et Montpellier, 18, cet après-midi, c'est du soleil, pas de changement dans le ciel, et puis pour les maximales, on attend à 25 la maximale dans le nord ce mercredi après-midi à Rouen, dans le sud 28 attendu à Tarbes, 29 pour Toulouse.

0: Bonne fête aux Constants, aux Constances et aux Lins qui se réveillent avec nous ce mercredi matin. Valentine, j'ai le dicton du jour.
1: Je vous écoute.
0: À la Saint-Lin, récolte ton lin. Si vous n'en avez pas planté, commencez déjà par récolter un bon café.
1: Je suis pas sûre de la fin. Bon, vous l'avez revue, non ?
0: Celle-ci, je l'ai inventée,
1: oui,
0: je vous l'accorde.
1: Oui, il me semblait.
0: En revanche, ça par contre, je ne l'ai pas inventé. C'est Claude Nougaro sur ICI. Et son New York. Pour commencer ce mercredi. Ah, le voilà, il arrive. On est ensemble jusqu'à 6h. Soyez les bienvenus, une heure pour vous informer, vous surprendre et partager votre quotidien sur ICI.

0: Nougaro et son Nougayork sur ICI, la radio qui vous réveille pour passer une excellente journée. Soyez les bienvenus, 5h10.
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0: Chaque matin, vous avez le droit à un cours d'histoire avec le maître en la matière, Stéphane Bern, direction Deauville. Difficile à imaginer aujourd'hui, mais il y a un peu plus de 160 ans, à la place des villas et des grands hôtels, il y avait des dunes et des marécages, Valentine.
3: Et qui a transformé le décor de ce petit coin de Normandie? Je vous le donne en mille, des Parisiens.
0: Et comment? Eh bien la réponse, on l'aura tout à l'heure, aux côtés de Stéphane Bern, et elle va vous surprendre. Rendez-vous à 5h25.
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0: Ici, ça entreprend, c'est votre rendez-vous quotidien aux côtés de Catherine Quicandon.
3: Et aujourd'hui, on parle des cahiers de vacances. Plusieurs millions sont vendus chaque année en France et pas seulement avant l'été.
0: Et Catherine en a déniché un en Gironde qui sort de l'ordinaire.
3: À Bordeaux, faire ses devoirs, c'est du sport.
5: Qu'il va y avoir du sport, mais moi je reste tranquille. Qu'il va y avoir du sport.
3: Et pas qu'un peu. Voici le cahier sportif. Le cahier qui vous aide à réviser le programme scolaire grâce au sport. Comme nous l'explique Angélique Baldin-Perletti, la directrice commerciale.
6: On donne envie aux enfants de faire plus de devoirs de vacances de manière sympathique, en transformant les exercices qui sont conformes au programme de l'éducation nationale et réalisés par des professeurs. On transforme les exercices en lien avec leur sport.
3: Et bizarrement, ça intéresse plus les enfants. Et les parents aussi, qui rechignent moins à aider leur progéniture. Il y a des cahiers par exemple Tour de France, FC Nantes, En Avant Guingamp, PSG. Il existe 4 niveaux qui vont de la grande section de maternelle à la 5e. Chaque année, ils sont réactualisés selon le programme scolaire officiel et ils couvrent toutes les matières comme le français, les mathématiques, l'anglais, les sciences, l'histoire-géographie, etc. Une équipe pédagogique transforme les exercices en lien avec les sports proposés, sans oublier les valeurs du sport, le respect, la solidarité, l'esprit d'équipe. Le cahier sportif est un cahier de vacances, mais pas seulement.
6: Mais on a aussi beaucoup d'entités sportives qui l'utilisent tout au long de l'année comme cahier de révision. Pour les mercredis aussi, pour les clubs qui accueillent les jeunes, ils ont des animateurs qui gèrent le sportif, mais qui du coup ont besoin d'un support aussi éducatif et pédagogique. Et aussi voilà, pendant les stages, à d'autres moments en fait, et même pour des événements sportifs en particulier.
3: Oui, bien sûr.
6: C'est un goodies différent, différenciant, qui permet... de maintenir le lien avec cet événement.
3: Le concept de ce cahier entièrement personnalisé aux couleurs d'un club ou d'une fédération a été créé en 2021 par Simon Carrère et Simon Doursat. Les deux premiers ont été aux couleurs de l'UBB, l'Union Bordeaux-Bègles, et aux couleurs de Brive. Imaginés en Gironde, ils sont rédigés et imprimés en France. Ils sont offerts par des clubs où vous pouvez l'acheter à l'unité 8,50 €. Plus d'infos sur lecahiersportif.fr. Ici, ça entreprend à Bordeaux avec le cahier sportif, un cahier d'exercice qui allie sport et éducation avec passion.
0: Une belle idée, Catherine, avec Ici Gironde. Et on continue de voyager ce matin, Valentine.
3: Imaginez arrêter un train rien qu'en levant le bras. C'est l'expérience menée en ce moment en Lozère. On prend le train comme on prend le bus.
0: Reportage en gare, c'est dans moins d'une minute.
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0: Soyez les bienvenus ce mercredi matin si vous nous rejoignez à l'instant, 5h14. Et si l'on pouvait prendre le train comme on prend un taxi?
3: Ou le bus, c'est l'expérimentation de la SNCF en Lozère. Depuis le 31 août, sur la ligne entre Marvejols et la Bastide Saint-Laurent-les-Bains, s'il n'y a personne sur le quai, pas d'arrêt du train en gare. Pour monter à bord, Saïd Makhloufi, il faut faire signe au conducteur.
9: Sur le quai, on lève la main, le train s'arrête. On s'installe.
3: Bonjour.
9: Bonjour. Le train va partir. À côté de moi, bien installé dans son fauteuil, Marie-Claire a dû, elle aussi,
10: comme à l'école,
9: lever la main.
10: On a levé le bras et c'est parfait.
9: Son mari Bouslam trouve lui aussi l'idée très bonne.
11: Moi, je pense que c'est bien. C'est mieux. Ça évite de s'arrêter pour rien, en fait.
9: Sentiment partagé par Bernard.
12: Ça peut être pas mal. Ça peut gagner du temps. Oui, c'est vrai, effectivement. S'il n'y a personne, il ne s'arrête pas et il arrive plus tôt. Ouais. Ou il rattrape en retard. Bernard, éventuellement.
9: Avant de monter, Bernard et tous les autres passagers se sont signalés auprès de la chef de bord.
13: Le voyageur va monter et mon rôle est très simple.
9: Karine Boyer.
13: Je vais à leur rencontre et je leur demande leur gare de descente et j'en informe le conducteur du train.
9: Aujourd'hui, entre.
13: Entre Mende et la Bastide, sur l'instant, là, vous allez en avoir 4 arrêts à la demande.
9: Et justement, au bord du quai.
13: Bonjour monsieur, allez-y.
9: Olivier sollicite un arrêt à la demande.
13: Vous allez jusqu'où ?
12: Jusqu'à Nîmes.
13: Eh bien parfait, installez-vous.
9: Arrêt à la demande alors.
12: Oui, tout à fait, oui, c'était pas habituel. Hein. J'ai l'habitude qu'il s'arrête automatiquement.
9: Ça faisait longtemps qu'on n'avait pas levé la main. Hein.
12: Exactement, ouais, pas habitué.
9: Si Olivier est surpris, Nina, elle, se dit ravie de ce nouveau dispositif.
14: Je trouve ça bien en vrai. Parce que moi, le train il passe et s'il y a quelqu'un, il s'arrête. Et s'il n'y a pas besoin, il continue sa ligne.
9: Et c'est tout l'intérêt des arrêts à la demande.
15: Ne pas s'arrêter quand il n'y a personne, bah c'est logique.
9: Gagner du temps.
16: C'est quand même l'impact sur l'environnement. Puisqu'on réduit la consommation d'énergie.
9: Emmanuelle Arnaud, directrice de ligne SNCF Voyageurs.
16: Il y a deux phases qu'on limite en évitant un arrêt. C'est la phase de freinage et d'accélération. Puisque du coup, on n'a plus à s'arrêter complètement dans la gare. Et ces deux phases sont assez consommatrices en énergie. Donc ça veut dire qu'on va limiter la consommation en carburant. Et on va limiter l'émission de CO2 aussi.
17: Mesdames et messieurs, dans quelques instants...
9: L'expérimentation doit durer de 6 à 8 mois. Et elle pourrait se pérenniser si les résultats sont satisfaisants.
3: De rien, merci. Un reportage ici, Gare Lozère.
0: Merci Valentine. Dans les coulisses TV, ce matin, on va prendre le temps de regarder et surtout d'écouter la nature. France Télévisions propose la saison 2 du Brame du Cerf, une expérience télé assez particulière à retrouver sur France.tv. Comment filme-t-on cette nature ? Nicolas Salé nous raconte les coulisses de cette expérience avec Patrice Gascoin. C'est dans 4 minutes sur ICI. 5h16, je vous souhaite un bon réveil et pour commencer votre journée, on vous propose une chanson qui ne parle pas de nature mais d'une chose tout aussi belle. Ce sont les héros du quotidien. Voici Les Innocents avec Un homme extraordinaire sur ICI.

0: Les Innocents avec un homme extraordinaire sur ICI, 5h20, 0810 055 056, c'est le numéro de votre radio et tous les matins vous venez jouer avec nous à 5h38, c'est le duel des auditeurs autour de l'actu, une question, votre réponse et à vous d'être le meilleur pour gagner votre radio ICI, Valentine.
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0: Alors allez-y, c'est à vous d'être extraordinaire ce matin et c'est Saveria qui attend vos appels au 0810 055 056. Bonne chance à tous.
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0: Voici Patrice Gascoin qui nous rejoint avec Ses Coulisses TV. Aujourd'hui, Patrice, vous nous proposez de prendre le temps et de regarder une télévision contemplative. Place à la saison 2 du Brame du Cerf sur France Télévisions.
3: On n'a pas tous l'occasion de se promener en forêt et d'entendre ça. Ça, c'est le Brame du Cerf. Souvenez-vous, l'an dernier, France Télévisions et Eden Productions lançaient une Slow TV, une télévision où l'on ralentit, où l'on prend le temps de contempler plus que de zapper. Une Slow TV pour nous faire vivre sur la plateforme France.tv la parade amoureuse du cerf. Devant le succès de la première édition, vous avez jusqu'à lundi prochain pour regarder en direct, toujours sur France.tv, le Brame du Cerf saison 2 avec un dispositif permettant une immersion encore plus profonde au cœur du vivant sauvage. Des caméras très discrètes qui se fondent dans la nature 24 heures sur 24, des caméras qui nous permettent d'observer la forêt, d'écouter ses silences, de guetter l'apparition du cerf. Mais justement, est-ce que la production avait tiré des enseignements de la première saison pour adapter son dispositif technique dans cette saison 2? Écoutez la réponse du réalisateur du Brame du Cerf, Nicolas Salé.
4: Par chance, on n'a pas été confronté à de gros problèmes sur cette première édition du Brame du Cerf. Toutefois, cette première expérience nous a servi de référence pour retravailler sur tout un tas de choses et mieux connaître le dispositif. Donc on a une meilleure connaissance aujourd'hui de l'autonomie des caméras, de la résistance des micros aux éléments ou encore du temps nécessaire pour chaque plan pour éviter la monotonie du programme. Donc voilà, on va plutôt travailler, en fait, réajuster en permanence le dispositif et le programme pour permettre une meilleure expérience aux téléspectateurs.
3: Nicolas Salé, vous qui réalisez ce programme, plantez-nous le décor d'une de vos caméras pour saisir le Brame du Cerf.
4: Et dans ce dispositif, il y aura effectivement une caméra qui va nous permettre de nous offrir un point de vue assez singulier. Elle sera installée en fait dans un marécage ouvert à fleur d'eau pour espérer observer la venue de renards, de blaireaux, de sangliers, mais principalement de cerfs qui pourraient venir boire et se baigner vraiment à proximité immédiate de cette caméra.
3: À vous de contempler ce programme sans scénario, sans mise en scène, où les animaux sont libres et sauvages. Le Brame du Cerf, réalisé par Nicolas Salé, à voir sur France.tv.
0: Une belle recommandation. Merci Patrice. 5h24, à l'heure du petit déjeuner, est-ce que vous avez une brioche vendéenne sous les yeux, là? Non? Puisque le vendéen Jamy Gourmand, lui, aurait pu vous donner la recette. 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Et tout de suite, place à l'une des nouveautés musicales de ce mois de septembre. Voici le nouveau single de Teddy Swims sur ICI, Mr. No Is All.

0: C'est l'une des nouveautés musicales de ce mois de septembre avec Teddy Swims, Mr. Know It All. Bon réveil avec nous, nous sommes le mercredi 23 septembre, c'est l'automne et comme d'habitude, avant les infos de 5h30, un petit peu d'histoire avant l'actu aux côtés de Stéphane Bern qui nous fait voyager au temps où les aristocrates parisiens ont décidé de transformer un marécage normand en station balnéaire ultra chic.
1: Avant Deauville, il n'y avait que des dunes, des vaches et quelques moustiques. Puis Paris est arrivé avec ses ombrelles, ses fortunes et ses envies de grand air. Nous sommes en 1860 sur la côte du Calvados. Face à la Manche, un petit bout de terre humide coincé entre mer et marais. Un véritable trou. Normand, évidemment.
2: Trou normand ! Gardez en l'air ! Non !
1: Mais le duc de Morny y voit autre chose. Un gigantesque terrain de jeu pour aristocrates fatigués de Paris. Son idée, la campagne avec du champagne, la mer pour les gens qui ont de l'argent. Un concept révolutionnaire, quitter Paris tout en restant entre Parisiens.
3: Parisiens, tête de chien, Paris.
1: Son pari repose sur une invention qui change alors la France, le chemin de fer. En 1863, la ligne Paris-Trouville ouvre. La mer devient une excursion plus une expédition. Les riches parisiens peuvent désormais venir respirer le bon air sans passer 3 jours en diligence. Deauville pousse alors à toute vitesse. Les dunes sont disciplinées, on trace des avenues bien droites, on transforme la côte sauvage en décor mondain. Villas, hippodromes, casinos, grands hôtels, l'aristocratie afflue et l'argent aussi. Et sur la plage, soyons honnêtes, on ne vient pas seulement pour prendre l'air marin. On vient surtout se montrer. Les élégantes défilent sur les planches, les messieurs paradent, on regarde la mer bien sûr, mais on regarde surtout qui regarde la mer. On regarde...

0: Deauville reste un petit morceau du Paris chic, au point qu'on l'appelle le 21e arrondissement de Paris. La seule différence, c'est qu'ici, quand on ouvre la fenêtre, on entend les mouettes plutôt que les klaxons. Et franchement, ça change tout.
1: Elles sont déjà là, les mouettes, en plus. Elles sont encore là, hein. Elles durent. Mais nouvelle chronique de Stéphane Bern demain, juste avant les infos de 5h30. Après les infos, je vous parlerai de la journée internationale des langues des signes. Et figurez-vous qu'il en existe plusieurs. Rendez-vous à 5h40, puisque tout de suite, il est 5h30. Voici l'actualité en France et dans le monde en 90 secondes. C'est avec vous, Valentine Lettès.
2: Vous êtes 9 sur 10 à vous dire pessimiste pour l'avenir de nos enfants. Premier résultat de notre grande consultation citoyenne, dites-le ici, à 7 mois de l'élection présidentielle. Changement climatique, système scolaire, coût de la parentalité. Sur ces propositions, les candidats seront particulièrement attendus par les Français. Pas de hausse d'impôts pour financer les nouvelles aides carburant. C'est la promesse du gouvernement après les annonces d'hier. Le chèque carburant de 100 € est prolongé jusqu'à la fin de l'année et le nombre de bénéficiaires élargi, c'est l'info du jour dans un instant. Pas une goutte de pluie n'est tombée sur Paris, Ajaccio, Nice ou Romorantin depuis le 1er septembre. La sécheresse des sols s'aggrave encore dans toute la France. Après un été historiquement chaud, on se dirige tout droit vers un nouveau record, prévient la chaîne Météo. De nouvelles affaires de viol sur des enfants. À Paris, un intervenant en anglais est en garde à vue depuis hier, visé par une vingtaine de plaintes de famille pour viol et agression sur des petits de maternelle. Reconnu comme un ancien bourreau de l'État islamique, le Montpelliérain Othman Garrido est condamné à 30 ans de prison. Âgé de 32 ans aujourd'hui, il est parti en Syrie comme 1500 autres djihadistes français dans les années 2010 pour agir pour le compte de l'organisation terroriste. Les Bleus dans le dernier carré de l'Euro de volley. L'équipe de France, double championne olympique, s'est qualifiée pour les demi-finales hier grâce à une victoire face à la Roumanie.
1: L'info du jour avec les aides carburant élargies et prolongées.
2: Jusqu'à la fin de l'année, on parle du chèque de 100 € pour les gros rouleurs. 5,5 millions de Français y ont droit désormais contre 3 millions auparavant, puisque les conditions pour l'obtenir sont assouplies.
1: Réservé jusqu'ici aux salariés au salaire inférieur à 1 500 € environ par mois, le plafond passe désormais à un peu plus de 2 000 € net.
2: Et même 6 100 € pour un couple avec deux enfants. Encore faut-il, François Sauvestre, réussir à aller au bout de la démarche en ligne.
3: Emilien, employé communal à Angest-sur-Somme, était déjà éligible à l'aide carburant, mais il fait partie du 1,5 million de Français qui ne l'ont pas touché. Ce n'est pourtant pas faute d'avoir tenté sa chance.
4: Quand on va sur le site, on a du mal à accéder à toutes les informations. Il y a tellement de monde connecté qui font une demande que dès qu'on veut aller à la fin, il y a toujours un bug. On va pouvoir relancer le site et on va essayer.
3: Parmi les nouveaux prétendants à cette aide, Amélie, infirmière à domicile, 1000 km chaque mois à sillonner les quartiers d'Amiens. Sa profession intègre le dispositif.
5: Comme on dit, ça met un peu de beurre dans les épinards. C'est déjà quelque chose, on va pas se plaindre, enfin, même si on se plaint déjà beaucoup, mais oui, ça va soulager un petit peu le porte-monnaie.
3: Pas d'aide en revanche pour les gros rouleurs qui sont juste au-dessus du seuil, même pour quelques dizaines d'euros, comme Aurélie, une formatrice, et Yannick, il est fonctionnaire.
6: Je suis à 2100 et j'y ai pas le droit, malheureusement j'y ai pas le droit. Je vais pas me plaindre, j'ai un salaire correct quand même par rapport à certaines personnes, mais le gros souci c'est qu'on est obligé de compter à la fin du mois, et c'est pas normal, en ayant une somme comme moi 2100, c'est pas normal de compter, il y a un moment il faut arrêter.
7: Je suis juste un peu au-dessus. Et pourtant, ça impacte mon budget, comme tous les Français.
3: Aurélie qui garde quand même l'espoir de toucher une aide un jour. En attendant, elle continue de rogner sur beaucoup de ses déplacements.
2: Tous les ministères aussi vont se serrer la ceinture. Ce sont les mots du ministre du Travail, puisque ces aides coûteront 450 millions d'euros au gouvernement. Et l'État le promet, il n'y aura pas d'impôt pour les financer. C'est la France et l'État qui fera l'effort.
1: Merci Valentine. 5h34, tout de suite, la météo de ce premier jour de l'automne, mercredi 23 septembre. C'est du soleil du nord au sud, avec tout de même quelques brumes au lever du jour de la Bretagne et Hauts-de-France. Un thermomètre qui affiche quant à lui entre 10 et 12 degrés au petit matin. Puis les températures, elles, vont monter progressivement. On attend en milieu de matinée à Strasbourg et Belfort 13 degrés, Calais 15 degrés, à Tours 16 degrés, pour Bordeaux et Montpellier 18 degrés. Cet après-midi, pas de changement dans le ciel. Tout le monde va pouvoir profiter d'un joli soleil, un ciel, lui, qui restera bien dégagé. Pour les maximales, 25 degrés attendus dans le nord à Rouen, dans le sud, 28 degrés à Tarbes et 29 degrés à Montpellier.
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1: Dans quelques instants, vous avez la parole. C'est tous les jours sur votre radio ici à 5h38. Le duel des auditeurs au 0810 055 056. Une question autour de l'actualité. À vous d'être le plus proche de la vérité pour gagner, Valentine.
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1: C'est vrai. Et lampe torche. Je vais y arriver. Lampe torche. Ce matin, c'est peut-être pour vous ce joli poste radio à l'écoute d'ici. Mais avant, on commence votre journée avec vos chansons préférées. Voici pour vous Indochine.

0: Indochine, Canaries B sur ici. Excellent réveil avec nous. 5h38, peut-être que vous nous écoutez en vous brossant les dents actuellement. Eh bien, méfiance, ne vous faites pas avoir par ces recettes miracles qui cartonnent sur les réseaux sociaux pour avoir des dents plus blanches.
1: Café, sel, jus de citron et dentifrice. La recette miracle est en fait très dangereuse pour vos dents et vos gencives. Explication avec Aude Razo à 6h moins le quart.
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0: C'est l'heure tout de suite du duel des auditeurs autour de l'actu. Une question et un chiffre à trouver pour gagner un très beau cadeau.
1: Un poste radio multifonction équipé du Bluetooth pour écouter toutes vos envies. 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
0: Mireille des Alpes-Maritimes est avec nous. Bonjour Mireille.
1: Bonjour Mireille.
4: Oui, bonjour. Je suis très... Waouh, j'ai le cœur qui bat.
0: Oh, qu'est-ce qui se passe?
4: Écoutez, j'ai allumé la radio, comme tous les jours, et je suis en avance de 2 heures pour me réveiller. Je me réveille à 7 heures maintenant. Ah et oui. Là, j'ai dit, tiens, je vais écouter. Et puis donc, j'ai fait le numéro, le fameux numéro, le numéro magique, le numéro de la bonne humeur.
0: C'est gentil, ça. Merci beaucoup, Mireille, pour votre sourire.
4: Je vous aime parce que vous m'avez fait gagner beaucoup de choses.
0: Hein. Ah,
1: voilà. Je vous souhaite de gagner encore ce matin, alors, Mireille.
4: 15 ans en arrière, j'étais invitée à aller au RUL. À Nice pour aller voir les Gypsy Kings.
1: Oh bah dis donc.
0: Joli cadeau, effectivement, Mireille.
4: Et puis surtout d'aller à la palestre voir Florent Pagny.
0: Ah, et bien vous les enchaînez.
4: Et la petite chanteuse qui chante si bien. Bon, écoutez, ça fait beaucoup de chance. Hein.
1: Elle a beaucoup de chance. Attention à vous, Vincent. Bonjour, Vincent.
0: Bonjour, Vincent.
5: Bonjour à vous.
0: Vincent.
5: Vous allez bien?
0: Oui.
5: Un peu dur ce matin, mais bon.
0: Ah, vous êtes réveillé vous aussi de bonne heure. Vous partez bosser, vous êtes électricien.
5: Oui, c'est ça, ouais. Okay. Oui. Commence de bonne heure, on commence à 7h pour finir plus tôt, parce que voilà.
0: Et vous nous passez un petit coup de fil ce matin du côté de la Loire-Atlantique. On va jouer ensemble, les amis, une question autour de l'actualité. Comme d'habitude, ce mercredi 23 septembre, figurez-vous que c'est la journée internationale des langues des signes. Et contrairement à une idée reçue, la langue des signes, figurez-vous qu'elle n'est pas universelle. Chaque langue possède son vocabulaire et sa propre grammaire. Alors, à votre avis, à combien estime-t-on le nombre de langues des signes différentes utilisées dans le monde? Mireille, il me faut un chiffre.
4: Alors, une fourchette, 300, on va dire.
0: 300 pour Mireille. Vincent, à vous de jouer.
5: Oui, beaucoup de pays, donc ouais, je dirais 250, allez.
0: Ouais, 250 pour Vincent, la réponse Valentine?
1: Plus de 300.
0: C'est donc Mireille qui repart ce matin avec sa radio ici.
4: Youpi !
0: Bravo,
1: incroyable Mireille.
4: Écoutez, je suis née sous le signe du scorpion et j'ai un foutu caractère. Et j'ai toujours dit, tu n'as pas les pieds par terre, tu remontes, il faut remonter. L'espoir renaît tous les jours, voilà.
0: Joli message, merci beaucoup Mireille. On vous envoie votre radio ici directement chez vous dans les Alpes-Maritimes. Vincent,
4: Roquefort-les-Pins.
0: Ah, Vincent, j'espère qu'on aura l'occasion de rejouer ensemble très prochainement. Je vous souhaite une belle journée, travaillez bien.
5: Merci, au revoir.
1: Bon courage et rejoue avec nous, Vincent.
0: À très vite.
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0: Avant vos infos locales de 6h, nous irons à Pau ce matin. Des habitants ont accepté un défi assez radical, laisser leur voiture au garage, Valentine.
1: Et pas seulement pour une journée, hein. Pendant plusieurs semaines, l'idée c'est de tester d'autres solutions pour aller travailler, faire ses courses ou emmener les enfants à l'école sans prendre systématiquement la voiture.
0: Et est-ce que cette idée, ce défi lancé par la ville plaît aux habitants ? Eh bien c'est ce que nous verrons aux côtés de Robin Bernot tout à l'heure à 5h55. Puisque tout de suite, il est 6h15, votre journée commence ici, et je vous propose, tiens, un deal ce matin. On peut, si on n'en a pas besoin, laisser sa voiture quelques jours au garage. En revanche, il y a une chose que vous gardez avec vous au quotidien, c'est votre radio et avec ça, vos chansons préférées sur ICI. De quoi mettre un petit peu de soleil dans votre réveil avec les Gypsy King, Joby, Joba. Bon réveil avec nous.

0: Gypsy King sur ici avec Joby Joba, 5h47. Place tout de suite à votre rendez-vous anti-arnaque, c'est pas vrai.
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0: Avec Aude Razo ce mercredi, Aude, vous nous alertez sur les pseudo-recettes miracles sur les réseaux sociaux pour se blanchir les dents.
3: Oui, je vous parle de vidéos que vous avez probablement vues un jour, des jeunes gens aux dents absolument éclatantes, tellement blanches que je suis presque éblouie. Oh là là, en regardant mon écran, tellement blanche que l'image est truquée, je vous le dis tout de suite. 5 millions de vues, 70 000 likes, 19 000 partages pour cette jeune femme par exemple. Je la vois en train de s'étaler sur les dents un mélange marron, un peu bizarre. Et elle nous met la recette, démonstration à l'appui, une cuillère de café, une pincée de sel, du jus de citron, du dentifrice. Elle mélange le tout, elle se brosse les dents avec et elle nous dit « J'ai testé et franchement j'ai approuvé ».
0: Et qu'en disent les dentistes? Est-ce qu'ils ont réagi?
3: Oui, ils réagissent effectivement et ils nous disent que cette mixture café-sel-citron, elle peut être dangereuse pour nos dents, pour nos gencives. Le citron notamment est à proscrire, il peut provoquer une érosion dentaire. Attention à ces recettes maison, j'en vois partout sur les réseaux sociaux. Vous avez aussi le mélange banane-jus de citron. Ces femmes, vous les avez peut-être vues, qui se frottent les dents avec une peau de banane. Là aussi, pour s'éclaircir les dents, vous avez ceux qui veulent nous apprendre à concocter nous-mêmes notre crème solaire, et plus grave, ceux qui nous disent qu'un citron congelé est plus efficace qu'une chimio pour combattre le cancer. À chaque fois, ces vidéos dangereuses se déclinent à l'infini, avec des dizaines de versions en français, en anglais, en espagnol, et j'en passe. Pour revenir à nos dents, les dentistes sont très clairs, il n'existe pas de solution miraculeuse pour modifier la couleur naturelle des dents. Il faut voir ça avec un professionnel.
0: Merci Aude, c'est pas vrai, c'est votre rendez-vous anti-arnaque quotidien avec de nouvelles astuces partagées chaque jour à retrouver sur notre site internet ici.fr. À 5h49, tout de suite, voici Vita, ça fait mal.

0: la route ou pour accompagner peut-être votre premier café de la journée. C'était Vita sur ICI. Merci d'être avec nous. Tiens, est-ce que vous seriez prêt, vous, à relever ce défi, laisser volontairement votre voiture et ce pendant plusieurs semaines? Puisque dans les Pyrénées-Atlantiques, la ville de Pau a justement lancé un défi à ses habitants afin de les inciter à se déplacer autrement, Robin Bernot.
1: Vous voyez vos clés de voiture, imaginez ne plus y toucher pendant un mois.
2: Allez, on pose les clés dans le bocal.
3: Parfait, on est prêt pour relever le défi.
2: Pas de regret ?
3: Aucun.
1: C'est le défi lancé par la ville de Pau à ses habitants avec la troisième édition de l'opération « Un mois sans ma voiture ». Cette année, ils sont 19 à relever le défi. Parmi eux, il y a Adeline, qu'a rencontré notre journaliste Clara Vincent. Pendant les 4 prochaines semaines, elle va devoir laisser sa voiture au garage et par la même occasion, apprendre par cœur les horaires des transports en commun.
3: Je suis souvent en retard, donc là, anticiper les départs bien plus en avance que prévu. Donc on va essayer de jouer tout ça. Moi, je travaille à la cueillette de l'Aragnon et je suis photographe indépendante. Donc déjà, la cueillette de l'Aragnon du centre-ville, ça fait à peu près une trentaine de minutes à vélo. Donc une heure aller-retour. Et après, en tant que photographe indépendante, c'est vrai que si j'ai un mariage à 30 km, ça va être un peu plus compliqué. Mais c'est vrai que mettre de côté la voiture, ça serait un plus. D'autant plus que le carburant coûte cher. Dans les factures de la fin du mois, ça serait vraiment, vraiment top, quoi.
1: Alors ici à Pau, ne pas toucher à sa voiture pendant 30 jours, ça semble marcher, mais vous, qu'en pensez-vous? C'est avec Tristan que nous allons en discuter. L'idée lui plaît, même si quelques questions restent encore en suspens.
4: Moi, je trouve ça plutôt positif. Après, faut juste espérer que les transports en commun permettent aux gens de s'en sortir sans, quoi. Parce que à Pau, je sais pas, comment ils font pour aller au travail, les gens sans voiture, ils y vont à pied. C'est grand, Pau, je sais pas.
1: Alors oui, Pau, c'est quand même une ville assez grande. Et pour relever ce défi, chaque participant s'est vu offrir un mois d'abonnement au bus et TER du département, mais aussi un abonnement mensuel au vélo électrique en libre service, ainsi qu'un vélo à assistance électrique. Tristan, par exemple, lui, il possède une Peugeot 208 et sans même avoir à se lancer de défi, il essaie déjà de la laisser un peu plus souvent au garage.
4: C'est vrai que si je peux éviter de l'utiliser la semaine, j'essaie d'éviter le plus possible. Bah, c'est un tout, déjà, le prix des carburants, oui, c'est clair. Je pense que si on économise le carburant sur un an, on peut s'acheter une maison bientôt. Et en même temps, à côté de ça, c'est un peu écologique, quoi. C'est un petit geste écologique, je pense. Moi, j'ai un diesel, typiquement, moins j'utilise, mieux on se porte, je pense.
1: Vélo électrique, bus, train, de nombreuses alternatives existent pour laisser la voiture de côté. C'est justement tout l'enjeu de ce défi lancé par la ville de Pau. Encore faut-il avoir suffisamment de transports à proximité de chez soi pour pouvoir vraiment se passer de son véhicule.
0: Robin Bernot avec Clara Vincent. Bonne route à vous qui nous écoutez peut-être déjà sur le trajet pour aller au boulot ce matin. Dans 3 minutes, c'est vous qui avez la parole avec notre rendez-vous quotidien. Je recherche un auditeur qui, tous les jours, un thème différent. Et ce mercredi, nous recherchons avec Valentin
5: un auditeur qui est déjà allé voir Bruce Springsteen.
0: Puisque c'est son anniversaire aujourd'hui, le boss fête ses 77 ans, 0810 055 056 pour partager votre souvenir de concert. Voici tout de suite sur ICI, Eddie Mitchell, une chanson qui colle très bien pour lancer ce début de journée.

0: Eddy Mitchell, à l'écoute d'ici, tu peux préparer le café noir. Tous les matins, on recherche un auditeur pour nous raconter un souvenir, une passion. Et ce mercredi, on recherche un auditeur qui a déjà vu le boss en concert.
1: Oui, à l'occasion des 77 ans de Bruce Springsteen. Et ce matin, on est avec Jean. Bonjour Jean.
0: Bonjour Jean.
2: Oui, bonjour.
1: Vous êtes dans les Pyrénées-Orientales et vous avez déjà vu deux fois Bruce Springsteen en concert.
2: Alors en fait, tout à l'heure quand j'ai appelé, j'étais pas très bien réveillé. Je l'ai vu.
1: Vous le voyez en double au réveil.
2: Quatre fois. Voilà, je l'ai vu quatre fois en fait.
1: Quatre fois.
0: Ouais. Un souvenir parmi les quatre qui vous a le plus marqué, celui qui vous revient ce matin en quelques secondes, Jean.
2: Alors, ça a été la première fois. Bon, j'avais acheté l'album Born in USA, que je trouvais très bien. Mm-hmm. Je savais que c'était des très bons concerts. Et je trouve qu'il passait à Montpellier. Donc, ben voilà, avec mon ami d'enfance, on y a été. Au stade Richter, qui n'existe plus maintenant d'ailleurs, stade Richter.
0: Est-ce que c'était un bon souvenir?
2: C'est un souvenir incroyable.
0: On n'en doute pas. Merci beaucoup Jean, en tout cas, de nous avoir partagé ce souvenir. Merci à tous d'avoir été là. Voici tout de suite l'équipe d'ici matin, ce mercredi. Je vous souhaite une belle journée qui commence ici.
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4: Louis, il a parlé d'équipe. Petite équipe, mais efficace. Hein. Bonjour Emmanuel Champal.
5: Bonjour Philippe Costa, bonjour tout le monde.
4: Non, je veux dire, ce n'est pas une équipe de rugby non plus. Voilà, on n'est pas affûté comme des rugbymans. Hein. C'est clair, le VRDR.
5: Parlez pour vous.
4: Oui, c'est vrai que vous auriez presque un petit peu le... Non, c'est vrai.
5: Oui.
4: Moi, à côté, je fais de la danse classique.
5: Hein.
4: Voilà.
5: Moi, je fais partie des gros, devant.
4: Ah non, c'est pas ça que je voulais dire. Non, vous avez une carrure. Jean-Baptiste est là également. Petite carrure Jean-Baptiste également. Hein,
5: Il entraîne.
4: Ouais. Oui. Bah, il vaut mieux pour lui, sinon dans la mêlée, je vous dis pas, on l'entend pas. Et puis il y a Julio, Julio aussi également, mieux qu'elle soit sur le côté pour nous mettre l'éponge magique. Hein.
5: Dirigeante du club.
4: Voilà, exactement. Allez, bonjour, bienvenue à vous.

0: là, j'ai entendu crier vraiment. J'ai dit, c'est quoi ce truc? J'ai vu qu'en fait, ça commençait à être sérieux, quoi. C'était du help, je me noie, etc., quoi. Des choses comme ça.
1: Alors, ni une ni deux, il enfile ses vêtements, descend sur les quais et trouve dans l'eau un homme, la trentaine, complètement épuisé.
0: Je vois la tête du jeune, là. Je lui dis, mais qu'est-ce que tu fais? Faut l'enlever, là. Il a eu sûrement peur. Et comme il s'est affolé et qu'il criait, le problème, c'est qu'après, il a plus de force pour se relever et tout. Le problème, c'était pour se hisser. C'est comme si vous êtes dans une piscine et je vous enlève l'escalier. Au bout d'une heure, ça va être dur.
1: Il le sort de l'eau par les bras. Le noyé est un peu sonné, mais bien conscient, répond à ses questions, lui dit qu'il vient d'Aix-en-Provence. Ce trentenaire a eu beaucoup de chance dans son malheur, estime Stéphane.
0: Qu'il n'y ait pas une crue, entre guillemets, ou un lâcher de barrage au-dessus, parce qu'il y a du courant et se l'ont embarqué.
1: D'après lui et le maire de La Voulte, le noyé était alcoolisé au moment des faits et aurait perdu l'équilibre avant de chuter.
0: Il m'a fait peur quand même, le gamin. J'espère qu'il va aller bien et qu'il va pouvoir se remettre dans le droit chemin, parce que là, je pense qu'il a dû avoir un peu défilé sa vie, quoi.
1: Le trentenaire a ensuite été transporté par les pompiers à l'hôpital de Privas en état d'hypothermie, mais ses jours ne sont pas en danger.
2: Louise Joyeux, une cinquantaine de pompiers ont encore passé la nuit à Montclar-sur-Gervanne, près de Cré, où l'incendie qui a pris lundi soir a été fixé, finalement, hier. 15 hectares parcourus, mais une dizaine d'hectares ont brûlé. À Alixan, dans la plaine de Valence, les flammes ont aussi détruit 2 hectares de chaume en fin de matinée. Hier, le panache de fumée, visible de très loin. Il y a eu un départ également en fin d'après-midi à Grospierre, en Ardèche. 1 hectare brûlé. Aujourd'hui, premier jour de l'automne, la pluie fait toujours défaut, la sécheresse continue. Le bassin de la Canse, en Ardèche, relevé niveau crise, le plus haut niveau de vigilance, comme les bassins du Doubs et de l'Eyrieux, entre autres. Les précisions concernant les restrictions pour l'usage de l'eau sur ici.fr.
3: Dans la Drôme, une alerte à la leptospirose.
2: Un cas a été détecté près de Cré vendredi dernier. Un malade qui s'est baigné dans la rivière Drôme. L'agence régionale de santé a demandé aux mairies du secteur de prévenir la population, parce que si la leptospirose est une maladie bactérienne souvent bénigne, elle peut, dans des cas plus rares, avoir de graves conséquences. Véronique Narboux, qu'est-ce qu'on sait de cette contamination?
4: Ce cas de leptospirose concerne un patient qui a fréquenté une guinguette à Piégros-Laclastre, en bord de Drôme, avant de se baigner dans la rivière. L'agence régionale de santé a averti la commune et celle d'en face, Mirabel et Blacon, pour qu'elle relaie les appels à la prudence. Et Muriel Lorenzetti, la mère de Mirabel et Blacon, a son hypothèse sur la contamination.
5: En cette période de l'année où l'eau est très basse, je pense, moi, elle stagne plus, il n'y a pas assez de courant, et du coup les chiens ou les rongeurs ou tous les animaux, si jamais ils urinent dans l'eau, ça reste et ça peut contaminer les personnes, les baigneurs.
4: C'est bien l'urine des animaux qui véhicule la bactérie responsable de la leptospirose, mais il ne faut pas forcément incriminer le manque d'eau dans la rivière, selon Nathalie Grangeret. Elle est directrice déléguée à la veille et aux alertes sanitaires à l'Agence régionale de santé.
6: Les cas de leptospirose sont plus souvent rapportés, notamment pour ce qui concerne les activités en eau vive, après de fortes pluies. Parce que justement, les fortes pluies vont lessiver les sols et ramener les déjections, notamment les urines animales, dans les cours d'eau. Et la pratique des baignades dans les cours d'eau après des périodes de fortes pluies sont à l'origine de cas de leptospirose de façon plus notable.
4: L'Agence régionale de santé qui recommande de ne pas se baigner sur les sites où l'eau n'est pas contrôlée.
2: Véronique Narboux, 2 loups abattus en une seule nuit dans la Drôme, 2 louves précisément, tuée dans la nuit de lundi à mardi alors qu'elle s'apprêtait à attaquer un troupeau, l'une au sud-est de Montélimar, l'autre au nord-est de Valence. Depuis le début de l'année, 12 loups abattus dans le département, 5 de plus que l'an dernier à la même période.
3: Les aides pour les grands rouleurs sont prolongées et élargies.
2: Le gouvernement a présenté hier un plan de 450 millions qui court jusqu'à la fin décembre. Le nombre de bénéficiaires potentiels des 100 euros concerne désormais 5,5 millions de personnes. L'aide sur le gazole non routier prolongée aussi pour le BTP et les agriculteurs. Rien en revanche pour les transporteurs routiers. Les infirmiers libéraux qui roulent plus de 100 km par jour pourront bénéficier d'une aide de 80 euros. Une mesure jugée insuffisante par Stéphane Adam, représentant de la Fédération nationale des infirmiers dans la Drôme. Selon lui, ses collègues parcourent en moyenne 60 km par jour et ils seraient donc nombreux à ne pas pouvoir être éligibles pour cette aide. 93% des Ardéchois sont pessimistes pour l'avenir de leurs enfants. 89% dans la Drôme, c'est le résultat de la grande consultation Dites-le ici, menée par votre radio avec Odoxa. Les causes de ce pessimisme sont multiples. En tête, le dérèglement climatique, mais aussi la montée de l'individualisme, la hausse du coût de la vie et

0: et la montée des tensions politiques en France et à l'étranger.
1: Ah, décidément, on n'est pas prêt de rouler sur la déviation de Saint-Péray.
0: Le projet est sur la table depuis 2008. Il avait franchi une étape majeure en mai dernier avec l'installation du pont rail. On en a beaucoup parlé. Mais hier, Chloé Martin, la communauté de communes Rhône-Crussol a annoncé une sérieuse pause dans les travaux.
2: Oui, le chantier ne devrait pas reprendre avant l'automne 2027, date à laquelle les travaux auraient justement dû s'achever. Un an de décalage au moins, ça fait suite à la dernière décision de justice en juillet qui donne raison à l'un des recours déposés par les opposants. Car oui, le projet porté par la communauté de communes n'est pas en conformité avec la loi. Le tribunal demande ce qu'on appelle une dérogation espèce protégée qui permettrait de poursuivre le chantier malgré la présence notamment de chauves-souris. Une décision de justice que conteste en appel la communauté de communes Rhône-Crussol, mais les élus s'engagent tout de même à préparer un nouveau dossier d'autorisation environnementale. Retour donc des études et des consultations. Une bonne nouvelle pour les opposants au projet qui comptent bien saisir l'occasion de le faire annuler.
0: En rugby, le banc du RC Tricastin ne sera pas resté vide très longtemps. Le club qui a limogé deux entraîneurs après trois défaites en trois matchs a annoncé hier l'arrivée de Benjamin Bagat à la tête de l'équipe de National 2. C'est l'ancien directeur sportif de Béziers en Pro D2.
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0: Soleil encore et toujours, Philippe.
4: Oui, en effet. Et puis de la chaleur en journée jusqu'à 27 à 29 degrés en pleine. Hein. Alors, le Mistral se calme aujourd'hui. Hein. On l'a eu assez fort pendant 2-3 jours. Là, il se calme. Ce matin, on sait déjà la météo qu'il fait en Dromardèche. Et comment je le sais ? Parce que vous nous l'écrivez sur la page Facebook. Un grand merci à ceux d'ailleurs qui nous ont fait de belles photos de coucher ou de lever de soleil. On ne sait trop. C'est plutôt des couchers de soleil flamboyants, des ciels en feu. Alors c'est chose rare, vous avez fait une compilation ce matin de vos belles photos de ciel en feu sur la page Facebook. 14 ce matin, joyeux automne, nous dit Marie à Aubenas, du côté du Sud Ardèche. 15 degrés 2 du côté de la Drôme à Tel Hermitage. Le ciel est étoilé ce matin.
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4: Debout les terriens, debout les Drômois, les Ardéchois. Ce matin, on va pas simplement se réveiller. On va mettre le système en marche. Beaucoup de café, de la pomme de roman, deux neurones qui se battent en duel et surtout les Brothers Johnson. Oh oh oh. D'ailleurs, si vos pieds là commencent à bouger tout seuls, franchement, ne luttez pas.

0: ça groove ça. Oh, c'est bon ça dans nos oreilles le matin. Il y aura de belles choses également à venir. Il y aura François Hardy. Tamalou, nulle part pour l'instant. Tant mieux.
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0: Et Jean-Yves Ménia, dans les prochaines minutes, on va relancer le compost, parce que de fois, il faut aussi l'entretenir, le compost. Qu'est-ce que nous raconte le calendrier? Ah bah oui, on ne vous a pas dit, mais chez nous, le calendrier parle et nous permet de retrouver les souvenirs de cette date. Ce 23 septembre 605 avant Jésus-Christ, l'avènement de Nabucodonosor, couronné roi de Babylone à la mort de son père Nabopolassar. Et il va hisser le royaume à son apogée.
2: Et ce prince, sale, haletant, l'épée encore à la main, venait de changer le cours de l'histoire humaine pour toujours.
0: Et voilà, une leçon d'histoire.
3: C'est aussi une bouteille.
0: C'est vrai. C'est...
3: De vin, par exemple.
0: Exactement.
3: De combien de litres?
0: Alors, je ne sais jamais. 2-3 litres?
3: 15 litres.
0: 15 litres! Ah oui, ils sont énormes.
3: Le Nabucodonosor.
0: Ce sont les plus grosses, c'est ça, non?
3: Alors, je ne sais pas si c'est les plus grosses, ouais. Mais en tout cas, elles font 15 litres.
0: Il y a le Salmanazar, je crois. Et j'ai oublié après.
3: Voilà.
0: On y reviendra. Le boss, fête ses 77 ans aujourd'hui.
3: Ah oui, on est plus là, évidemment.
0: Ben si.
3: Il n'est pas sur
0: le terrain. Si, allez vérifier, vous verrez.
3: Il a son petit bandana autour de la tête.
0: Bien sûr, oui, mais son poing levé, tout ça. Bruce Springsteen, connu pour ses concerts énergie qui peuvent durer plus de 4 heures en plus. Ouais, il a la forme, le gars. Patrick Chouchaillon souffle aussi ses bougies ce 22 septembre. Bah si, c'est Patrick Chouchaillon, c'est Patrick Fiori.
4: Tu reviens. Je l'ai mis à temps.
0: 57 ans aujourd'hui, Patrick. Et en 1993, il avait représenté la France au concours Eurovision de la chanson avec le titre, oui c'est vrai, Mama Corsica.
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0: 6h14. Il y a des jardins extraordinaires, c'est souvent d'ailleurs grâce à leurs jardiniers, faut le dire. On en connaît pas mal en Drôme Ardèche et il est très bien aussi notre Jean-Yves. Bonjour Jean-Yves Ménien.
8: Bonjour Philippe, bonjour à toutes et à tous.
0: Le compost est là, il est là hein, dans le jardin. Beaucoup en ont aujourd'hui des composts, hein. C'est devenu effectivement quelque chose qu'on pratique. Même d'ailleurs également parfois au pied des immeubles, hein, pour ceux qui habitent en appartement. Mais des fois le compost, il faut s'en occuper.
8: Oui. Et même quand il est collectif.
0: Et même quand... Alors c'est ça le truc, oui, exactement.
8: Parce qu'on se dit toujours, oh, ben, c'est le voisin qui va le faire. Oui, le compost, il a besoin d'être alimenté déjà, régulièrement, donc ça c'est important. Donc on le dit, dans le compost, bien évidemment, on met les déchets de la cuisine, hein, les déchets de fruits, de légumes. On peut mettre aussi quelques éléments carnés, mais c'est
0: ouais,
8: des
0: c'est
8: fois
0: pas un peu très indiqué, pareil, ouais.
8: C'est un peu déconseillé. Et puis on met aussi évidemment les déchets du jardin. Ça peut être l'herbe qu'on arrache, ça peut être les petites tailles que l'on fait, les feuilles. Tout ça, ça va dans le compost. Ça va de manière un peu organisée parce qu'on met des déchets de cuisine et des déchets de jardin à peu près à quantité égale, même si on peut mettre, c'est même mieux quelquefois de mettre deux fois plus de déchets de jardin que de déchets de cuisine. Donc il faut quand même des déchets. Et il faut un petit peu le relancer là, à la fin de l'été, parce que il a eu un peu chaud, un peu sec. Peut-être qu'il est un peu sec. Parce que il y a quand même un déficit pluviométrique en Drôme Ardèche. Et si votre compost est un peu sec, alors il n'évolue pas. Alors pour le relancer, on peut l'arroser, bien évidemment. Oui. Mais si on veut pas consommer d'eau, il faut vraiment mettre des matières humides. Donc, on peut profiter d'un petit peu de repousse d'herbe, couper de l'herbe, peut-être des tontes de gazon, qui vont amener de l'eau, qui vont amener de l'azote, et qui vont relancer votre compost. Et ça, va falloir pas seulement le mettre en surface, il va falloir le mélanger. Ah, donc,
0: l'incorporer.
8: Donc ça veut dire votre compost, vous le sortez, et puis vous le remettez en mélangeant progressivement des matières.
0: On peut pas avec une bêche ou le manœuvrer, le remuer comme ça. Il faut le sortir vraiment.
8: Moi, je trouve que c'est beaucoup plus facile.
0: Attendez,
8: Philippe, il faut travailler un petit peu. Mais c'est alors on fait ça. Voilà, on fait des échauffements avec, hein, comme un coach sportif. Parce qu'il faut faire attention à son dos et à ses bras.
0: Ah ouais, c'est ça.
8: On s'échauffe. On s'échauffe, et puis, allez, hop, on remue un petit peu le compost. Oh, mais vous allez voir, en 15-20 minutes, c'est fait.
0: Wow, très bien, on relance le compost, et demain, on repique les salades. Quel boulot, Jean-Yves. Il est 6h16, ici, Drôme Ardèche, les gens d'ici. Ah ben, c'est juste après Françoise Hardy, avec, assez rare, Sylvain, qui est spécialisé dans l'accordéon. Alors, bien sûr, il en joue, mais surtout, il les répare, il les restaure, lorsqu'ils ont mal, quelque part, les accordéons.

0: fond d'eau, coucher là, masser le dos. Oh oui, c'est bien, gratouille-moi le dos, ça fait du bien, ça. J'aime bien. 6h20, portrait sonore des gens d'ici avec Jean-Bernard Quatella, dans ce qu'ils ont d'étonnant, d'extravagant, de passion, de créativité. Bonjour Jean-Bernard.
1: Bonjour Philippe.
0: Et aujourd'hui, on est dans un atelier aujourd'hui, on est.
1: L'atelier de Sylvain est spécialisé dans l'accordéon. Accordage, réparation, restauration, révision. Toutes les interventions sont réalisées avec attention et minutie. Et le plus surprenant, c'est que les premiers accordéons sont arrivés chez lui à la Baume Cornillane de manière imprévue.
2: C'est quoi celui-ci ?
3: Alors ça, c'est un accordéon diatonique, François Dodoni, qui est du début du 20e. Bon, celui-là, il est... accordé du tout, mais bon, c'est un vieux truc. Hein.
1: Comment est arrivé l'accordéon dans votre vie?
3: Alors moi, à la base, je suis musicien. Ça, c'est mon premier métier, c'est musicien. Je suis saxophoniste. C'est vraiment là-dedans, on va dire, que je suis le plus à l'aise, là où j'ai été le plus loin. Et comme bon nombre de musiciens, j'ai toujours fait d'autres métiers à côté pour gagner ma vie.
1: Comme quoi ?
3: Alors j'ai travaillé dans les champs, j'ai bossé dans une boîte de chaudronnerie, j'ai fait de la livraison, j'ai fait tout un tas de choses. Et surtout ici, à la Baume, j'ai travaillé 7 ans dans les services techniques. Et je suis tombé dans l'accordéon un peu par hasard. Avec ma chérie, on s'est retrouvé à une vente aux enchères où il y avait, je sais plus combien, 400, 500, 600 accordéons complètement foutus pour la plupart, qui étaient à vendre. Et on est revenu le soir avec forcément cet accordéon sur les bras. J'ai commencé à les ouvrir, à regarder comment c'était foutu dedans, et puis là, voilà, c'était parti, quoi.
1: Alors 7, ça veut dire 7, le chiffre 7?
3: Alors le chiffre 7, ouais. Alors il y avait quoi? Il y avait un concertina, un accordéon russe, des diatos, il y avait le beau Paolo Soprani là, qui est sur le piano là, des années 30, que des vieux trucs, quoi. Et puis après, j'ai mis maintenant, et puis je me suis dit, ah c'est super. Alors j'ai rappelé l'hôtel des ventes pour savoir s'il leur en restait quelques-uns sur les bras. Donc j'ai rempli ma Clio. Voilà, je suis revenu avec une vingtaine de plus pour 50 balles. Et puis voilà, de fil en aiguille, j'ai eu la chance de pouvoir me payer une formation en Mayenne, donc où on a abordé un peu toutes les choses un peu techniques, parce que l'accordéon regroupe plein de domaines différents. On travaille le cuir, on travaille le bois, on travaille le carton, on travaille le métal, voilà. Donc réparer un soufflet, réparer une touche cassée, accorder, changer des lanières, changer des ce qu'on appelle les pots sur les sommiers à l'intérieur de l'accordéon.
1: C'est ce qui vous plaît, ça ? C'est justement cette diversité.
3: Ah, ce qui me plaît, oui, c'est ça. C'est en fait, on s'ennuie jamais dans ce genre de boulot, parce que bon, il y a un côté répétitif parfois quand on fait de la cordage, parce qu'un gros accordéon comme Scavagnolo, là, je les ai comptés tout à l'heure. Il y a, je crois, 660 anches à accorder une par une. Donc, il y a forcément un moment où ça devient répétitif. Mais chaque instrument a ses particularités. Il y a pas deux accordéons qui sont faits pareils. Donc, voilà, c'est un boulot assez sympa.
1: Petite précision utile. Sylvain loue et vend également des accordéons superbes. Je vous mets des photos et le lien vers l'atelier de Lanchette à la Baume Cornillane sur notre site internet. Rubrique Jean d'ici en Dromardèche.
0: Et en l'occurrence, Jean-Bernard, le site, c'est ici.fr. Il est 6h23. Vous nous avez signalé il y a quelques instants un accident sur la Lacra, contournement est de Valence. Une information route importante puisque cette Lacra est actuellement totalement coupée à la circulation. Avec énormément de pompiers sur place, c'est dans le secteur sud de Valence, entre l'échangeur de Valence Centre et l'échangeur de Valence Lautagne. Voilà, donc entre Valence Sud en direction de Valence Nord. On est bien sur les Lacras, hein, sur l'échangeur. Dans la montée. Voilà, une route totalement coupée actuellement à la circulation. Merci pour votre appel et vous allez nous tenir au courant si vous le pouvez, bien sûr. On fait la route ensemble, 04 75 40 10 10. On en fera de même également pour ceux qui nous suivent ce matin. Ouais, DJ Soprano. Ouais.

0: Désolé, mon soprano, pour en revenir, c'est l'information route qui prime à cette heure-ci. On a des confirmations et des choses un petit peu différentes de ce que je disais il y a deux secondes. Donc, accident important sur le contournement est de Valence. C'est pas dans le sens de la remontée en direction de Valence Nord et de Romans, c'est dans le sens de la descente. Voilà, donc c'est quand même pas tout à fait la même chose. Circulation totalement coupée, nous dit-on, donc, entre l'échangeur 30 de Valence-Lotagne et l'échangeur Valence-Font-Lozier. Merci pour les précisions au 04 75 40 10 10.
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0: Une place également pour l'horoscope de Catherine Viguier. Catherine, bonjour.
7: Bonjour.
0: Et encore un petit effort, les Verseaux.
7: Alors oui, et en soirée, vous respirez.
8: Bélier, en choisissant bien vos mots, sans emballement, vous parviendrez à vos fins.
9: Taureau, journée délicate, votre force morale et le soutien des autres la rend plus douce.
10: Gémeaux, saisissez toutes les occasions de vous évader, le corps comme l'esprit.
11: Cancer, une journée supplémentaire pour faire le point avec vous-même.
12: Lion, journée importante pour parvenir à un accord et réussir un rendez-vous.
13: Vierge, vous avez besoin d'être accompagnée dans vos démarches, alors dites-le.
14: Balance, prenez le temps de discuter avec l'être aimé, avec vos enfants aussi, c'est l'essentiel.
15: Scorpion, journée agréable due aux égards que vous portez aux uns et aux autres.
16: Sagittaire, en vous y prenant maintenant, vous aurez de bons résultats courant 2027.
17: Capricorne, une journée qui met en valeur vos finances et ce soir, vous passez à autre chose.
18: Verseau, journée au cours de laquelle vous finalisez un projet ou une négociation.
19: Poisson, des opportunités de vous refaire une santé psychique et morale.
20: Et pour nous tous, tout va bien en fait.
0: Ah bah tant mieux, passez une belle journée et on fête les constants aujourd'hui en Drôme et en Ardèche.
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0: Bonjour à vous, bienvenue de la radio, bien sûr, tout le temps, constamment, et de la télé aussi à partir de 6h30 et jusqu'à 9h. Bonjour Emmanuel Champal.
21: Bonjour Philippe Costa, bonjour tout le monde.
0: On est parti avec toute l'actu dans la région, également de quoi jouer ensemble, de quoi vous offrir des cadeaux, et un petit peu également de... comment dire ? De bien-être peut-être supplémentaire, de cadeaux qui font du bien, comme ces 40 euros avec une carte cadeau multi-enseigne. Cherchez le mot, je ne l'ai toujours pas trouvé, mais ça me viendra dans une dizaine de jours. Ça me viendra.
21: Caramel.
0: Oui, non. C'est ça. Chicorée.
21: Non, je ne sais pas.
0: Bon, en tout cas, cette carte multi-enseigne est à gagner maintenant. Voilà, 04 75 40 10 10. N'attendez pas, c'est pas le Père Noël, mais ça y ressemble déjà depuis le début du mois de septembre. A tout de suite, au téléphone avec Julie. 6h30, le tour de l'actu en 2 minutes avec ici Emmanuel. Deux louves abattues dans la Drôme.
21: Le plus étonnant sans doute, c'est qu'elles ont été tuées la même nuit au sud-est de Montélimar et au nord-est de Valence, sans plus de précision. Des tirs de défense de lieutenants de louveterie. Depuis le début de l'année, 12 loups ont été abattus dans le département. Un cas de leptospirose détecté chez un malade dans la Drôme. Il s'était baigné dans la rivière Drôme sur le secteur de Piégros-la-Classe. L'ARS a demandé au maire de prévenir la population. La leptospirose, qui se traduit par des symptômes grippaux le plus souvent, peut quand même prendre des formes graves. À Saint-Péret, le chantier de la déviation est stoppé une fois de plus et pour un an. Les travaux ne reprendront pas avant l'automne 2027. Il faut dire que la communauté de communes est contrainte de monter un nouveau dossier environnemental par la justice et l'annonce a été faite hier.
0: L'info d'ici, Valentine Lottès, c'est le gouvernement qui a du mal à convaincre sur la question de l'essence.
2: Tout le monde n'a pas le sourire à l'annonce des nouvelles aides carburant. Pour les routiers, c'est même la fin du dispositif. C'est presque nous pousser à descendre dans la rue, réagit ce matin la Fédération des transporteurs routiers d'Occitanie-Pyrénées. Le soutien, il est redirigé sur les gros rouleurs, dont l'aller-retour travail-domicile fait plus de 30 km par jour. Jusqu'à la fin de l'année, 100 euros par mois pour 5,5 millions de Français désormais, contre 3 millions jusqu'ici. Le plafond de ressources pour le toucher est relevé à environ 2000 euros. Visé par les plaintes d'une vingtaine de familles, un intervenant dans une école maternelle de Paris est en garde à vue depuis hier, soupçonné de viol sur des enfants pendant des séances d'initiation à l'anglais. Pourquoi aucune sirène d'alerte n'a retenti? Comment 183 maisons ont pu être détruites par le feu? Une première vague de plaintes collectives déposées par des habitants du Porge pour répondre à ces questions et révéler d'éventuelles failles 2 mois après le méga feu de Somos en Gironde. La sécheresse s'aggrave encore. Quasiment aucune goutte de pluie n'est tombée sur la France depuis début septembre, voire absolument aucune sur Ajaccio, Paris, Nice et Romorantin selon Météo France. Septembre 2026 risque de devenir le mois de septembre le plus sec jamais mesuré dans le pays. Et puis une victoire au carré pour les Bleus du volley. L'équipe de France s'est qualifiée hier soir pour les demi-finales de l'Euro. Les doubles champions olympiques ont battu la Roumanie 3-7 à 0.
0: 6h33, la fronde s'organise contre la disparition du ski alpin dans la petite station drômoise de Luz-la-Jarjatte.
21: Le département a annoncé en début de mois l'arrêt définitif des remontées mécaniques qui fonctionnaient depuis presque 70 ans. Arrêt notamment à cause du réchauffement climatique. Les habitants protestent et une réunion publique est organisée à Luz-la-Croix-Haute cet après-midi à 17h pour essayer de sauver cette station Robin Montel.
3: Parce qu'il y a une forte attache locale, tout le monde apprend à skier à la Jarjatte comme Alicia, qui est née ici.
22: Ça fait de la peine, quoi. J'ai une fille de 4 ans et oui, j'aurais aimé qu'elle apprenne plus ici que dans des grandes stations, quoi.
3: Franck Durand a aussi grandi à Luz-la-Croix-Haute, au pied des sommets comme le Rocheron. Il est prêt à discuter pour trouver des solutions, mais le retraité regarde les perches du Tirfesse qui ne fonctionneront plus. Et il s'inquiète.
23: Ça a été un peu un coup de massue pour nous. On a une activité économique, alors certes, pas énorme, mais une activité économique quand même. Il y a la location de ski, il y a le restaurant.
3: À 64 ans, le président de l'Amicale des skieurs lussois ne s'arrête pas là.
23: Il y a tous les saisonniers. Tous ces gens ne seront plus embauchés, donc de toute façon, il faudra qu'ils trouvent du travail. Et à Luz, le canton, il est quand même pas énorme et pour trouver des emplois, c'est compliqué.
3: Gaëlle Bernard est gérante de l'hôtel-restaurant L'Envie d'aimer. Dans la salle, il y a des affiches pour signer la pétition qu'elle a lancée non à la fermeture de la station de ski de Luz-la-Jarjatte. Pour la gérante, plus de remontées en hiver, ça sera beaucoup de pertes.
24: Nous, la rentabilité sur les 3 mois, c'est février qui nous la donne avec la station ouverte. Donc, elle ne sera plus là, la rentabilité. On sera amené à devoir fermer les 3 mois d'hiver.
3: Pour cette cuisinière qui travaille en famille, cette fermeture aura bien plus de conséquences.
24: C'est comme ça qu'on fait mourir les villages, en fait. Les villages deviennent complètement désertiques et dans 15 ans, 20 ans, il n'y aura plus rien à Luz-la-Croix-Haute.
3: Pour le département, cette fermeture était inéluctable. À cause du réchauffement climatique, surtout quand on a son sommet à 1550 mètres d'altitude, il voulait même l'annoncer depuis plusieurs années. Il faut s'adapter, explique Christian Morin. Le président des stations de la Drôme veut garder un fil neige pour apprendre aux petits à skier, mais pas seulement.
25: On veut transformer le site aussi qui s'y prête parfaitement bien pour l'initiation au ski de randonnée. Le ski de fond, quand il y a de la neige, il sera toujours maintenu. Et puis, on a prévu, après, sur les circonstances, de pouvoir installer quelques cibles pour faire du biathlon et initier un peu les jeunes à ce sport qui est très populaire aujourd'hui.
3: Le département dit aussi que faire tourner une station, ça coûte très cher. Un forfait payé 17 euros par un skieur coûte 150 euros à la collectivité.
21: Au total, presque 200 000 euros la saison. Un argent qui sera réinvesti pour aménager la station.
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21: Toujours pas la moindre pluie en vue, Philippe.
0: Pas une seule goutte d'eau, et c'est bien ça le plus déplaisant finalement, parce qu'on sent bien qu'on a besoin d'eau en Dromardèche, même si après on se plaindra qu'il y en a trop. Mais pour l'instant, c'est vrai qu'il en faudrait quand même. Hein. Un peu frisqué, nous dit-on ce matin, à Laura Corvivare en tout cas. Hein. 13 degrés ce matin, avec beaucoup d'étoiles. Alors Stéphane est dépressif, parce qu'on est passé en automne sur le calendrier, mais pour lui, Stéphane, on est déjà passé en hiver. Hein. 9 degrés 6, vous me direz, à La Chapelle sous Aubenas, ciel magnifiquement étoilé. Ça va aller, Stéphane? Sortez les capotes en laine, qui me dit. Stéphane, non mais ça va pas. Vous êtes sur une page Facebook grand public, Radio France, la qualité, la confiance. Bon, à la voulte, 11 degrés, le petit gilet s'impose avec Edith. Et puis Yves à Montélier, région valentinoise, un ciel étoilé, 11 degrés 6. Du beau temps pour aujourd'hui, quasiment plus de vent, quasiment plus de mistral, et des maximales comprises entre 26 et 29 degrés en pleine.
21: Sur la route, on a une grosse difficulté ce matin dans le secteur de Valence.
0: Je vous confirme, c'est sur la Lacra, le contournement S de Valence, dans le sens de la descente vers Valence Sud. Vous avez été fort nombreux et nombreuses à nous appeler. Le tout premier, ça a été Christophe, je crois. Puis il y en a eu plein d'autres derrière pour nous dire qu'il y a effectivement actuellement plus de 3 km de retenue sur cette lacra entre l'échangeur Valence-Lotagne, c'est l'échangeur 32, et l'échangeur de Folonzier, l'échangeur 31. Merci pour ce partage d'inforoute, et puis je sais que ça va bien vous compliquer la vie aujourd'hui, parce que voilà, on est toujours très nombreux à emprunter ce contournement est de Valence. Partagez l'inforoute 0475 40 10. Merci d'avance.
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0: Le ciel au-dessus du Vercors, les lavandes en Drôme provençal, le bleu du ciel au-dessus du Gerbier de Jonc, les volets bleus dans cette jolie maison du sud Ardèche, le village des Schtroumpfs qui vivent dans la forêt de Sousse. Ici, je vous avoue, on voit la vie en bleu dorénavant.

0: On aime nos animaux de compagnie. On les chérit, on s'en occupe avec le véto, notamment les chiens qui aboient, qui font du bruit, qui aboient frénétiquement lorsque la sonnette elle sonne, qui se jettent sur le facteur pour le manger tout cru. Non, voilà, plus sérieusement, on parle effectivement d'obéissance dans les prochaines minutes. Et puis il y aura également les infos en plus de Nelly Sorbier, de l'info pertinente, notamment autour de l'entrepreneuriat. Nous allons entreprendre Laurent, si vous me permettez, Laurent, bien sûr, de vous entreprendre ce matin. Laurent, bonjour.
1: Bonjour à toute l'équipe.
0: Laurent est en Saint-Donat-sur-l'Herbasse.
1: Voilà. Oui.
0: On vous situe, c'est la Drôme des Collines. On est parti. Il y a une jolie carte cadeau multi-enseigne d'une valeur de 40 euros à gagner. Si vous parvenez à me dire si l'information que je vous donne concerne la Drôme ou bien l'Ardèche. Êtes-vous prêt, Laurent ?
1: C'est parti.
0: Vous avez 6 secondes, hein, pas plus, pour me répondre.
1: Oui.
0: Comme ça, pas de tricherie, hein. pas de bachotage, tout ça. Cet hiver, des remontées mécaniques resteront à l'arrêt. C'est une station de ski de la Drôme ou de l'Ardèche. Laurent, top chrono, 6 secondes, j'ai pas eu le temps de lancer le chrono, vous avez raison, c'est une bonne réponse. Bravo, c'est gagné. On vient d'en parler à l'instant. Peut-être pour
1: oui,
0: ça d'ailleurs. Hein. Voilà. C'est quelle station alors, puisque vous avez écouté la radio?
1: La Jarjatte.
0: Oui, c'est ça, exactement. Ah. Luce la Jarjatte. C'est une très jolie station d'ailleurs. Hein. Pas très loin de Luce.
1: Je ne connais pas, il faut qu'on y aille.
0: Bah, allez-y. Alors, pas pour faire du ski de piste, puisque visiblement, ça va être compliqué pour l'instant.
1: Oui.
0: Ils ont 4 téléskis, mais on peut pratiquer plein d'autres choses. Hein. Notamment le ski de randonnée, puis d'autres activités également. Luce la Jarjatte. Mais le décor est magnifique là-bas. Vous n'êtes pas loin de Luce la Croix-Haute. C'est dans l'est de la Drôme, sud-est. C'est vraiment très, très bien. Laurent, bravo.
1: Oui.
0: 40 euros de cadeau. Vous ne dites pas non, et ben moi je suis heureux de vous les offrir.
1: Voilà. Ah non, je dis pas non.
0: Avec grand plaisir, Laurent. Vous travaillez ce matin?
1: Oui. Oui.
0: Au boulot? De quel côté vous allez travailler
1: Annonay, en Ardèche.
0: Ah, très bien, ok. Vous n'aurez pas de soucis sur la route, a priori, parce que sur la Lacra, c'est toujours compliqué ce matin.
1: Oui.
0: Alors, justement, Laurent, bonne journée. Une petite précision sur la Lacra,
2: oui,
0: Emmanuel.
2: Toute dernière nouvelle. On revient sur cet accident donc, qui s'est produit aux alentours de 6 heures ce matin. Donc, sur le contournement est de Valence, dans le sens nord-sud, en gros, dans le sens de la descente.
0: Mm-hmm.
2: L'accident n'est toujours pas réglé. C'est un accident mortel. Malheureusement, ça va prendre un peu de temps. La victime est incarcérée. Les pompiers, évidemment, sont sur place. Il faut impérativement éviter le secteur. En gros, si vous arrivez de Romans, il faut sortir impérativement à l'Autagne. Vous n'aurez pas le choix. De toute façon, il y a déjà un gros bouchon qui est formé.
0: En effet, plus de 3 km de ralentissement. 6h43.
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0: 6h44, c'est un grand classique qui nous rend fou. La sonnette retentit, drelin, drelin, elle est vieille ta sonnette. Et le chien se met à aboyer frénétiquement. Docteur Pierre Fabin, pourquoi y a-t-il cette réaction systématique?
7: Alors ce n'est pas pour vous embêter, c'est en fait un mélange de protection territoriale et de mauvais conditionnement humain. Quand on sonne à la porte, un intrus annonce son arrivée sur le territoire. Votre chien, en bon gardien, alerte la meute. Mais le problème, ça va souvent être notre propre réaction. Quand la sonnette retentit, on sursaute, on arrête ce qu'on faisait, on parle fort et on se précipite vers l'entrée avec excitation. Votre chien observe cette agitation et dans sa tête, la sonnette est l'élément déclencheur d'un grand événement frénétique dans la maison. Il participe donc à l'agitation générale en aboyant, convaincu qu'il a fait son travail et que vous courez avec lui.
0: Alors concrètement, docteur, quand la sonnette retentit, qu'il commence à hurler dans le couloir, à ululer, comment doit-on réagir dans l'instant pour le calmer sans faire empirer les choses?
7: Alors, la pire réaction, c'est de lui crier de se taire. Si vous criez, le chien pense simplement que vous aboyez avec lui en renfort contre la porte. Il faut agir avec un calme olympien. Quand ça sonne, ne courez pas, levez-vous très lentement. Si votre chien aboie devant la porte, ne l'ouvrez pas. Placez-vous physiquement entre lui et la porte d'entrée pour faire barrage avec votre corps sans prononcer un seul mot. Attendez qu'il recule d'un pas et qu'il arrête de vocaliser pendant 3 secondes. Dès qu'il se tait, vous le récompensez avec une friandise et vous ouvrez la porte. L'objectif, c'est de lui prouver que son aboiement retarde systématiquement l'ouverture.
0: Et donc cet apprentissage demande beaucoup de sang-froid, mais comment peut-on s'entraîner au quotidien sans devoir attendre que le facteur vienne sonner la porte ?
7: Eh bien, utilisez une technique de désensibilisation. N'attendez pas que de vraies visites pour travailler avec lui. Vous prenez votre téléphone portable, vous enregistrez le son exact de votre sonnette, et pendant que votre chien mange calmement ou joue avec vous, vous passez ce son à très faible volume. S'il ne réagit pas, vous le félicitez. Et puis vous augmentez le volume de jour en jour. Et l'autre exercice redoutable, c'est de banaliser la vraie sonnette. Le week-end, vous vous levez sans raison, vous appuyez vous-même sur votre propre sonnette d'entrée, puis vous retournez simplement vous asseoir sur le canapé pour lire un livre sans ouvrir la porte. Le chien finira par comprendre que ce bruit n'annonce plus rien d'exceptionnel.
0: Travaux pratiques ! Ring, ring, ring ! Emmanuel, ça va ? Ah, voilà ! Il n'ira pas sauter sur le facteur aujourd'hui. Emmanuel, Champal, docile.

0: Il y a le suprême de poulet, il y a le suprême de Nelly. Excusez-moi, hein, ça venait comme ça, c'est pas très élégant.
1: Écoutez, pourquoi pas, hein, si c'est à croquer, voilà. Tant mieux.
0: Bah, oh, toujours Nelly Sorbier, bonjour à vous.
1: Bonjour Philippe, bonjour à tous.
0: Un petit mot sur la circulation, vous n'avez pas eu de problème pour venir sur Valence ce matin?
1: Non, nickel, ça roulait bien. Non. Pensez à être visible, en revanche, à mettre des gilets jaunes, vous voyez, des petites lumières si vous circulez la nuit.
0: Ah ouais.
1: En trottinette, en vélo, voilà.
0: Ah, j'entends bien le message. En revanche, c'est beaucoup plus compliqué ce matin, Nelly, si vous circulez sur le sud de la Lacra, hein, vraiment le contournement est de Valence. En arrivant sur le sud, nous avons actuellement plus de 3 km de retenue avec un accident mortel. Et donc cette route, il ne faut plus l'emprunter ce matin à partir de l'échangeur 33 de Malissard jusqu'à Valence Sud. La sortie est vraiment quasiment obligatoire à partir de Malissard. Vous avez été nombreux à partager l'inforoute au 04 75 40 10 10.
1: Merci.
0: Il est 7h10. Alors, il ne s'agit pas de déverser l'info comme ça en voiture, voilà, mais de le faire avec pertinence, Nelly, s'il vous plaît.
1: Oui, des infos en plus. Voilà. Dans le cadre de la 4e édition de la Semaine nationale du chien, organisée en partenariat avec le label Tout Tourisme, du 26 septembre au 4 octobre, l'équipe de l'Office de Tourisme de Valence-Romand vous accueille avec plaisir pour vous donner toutes les bonnes adresses et bons plans à faire dans la région avec votre chien. Un petit pack de bienvenue avec un guide d'accueil et des surprises pour votre chien vous seront même remis pendant cette semaine du chien, donc qui débute samedi prochain, pour le plus grand bonheur des tout touristes locaux et de leurs humains.
0: Avant cela, nous sommes invités à participer au rendez-vous de l'entrepreneuriat.
1: Oui, nouvelle date, nouveau lieu, ce jeudi 24 septembre au Vence de 13h à 17h. Donc vous avez une idée ou un projet de création ou de reprise d'entreprise. Vous souhaitez céder votre activité et vous recherchez un appui pour vous conseiller. Vous êtes installé, vous recherchez un accompagnement pour booster un petit peu votre activité. Rendez-vous demain dans la salle Cévennes de la communauté de communes du Pays des Vences en Cévennes ardéchoises. Vous pourrez rencontrer près de 20 professionnels pour vous informer, vous conseiller sur votre projet entrepreneurial.
0: Demain, on pourra s'informer également sur la VAE.
1: Un levier pour son parcours professionnel, la VAE, la validation des acquis de l'expérience, qui permet d'obtenir une certification ou un diplôme sur la base des expériences acquises. C'est un droit ouvert à tous, hein. Cet atelier organisé par le CDFF et la MIF26 permettra de comprendre et se repérer dans l'ensemble du dispositif, se familiariser avec les différents acteurs et leurs rôles, identifier les différentes étapes d'un parcours VAE et mieux envisager son organisation et connaître les financements possibles. Donc pour participer à cet atelier, rendez-vous demain jeudi de 9h30 à 11h 36 B rue Birbrach à Valence.
0: Ok, et oui, Birbrach.
1: Biberach,
0: ouais, je crois que c'est
1: oui,
0: ça.
1: Oui,
0: ouais.
1: Oui. Parce qu'on Biberach, est, je sais pas.
0: On est jumelés, parce qu'on est jumelés.
1: Oui, c'est ça.
0: Depuis
1: voilà.
0: Fort longtemps.
1: Je n'ai pas vu la prononciation.
0: Non, mais c'était bien quand même. je valide vos infos, Nelly, ce matin. Voilà.
1: Ah, super.
0: C'est bien, hein. C'est la vie.

0: Mais oui, c'est la vie que l'on essaie de rendre plus légère le matin ici en Drôme-Ardèche. Avec de l'humour en tube, c'est prévu avant l'actu local de 7h. Quand les enfants jouent, les mamans s'éclatent et nous rigolent.
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0: Maya, chanteuse originaire de Valence, est révélée par la Star Academy 2024. Maya avec Tout ira bien.
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0: Tout ira bien.
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9: Les enfants sont des petits êtres insouciants qui découvrent la vie en s'amusant sur des toboggans. Mais dans l'humour en tube, Fred Ballard a découvert que leur maman était un peu plus à cran en les regardant depuis leur banc, c'est vrai.
10: En même temps, le mien, il a un talent pour le dessin. L'autre jour, il a pris tous ses grains de couleur et les a rangés dans toutes les nuances de l'arc-en-ciel.
11: C'est pas un truc d'autiste, ça?
12: Il n'y a pas à dire, l'instinct maternel, c'est fascinant. Il suffit qu'une maman mette la chair de sa chair sur un piédestal pour qu'une autre maman le fasse descendre illico de son piédestal pour mettre le sien et transformer un banc de square en ring de boxe.
13: Raoul est bon. Raoul a été décelé et détecté précoce, QI 180.
14: Ah ouais, mais les enfants précoces, ils sont toujours un peu asociaux, non?
13: Non, Raoul n'est absolument pas asocial. Raoul, asocial, n'importe quoi. Tu le laisses 10 minutes dans un bac à sable comme ça, il va revenir avec 4 cartes de visite.
14: Bah nous, c'est pareil. Simone, elle est invitée à tous les anniversaires. J'étais obligée de lui ouvrir un Google Agenda et engager une secrétaire, tellement elle est populaire.
12: Voilà, bon bah, a priori, Simone et Raoul sont bien partis pour faire carrière en politique. Donc bravo à Antonia Drandinger et Caroline Vigneault, deux mamans aimantes et poilantes. Mais est-il possible de ne pas être fière de son enfant quand on est maman? Bah oui. Et puis lui donner un prénom de hamburger, bah c'est possible aussi.
15: Big Mac, il n'est pas tout à fait comme les autres. Par exemple, Big Mac, quand il avait 3 ans, il voulait apprendre à lire et à écrire. Ah, je lui ai dit, oh, à quoi ça sert de lire? La télé, c'est pour les chiens? Au collège, il était toujours dans sa chambre à écouter sa musique classique de sauvage. C'est quoi déjà là? Beethoven. C'est le chien là, le Saint-Bernard.
12: Oui, des chiens surdoués et mélomanes, ça existe aussi. Il n'y a pas que les enfants qui sont HPI. Saint-Bernard ou Saint-Big Mac, à chacun ses talents ou son destin. Mais les enfants et les parents, n'oubliez pas l'essentiel. Surtout, ne pas prendre la vie trop au sérieux.
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9: Ici, premier sur l'actu locale en Romardèche, mercredi 23 septembre, il est 7h.
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9: À Valence, Emmanuel Champal, il y a une grosse difficulté sur la route ce matin.
16: Oui, un gros bouchon dans la descente du plateau de Lotagne sur la Lacra, le contournement est de la ville. Après un accident mortel, il y a une heure, une voiture a percuté un véhicule utilitaire. L'automobiliste a été tué et cette femme était encore incarcérée il y a quelques minutes. Les secours, évidemment, sont sur place. Le conducteur du fourgon, lui, est légèrement blessé. Mais Philippe, à l'heure des départs au travail, forcément, ça pose de grosses difficultés.
9: Plus de 3 km de retenue actuellement à partir de l'échangeur de Malissard. D'ailleurs, c'est là où il faut sortir effectivement de la Lacra. De même, vous ne pourrez pas y rentrer lorsque vous êtes dans le secteur de l'hôpital et que vous voulez prendre cette Lacra en direction du sud.
16: Autre accident mortel, hier soir à Bourg-lès-Valence, vers 20h, route des Combeaux. Un jeune homme de 22 ans qui était en motocross a été pris en charge en arrêt respiratoire et hospitalisé. Il a été déclaré décédé dans la nuit.
9: Très rare, 2 loups ont été tués en une seule nuit dans la Drôme.
16: Ça s'est passé à 2 endroits différents du département, dans la nuit de lundi à mardi. Et dans les 2 cas, ce sont des loups qui ont été abattus par des lieutenants de loups.

0: Room, c'est 3 de plus que sur l'ensemble de l'année dernière.
1: Les précisions de Damien Triomphe. Une cinquantaine de pompiers ont passé la nuit encore à Montclar-sur-Gervanne, près de Cré, où l'incendie qui a pris lundi soir a été fixé hier. 15 hectares parcourus, mais une dizaine d'hectares ont brûlé. À Alixan, dans la plaine de Valence, les flammes ont aussi détruit 2 hectares de chaume en fin de matinée. Hier, c'était bien visible, le fumier de panache à des kilomètres. Le panache de fumier est visible à des kilomètres. Il y a eu un départ également en fin d'après-midi à Gros-Pierre, en Ardèche. Là, 1 hectare a brûlé.
2: Les aides pour le carburant sont prolongées et élargies, mais pas certain que ça calme la colère.
1: Et ça concerne notamment les gros rouleurs qui ont un aller-retour travail-domicile de plus de 30 kilomètres. 100 euros par mois pour 5,5 millions de Français. Désormais contre 3 millions jusqu'ici. Le plafond de ressources pour le toucher est relevé à environ 2000 euros net. Les infirmiers libéraux, eux, pourront bénéficier d'un bonus territoire ruralité de 80 euros, mais pour Stéphane Adam, qui est président de la Fédération nationale des infirmiers dans la Drôme, ça ne suffira pas.
3: Ça va avoir un coût pour l'État, mais ça ne va absolument pas aider les infirmiers libéraux. Parce que 80 euros, quand on fait le prix au bout du calcul, en fait, ça représente 40 litres. On n'est même pas sur un plein. Ça nous fait 3 jours d'activité plein. Donc pour nous, en fait, ça sauve rien du tout. Pour nous, généralement, on fait un plein par semaine. C'est reculer le problème. En fait, c'est pas une mesure qui dure. C'est un coup d'épée dans l'eau. En fait, on est sur un one shot. Ça n'a aucun intérêt, aucun impact. Et en plus, on est quand même sur des infirmiers qui doivent faire plus de 100 km par jour pour bénéficier de ça. La plupart des infirmiers sont aux alentours de 60-80 km par jour. Donc en plus, en grande majorité, on n'en bénéficiera pas.
1: Stéphane Adam, le président de la Fédération nationale des infirmiers dans la Drôme. Un cas de leptospirose dans la Drôme aussi, près de Cray. Il a été détecté vendredi dernier sur un malade qui s'est baigné dans la Drôme entre Piégros-la-Clastre et Mirabel-et-Blacon. L'Agence régionale de santé appelle à la vigilance. La leptospirose est une maladie bactérienne souvent bénigne, mais elle peut aussi, dans des cas plus rares, avoir de graves conséquences, notamment des insuffisances rénales. Les précisions sur ici.fr. À Saint-Péray, le chantier de la déviation est stoppé pour 1 an, c'est pas rien. Les travaux ne reprendront pas avant l'automne 2027. La communauté de communes qui est chargée du projet l'a annoncé hier. Elle est contrainte de monter un nouveau dossier environnemental.
2: 93% des Ardéchois sont pessimistes pour l'avenir de leurs enfants.
1: Même chose pour 89% des Drômois. C'est ce qui ressort de la grande consultation de votre radio, dites-le ici, menée avec Odoxa. Les causes du pessimisme, il y en a beaucoup. Le dérèglement climatique, évidemment, la montée de l'individualisme, la hausse du coût de la vie et la montée des tensions politiques en France et à l'étranger. Les parents inquiets, mais les enfants, eux, les premiers concernés, qu'est-ce qu'ils en pensent ?
4: Si on continue comme ça, peut-être la planète, elle va se dégrader encore plus. Il n'y aura peut-être pas de futur, c'est juste ça, quoi. Cet été, on a eu quand même des pics à 40 degrés. Apparemment, c'était l'été le plus froid qu'on allait avoir pendant très longtemps. Bah, dans 10, 15, 20 ans, ça veut dire qu'il y aura peut-être plus de morts.
5: Ce qui nous font vraiment peur, c'est comment ça va augmenter les prix. Il y a aussi de l'essence, mais maintenant, c'est horrible. Enfin, c'est super cher maintenant. J'imagine même pas dans le futur comment ça va être.
6: Ça fait un peu peur, mais maintenant, parce qu'avec l'arrivée de l'IA, on voit beaucoup de métiers qui risquent de disparaître, comme le métier d'interprète, qui sont des métiers qui pourraient m'intéresser, parce que je trouve que ça avance très vite et que ça risque de mettre en péril, du coup, notre avenir et nos métiers.
1: Réaction de collégiens et de lycéens drômois et ardéchois sur leur avenir. Avenir est-ce si sombre ou pas ? On va en parler avec vous, Nelly Sorbier, ce matin.
7: Oui, vous pourrez nous dire tout à l'heure dès 9h comment vous voyez-vous l'avenir de vos enfants, avec des craintes, beaucoup d'espoir. Comment redonner justement de l'espoir pour les générations futures ? On attend vos idées sur le sujet dès maintenant au 04 75 40 10 par téléphone ou en nous laissant un vocal sur WhatsApp.
1: En rugby, on vous disait hier matin que le RC Tricastin avait limogé 2 entraîneurs après 3 défaites en 3 matchs. Eh bien, le club a annoncé hier l'arrivée de Benjamin Bagat à la tête de l'équipe de National 2. Benjamin Bagat, l'ancien directeur sportif de Béziers en Pro D2.
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1: Moins de nuages aujourd'hui, Philippe,
2: oui,
1: ou pas ?
2: Beaucoup de soleil en effet, toujours du soleil. Le Mistral qui se calme, ça c'est en revanche, et on est dans le moins. Et la chaleur qui reste bien présente, 26 à 29 en pleine, 22 vers 1000 mètres. Ce matin, les températures que vous nous livrez ne sont pas hyper chaudes. Hein. On a 8,5 degrés à 10 avec un ciel dégagé, 8 à Parmont, non loin du Vercors, 13 à Vion avec Martine qui nous dit « Eh oui, c'est l'automne, eh oui !»

0: les châtaignes tombent, commencent à tomber en tout cas. 12 à Saint-Sylvestre, pas très très loin de la Mastre. Voilà, c'est comme ça. Et demain, ce sera à peu près pareil. On fait du copier-coller sur la météo ces jours-ci.
1: On refait un point route, c'est important ce matin.
0: En effet, avec cet accident qui provoque actuellement 2 km de retenue sur la Lacra, contournement est de Valence, entre l'échangeur 33 de Malissard, où d'ailleurs vous ne pouvez plus rentrer actuellement en direction du sud. Et on me signale également, alors je le mets au conditionnel, que la circulation également serait compliquée dans l'autre sens de circulation, peut-être en raison de l'intervention de la sécurité justement et des secours. En tout cas, dites-vous bien que si vous venez du nord de l'agglomération, vous ne pourrez pas aller jusqu'au sud de Valence là par cette Lacra. Vous partagez l'info, ce que vous avez fait depuis ce matin, brillamment comme d'habitude, pour aider les autres. 04 75 40 10 10.
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0: Bon, vous êtes franche avec moi, cette chemise, Nelly, ça...
4: Oui, ça vous va bien, très bien. Jolie chemise bleu ciel pour ceux qui sont avec nous à la radio.
0: Ce polo pour Emmanuel.
4: Oui, polo noir, ouais, classique.
0: Ce pantalon, ouais.
4: Oui, beige, ouais, joli aussi, oui, ça va bien.
0: Ok. Cette tête-là?
4: Oui, ça va. Je suis prête à vous essayer si c'est la question que vous alliez me poser.
0: On y est.

0: Compagnie, essayez et au final adoptez évidemment, et on testera également musicalement Coq Robin avant 7h30.
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0: Nelly, nous raffolons de vos bandes ondes. Quelles seront-elles dans les prochaines minutes?
2: Eh bien, écoutez, ce matin, on va s'offrir un bain de ronron, une bulle de ronron dans un endroit atypique. Vous allez pouvoir venir ici manger, travailler, lire ou simplement vous détendre avec 15 chats en liberté dans un restaurant, un bar à chats. 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On découvre le chat, l'heureux, juste après dans les bonnes ondes.
0: Une journée spéciale autour de l'avenir de nos enfants. Êtes-vous pessimiste? On en reparlera bien sûr avec Nelly tout à l'heure. Parce que par ici, on fait de la radio avec vous dès 9h et également dans l'œil de David Ossiou dans les prochaines minutes.
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0: Un œil sur l'actu avec David Ossiou à 7h14. Bon réveil. Les Français sont inquiets pour l'avenir de leurs enfants. Selon notre grande consultation ici au Doxa, 86% sont pessimistes et 87% comprennent même qu'on puisse aujourd'hui ne pas vouloir faire d'enfants.
8: Mais c'est quoi ce bébé blues ? Pas de bébé, notamment à cause du coût de la vie. 77% des Français le disent. Et chez les moins de 35 ans, c'est encore plus haut. Alors c'est ça le problème donc. Faire des enfants, ça coûte cher. Bon alors imaginez maintenant que vous ne viviez plus en France, mais en Hongrie. Vous êtes devenu un vrai Hongrois, vous adorez le goulash, vous connaissez Budapest comme votre poche, et vous chantez l'hymne national. C'est beau, non ? Vous vous mariez dessus même. L'État vous propose alors un drôle de cadeau de mariage. Le Baba Varo, un prêt sans intérêt d'environ 30 000 euros. Si vous faites un premier enfant, vous pouvez suspendre les remboursements pendant 3 ans. Un deuxième, 30% de ce qu'il vous reste à rembourser est effacé. Un troisième, l'ardoise est effacée, vous ne devez plus rien. Franchement, à ce tarif-là, vous les faites les enfants ? Eh bien, quand ce prêt bébé est lancé en 2019, les naissances remontent. 89 000 cette année-là, 93 000 deux ans plus tard. Là, les Hongrois se disent « ça marche ». Mais non, le bébé blues revient. 88 000 naissances en 2022, 85 000 l'année suivante, 77 000 en 2024, 72 000 l'an dernier. L'argent ne fait pas de miracle. Mais ça nous ramène quand même à notre enquête, parce que si 87% des Français comprennent qu'on ne puisse pas faire d'enfants aujourd'hui, c'est d'abord à cause de leurs inquiétudes sur l'avenir du monde. Et ça, c'est plus compliqué à subventionner.
0: Nous y reviendrons d'ailleurs tout à l'heure avec Nelly Sorbier à partir de 9h. Ici, c'est vous. Vous pourrez donner votre avis justement. Cette question du pessimisme, des enfants. Faut-il en faire ? Faut-il arrêter d'en faire ? Oui, mais c'est ça la question. Là, c'est Céline Dion. Bonjour, pardon, merci.
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0: tellement heureuse de retrouver la scène et son public.
1: Pas tellement.
0: Tellement. Il est 7h18. Les bonnes ondes, où Nelly redonne le sourire avec ses reportages sur des initiatives positives en Drôme et en Ardèche.
2: Aujourd'hui, à Valence, Audrey Frochet vient d'ouvrir avec son compagnon Philémon le Chat l'Heureux, un concept vraiment unique en Drôme-Ardèche.
3: Le Chat l'Heureux, c'est un restaurant bar à chat, donc on a la possibilité de se restaurer les midis. Après les après-midi, on est plus sur une ambiance coffee shop. Les samedis, on propose des formules de brunch. On a un partenariat avec l'école du chat de Valence. Donc nous, on est un peu une vitrine, famille d'accueil pour les chats. Donc aujourd'hui, on en a 15 qui sont tous issus de la rue ou abandonnés et qu'on propose à l'adoption.
2: Et alors ici, les chats sont vraiment rois. Ils sont chez eux, que ce soit dans la salle de restauration, le salon cosy. Ils ont même une réserve de 25 mètres carrés dédiée jour et nuit, accessible par une chatière. Si pour eux, chat suffit et qu'ils souhaitent s'isoler. Mais généralement, ils préfèrent ronronner à nos côtés et ça fait un bien fou.
3: La première semaine d'ouverture, j'ai une maman qui est venue avec ses deux enfants autistes. Son petit lui a dit en sortant que c'était la première fois qu'il se sentait bien dans un restaurant. Un enfant qui est hyper actif et qui a réussi à tenir 30 minutes à table sans bouger. Et son fils aîné, qui est également atteint d'autisme, a commandé un plat d'habitude ne mange pas. Elle m'a dit, ben voilà, c'est la première fois qu'il sort de sa zone de confort. On le dit, il y a la ronron-thérapie, donc voilà, ça apporte du calme et puis de la sérénité.
0: Et ce projet né dans le Var, Nelly, a mûri pendant plus d'une année.
2: Oui, Audrey et Philémon ont tout quitté pour ce projet de cœur. Vraiment, après avoir visité une dizaine de bars à chat dans le sud de la France, ils ont choisi Valence pour créer Le Chat l'Heureux, un lieu unique en Drôme-Ardèche qui crée également du lien social.
3: Il y a ceux qui cherchent d'être un peu plus loin de la solitude. Il y a ceux qui aussi font peut-être le deuil de leur animal. Les gens se lèvent de la table, vont voir les chats dans les arbres à chats. Et c'est ce qui est bien aussi dans cet espace, c'est que les gens, entre eux, en fait, créent du lien. C'est pas comme au restaurant traditionnel où vous mangez, vous dites à peine bonjour aux voisins. Là, voilà, les gens échangent, les gens circulent dans l'établissement. Donc, il y a une cohésion assez sympa entre les gens et puis le chat.
2: Ouais, c'est incroyable. Et une seule règle avant d'entrer dans Le Chat l'Heureux, passer par le sas d'accueil, se désinfecter les mains et respecter la tranquillité des félins. C'est vrai que la plupart des restaurants bar à chat refusent les enfants. Ce n'est pas le cas ici. Ils sont les bienvenus s'ils respectent les autres et les chats. Alors, pour profiter d'un moment gourmand et apaisant, venir vous détendre, travailler, lire ou simplement profiter d'un instant câlin, rendez-vous dans Le Chat l'Heureux à Valence. Je vous mets comme d'habitude toutes les infos qu'il vous faut sur ici.fr en Drôme Ardèche, rubrique Les Bonnes Ondes.
0: Moi, ça me tente, hein.
2: Ah bah,
0: non mais...
2: C'est extraordinaire, voilà.
0: Chat
2: suffit de chercher des mots avec chat.
0: Nous faisons la route ce matin, on a une grosse difficulté.
2: Ça roule pas bien, c'est le moins qu'on puisse dire là.
0: Pas du tout, en effet, avec plus de 3 km de retenue actuellement. Suite à un accident qui s'est produit vers 6h ce matin sur le contournement Est de Valence, en descendant vers le sud de l'agglomération. C'est entre l'échangeur 33 de Malissard et ensuite l'échangeur de Fondosier, vraiment en arrivant sur l'autoroute A7. On ne circule plus sur cette portion de la Lacra et ça donne pas mal de difficultés également aux alentours, puisque voilà, on essaye de passer comme on peut. Merci à ceux qui font la route avec nous. Ça reste pour l'instant compliqué.
2: On évite le secteur. Hein.
0: Exactement, c'est vraiment conseillé puisqu'il y a une personne qui est encore incarcérée dans son véhicule. 04 75 40 10 10 pour faire la route ensemble. Le numéro n'est pas là par hasard, évidemment.
2: Oui. Ah, le numéro de téléphone.
0: Oui, le numéro de téléphone. Oui, non, je vais
2: demander quel numéro, parce que là, dans le coin de la rue, il y a un numéro aussi.
0: Ah ouais,
2: le 70.
0: Ah oui, c'est vrai,
2: 70,
0: just around the corner.
2: C'est ça.

0: cabine. Mais alors ça, c'est une histoire de dingue. On parle de téléphone, vous savez, ce qu'on utilise aujourd'hui au quotidien. Pourquoi est-il arrivé en France grâce à un Ardéchois? Eh ben oui, c'est pas forcément que Monsieur Bell, Graham Bell, qui est à l'origine. Il y a un Ardéchois dans l'histoire. Pourquoi? On demandera à Daphné dans les prochaines minutes.
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0: Si le patrimoine m'était compté, ça pourrait être le titre de ce rendez-vous, sauf que ça s'appelle Mais pourquoi Daphné aujourd'hui? Bonjour Daphné Michel.
8: Pour la nouvelle saison.
0: C'est ça, exactement.
8: Bonjour Philippe.
0: On vous pose des questions sur le patrimoine, sur les curiosités de Drôme Ardèche. Pourquoi Daphné, le téléphone est-il arrivé en France grâce à un Ardéchois?
8: Bon, on connaît tous Graham Bell.
0: Ben oui, j'allais dire Bell.
8: Et voilà, c'est pas un Ardéchois, hein, comme l'inventeur du téléphone, justement. Ça, ouais. Mais il est vrai qu'un Ardéchois a joué un rôle dans son arrivée en France. Sans un certain Léon Soulerain, originaire de Chassier, donc là on est près de l'Argentière, eh bien le téléphone de Bell aurait peut-être mis un peu plus de temps à se faire entendre chez nous.
0: Et cet Ardéchois était donc inventeur.
8: Alors ingénieur surtout, il est né en 1844, donc à Chassier, Léon Soulerain, par travailler en Amérique du Nord à partir de 1867 et notamment dans les chemins de fer. Et lorsqu'il revient en France en 1879, à Paris plus exactement, eh bien il rapporte avec lui, à la capitale en tout cas, une invention encore toute récente. En fait, c'est le téléphone Bell.
0: Et là, il se dit, allez, tiens, si je faisais sonner Paris.
8: Alors, à peu près, c'est à peu près l'idée. Mais voilà que l'administration française n'est pas forcément enthousiaste. Alors. Et à cette époque, impossible de poser librement des câbles sur la voie publique. Bon, un petit peu comme aujourd'hui aussi. Alors, Soulerain décide de ne pas vraiment attendre l'autorisation. En pleine nuit, des ouvriers installent clandestinement une ligne téléphonique entre la halle au blé et le haut de la rue de Richelieu. Donc là, on est à Paris. Le câble est même fixé sur un bâtiment officiel. Et au petit matin, miracle, le téléphone sonne.
0: Dingue. Bon, aujourd'hui, la nuit, on vole le câble de cuivre. Oui, on l'installe pas. Et il n'a pas fini en prison.
8: Non, enfin, il aurait pu, cela dit. Mais l'expérience finit surtout par convaincre les autorités de l'intérêt de cette nouvelle invention. Soulerain devient ensuite concessionnaire du premier réseau téléphonique parisien et contribue à diffuser le téléphone en France et en Europe.
0: C'est fou,
8: Et il ne s'arrête pas là. Cet ingénieur travaille également sur les chemins de fer et met au point des système de freins à air comprimé, les fameux freins Soulerain. Ça, c'est pour ceux qui connaissent. Et puis, il y a une petite curiosité autour du téléphone aussi, Philippe. Selon un témoignage de l'époque, on aurait d'abord utilisé Allons pour appeler son correspondant.
0: Ah bon ?
8: C'était peu pratique, alors on aurait raccourci le mot en Allô.
0: Ah.
8: Alors, quand on vous dit Allô,
0: allô
8: au fil, pensez-y, derrière ce petit mot se cache peut-être un peu de l'ingéniosité et beaucoup d'audace ardéchoise.
0: Ça y est, on y est. C'est bientôt la foire du Dauphiné. Ça démarre samedi, en effet, ça dure jusqu'au 5 octobre. 86e édition de cette foire à Romont, avec tout ce qu'il faut pour faire de belles affaires. C'est quand même ça le principe d'une foire, en effet. Avec 350 exposants, 10 jours de festivités, beaucoup de concerts d'animation thématique. Il y aura notamment Amel Bent et Boulevard Désert. Puis on a pour vous des invitations ce matin. On vous fait un tiers groupé et 4 entrées ce matin pour vous. On joue ensemble avec Julie au 04 75 40 10 10.
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0: 7h30, c'est le tour de l'actu en 2 minutes avec Ici Emmanuel Champal. 2 accidents mortels en quelques heures.
11: Le premier, hier soir à Bourg-lès-Valence, un motard de 22 ans, seul en cause, pris en charge en arrêt cardiaque et décédé plus tard dans la nuit. Ce matin, vers 6h sur le contournement de Valence, c'est une automobiliste qui a été tuée dans une collision avec un utilitaire à hauteur du plateau de l'Autagne. La sortie est obligatoire à l'échangeur de Malissard. Deux louves abattues dans la Drôme dans la nuit de lundi à mardi au sud-est de Montélimar, au nord-est de Valence. Tir de défense de lieutenant de louveterie. Depuis le début de l'année, 12 loups abattus dans le département. C'est 5 de plus que l'an dernier à la même période. Un cas de leptospirose détecté chez un malade aussi dans la Drôme. Il s'était baigné dans la rivière sur le secteur de Piégros, la Clastre. L'ARS a demandé au maire de prévenir la population. La leptospirose peut prendre des formes graves.
0: L'info d'ici marquée également, Valentine Lottès, par les annonces gouvernementales pour le carburant.
12: 100 euros par mois jusqu'à la fin de l'année pour les gros rouleurs. Se forcer de conduire au moins 30 km par jour pour aller et revenir du travail. Et cette aide carburant est étendue à 5,5 millions de Français contre 3 millions jusqu'ici. Annoncière du gouvernement face à l'explosion des prix à la pompe. Mais qui va payer ? L'État, assure le ministre du Travail. Pas de hausse d'impôts pour financer cette extension des aides, promet Jean-Pierre Farandou. Tous les ministères se serreront la ceinture. Soupçonné de viol sur au moins 2 petites filles de 4 et 5 ans, un animateur périscolaire est suspendu près de Rennes. Âgé de 21 ans, il est mis en examen, mais laissé libre sous contrôle judiciaire. Des femmes humiliées, parfois agressées et filmées dans la rue à leur insu grâce à des lunettes connectées. Le phénomène explose sur les réseaux sociaux. Le parquet de Paris annonce l'ouverture de plusieurs enquêtes après le dépôt de plaintes de nombreuses femmes. Premier jour de l'automne et toujours pas de pluie à l'horizon. Ce mois de septembre s'annonce déjà comme l'un des plus secs de l'histoire. Aucune goutte de pluie n'est tombée sur Paris, Nice ou encore Ajaccio depuis le début du mois. Vous êtes 9 sur 10 à vous dire pessimiste pour l'avenir de nos enfants. À 7 mois de l'élection présidentielle, voici le premier résultat de notre grande consultation citoyenne. Dites-le ici. Changement climatique, système scolaire, coût de la parentalité. Sur ces propositions, les candidats sont particulièrement attendus.
0: 7h33, un énième coup de frein pour la déviation de Saint-Péray. Emmanuel, les travaux sont de nouveau stoppés. Pour un bon bout de temps.
11: Oui, c'est la communauté de communes Rhône-Crussol, porteuse du projet, qui l'a annoncé hier. Le chantier du dernier tronçon entre Cornas et Guire-en-Grange ne reprendra pas avant un an, le temps de réaliser des études environnementales, Chloé Martin.
13: Oui, des études réclamées par le tribunal administratif de Lyon dans une décision rendue en juillet. La Cour oblige la communauté de communes à déposer une demande d'autorisation environnementale pour l'ensemble du projet. Et les élus viennent donc hier de s'engager à préparer un nouveau dossier complet, consolidé, répondant aux exigences réglementaires pour garantir la poursuite des travaux. Voilà ce qu'ils écrivent. Sans plus de commentaires, ils n'ont pas répondu à nos questions. Mais toutes ces démarches vont prendre du temps, ce qui décale mécaniquement la reprise des travaux envisagés pour l'instant pour l'automne 2027.
11: Et évidemment, cette suspension, Chloé, est vécue par les opposants comme une bataille gagnée.
13: Oui, une victoire et surtout une reconnaissance de leur combat.
14: Il a fallu tout ça pour que enfin notre action soit légitimée, quoi.
13: Cathy est l'une des coprésidentes du collectif citoyen Alter.
14: Ils se sont toujours engagés à être dans les clous. Ils ont toujours dit qu'ils étaient dans la légalité. La preuve est que non, puisqu'il a fallu qu'on aille en justice pour faire reconnaître qu'ils n'avaient pas les autorisations nécessaires pour faire ces travaux, qu'ils avaient minimisé les impacts sur la biodiversité et sur la nature dans la plaine.
13: Notamment sur les chauves-souris, le tribunal réclame une dérogation espèce protégée pour reprendre les travaux. Alors Cathy espère que les nouvelles études permettent d'annuler le projet, mais elle n'y croit pas trop.
14: On est quand même dans un passage en force, donc il se drape de vertus légalistes. Mais jusqu'à présent, quand on allait au tribunal administratif, sur le point de vue du droit environnemental, Ils sont absolument pas dans la légalité.
13: Et la bataille judiciaire n'est pas prête de se terminer. La communauté de communes Rhône-Crussol a fait appel de la décision du tribunal administratif de Lyon. Et Alter, de son côté, conteste devant la justice les travaux déjà réalisés en mai du pont rail. Une des étapes majeures du chantier.
11: 8 opposants ont d'ailleurs été jugés pour avoir bloqué le pont Mistral à Valence. Ils ont été relaxés, mais le parquet de Grenoble a fait appel.
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11: On revient sur cet accident ce matin qui bloque la circulation à Valence.
15: En effet, sur le contournement S de Valence, c'est la Lacra, la voie rapide. Nous avons actuellement 2 km de retenue lorsque vous arrivez du nord de l'agglomération en direction du sud, en direction de l'autoroute A7, de ce secteur-là. L'échangeur, la sortie était obligatoire à l'échangeur. Changeur de Malissard 33. Sachez qu'apparemment on ne peut pas rentrer, ce qui est assez logique lorsqu'on arrive de l'hôpital sur la Lacra, parce que voilà, la circulation est toujours coupée dans ce secteur et vous complique effectivement bien la vie. Un accident mortel s'y est produit ce matin aux alentours de 6h.
11: Côté météo, c'est du ciel bleu qui nous attend aujourd'hui.
15: Du soleil, toujours du soleil, pas trop de nuages aujourd'hui, franchement pas grand chose. Un Mistral qui se calme, la chaleur qui reste bien présente aujourd'hui. Même si certains nous l'ont dit, les nuits étaient un peu plus fraîches. La nuit était un peu plus fraîche. 26 à 29 en pleine aujourd'hui, 22 vers 1000 mètres d'altitude.
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15: Petit cours d'électricité du matin. Ça peut toujours servir pour réparer la machine à café ou le séchoir à cheveux. Un câble, ça se branche. Deux câbles, ça se connecte. Trois câbles, ça commence à devenir suspect. Et surtout, ne jamais mettre les doigts dans la prise, même si la connexion semble intéressante. Non, ça, je demande d'éviter, s'il vous plaît.

0: On ne touche à rien, on ne débranche rien, d'autant que Bernard Lavilliers, il est sur le feu actuellement. La cuisson, il sera à point avant l'actu de 8h avec Stan de Ghetto. Ou stand de gâteau, tout dépend pour ceux qui ont faim actuellement. Nous jouons gaiement avec Fanélie. Bonjour Fanélie.
1: Bonjour.
0: Quel joli prénom Fanélie, j'aime beaucoup.
1: Merci.
0: Il n'a pas tant que ça en plus des Fanélie.
1: Non,
0: c'est vrai. Hein vous êtes à Romans, Fanélie.
1: Oui.
0: Bon.
1: J'habite Romans.
0: Vous habitez, en tout cas, vous habitez Romans, tout à fait. Là, vous êtes en mouvement, peut-être. Fanélie, vous connaissez la Foire de Dauphiné. Ok, on va pas vous refaire le monde. Hein. Vous êtes.
1: Je connais bien.
0: Vous connaissez bien, 86e édition, même si vous êtes jeune, hein, vous avez déjà dû fréquenter quelques fois. Fanélie,
1: oui.
0: Je vous pose une question. Si ça fonctionne, vous repartez avec vos 4 entrées pour cette Foire de Dauphiné qui s'annonce mémorable. Voici donc l'information. Vous répondez en moins de 6 secondes. Samedi. Un festival de musique hard rock et métal a lieu dans notre région. C'est pas courant non plus. Son nom, c'est Metaloid Festival. À votre avis, Fanélie, ce festival a lieu en Drôme ou en Ardèche? Top chrono, 6 secondes.
1: Tout hasard, je vais dire Ardèche.
0: Ouais, vous dites Ardèche, c'est à l'espace culturel de Saint-Privat. C'est une bonne réponse! Samedi, avec des pointures du métal, du hard rock, comme Samael, mais encore Brutal Sphincter qui s'appelle le groupe. Brutal Sphincter, vous entendez ça Emmanuel? Groupe
2: très
0: de
2: chic.
0: Métal, c'est très chic. Vraiment, en soirée, vous êtes allé voir quoi hier soir? Je suis allé voir Brutal Sphincter. On s'est éclaté, vraiment. Fanélie, bravo, je vous offre vos entrées pour la Foire du Dauphiné. Je suis désolé, hein. C'est pas moi qui ai inventé
1: non,
0: le nom.
1: Contente, moi, ah bah tant mieux.
0: Non mais moi je suis content aussi. Non mais c'était le nom du groupe qui m'a un peu scotché quand même.
1: Ah oui, non, c'est bizarre.
0: Ouais.
1: J'avoue.
0: C'est étrange. Enfin bon voilà. Bravo. Amel Bent, Boulevard des Airs parmi les invités, 350 exposants et il y aura Fanélie dans les couloirs
1: et
0: de cette fois. Eh oui, avec sa famille. Des bisous Fanélie sur le nez s'il vous plaît. À très bientôt. Au revoir.
1: Merci beaucoup.
0: Avec plaisir.
1: Au revoir.
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0: Je trouve que ce type, il a un nom de conducteur de pilote de Formule 1. Alors, en pole position ce matin dans votre radio, Alex Warren. Ça le fait, hein?
6: Oui, ça.

0: 7h46.
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0: Comment sauver la station de ski de Luz-la-Croix-Haute après l'annonce de la fermeture? C'est Luz-la-Jarjade d'ailleurs?
3: C'est Luz-la-Jarjade.
0: Après l'annonce de la fermeture des remontées mécaniques, une réunion publique est organisée ce soir à la salle polyvalente du village. Nous en parlons avec notre invité Emmanuel Champal.
3: Alain Matron, le maire de Luz-la-Croix-Haute et président de la communauté de communes du Diwa. Bonjour.
4: Bonjour.
3: La nouvelle est tombée au début du mois. C'est le département qui l'a annoncé, l'arrêt définitif des téléskis. Pourquoi ça ne passe pas?
4: Ça ne passe pas parce que c'est un peu rapide et parce que on estime que le travail de préparation à l'évolution de la station, puisque on n'est pas naïf, hein, il y a beaucoup moins de neige qu'il y a 30 ans, le changement climatique est très très fort et très rapide, et il faut bien une adaptation. Mais c'est une question de timing en fait. Les travaux de préparation pour cette bascule sont pas terminés. Et là, c'est un peu court pour cet hiver. Et notamment, il y a des professionnels qui ont prévu une saison d'hiver classique et qui vont se retrouver un peu le bec dans l'eau.
3: Si je vous entends bien, c'est le timing en quelque sorte de cette annonce qui ne va pas. Sur le fond, finalement, vous comprenez qu'on les ferme ces remontées mécaniques?
4: Alors, sur le fond, on n'est pas naïf. On sait très bien que l'or blanc à 1000 ou 1200 mètres d'altitude, c'est terminé. Et qu'il va falloir, ça va être en dents de scie. Et la grande difficulté, c'est de maintenir des installations qui tournent en permanence quand on n'est pas sûr d'avoir la ressource. Et ça, avec bien entendu un contexte social, c'est-à-dire quand les gens sont embauchés, ils sont embauchés. Donc c'est cette complexité en fait de répondre à un climat qui est un petit peu en dents de scie, à des chutes de neige qui vont être de plus en plus aléatoires, et de maintenir une saison d'hiver. Parce qu'on est persuadé qu'il nous faut maintenir une saison d'hiver, qu'on ne peut pas avoir qu'une saison d'été.
3: La maintenir avec quoi justement, la saison d'hiver? Vous avez déjà des pistes?
4: Oui, je pense qu'on a des pistes. On a des pistes et puis on a des gens qui travaillent encore. Il nous faut être capable d'aller chercher la neige où elle est. Alors, c'est facile à dire, comme ça, c'est une formule. Mais en fait, certaines années, on aura la neige à 1200, des années, on l'aura à 1400, des années, on l'aura plutôt sur la partie nordique, des années plutôt sur la partie alpine. Voilà, il faut arriver à trouver une souplesse qui permette aux gens de profiter de la neige là où elle est et quand elle est là.
3: Mais l'avenir manifestement,
4: c'est très difficile à faire.
3: Ouais, l'avenir manifestement, c'est quand même plutôt le fond hein, pour le département, le ski de fond.
4: Alors, le département a une vision nordique qui est peut-être un petit peu déformée par la partie Vercors. Luz-la-Croix-Haute a une particularité dans la Drôme. Pour moi, c'est la seule commune alpine de la Drôme. Vous êtes venu à Luz, le site est dominé par les aiguilles. Certains parlent des petites Dolomites. On est vraiment dans un site qui est alpin. On n'est pas sur un plateau. Et le domaine de ski de fond est en fond de vallée, donc pas forcément le mieux enneigé. On a beau faire des tours et des détours, on arrive péniblement à 8 km. Donc voilà, c'est pas Fondurle, c'est pas les plateaux du Vercors.
3: Mais ça veut dire que pour vous, l'alpin a toujours un avenir.
4: Pour nous, la partie alpine a toujours un avenir, oui. Alors,
3: même si ça coûte 200 000 euros par an au département.
4: Bon, en moyenne, à peu près 180 000 euros par an au département. Mais c'est quand même globalement une des stations qui coûte le moins cher.
3: Est-ce que finalement, Alain Matron, l'avenir, c'est pas l'été qu'il faut aller chercher les touristes chez vous, sur votre secteur?
4: Alors, si j'en crois cet été, les touristes, on n'a pas besoin d'aller les chercher. Ils viennent tout seuls. C'est-à-dire que là où le changement climatique nous handicape l'hiver et où il faut qu'on fasse des efforts pour aider, trouver de nouvelles idées, autant l'été, le changement climatique nous amène un tourisme climatique de fait. Les gens viennent parce qu'on dort bien à Lussacrode, parce que les nuits sont entre 10 et 14 degrés, même pendant les périodes de canicule. Et c'est d'abord cela qui viennent chercher. Après, oui, ils profitent de la montagne, mais voilà. Donc, l'été, on n'a pas de problème, entre guillemets, de promotion du site.
3: Pour cet hiver, vous allez faire comment la transition? Vous l'imaginez comment?
4: Alors, pour cet hiver, on demande au département de continuer un hiver de plus, de nous laisser finir le travail. Je dis nous parce que c'est un travail qu'on conduit depuis maintenant un peu plus de 2 ans, qui a été interrompu pendant la période électorale, mais qui est un travail qu'on conduit avec le département, avec le parc du Vercors, et qui est d'ailleurs une réflexion aussi plus large que la station de Lussacrode. Toutes les stations de moyenne ou de basse altitude se posent les mêmes questions. Donc il y a une étude de fond qui est faite dans le cadre des crédits de massifs alpins. Et voilà, on veut pouvoir terminer ce travail correctement, apporter des idées.
3: Alors, mais pour l'instant, c'est une fin de non-recevoir.
4: Non, j'étais hier encore à la pose des passerelles du CLAPS, donc sur le site le chaos du CLAPS,
3: oui.
4: Avec le président du département pour la pose des passerelles, et le dialogue n'est pas rompu. Voilà, il n'est pas tout à fait repris, mais le dialogue n'est pas rompu. Non. On est entre gens raisonnables, chacun fait valoir ses arguments, et bien sûr, il y a de la tension. Enfin, localement, moi, j'ai de la tension, c'est pour ça qu'il y a cette réunion ce soir. C'est pour que tout le monde soit au même niveau d'information.
3: Évidemment.
4: Et puis que tout le monde tire un petit peu dans la même direction. Si on veut que les choses avancent, il ne faut pas, effectivement, que ça tire dans tous les sens.
3: Réunion.
4: Et aujourd'hui, on ne fera pas sans le département, pas possible.
3: Évidemment, le dialogue n'est pas rompu. On l'entend bien ce matin avec vous, Alain Matron, maire de Lusse-la-Croix-Haute, président de la communauté de communes du Diwa, avec donc cette réunion publique à la salle polyvalente de Lusse-la-Croix-Haute, ce soir à 17h. Merci à vous, passez une bonne journée.
4: Merci, bonne journée.
0: Enfin. Il est 8h-7. On se concentre sur la route ce matin. Principale difficulté, le contournement Est de Valence avec un accident qui s'est produit ce matin à 6h. Une circulation qui est donc toujours coupée sur cette LACRA, contournement Est de Valence 2, dans le sens de la descente vers Valence Sud. Ça complique, hein, il y a des répercussions sur tout le secteur de Valence Sud actuellement. Et également, d'autres accidents se sont produits ce matin. Je ne dirais pas que c'est la loi des séries. Un autre accident entre deux voitures sur la Nationale 7 à la hauteur de Saulx-sur-Rhône, et puis également plus au sud, toujours sur la N7 au sud de Pierrelatte. Là aussi, ça concerne deux véhicules. Partagez l'inforoute 04 75 40 10 10. Et des jours comme ça où on n'est pas gâté en effet sur la route. Courage, prudence, on ne peut pas dire mieux. Et la musique dans les oreilles.

0: Un marécage normand qui devient station balnéaire ultra chic. Pensez que c'est possible? Ouais, ouais, ça a vraiment eu lieu. C'est l'histoire que nous raconte Stéphane Bernavant. L'actu local de 8h.
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0: Voilà Stéphane Bern pour le voyage dans le temps de ce mercredi matin. Bonjour Stéphane.
7: Bonjour.
0: Voyage au temps où des aristocrates parisiens ont décidé de transformer un marécage dormant, oui, en station balnéaire ultra chic.
7: Avant Deauville, il n'y avait que des dunes, des vaches et quelques moustiques. Puis Paris est arrivé avec ses ombrelles, ses fortunes et ses envies de grand air. Nous sommes en 1860 sur la côte du Calvados. Face à la Manche, un petit bout de terre humide coincé entre mer et marais. Un véritable trou. Normand, évidemment.
8: Trou normand ! Gardez en l'air ! Là !
7: Mais le duc de Morny y voit autre chose. Un gigantesque terrain de jeu pour aristocrates fatigués de Paris. Son idée, la campagne avec du champagne, la mer pour les gens qui ont de l'argent. Un concept révolutionnaire, quitter Paris tout en restant entre Parisiens.
9: Parisiens, tête de chien,
10: Parisiens, tête de
7: volée. Son pari repose sur une invention qui change alors la France, le chemin de fer. En 1863, la ligne Paris-Trouville ouvre. La mer devient une excursion plus une expédition. Les riches parisiens peuvent désormais venir respirer le bon air sans passer 3 jours en diligence. Deauville pousse alors à toute vitesse. Les dunes sont disciplinées, on trace des avenues bien droites, on transforme la côte sauvage en décor mondain. Villas, hippodromes, casinos, grands hôtels, l'aristocratie afflue et l'argent aussi. Et sur la plage, soyons honnêtes, on ne vient pas seulement pour prendre l'air marin. On vient surtout se montrer. Les élégantes défilent sur les planches, les messieurs paradent, on regarde la mer bien sûr, mais on regarde surtout qui regarde la mer.
11: On regardait les autres gens, comme ils dépensaient leur argent.
7: Aujourd'hui encore, Deauville reste un petit morceau du Paris chic, au point qu'on l'appelle le 21e arrondissement de Paris. La seule différence, c'est qu'ici, quand on ouvre la fenêtre, on entend les mouettes plutôt que les klaxons. Et franchement, ça change tout.
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0: Ici premier sur l'actu locale en Drôme Ardèche, mercredi 23 septembre, il est 8h.
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0: L'Ardèche fait partie des 5 départements de France où les habitants sont les plus pessimistes pour l'avenir des jeunes, Emmanuel Champal.
13: 93% des Ardéchois pessimistes. 89% de Drômois. C'est le résultat de la grande consultation de votre radio, dites-le ici, menée en partenariat avec Odoxa. Julie Tescrat, vous êtes allée à la rencontre des parents devant une école primaire à Guire-en-Grange et derrière les chiffres, il y a de véritables inquiétudes pour l'avenir des enfants.
14: Oui, et ce qui revient souvent, c'est le coût de la vie qui augmente chaque année. Chloé est maman de 2 enfants, dont une fille de 18 ans.
15: L'alimentation, l'essence, déjà nous on s'en sort pas, on se dit ils vont faire comment quoi. Ma fille en études, donc
9: qu'elle n'a pas encore le permis. On fait beaucoup de trajets pour ses études. C'est la galère.
14: Le dérèglement climatique, lui, inquiète 7 Français sur 10. Chloé a une fille de 5 ans et elle doit déjà faire face à ses angoisses.
9: Quand elle a vu tous les feux, là, je sais que dès qu'elle entendait les pompiers, elle était en panique. Enfin, ça lui fait peur. Il faut lui expliquer que ça va aller qu'en s'aggravant.
14: L'éducation et l'enseignement sont aussi au cœur des craintes. Plus de la moitié des Français jugent que le niveau des établissements est mauvais. Et au-delà du niveau scolaire, c'est aussi la suite des études qui effraie les parents. Émilie a un garçon au lycée et Parcoursup, la plateforme d'admission dans l'enseignement supérieur, eh bien, ça la stresse.
10: Il faut être les meilleurs, mais des fois même le meilleur, ça marche pas. Après, trouver du coup ses études, trouver un métier, peur qu'il se

0: 75 40 10 10 ou en nous laissant un vocal à ce même numéro sur WhatsApp.
1: Ici c'est vous, on vous écoute à partir de 9h. La circulation est très difficile ce matin sur la LACRA, le contournement routier de Valence. Un accident mortel provoque d'importants bouchons. Vers 6h, une voiture a percuté un véhicule utilitaire à hauteur du plateau de l'Autagne. La conductrice de l'automobile a été tuée. Les pompiers ont dû la désincarcérer. Le chauffeur du fourgon, lui, a été légèrement blessé. Autre accident mortel hier soir à Bourg-lès-Valence, vers 20h, route des Combeaux. Un jeune homme de 22 ans, seul en cause et qui était en motocross, a été pris en charge en arrêt cardiaque. Il a été déclaré décédé dans la nuit.
2: Une cinquantaine de pompiers ont encore passé la nuit à Montclar-sur-Gervanne, près de Créay.
1: Oui, pour l'incendie qui a pris lundi soir. La bonne nouvelle, c'est qu'il a été fixé hier. 15 hectares parcourus, mais une dizaine d'hectares brûlés. À Alixan, dans la plaine de Valence, il y avait un gros panache de fumée visible des kilomètres à la ronde. Hier, en fin de matinée, les flammes ont détruit 2 hectares de chaume. Il y a eu un départ également en fin d'après-midi en Ardèche. Hier, à Gros-Pierre, là, 1 hectare a brûlé. La sécheresse continue au premier jour de l'automne. La pluie fait toujours défaut. Le bassin de la Canse en Ardèche est relevé au niveau crise. C'est le plus haut niveau de vigilance, comme les bassins du Doubs et d'ailleurs de l'Eyrieux. Précision sur ici.fr concernant les restrictions pour l'usage de l'eau.
2: Dans la Drôme, une alerte à la leptospirose.
1: Un cas a été détecté près de Créay vendredi dernier. Un malade qui s'est baigné dans la rivière Drôme. L'agence régionale de santé a demandé aux mairies du secteur de prévenir la population. Parce que si la leptospirose est une maladie bactérienne souvent bénigne, elle peut, dans des cas plus rares, avoir de graves conséquences. Véronique Narbou, qu'est-ce qu'on sait de cette contamination ?
3: Ce cas de leptospirose concerne un patient qui a fréquenté une guinguette à Piégros-Laclastre, en bord de Drôme, avant de se baigner dans la rivière. L'agence régionale de santé a averti la commune et celle d'en face, Mirabel et Blacon, pour qu'elle relaie les appels à la prudence. Et Muriel Lorenzetti, la mère de Mirabel et Blacon, a son hypothèse sur la contamination.
4: En cette période de l'année où l'eau est très basse, je pense, moi, elle stagne plus, il n'y a pas assez de courant, et du coup, les chiens ou les rongeurs ou tous les animaux qui jamais ils urinent dans l'eau, ça reste et ça peut contaminer les personnes, les baigneurs.
3: C'est bien l'urine des animaux qui véhicule la bactérie responsable de la leptospirose, mais il ne faut pas forcément incriminer le manque d'eau dans la rivière, selon Nathalie Grangeret. Elle est directrice déléguée à la veille et aux alertes sanitaires à l'Agence régionale de santé.
5: Les cas de leptospirose sont plus souvent rapportés, notamment pour ce qui concerne les activités en eau vive, après de fortes pluies. Parce que justement, les fortes pluies vont lessiver les sols et ramener les déjections, notamment les urines animales, dans les cours d'eau. Et la pratique des baignades dans les cours d'eau, après des périodes de fortes pluies, sont à l'origine de cas de leptospirose de façon plus notable.
3: L'Agence régionale de santé qui recommande de ne pas se baigner sur les sites où l'eau n'est pas contrôlée.
1: Véronique Narbou, depuis le début de l'année, 12 loups abattus dans la Drôme, 5 de plus que l'an dernier à la même période, et les deux derniers ont été tués en une seule nuit. 2 louves très précisément abattus dans la nuit de lundi à mardi alors qu'elles s'apprêtaient à attaquer un troupeau, l'une au sud-est de Montélimar, l'autre au nord-est de Valence.
2: Ouais, décidément, on n'est pas prêt de rouler sur la déviation de Saint-Péray.
1: Hein. Ouais, le projet est sur la table depuis 2008. Il avait franchi une étape majeure en mai dernier, on vous l'avait raconté, avec l'installation d'un pont rail. Mais hier, Chloé Martin, la communauté de communes Rhône-Crussol a annoncé une sérieuse pause dans les travaux.
6: Oui, le chantier ne devrait pas reprendre avant l'automne 2027, date à laquelle les travaux auraient justement dû s'achever. Un an de décalage au moins, ça fait suite à la dernière décision de justice en juillet qui donne raison à l'un des recours déposés par les opposants. Car oui, le projet porté par la communauté de communes n'est pas en conformité avec la loi. Le tribunal demande ce qu'on appelle une dérogation espèce protégée qui permettrait de poursuivre le chantier malgré la présence notamment de chauves-souris. Une décision de justice que conteste en appel la communauté de communes Rhône-Crussol, mais les élus s'engagent tout de même à préparer un nouveau dossier d'autorisation environnementale. Retour donc des études et des consultations. Une bonne nouvelle pour les opposants au projet qui comptent bien saisir l'occasion de le faire annuler.
1: Chloé Martin, en rugby, le banc du RC Tricastin ne sera pas resté vide très longtemps. Le club qui a limogé 2 entraîneurs après 3 défaites en 3 matchs annonce l'arrivée de Benjamin Bagat à la tête de l'équipe de National 2. Benjamin Bagat, l'ancien directeur sportif de Béziers qui évolue en Pro D2.
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1: Compris, madame. La météo du jour.
2: Elle rigole pas, hein. Un petit peu de fraîcheur la nuit, hein. Certains s'en plaignent, certains

0: en sont ravis. 8 degrés 9 à Saillon ce matin, 8 degrés 5 à 10, 12 degrés à Huppy, voilà pour la Drôme. 13 à La Chapelle sous Aubenas, ciel clair sur le sud Ardèche, et 10 à Salavas, près de Vallon-Pont d'Arc. Le ciel est bleu. Oui, c'est du bleu, du soleil pour la journée, un mistral qui se calme et la chaleur qui reste présente l'après-midi, 26 à 29 en pleine, 22 vers 1000 mètres.
1: On revient sur la route avec un vaste bazar aux abords de Valence ce matin.
0: Lié à cet accident qui s'est produit donc sur la Lacra, le contournement est de Valence en descendant vers le sud de l'agglomération. Cette Lacra qui reste toujours coupée à l'heure actuelle, mais vous ne pouvez pas y rentrer non plus, et donc ça crée forcément beaucoup d'embouteillages sur tous les abords lorsque vous venez du sud de l'agglomération ou lorsque vous venez de l'hôpital par exemple. C'est très difficile ce matin dans ce secteur.
1: Ça coince aussi sur la Nationale 7, Philippe.
0: Deux autres difficultés en effet sur la N7 ce matin. Nous sommes dans le secteur de Saulce-sur-Rhône avec un accident qui concerne là aussi deux véhicules. Là aussi difficulté donc dans ce secteur. Et autre problématique au sud de Pierre-Lac, toujours sur la N7, là encore accident entre deux véhicules. Vous avez partagé l'inforoute avec nous, c'est grâce à vous qu'on arrive à vous préciser tout ça au 04 75 40 10 10.
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0: Le café s'est renversé. Enfin, ça, c'était hier, Emmanuel. Hein. Aujourd'hui, ça va, il a été prudent. Notre cerveau est encore en mode avion. La chaussette gauche a disparu, mais bon, finalement, c'est pas grand-chose. Hein.

0: Julien Clerc. Il poursuit sa tournée, un petit bonhomme. La tournée s'appelle Une vie. Il avait débuté la tournée à Montélimar. En début d'année, eh bien, Julien Clerc revient. Il sera au lac à Châteauneuf-sur-Isère, jeudi 15 octobre, dans un petit peu moins d'un mois.
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0: Audrazo, qui nous dit attention à ces fausses publications, fausses pubs, où on voit les gens qui ont des dents hyper blanches, ça n'existe pas, voilà, c'est vraiment de l'arnaque. Et ça peut même faire mal, du mal à vos dents et à vos gencives au passage. 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
0: 8h14, on se bat au quotidien contre ces arnaques qui nous assaillent. Audrazo, vous nous alertez là sur les pseudo-recettes miracles sur les réseaux sociaux pour se blanchir les quenottes.
6: Oui, je vous parle de vidéos que vous avez probablement vues un jour, des jeunes gens aux dents absolument éclatantes, tellement blanches que je suis presque éblouie. Oh là là, en regardant mon écran, tellement blanche que l'image est truquée, je vous le dis tout de suite. 5 millions de vues, 70 000 likes, 19 000 partages pour cette jeune femme par exemple. Je la vois en train de s'étaler sur les dents un mélange marron, un peu bizarre. Et elle nous met la recette, démonstration à l'appui, une cuillère de café, une pincée de sel, du jus de citron, du dentifrice. Elle mélange le tout, elle se brosse les dents avec et elle nous dit « j'ai testé et franchement j'ai approuvé ».
0: Alors qu'en disent les dentistes, Aude ? Est-ce qu'ils ont réagi ?
6: Oui, ils réagissent effectivement et ils nous disent que cette mixture café sel citron, elle peut être dangereuse pour nos dents, pour nos gencives. Le citron, notamment, est à proscrire. Il peut provoquer une érosion dentaire. Attention à ces recettes maison. J'en vois partout sur les réseaux sociaux. Vous avez aussi le mélange banane-jus de citron. Ces femmes, vous les avez peut-être vues, qui se frottent les dents avec une peau de banane. Là aussi, pour s'éclaircir les dents. Vous avez ceux qui veulent nous apprendre à concocter nous-mêmes notre crème solaire. Et plus grave, ceux qui nous disent qu'un citron congelé est plus efficace qu'une chimio pour combattre le cancer. À chaque fois, ces vidéos dangereuses se déclinent à l'infini, avec des dizaines de versions en français, en anglais, en espagnol et j'en passe. Pour revenir à nos dents, les dentistes sont très clairs, il n'existe pas de solution miraculeuse pour modifier la couleur naturelle des dents. Il faut voir ça avec un professionnel.
7: Ouais, j'ai testé le sel citron banane, c'est super pour les dents. Hein.
0: Voilà, il a tout perdu en route. Non mais ça va, j'ai récupéré la langue, les dents. Et Jean-Bernard Quette est là avec un spécialiste de l'accordéon, c'est une vraie passion chez lui. Ça vaut le coup de le découvrir après Ed Sheeran, Shape of You.

0: Shape of You.
1: Oui, j'aime votre corps, Jean-Bernard Cadella. Mais pas seulement, pas seulement.
2: Pourquoi dites-vous ça?
1: Mais parce que c'est ça, Shape of You. C'est, on parle de corps, de physique.
2: D'accord.
1: Hein, on parle de frénésie. Non, ce que je préfère chez vous, ce sont les gens que vous rencontrez. Excusez-moi, hein, j'aime beaucoup ce micro tendu, cette ouverture d'esprit, cette ouverture à de nouvelles rencontres, parfois extravagantes, parfois créatives, mais souvent passionnées. Aujourd'hui, on est dans un atelier.
2: Oui, l'atelier de Sylvain, l'atelier spécialisé dans l'accordéon. Accordage, réparation, restauration, révision, toutes les interventions sont réalisées avec minutie. Et le plus surprenant, c'est que les premiers accordéons sont arrivés chez lui à la Baume Cornillane de manière imprévue.
3: C'est quoi celui-ci?
4: Alors ça, c'est un accordéon diatonique, François Dodoni, qui est du début du 20e. Bon, celui-là, il n'est pas accordé du tout, mais bon, c'est un vieux truc. Hein.
2: Comment est arrivé l'accordéon de votre vie?
4: Alors moi, à la base, je suis musicien. Ça, c'est mon premier métier, c'est musicien. Je suis saxophoniste. C'est vraiment là-dedans, on va dire, que je suis le plus à l'aise dans, voilà, là où j'ai été le plus loin. Et comme bon nombre de musiciens, j'ai toujours fait d'autres métiers à côté pour gagner ma vie.
2: Comme quoi?
4: Alors j'ai travaillé dans les champs, j'ai bossé dans une boîte de chaudronnerie, j'ai fait de la livraison, j'ai fait tout un tas de choses. Et surtout ici, à la Baume, j'ai travaillé 7 ans dans les services techniques. Et je suis tombé dans l'accordéon un peu par hasard. Avec ma chérie, on s'est retrouvé à une vente aux enchères où il y avait, je sais plus combien, 400, 500, 600 accordéons. Complètement foutu pour la plupart, qui était à vendre. Et on est revenu le soir avec forcément cet accordéon sur les bras. J'ai commencé à les ouvrir, à regarder comment c'était foutu dedans. Et puis là, voilà, c'est parti, quoi.
2: Alors 7, ça veut dire 7, le chiffre 7?
4: Alors le chiffre 7, ouais. Alors il y avait quoi? Il y avait un concertina, un accordéon russe, des diatos. Il y avait le beau Paolo Soprani là, qui est sur le piano là, des années 30. Que des vieux trucs, quoi. Et puis après, j'ai mis les mains dedans. Et puis je me suis dit, ah c'est super. Alors j'ai rappelé l'hôtel des ventes pour savoir s'il leur en restait quelques-uns sur les bras. Donc j'ai rempli ma Clio. Voilà, je suis revenu avec une vingtaine de plus pour 50 balles. Et puis voilà, de fil en aiguille, j'ai eu la chance de pouvoir me payer une formation en Mayenne, donc où on a abordé un peu toutes les choses un peu techniques, parce que l'accordéon regroupe plein de domaines différents. On travaille le cuir, on travaille le bois, on travaille le carton, on travaille le métal, voilà. Donc réparer un soufflet, réparer une touche cassée, accorder, changer des lanières, changer des ce qu'on appelle les pots sur les sommiers à l'intérieur de l'accordéon.
2: C'est ce qui vous plaît, ça? C'est justement cette diversité.
4: Ah, ce qui me plaît, oui, c'est ça. C'est, en fait, on s'ennuie jamais dans ce genre de boulot. Parce que, bon, il y a un côté répétitif parfois quand on fait de l'accordage. Parce qu'un gros accordéon comme Scavagnolo, là, je les ai comptés tout à l'heure. Il y a, je crois, 660 anches à accorder une par une. Donc, il y a forcément un moment où ça devient répétitif. Mais chaque instrument a ses particularités. Il n'y a pas deux accordéons qui sont faits pareil. Donc, voilà. C'est un boulot assez sympa.
1: Et le piano du pauvre, on appelle ça, finalement. Hein.
2: 660 anches, ça fait des.
1: C'est beau, hein?
2: Oui, petite précision utile toutefois.
1: Ça en fait les hanches.
2: Sylvain loue et vend également des accordéons. Je vous mets des photos et le lien vers l'atelier de Lanchette à la Baume Cornillane sur notre site internet, rubrique Jean d'ici en Lombardèche.
1: Comme quoi, Yvette Horner avait tout compris. un petit mot. Bon, la circulation compliquée ce matin en Lombardèche pour différentes raisons, mais également parce que nous avons des bouchons qui se forment parfois aux abords des stations Total, puisque voilà, vous connaissez le contexte de l'essence. Donc c'est Louis qui nous le disait à l'instant, un bouchon avenue de la Libération. Valence, car beaucoup de personnes vont à la station justement. Excusez-moi, je fais des signes qu'il ne faudrait pas faire. L'ouverture de la saison du Théâtre de la Ville à Valence a lieu les 2, 3 et 4 octobre avec sur 3 jours pas moins de 4 spectacles différents, 4 fantaisies scientifico-poétiques signées du comédien de Romois Luc Charéron. Seul en scène, c'est beaucoup d'humour et beaucoup d'humour.
5: En tous les cas, il y a possibilité d'en rire, on peut s'émerveiller ensemble. Le triomphe de l'enclume, c'est... On va parler de la gravité, pourquoi ça tombe? Pourquoi est-ce que nous, êtres humains, tous autant que nous sommes, on rêve d'aller vers les cimes, on rêve de hauteur, tout nous invite à ça, notre éducation, le monde dans lequel on vit, c'est l'esprit doit s'élever, le corps doit aller vers les cimes, et pourtant, notre commun à tous, c'est quand même de se casser la figure, c'est ce qu'on réussit le mieux, tous, tout au long de notre vie.
1: Je vous invite à la soirée du vendredi 2 octobre pour le spectacle Le Triomphe de l'Enclume, donc, avec Luc Charéron, qui est chercheur, oui, on peut le dire, conférencier, ingénieur, mais également qui a beaucoup d'humour, beaucoup de poésie. 04 75 40 10 10, 2 octobre.

0: Laura? Allô, Laura? Ah bah non, c'est pas Laura, c'est Véronique. Ah bah oui, forcément. Non, répondez pas,
1: bonjour.
0: Véronique. Bah oui, ne pas vous appeler Laura, c'est pas votre deuxième prénom. Non, c'est pas votre deuxième prénom, non.
1: Non, non.
0: Non. C'est quoi votre deuxième prénom, Véronique?
1: Muriel et Clara.
0: Oh,
1: c'est presque Laura.
0: J'adore.
1: Oui, à la fin dernière.
0: J'adore Clara. J'adore aussi Véronique, vous me direz. J'aime tout, en fait. Vous êtes de Bonlieu-sur-Roubion, en région montilienne, et je vous invite à l'ouverture de la saison du Théâtre de la Ville de Valence. Ce sera le 2 octobre prochain, avec ce moment assez particulier, avec Luc Charéron, qui est seul en scène, et qui vous fait une sorte de conférence scientifique, mais avec beaucoup d'humour et de poésie. C'est quelque chose que vous n'avez jamais eu. Voilà. Donc c'est...
1: Je l'ai déjà vu, monsieur, quand j'ai postulé à la Trirade.
0: C'est vrai.
1: Dans les années 80-82, avec Madame Rivasi, Michel Rivasi.
0: Mais oui.
1: Voilà, ils étaient là tous les deux.
0: Et ben c'est parfait.
1: Et puis, j'ai pas pris le poste, mais bon, j'ai eu d'autres.
0: Et ben vous l'aurez cette fois sur scène le 2 octobre à Valence.
1: C'est un super vulgarisateur et un porteur de connaissances. Voilà.
0: Merci à vous, Véronique. Bonne journée.
1: Merci beaucoup.
0: Merci.
1: Au revoir, bonne journée.
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0: 8h30, le tour de l'actu en 2 minutes avec ICI Emmanuel Champal. La circulation très difficile dans le sud de l'agglo de Valence.
12: Le contournement de la ville coupé depuis 6h ce matin au niveau du plateau de Lotagne après une collision entre une voiture et un utilitaire. Accident mortel, l'automobiliste a perdu la vie. Le pilote d'une moto, un garçon de 22 ans, a aussi succombé hier soir après avoir eu un accident seul à Bourg-lès-Valence. Les pompiers l'avaient pris en charge en arrêt cardiaque. Deux louves abattues dans la Drôme dans la nuit de lundi à mardi, au sud-est de Montélimar, au nord-est de Valence. Tir de défense de lieutenant de louveterie. À Saint-Péray, le chantier de la déviation est stoppé pour un an. Les travaux ne reprendront pas avant l'automne 2027. La communauté de communes, contrainte de monter un nouveau dossier environnemental, l'a annoncé hier dans la journée.
0: L'info d'ici, Valentine Lethès, c'est le gouvernement qui tente de reprendre la main sur la question de l'essence.
13: 100 euros pour faire le plein jusqu'à la fin de l'année. Vous pouvez demander l'aide destinée aux gros rouleurs, se forcer de conduire au moins 30 km par jour pour aller et revenir du travail. La mesure est prolongée, mais aussi étendue aux Français qui sont en dessous des 2000 euros environ par mois. Tout le monde ne profite pas d'un coup de pouce supplémentaire. Pas de hausse sur l'aide des agriculteurs, comme réclamé par la profession, et la fin du dispositif pour les routiers. C'est presque nous pousser à descendre dans la rue, réagit ce matin la Fédération nationale des transporteurs. Un nouveau déraillement de train évité en Normandie, selon la CGT. C'est une information de votre radio ici. En conséquence, les cheminots de Caen exercent leur droit de retrait ce mercredi. Trafic très perturbé. Une éclisse, une plaque pour relier deux rails a cassé, indique le syndicat. Un nouvel animateur périscolaire mis en examen pour viol, cette fois près de Rennes, à Saint-Aubin-d'Auvigné, où des parents l'accusent de viol sur deux petites filles de 4 et 5 ans. Âgé de 21 ans, cet homme est laissé libre, mais placé sous contrôle judiciaire. Aucune goutte de pluie, ou presque, n'est tombée sur la France depuis le 1er septembre. On se dirige tout droit vers une sécheresse historique, peut-être même le mois de septembre le plus sec jamais enregistré. Et puis une victoire carrée pour les Bleus du volley, qualifiés pour les demi-finales de l'Euro. Les doubles champions olympiques ont battu hier soir la Roumanie 3-7 à 0.
0: 8h33, la France s'organise contre la disparition du ski alpin dans la petite station dromoise de Luz-la-Jarjat, Emmanuel.
12: Le département annonçait en début du mois l'arrêt définitif des remontées mécaniques qui fonctionnaient depuis presque 70 ans. Arrêt notamment à cause du réchauffement climatique. Les habitants protestent et une réunion publique est organisée à Luz-la-Crohaute cet après-midi à 17h pour essayer de sauver la station, Robin Montel.
11: Parce qu'il y a une forte attache locale, tout le monde apprend à skier à la Jarjat, comme Alicia, qui est née ici.
14: Ça fait de la peine, quoi. J'ai une fille de 4 ans et oui, j'aurais aimé qu'elle apprenne plus ici que dans des grandes stations, quoi.
11: Franck Durand a aussi grandi à Luz-la-Crohaute, au pied des sommets comme le Rocheron. Il est prêt à discuter pour trouver des solutions, mais le retraité regarde les perches du Tirfesse qui ne fonctionneront plus. Et il s'inquiète.
15: Ça a été un peu un coup de massue pour nous. On a une activité économique, alors certes, pas énorme, mais une activité économique quand même. Il y a la location de ski, il y a le restaurant.
11: À 64 ans, le président de l'Amicale des skieurs luçois ne s'arrête pas là.
15: Il y a tous les saisonniers. Tous ces gens ne seront plus embauchés, donc de toute façon, il faudra qu'ils trouvent du travail. Et à Luz, le canton, il est quand même pas énorme et pour trouver des emplois, c'est compliqué.
11: Gaëlle Bernard est gérante de l'hôtel-restaurant L'Envie d'aimer. Dans la salle, il y a des affiches pour signer la pétition qu'elle a lancée non à la fermeture de la station de ski de Luz-la-Jarjat. Pour la gérante, plus de remontées en hiver, ça sera beaucoup de pertes.
16: Nous, la rentabilité sur les 3 mois, c'est février qui nous la donne avec la station ouverte. Donc, elle ne sera plus là, la rentabilité. On sera amené à devoir fermer les 3 mois d'hiver.
11: Pour cette cuisinière qui travaille en famille, cette fermeture aura bien plus de conséquences.
16: C'est comme ça qu'on fait mourir les villages, en fait. Les villages deviennent complètement désertiques et dans 15 ans, 20 ans, il n'y aura plus rien à Luz-la-Crohaute.
11: Pour le département, cette fermeture était inéluctable. À cause du réchauffement climatique, surtout quand on a son sommet à 1550 mètres d'altitude, il voulait même l'annoncer depuis plusieurs années. Il faut s'adapter, explique Christian Morin. Le président des stations de la Drôme veut garder un fil neige pour apprendre aux petits à skier, mais pas seulement.
17: On veut transformer le site aussi qui s'y prête parfaitement bien pour l'initiation au ski de randonnée. Le ski de fond, quand il y a de la neige, il sera toujours maintenu. Et puis, on a prévu, après, suivant les circonstances, de pouvoir installer quelques cibles pour faire du biathlon et initier un peu les jeunes à ce sport qui est très populaire aujourd'hui.
11: Le département dit aussi que faire tourner une station, ça coûte très cher. Un forfait payé 17 euros par un skieur coûte 150 euros à la collectivité.
12: Au total, presque 200 000 euros la saison. Une somme qui sera réinvestie pour aménager la station.
0: Du soleil,
12: il va faire chaud aujourd'hui.
0: Il va faire chaud aussi avec du soleil, 26 à 29 en pleine, 22 vers 1000 mètres. Les nuits sont plus fraîches. Certains nous l'ont bien décrit ce matin sur la page Facebook. Merci pour les relevés météo, pour vos infos et puis également pour les belles photos. On a fait d'ailleurs une pré-compile ce mercredi, une compile de mi-semaine avec de très très beaux couchers de soleil. Ils ont été flamboyants cette semaine, donc on a fait déjà une pré-compile. La vraie compile arrivera vendredi. Du soleil, je vous l'ai dit. Et le Mistral qui se calme aujourd'hui.
12: Sur les routes, il y a beaucoup de rouge ce matin sur
0: Ouais, là c'est surtout en agglomération valentinoise que ce se joue ce matin suite à un accident qui s'est produit à 6h ce matin sur le contournement Est de Valence dans le sens de la descente vers Valence Sud. Actuellement nous avons quasi 5 km de retenue à partir de l'échangeur Valence-Briffaut. Donc cette difficulté jusqu'au plateau de l'Autagne et l'échangeur de Font-Lozier au final. 5 km de retenue, des problématiques également sur les abords de cette LACRA puisque on ne peut plus y accéder ou on y accède c'est difficilement lorsqu'on arrive de l'hôpital Valence ou lorsqu'on arrive du sud de l'agglomération de Beaumont ou encore de Malissard et de Montélégier. Nous avons également deux autres difficultés ce matin sur la route nationale 7. Deux autres accidents. Un à la hauteur de Saulce-sur-Rhône impliquant là aussi deux véhicules avec peut-être moins de gêne à la circulation malgré tout. Et une autre difficulté, un autre accident entre deux voitures au sud de Pierrelatte, toujours sur la route nationale 7.
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0: Dernière ligne droite du 6-9 ici matin, en Drôme Ardèche. On n'a pas encore tout donné, hein mon Emmanuel, hein. On en a gardé, il reste du jus, du groove et même du boogie. Hey, vous venez faire un tour de boogie avec nous ce matin. Yo, ho, ho, ho.

0: du boogie, du sunshine, puis aussi Frédéric Goldman et Jones. Le trio arrive avant l'actu local de 9h.
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0: Et Nelly Sorbier, à l'occasion de l'élection présidentielle ici, vous interroge sur nos enfants, journée spéciale, autour de ce pessimisme pour l'avenir de nos enfants.
2: Oui, comment voyez-vous l'avenir de nos enfants? Avec des craintes, de l'espoir, on va en parler tout à l'heure dès 9h, avec ce sondage qui nous révèle en effet que 89% des Drômois et 93% des Ardéchois sont pessimistes face à l'avenir de leurs enfants et des générations futures. C'est la grande consultation d'ici, dites-le ici. Ici, en partenariat avec Odoxa. Alors, les sources de ce pessimisme généralisé sont multiples, avec en tête le dérèglement climatique, la montée ensuite de l'individualisme, la hausse du coût de la vie et la montée des tensions politiques en France et à l'international. Alors vous, qu'en pensez-vous? Comment redonner de l'espoir aux générations futures? Comment parler de ce sujet avec nos enfants, petits-enfants? Venez nous le dire, faites-nous partager vos idées. 04 75 40 10 10 en nous appelant dès maintenant ou en nous laissant, si vous ne pouvez pas être présent entre 9h et 10h moins le quart, un vocal sur WhatsApp à ce même numéro 04 75 40 10 10.
0: Ici c'est vous tout à l'heure avec Nelly, juste après l'actu local de 9h, et puis plus facile à faire, on va relancer le compost avec Jean-Yves Ménien dans les prochaines minutes.
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0: 8h42, pour un beau jardin, on peut écouter vos conseils. Jean-Yves Ménien, bonjour.
11: Bonjour Philippe, bonjour à toutes et à tous.
0: Le compost est là, il est là hein, dans le jardin. Beaucoup en ont aujourd'hui des composts, hein. C'est devenu effectivement quelque chose qu'on pratique, même d'ailleurs également parfois au pied des immeubles, hein, pour ceux qui habitent en appartement. Mais des fois le compost, il faut s'en occuper.
11: Oui, et même quand il est collectif.
0: Et même quand, alors c'est ça le truc, oui, exactement.
11: Parce qu'on se dit toujours, oh ben c'est le voisin qui va le faire. Oui, le compost, il a besoin d'être alimenté déjà régulièrement, donc ça c'est important. Donc on le dit dans le compost, bien évidemment, on met les déchets de la cuisine, hein, les déchets de fruits, de légumes. On peut mettre aussi quelques éléments carnés, mais c'est
0: ouais,
11: des fois
0: c'est pas
11: un peu
0: très indiqué, il paraît, ouais.
11: C'est un peu déconseillé. Mm. Et puis on met aussi évidemment les déchets du jardin. Ça peut être l'herbe qu'on arrache, ça peut être les petites tailles que l'on fait, les feuilles. Tout ça, ça va dans le compost. Ça va de manière un peu organisée parce qu'on met des déchets de cuisine et des déchets de jardin à peu près à quantité égale, même si on peut mettre, c'est même mieux quelquefois de mettre deux fois plus de déchets de jardin que déchets de cuisine. Donc il faut quand même des déchets. Et il faut un petit peu le relancer là, à la fin de l'été, parce que il a eu un peu chaud, un peu sec. Il peut être, peut-être qu'il est un peu sec. Parce que il y a quand même un déficit pluviométrique en Drôme Ardèche. Et si votre compost est un peu sec, alors il n'évolue pas. Alors pour le relancer, on peut l'arroser, bien évidemment. Oui. Mais si on veut pas consommer d'eau, il faut vraiment mettre des matières humides. Donc, on peut profiter d'un petit peu de repousse d'herbe, couper de l'herbe, peut-être des tons de gazon, mm-hmm. qui vont amener de l'eau, qui vont amener de l'azote, et qui vont relancer votre compost. Et ça, il va falloir pas seulement le mettre en surface, il va falloir le mélanger. Ah, donc,
0: l'incorporer.
11: Ouais. Donc, ça veut dire votre compost, vous le sortez, et puis vous le remettez en mélangeant progressivement des matières.
0: Ah non, on peut pas avec une bêche ou le manœuvrer, le remuer comme ça. Il faut le sortir vraiment.
11: Moi, je trouve que c'est beaucoup plus facile.
0: Ah oui, mais...
11: attendez, Philippe, faut travailler un petit peu. Mais c'est alors on fait ça. Voilà, on fait des échauffements avec, hein, comme un coach sportif, parce qu'il faut faire attention à son dos et à ses bras.
0: Ah ouais, c'est ça.
11: On s'échauffe. on s'échauffe, et puis, allez, hop, on remue un petit peu le compost. Oh, mais vous allez voir, en 15-20 minutes, c'est fait.
0: D'accord, vous êtes jardinier et coach sportif. Ok, on vous découvre de mieux en mieux. 9h moins le quart, ici, Drôme Ardèche. Par ici, les sorties après Adèle Castillon. Nous serons au théâtre Les Quinconces à Vals-les-Bains pour l'ouverture de la saison. Oui, on y sera.

0: Été avec toi, Adèle Castillon. C'était bien, mais c'est trop tard, jeune Adèle. C'est l'automne depuis cette nuit. Raté. Si on sortait, ça y est, les saisons des salles de notre région sont lancées. Parlons ce matin, Christophe Bernard, du théâtre Les Quinconces à Val-sur-les-Bains.
1: L'ouverture de saison est programmée ce vendredi soir dans le sud Ardèche avec un spectacle intitulé « Et n'oubliez pas la pièce » qui nous invite à découvrir les coulisses d'un métier discret du spectacle vivant, celui d'ouvreuse et d'ouvreur de cinéma ou de théâtre. C'est Fred Radix qui en est l'auteur, le compositeur et le metteur en scène. Vous l'avez peut-être applaudi dans Le Siffleur ou La Claque, mais cette fois-ci, Fred Radix ne sera pas sur scène.
2: Cette fois-ci, j'ai écrit une pièce où il y a quatre personnages, deux très jeunes et deux très vieux, entre guillemets, et moi je suis pile in the middle, donc cette fois j'ai écrit, j'ai mis en scène, j'ai composé, mais je ne suis pas sur scène.
1: D'ailleurs, le travail de mise en scène s'est effectué dans le Nord Ardèche.
2: Mais tout à fait, on était en résidence à Annonay, le théâtre nous a magnifiquement accueillis, on a fait la première du spectacle au mois d'avril à Annonay, directement en Ardèche.
1: Eh bien maintenant, on va pouvoir le découvrir, ce spectacle, donc, et n'oubliez pas la pièce, ce vendredi à Val-sur-les-Bains. Alors, on repart à la toute fin des années 70 dans un ciné-théâtre.
2: Exactement. J'ai encore voulu parler des métiers de l'ombre après le siffleur, après la claque. Eh bien, dans ce nouveau spectacle, je parle des ouvreurs et des ouvreuses qui nous accueillent dans les théâtres. Et cette fois-ci, ils nous accueillent dans un vieux cinéma des années 70 pour un film d'un cinéaste qui est austro-hongrois. On se demande ce qu'on va voir. Heureusement, au bout de quelques instants, le film s'interrompt et tout est arrêté par une panne d'électricité. Et heureusement, souvent, les ouvreurs et ouvreuses des théâtres sont des comédiens en devenir, des gens qui apprennent le métier, et ils vont monter sur scène et sauver la soirée. Ils vont chanter, danser, jouer la comédie. Mais le spectacle ne pourra être sauvé que par la présence des spectateurs qui vont devoir intervenir et aider à ce que cette soirée ne soit pas complètement ratée, mais soit un vrai succès.
1: Vous êtes un peu nostalgique de cette époque, Fred Radix ?
2: Oui, mais de la bonne nostalgie, celle qui est positive. On rigole en disant, mais c'est pas vrai, mais on chantait dans des micros comme ça. Oh, les films, on changeait des bobines. Imaginez que pour certains films qui étaient trop longs, on faisait une pause au milieu, il y avait un entracte pour le temps que le projectionniste change la bobine.
1: Mais oui.
2: Je trouve ça intéressant de se dire, à la fois c'était charmant, et en même temps pour les nouvelles générations, ils sont en train de se dire, mais c'est pas vrai, il y avait une pause au milieu du film, enfin, des choses qui nous paraissent incroyables à l'époque, et donc on fait référence à des choses comme ça. Mais c'est plutôt pour nous remettre dans une ambiance. On a tout travaillé en fonction. Les musiques sont des années 70. Enfin, je les ai composées à la manière d'eux. Les costumes, les micros qu'on utilise sur scène, le décor. Donc, j'ai tout fait pour nous replonger dans une ambiance. Mais c'est plus comme une petite trace d'une certaine époque, plus que de la nostalgie, pour tout dire.
1: Bravo, Fred Radix. Merci d'avoir passé un petit peu de temps avec nous. Et donc, on invite tout le monde à aller voir cette nouvelle pièce ce vendredi à Val-sur-les-Bains. Merci, Fred. À bientôt.
2: Merci. À très bientôt.
1: Et en levée de rideau, avant le spectacle, on pourra découvrir en images tous les rendez-vous de cette nouvelle saison au Théâtre Les Quinconces de Val-sur-les-Bains.
0: Et puis pas n'importe quelle saison, Christophe, puisque le Théâtre de Val-sur-les-Bains affiche 99 ans au compteur. Un théâtre à l'italienne construit entre 1926 et 1928 sur le modèle du Théâtre des Célestins de Lyon. Mais pourquoi ? Ça pourrait être une question qu'on poserait à Daphné Michelin un de ces jours, un petit peu avant 7h30. Revenons au Quinconces et à ce spectacle de vendredi soir. On vous y invite ce matin, vos entrées pour ce premier spectacle de saison qui va justement vous présenter tous les spectacles de l'année. Et puis vous aurez en prime et en cadeau bonus le spectacle de Fred Radix, comédien clown. N'oubliez pas la pièce, dernière création de cet artiste dont il nous parlait à l'instant. Invitation donc pour deux personnes, les Quinconces de Val-sur-les-Bains, pour ce vendredi soir, 04 75 40 10. L'ouverture du théâtre, c'est à 20h30 ce vendredi.

0: Warren Felix Jones. Voilà, les trois noms vont bien ensemble depuis maintenant pas mal d'années, en effet. Les 9h05 ici de Romardèche. Ce nom, vous le connaissez également, c'est Kierzek, docteur Kierzek. Au petit soin avec notre santé. On adore notre petit café du matin, docteur, mais quand on prend des médicaments, ce qu'il faut s'en méfier. Bonjour.
1: Bonjour à tous. Rassurez-vous, il n'est pas question de vous priver de café, mais il y a quelques précautions à connaître. Premier cas, certains antibiotiques de la famille des quinolones ralentissent en fait l'élimination de la caféine. La caféine va s'accumuler dans l'organisme et vous allez avoir tous les effets secondaires. Nervosité, insomnie, palpitations. Deuxième famille de médicaments, c'est le café avec certains comprimés comme le fer, la lévothyroxine pour la thyroïde ou certains antidépresseurs. Mieux vaut les prendre avec de l'eau plutôt qu'avec du café et espacer la prise de café au moins de 3 heures. Et puis troisième point un peu plus subtil, pour certains traitements comme le lithium par exemple ou les anticoagulants, c'est pas tant la quantité de café qui pose problème que les changements brutaux d'habitude. Arrêter le café du jour au lendemain ou au contraire en boire soudainement beaucoup plus, ça va modifier l'efficacité, voire même la toxicité du traitement. Et quand on parle de toxicité de traitement, on parle augmentation des effets secondaires, ce qui est quand même pas une bonne idée avec le lithium ou les anticoagulants.
0: Alors quand il faut arrêter le café, est-ce qu'il faut vraiment arrêter le traitement avec?
1: Non, je sais pas, pas du tout. Arrêter le café du jour au lendemain. Encore une fois, et j'allais dire c'est la règle d'or en médecine, c'est la régularité qui compte. Il faut garder une consommation stable d'un jour sur l'autre, et plutôt que d'alterner zéro café avec 5 tasses, essayez de se maintenir avec vos 2 tasses matinales par exemple. Et n'oubliez pas que la caféine ne se cache pas que dans le café. La caféine, il y en a aussi dans le thé, il y en a aussi dans le chocolat, dans les boissons énergisantes ou encore dans vos sodas préférés. Ça en contient, donc il faut penser au total de la journée et pas uniquement au café ingurgité le matin, et surtout si vous êtes sous traitement. Et en cas de doute sur une interaction avec votre traitement personnel, votre pharmacien est le spécialiste du médicament, c'est le mieux placé pour vous répondre en quelques minutes. Et si vous ressentez des palpitations, des tremblements ou si vous dormez pas comme à l'habitude, essayez de voir si vous n'avez rien changé dans vos habitudes. Parlez-en à votre médecin ou votre pharmacien et c'est peut-être juste un signe d'accumulation du médicament. Et d'ici là, portez-vous bien.
0: Voilà. Allez, un petit café pour la route, on va pas s'en priver. 9h-3, juste après l'actu locale de 9h, Nelly Sorbier. Journée spéciale autour de notre première consultation.
2: Oui, dites-le ici, consacré à nos enfants, à 7 mois de l'élection présidentielle, avec l'Ardèche qui fait partie des 5 départements de France où les habitants sont les plus pessimistes sur l'avenir des jeunes. 93% des Ardéchois, 89% en Drôme. Voilà, ce sont les résultats de cette enquête du réseau ici à Radio-Télé Digital en partenariat avec Odoxa. Et vous, qu'en pensez-vous? Venez nous le dire dès maintenant au 04 75 40 10 10 par téléphone, en direct tout à l'heure de 9h à 10h moins le quart, ou en nous laissant un vocal sur WhatsApp à ce même numéro. Comment redonner de l'espoir aux générations futures? Quelle adaptation faudrait-il engager aujourd'hui pour que votre enfant puisse vivre correctement dans nos communes drômoises et ardéchoises en 2050, par exemple? Comment cette question s'inscrit finalement dans votre quotidien? Est-ce que vous en parlez avec vos enfants, vos adolescents? Que vous en disent-ils? Et puis, si vous êtes ado et que vous êtes dispo aujourd'hui, vous êtes les bienvenus aussi. 04 75 40 10 10 pour intervenir en direct dans notre émission après 9h. Et puis, même numéro pour nous laisser un WhatsApp, un vocal sur WhatsApp.
0: Ici, c'est vous qui faites la radio avec nous. Et la télé demain, ce sera son retour à partir de 6h30, parce que la radio, elle, ne s'arrête jamais.
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0: Il est beau, il est croustillant, il est appétant à souhait. C'est le grand miam de votre radio ici de Dromardèche. incarné par Franck Demas tous les jours. 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
0: Exactement.
2: Les deux peut-être ?
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2: le
0: connaissant.
2: Il aime bien le sucré-salé.
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0: Ici, premier sur l'actu locale en Dromardèche, mercredi 23 septembre, il est 9h. Emmanuel Champal.
3: Deux loups abattus la même nuit, c'est très rare et c'est même probablement une première dans la Drôme. Ça s'est passé à deux endroits différents du département, dans la nuit de lundi à mardi. Et dans les deux cas, Damien Triomphe, des louves tuées par des lieutenants de louveterie.
8: Elles s'apprêtaient les deux à attaquer des troupeaux, une au sud-est de Montélimar, l'autre au nord-est de Valence, sur le territoire de Valence-Romans-Aglo, comme ça a d'ailleurs été le cas il y a 20 jours. Les services de préfecture ne donnent plus la localisation précise. Mais ils indiquent bien que ce sont des tirs dits de défense simples, autorisés par des lieutenants de louveterie. Deux à quelques heures d'intervalle, ça rappelle la mi-août, quand trois loups ont été tués en l'espace de 5 jours seulement. On ne sait toujours pas le nombre précis de meutes dans le département, mais en tout cas, on en est maintenant à 12 loups prélevés depuis début janvier dans la Drôme. C'est 3 de plus que sur l'ensemble de l'année dernière.
3: Damien Triomphe, la circulation est toujours délicate ce matin sur la LACRA, le contournement routier de Valence, mais c'est en train de s'arranger un tout petit peu. Un accident mortel a provoqué d'importants ralentissements à l'heure des départs au travail. Vers 6h, une voiture a percuté un véhicule utilitaire à hauteur du plateau de l'Otage. La conductrice de l'automobile a été tuée. Le chauffeur du fourgon, lui, a été légèrement blessé. Hier soir, à Bourg-les-Valence, vers 20h, route des Combeaux, un jeune homme de 22 ans, seul en cause et qui était en moto, a été pris en charge en arrêt cardiaque. Il a été déclaré décédé dans la nuit. Les aides pour le carburant sont prolongées et élargies, mais pas certain que ça calme la colère. Ça concerne notamment les gros rouleurs qui ont un aller-retour travail-domicile de plus de 30 km. 100 euros par mois pour 5,5 millions de Français désormais, contre 3 millions jusqu'ici. Le plafond de ressources pour toucher cette aide est relevé à environ 2 000 euros. Les infirmiers libéraux pourront bénéficier d'un bonus territoire ruralité de 80 euros, mais pour Stéphane Adam, qui est président de la Fédération nationale des infirmiers dans la Drôme, ça ne suffira pas.

0: n'aboutira pas.
1: Les transporteurs routiers exclus des aides menacent de leur côté de se mobiliser. Les auto-écoles, qui ne touchent rien non plus, affirment que les tarifs vont augmenter pour ceux qui veulent passer le permis. La CGT parle d'un système d'aide qui est une véritable usine à gaz. À Saint-Péray, le chantier de la déviation est stoppé pour un an. On l'a appris hier. Les travaux ne reprendront pas avant l'automne 2027. La communauté de communes est contrainte de monter un nouveau dossier environnemental. Un cas de leptospirose dans la Drôme, près de Cray, détecté vendredi dernier sur un malade qui s'était baigné dans la rivière Drôme, entre Piégros-la-Clastre et Mirabel et Blacon. L'Agence régionale de santé appelle à la prudence. La leptospirose est une maladie souvent bénigne, mais qui peut parfois avoir des conséquences graves, notamment des insuffisances rénales. Toutes les précisions sur ici.fr. L'avenir semble bien sombre pour les enfants. 93% des Ardéchois sont pessimistes. Même chose pour 89% des Drômois. Voilà les chiffres de la grande consultation. Dites-le ici, menée avec Odoxa, sur le thème de l'avenir de nos enfants. Le dérèglement climatique, ça inquiète. La hausse du coût de la vie aussi. La montée des tensions partout dans le monde. Les adultes sont pessimistes. Mais qu'en pensent les premiers concernés, les collégiens et les lycéens drômois ardéchois?
2: Si on continue comme ça, peut-être la planète, elle va se dégrader encore plus. Il n'y aura peut-être pas de futur, c'est juste ça, quoi. Cet été, on a eu quand même des pics à 40 degrés. Apparemment, c'était l'été le plus froid qu'on allait avoir pendant très longtemps. Bah, dans 10, 15, 20 ans, ça veut dire qu'il y aura peut-être plus de morts.
3: Ce qui nous font vraiment peur, c'est comment ça va augmenter les prix. Il y a aussi de l'essence, mais maintenant, c'est horrible. Enfin, c'est super cher maintenant. J'imagine même pas dans le futur comment ça va être.
4: Ça fait un peu peur maintenant, parce qu'avec l'arrivée de l'IA, on voit beaucoup de métiers qui risquent de disparaître, comme le métier d'interprète, qui sont des métiers qui pourraient m'intéresser, parce que je trouve que ça avance très vite et que ça risque de mettre en péril du coup notre avenir et nos métiers.
1: Les enfants inquiets, les adultes aussi. Ici, c'est vous. Quel avenir pour nos jeunes? On vous écoute dans quelques minutes avec Nelly. La sécheresse au premier jour de l'automne, ça continue, pas suffisamment de pluie. La préfecture de l'Ardèche met à jour ses niveaux de restrictions. Le bassin de la Canse passe au niveau crise, le plus haut niveau de vigilance, et rejoint les bassins du Douai, de l'Eyrieux, notamment plus possible de remplir sa piscine ou de laver la voiture pour les habitants de ces bassins. En revanche, le bassin versant de l'Ardèche passe au niveau d'alerte renforcée, à celui un petit peu moins grave d'alerte. Les bassins de Louvespère et Baume-Chassezac sont, eux, en alerte renforcée.
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1: Aucune pluie à l'horizon, Nelly.
6: Non, du grand et beau soleil et des températures toujours au-dessus des normales de saison. Même, ça y est, si nous sommes en automne aujourd'hui, 26 à 29 degrés en pleine cet après-midi, 22 degrés à 1000 mètres avec du soleil, toujours du soleil et le Mistral qui devrait se calmer du coup en plus. Demain jeudi, soleil voilé par des nuages, petit vent du nord à nouveau et toujours 27 à 30 degrés en pleine.
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6: Oui, vous le disiez, Emmanuel, journée spéciale aujourd'hui autour de notre première consultation. Dites-le ici, consacrée à nos enfants, à 7 mois de l'élection présidentielle, avec l'Ardèche qui fait partie des 5 départements de France où les habitants sont les plus pessimistes sur l'avenir des jeunes. 93% des Ardéchois, 89% en Drôme. Et d'ailleurs, chez nous, comme en Auvergne-Rhône-Alpes, les habitants sont très inquiets pour les générations futures, avec dans la région des craintes diverses et particulièrement forte sur le climat. Écoutez Erwan Lestroan, directeur conseil de l'Institut Odoxa.
8: Ce qui ancre profondément le pessimisme des habitants d'Auvergne-Rhône-Alpes, c'est le dérèglement climatique. Ils sont 71% à nous en avoir parlé dans leur raison de pessimisme. C'est 3 points de plus que la moyenne des Français. Puis il y a aussi des inquiétudes sur le niveau de l'école. 56% des habitants d'Auvergne-Rhône-Alpes nous disent que le niveau des établissements scolaires dans l'enseignement public autour de chez eux est mauvais. Il y a des attentes particulièrement élevées en Auvergne-Rhône-Alpes sur le fait de renforcer l'éducation à la citoyenneté, au vivre ensemble. 61% des habitants d'Auvergne-Rhône-Alpes nous ont dit que ça devait être une priorité pour le prochain président de la République. C'est 5 points de plus que la moyenne nationale, mais aussi lutter contre la sédentarité et l'addiction aux écrans. 47% des habitants d'Auvergne-Rhône-Alpes nous ont dit que ça devait être une priorité. C'est 3 points de plus que la moyenne nationale.
6: Alors et vous, quand...

0: pensez-vous, sachant que 9 habitants sur 10 comprennent qu'on ne veuille pas d'enfants face aux inquiétudes du monde. Est-ce que vous en faites partie? Est-ce que vous êtes plutôt optimiste, pessimiste face à l'avenir de nos enfants? Dites-nous pourquoi et quelles solutions vous avez à leur proposer. 04 75 40 10 10, venez nous retrouver, cette émission comme tous les matins est la vôtre. Ici, c'est vous jusqu'à 10h moins le quart, où vous pouvez intervenir donc par téléphone, mais également en nous laissant un petit message, un vocal sur WhatsApp au 04 75 40 10 10.
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0: Lerica Mitsuko et Catherine Ringer, qu'on salue au passage, qui repose désormais au cimetière de Montmartre.
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0: Quasiment 9 Ardéchois sur 10 et 9 Drômois sont pessimistes pour l'avenir de nos enfants. C'est le résultat de l'enquête du réseau Ici Radio Télé et Digital en partenariat avec Odexa, publiée aujourd'hui. Vous pouvez consulter l'ensemble de cette enquête sur ici.fr. Journée spéciale donc autour de cette première consultation consacrée à nos enfants, à cette mois d'élection présidentielle. L'occasion pour vous pendant 3 quarts d'heure de nous dire comment vous voyez vous l'avenir de vos enfants. Est-ce que vous regardez vos enfants grandir avec confiance, vos petits-enfants grandir avec confiance, ou vous vous inquiétez pour demain, le climat, l'emploi, la guerre, le coût de la vie? Vous êtes plutôt pessimiste ou optimiste? Et pourquoi? Venez nous le dire avant 10h moins le quart au 04 75 40 10 10 ou en nous laissant, si vous ne pouvez pas être avec nous en direct, un vocal sur WhatsApp, c'est très simple aussi et ça fonctionne pareil. Vous enregistrez le numéro de la radio 04 75 40 10 10 dans votre répertoire et ensuite vous nous laissez ce vocal sur WhatsApp. Bonjour Marie-France.
3: Bonjour, bonjour Nelly, bonjour à tous.
0: Bon, alors vous avez à la fois des enfants et des petits-enfants, Marie-France.
3: Oui, moi j'ai les deux, j'ai 6 petits-enfants.
0: Félicitations.
3: Donc voilà, alors c'est vrai que je suis inquiète quand même, surtout pour notre planète.
0: Donc plutôt pour le côté écologique, le climat dont on parlait il y a quelques instants.
3: Le climat, la sécheresse, le manque d'eau, je pense qu'il va falloir vraiment, il faut les sensibiliser à tout prix sur le gaspillage de l'eau, la surconsommation surtout, parce que c'est aussi ce qui fait qu'on manque d'eau. Voilà, leur apprendre d'où vient ce qu'il y a dans leur assiette, là, les fruits, les légumes, tout ça. Puis leur apprendre le recyclage aussi, des vêtements, des objets, pour éviter de consommer beaucoup d'eau.
0: C'est ce qui vous inquiète le plus dans cette société pour l'avenir, c'est
3: aussi,
0: ça Marie-France.
3: Le plus, oui, et puis après, bien sûr, tout le reste, l'intelligence artificielle, ça fait très peur. Parce que j'ai l'impression qu'on s'en sert beaucoup, les grands-parents, les parents, mais c'est trop facile, quoi. Voilà. Après, ça va éviter, par exemple, de pas faire une rédaction ou de faire un exercice de maths. J'ai peur que, ça fasse chuter, ça enlève des emplois, il y a plein de choses comme ça, quoi.
0: Qui aussi, vous font craindre finalement un avenir. Mais alors, est-ce que vous avez l'impression que vos enfants et petits-enfants, justement, se bougent et font en sorte que le monde soit meilleur?
3: Moi, je sais que de mon côté, mes enfants, ma fille, elle essaye de leur inculquer tout ça, de faire de recycler, de pas gaspiller. Elle sait qu'elle achète beaucoup de seconde main, même pour les jouets. C'est bien. Si tout le monde fait ça, à petite échelle, petit à petit, la confiance peut revenir un peu.
0: Oui, on a espoir. Après, et vous avez l'impression que vos petits-enfants, justement, reçoivent tous ces conseils?
3: Oui, un petit peu, oui. Après, c'est à petite échelle, mais en grandissant, plus ils vont grandir, plus ils vont prendre conscience de ça, je l'espère.
0: Mmh. Eh bien, écoutez, merci
3: après,
0: beaucoup.
3: Sur le climat, d'accord, très bien.
0: Non, allez-y, je vous écoute sur le climat.
3: J'espère que dans l'avenir, ils auront des matériaux nouveaux pour protéger les maisons de cette grosse chaleur, parce qu'ils vont avoir des températures très élevées, et que pour éviter de polluer, parce que la climatisation, c'est bien, mais ça réchauffe l'air dehors. Donc je sais pas. Essayer de trouver des nouveaux matériaux pour isoler les maisons sans trop détériorer la planète.
0: C'est à nos jeunes aussi de trouver toutes ces bonnes idées qui vont faire que demain sera meilleur, c'est ça?
3: Dans l'avenir,
0: Et ça, vous avez confiance pour le coup, vous pensez qu'ils sont capables de le faire l'intelligence artificielle ne prend pas le pas sur eux, c'est ça Marie-France?
3: J'espère, oui. Et puis j'espère qu'ils vont, de toute façon, ils vont forcément se pencher là-dessus, il n'y a pas de... je l'espère.
0: Écoutez, on croise les doigts aussi.
3: Il faut quand même rester un petit peu positif, quoi. Faut pas non plus, sinon ils vont tomber dans une déprime, nos petits-enfants, tout petits, si leur avenir est pas très... il faut leur montrer que ils peuvent changer les choses.
0: Et ne pas tomber justement dans les 9 Français sur 10 qui pensent qu'il ne faut plus faire d'enfants aujourd'hui, c'est ça?
3: Oui, ça veut dire que sinon ils vont baisser les bras et puis ils vont rien faire. Donc, les plus chers d'enfants, peut-être qu'il y en aura moins des enfants, après je sais pas.
0: Mais en tout cas, vous en tant que maman et grand-maman, vous avez envie de dire quoi par rapport justement à ce renoncement au fait de ne pas vouloir d'enfants face à la société?
3: Je peux comprendre qu'ils aient peur de l'avenir. Tout est tellement cher maintenant, c'est vrai, tout est devenu un business, les naissances, tout coûte cher, donc ça peut leur faire peur. Après, les emplois, des emplois, il n'y en a pas tant que ça. Enfin, je ne sais pas. Avec l'intelligence artificielle, il y en aura peut-être moins, justement, des emplois. Mmh. Ça peut leur faire peur de ne pas leur créer un bel avenir à ces petits, je ne sais pas.
0: Mmh. Après, être maman ou grand-maman, ce n'est pas vous qui allez me dire le contraire, c'est quand même le plus beau cadeau de la vie.
3: Oui, hein, bien c'est sûr, ça. C'est ça quand même qu'on continuera à faire des enfants. Hein, mais voilà, après, peut-être... Ils n'en auront qu'un.
0: Eh, peut-être. Bah, écoutez, l'avenir le dira. En tout cas, merci d'avoir partagé votre vision de l'avenir, Marie-France. Et vous avez une voix très jeune. Mon réalisateur me le signalait aussi. Quel âge avez-vous ?
3: En fait, je suis très jeune.
0: Ah, voilà, c'est pour
3: j'ai
0: ça. Vous
3: 60,
0: êtes...
3: 63 ans.
0: Ah oui, donc vous êtes une très jeune grand-mère, en effet. Eh ben, félicitations à vous pour tout ce que vous avez fait pour la société. En tout cas, bonne journée, Marie-France.
3: Merci
0: à bientôt.
3: Beaucoup. Bonne journée à toute l'équipe.
0: Au revoir. Allez, faites comme Marie-France, prenez la parole, que vous soyez optimiste ou pessimiste face à l'avenir. Quel regard vous portez sur nos enfants? Comment vous voyez leur avenir, justement, nos enfants et petits-enfants? Est-ce que vous avez des craintes, de l'espoir? Comment leur redonner espoir aussi? Comment on peut transformer notre société, finalement, la rendre meilleure et faire que ces chiffres... chiffre qu'on vous annonce aujourd'hui, 93% des Ardéchois et 89% des Drômois pessimistes face à l'avenir. 04 75 40 10, venez nous le dire en direct, ou faites comme Françoise, qu'on retrouvera dans un instant, qui nous a laissé un vocal sur WhatsApp. Laissez-nous un message via WhatsApp au 04 75 40 10 10, on vous écoute. Ici, c'est vous, après Benabar, elle danse.

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0: elle danse sous la pluie. On aimerait bien, hein, si seulement ça pouvait, mais non, c'est pas prévu dans les jours à venir. Bon, c'est vous qui faites la pluie et le beau temps tous les matins entre 9h et 10h moins le quart. On partage nos quotidiens et aujourd'hui, journée spéciale autour de notre première consultation, dites-le ici, consacrée à nos enfants avant l'élection présidentielle, où l'on parle justement de l'avenir de nos enfants. Est-ce que, comme plus de 3 Français sur 4, vous comprenez qu'on puisse renoncer à avoir un enfant, pas seulement parce que ça coûte trop cher, mais parce que vous êtes inquiets pour l'avenir de vos enfants, de vos petits-enfants. Venez nous le dire au 04 75 40 10 10. Quelle adaptation faudrait-il engager aujourd'hui pour que nos enfants puissent vivre correctement dans nos communes drômoises et ardéchoises dans les années à venir? Venez nous le dire en nous appelant, en prenant place dans cette émission en direct ou en nous laissant un vocal comme Françoise qu'on retrouvera dans un instant sur WhatsApp 04 75 40 10 10 pour ce faire.
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0: Et aujourd'hui, tout au long de cette journée, depuis ce matin, nous découvrons les chiffres de la grande consultation, dites-le ici, menée avec Odoxa sur le thème « Nos enfants ». C'est sorti ici sur ici.fr et aujourd'hui, vous pouvez aller consulter ces chiffres. Chiffres impressionnants qui nous montrent que 93% des Ardéchois et 89% des Drômois, quasiment, voire plus de 9 sur 10, sont pessimistes pour l'avenir de leurs enfants. Qu'en pensez-vous, vous? Comment voyez-vous l'avenir de vos enfants? Comment adapter notre monde d'aujourd'hui pour que nos enfants puissent vivre correctement dans nos communes drômoises et ardéchoises en 2050, par exemple, dans les années à venir? Vos idées sont à partager au 04 75 40 10 10 avant 10h moins le quart. Dans un instant, Claude de Saint-Laurent-du-Pape. Avant cela, on va écouter Françoise qui nous a laissé un vocal sur WhatsApp.
16: Bonjour, c'est Françoise Aguirre-Engrange. L'avenir de nos enfants peut être préoccupant compte tenu de la situation économique et politique, des problématiques environnementales, de l'évolution du numérique. En effet, on peut se demander, est-ce que nos enfants vont vivre en sécurité, en paix, sur une planète en quel état, compte tenu de la pollution? Ne vont-ils pas manquer d'eau un jour? Est-ce que l'IA ne va pas les priver d'emploi? Voilà autant de questions qu'on peut se poser, et il y en a bien d'autres. Mais bon, il faut quand même rester optimiste, car en fait, il s'agit de grands changements, et je pense en fait que le changement peut faire peur. Mais on peut s'y préparer et s'adapter. Merci de m'avoir donné la parole.
0: Bonne journée, merci beaucoup à vous Françoise également, avec ce message laissé sur WhatsApp au 04 75 40 10 et vous avez raison Françoise, comment on redonne l'espoir à nos jeunes une fois ce constat dressé? À votre échelle, que faites-vous? Est-ce qu'il y a des initiatives chez vous qui marchent, des raisons d'y croire? 04 75 40 10 10. Je crois d'ailleurs que c'est l'opinion de Claude, hein, garder et préférer voir le côté positif. Bonjour Claude.
4: Bonjour Nelly.
0: Merci d'être avec nous. Oui, vous préférez voir le verre à moitié plein plutôt que le verre à moitié vide, vous Claude.
4: Exactement. Je vais faire partie des 7% qui restent en Ardèche, plutôt possible, plutôt optimiste. J'explique pourquoi, parce qu'aujourd'hui, évidemment, le changement, la peur de changer nos habitudes, en premier, c'est le changement d'habitude qui fait peur. Bon, je dis que pendant la guerre, les gens se sont adaptés à faire tout d'un coup le jardin, s'occuper de plein de choses pour pouvoir nourrir les gens. Et c'est d'ailleurs le monde agricole qui a permis de faire vivre les gens pendant la guerre, si on se rappelle bien. Bon, mais je dis ça pas pour noircir le tableau, mais aujourd'hui, il faut que les parents, tout le monde est responsable, il faut amener les enfants voir la nature, s'occuper de dehors plutôt que des écrans. Hein, parce que je répète les principes de Pierre Rabhi, l'humus, l'humidité, l'humilité et l'humanité commencent par les mêmes mots. Et je pense que tout ça, ça veut dire que il faut se réintéresser à la terre. La terre, c'est la plus grosse richesse que nous avons. Donc il faut être vigilant, ça conditionne les problèmes de l'eau, il faut être économique, il faut, quand on se lave les dents, il faut savoir fermer l'eau immédiatement, quand on ouvre l'eau pour sa brosse à dents, des tout petits gestes. Si tout le monde fait des petits gestes, on peut arriver à des grandes décisions. Je pense que c'est le changement d'habitude qui fait peur. Et comme je suis grand-père de 4 petits-enfants, eh ben je passe mon temps à discuter des oiseaux, de la nature, des choses simples. Et évidemment, je leur laisse de temps en temps un petit temps sur les écrans parce que ça fait partie aussi du jeu. Et je crois que je rebondis aussi sur la natalité. Je pense que c'est important de continuer à faire des enfants parce que les racines aujourd'hui, c'est la famille. Donc une famille sans enfants, c'est une famille qui s'appauvrit. Mmh. Voilà ce que je ressens, Nelly.
0: Oui,
4: voilà.
0: Et vous qui parliez, Claude, justement, de pendant la guerre, c'est vrai que pendant la guerre, les gens continuaient à avoir des enfants, hein, par exemple.
4: Mais bien sûr, bien sûr, justement, parce qu'il fallait aider les familles à lutter contre cette difficulté. Et donc, il y a bien eu un changement d'habitude pendant cette période-là. Donc, ce qui fait peur aux gens, c'est de changer les habitudes, pour tout le monde. Hein. Mmh. Moi, le premier, j'essaye d'être vigilant là-dessus, mais je pense qu'on est obligé aujourd'hui de changer d'habitude. On n'est plus dans un monde de performance et de croissance pour voir toujours plus. On veut toujours plus, plus quoi. Et là, on va dans le mur, alors qu'il faut être aujourd'hui beaucoup plus dans la robustesse. C'est ce mot qu'on va utiliser de plus en plus, la robustesse, l'agroécologie, pour éviter que les incendies se propagent, la gestion de l'eau qui devient un problème aussi majeur. Et bien, il y a quand même des tas de solutions, il y a des tas d'entreprises qui commencent à s'y mettre. Je pense que dans les 5 ans qui arrivent, le monde va changer et que les jeunes vont s'adapter.
0: Ouais, on va revenir, Claude, aux sources, c'est-à-dire à la terre. C'est ce que vous nous dites, hein, notamment, c'est ça, quitter un peu les écrans et le monde virtuel pour revenir à la réalité de la vie. Voilà. Hein. Merci beaucoup pour ce témoignage très fort, Claude, et qui rejoint finalement celui de Marie-France que nous avons eu précédemment. Passez une très belle journée à Saint-Laurent-du-Pape et à bientôt ici de Romardèche. Allez, 04 75 40 10 10. Vous en pensez quoi? Est-ce que vous êtes comme Claude plutôt optimiste ou carrément pessimiste face à l'avenir de nos enfants? On en parle aujourd'hui jusqu'à 10h moins le quart avec vos témoignages en direct comme Claude ou Marie-France au 04 75 40 10 10 ou alors sur WhatsApp où vous pouvez nous laisser un vocal. On se retrouve juste après Fool's Gardens avec quelques infos express également.

0: Le citronnier des Falls Garden, vous le voyez comment? Avec ou sans citron, ce citronnier dans l'avenir? Voilà l'avenir de nos enfants. On en parle avec vous jusqu'à 10h moins le quart au 04 75 40 10 10. Faites-vous partie des pessimistes, des optimistes? Pourquoi? Venez nous retrouver. On se retrouve en direct ou via WhatsApp où vous pouvez laisser des vocaux après Mylène Farmer à venir et après ces quelques infos express de 9h34 avec Philippe Costa.
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1: Et demain, on pourra s'informer sur la VAE. La VAE, c'est pas un vélo assistance électrique. Hein, non, c'est un levier pour son parcours professionnel. La VAE, c'est la validation des acquis de l'expérience qui permet d'obtenir une certification, un diplôme, un vrai diplôme sur la base des expériences acquises. C'est un droit qui est ouvert à tous et à toutes. L'atelier est organisé par le CIDFF et la MIF 26 qui permettra donc de comprendre, de se repérer dans l'ensemble des dispositifs, également se familiariser, Nelly, avec les différents acteurs et leurs rôles, identifier les différentes étapes d'un parcours VAE et puis mieux envisager son organisation et connaître les financements possibles. Donc vraiment, on prend en charge tout cela. Pour participer à cet atelier, rendez-vous demain, jeudi, de 9h30 à 11h. C'est à Valence, au Centre d'information sur les droits des femmes et des familles.
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0: Pessimiste ou optimiste, on parle et on découvre les chiffres de la grande consultation, dites-le ici, menée avec Odoxa sur le thème « Nos enfants, l'avenir de nos enfants ». Vous le voyez comment vous? 04 75 40 10 pour nous en parler par téléphone ou via WhatsApp après Mylène Farmer.

0: Maman a tort, Mylène Farmer. On n'a pas tort ni raison ici, on s'exprime.
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0: On n'est pas comme Mylène Farmer, on n'est pas là pour vous juger, que vous soyez maman, papa, parents, grands-parents, enfants. Vous avez la parole comme tous les matins entre 9h et 10h moins le quart. Aujourd'hui, on parle de cette grande consultation, dites-le ici, menée avec Odoxa à l'approche des élections présidentielles dans 7 mois. Première consultation consacrée à nos enfants aujourd'hui. Êtes-vous pessimiste ou optimiste face à l'avenir de nos enfants? 04 75 40 10 pour venir nous retrouver en direct. Même numéro pour nous laisser un vocal sur WhatsApp, ce qui vous permet de rester tranquillement chez vous au travail et de pouvoir vous faire entendre quand même. Bonjour Dominique.
3: Oui, bonjour.
0: Merci de prendre la parole en direct. Alors vous venez témoigner, nous dire un petit peu peut-être comme Claude.
3: Alors,
0: et Marie-France.
3: Je vais vous dire un peu différemment dans le sens que c'est beaucoup plus général. Je pense par exemple à nos aïeux qui ont connu deux guerres et qui ont vécu dans la peur. La peur des guerres, bien sûr, des progrès de l'époque, et qui ont toujours eu confiance en la vie. Et c'est-à-dire qu'ils ont quand même toujours fait des enfants. Et je pense que nos enfants, nos petits-enfants, il faut qu'ils avancent dans la vie et qu'ils sont là aussi pour résoudre les problèmes à mesure que la vie les présente.
0: Eh oui.
3: Et je pense aussi que la vie, c'est un éternel recommencement. Les peurs d'aujourd'hui ne sont pas celles d'hier et elles ne seront pas non plus celles de demain. La vie est belle, je pense, donc, mais elle est aussi imprévisible. Et donc il faut la prendre comme elle vient, en s'adaptant à toutes les époques.
0: Et donc, comment s'adapter à l'avenir, par exemple, Dominique,
3: Il faut s'adapter, c'est-à-dire que la météo, par exemple, le climat, on ne le changera jamais. Il sera toujours supérieur à nous. Donc, il faut s'adapter. Quand on lit des sécheresses, il y en a eu, des inondations, il y en a eu, bien avant notre siècle et encore avant. Autrefois, il y a eu des maladies, il a fallu aussi s'adapter. Faire la recherche.
0: Et des maladies que l'on guérit aujourd'hui, Dominique, c'est ça. Des maladies que l'on guérit aujourd'hui.
3: Voilà.
0: Hein, c'est ça.
3: Et celles qui arrivent aujourd'hui, ben, demain, on va les guérir. Il ne faut pas être négatif. Il faut toujours avancer. La découverte, l'IA, et puis encore bien d'autres choses vont encore avancer. Je pense qu'il ne faut pas être négatif. Au contraire, moi, je fais confiance. Fais confiance à nos enfants, nos petits-enfants, et encore derrière.
0: Après les suivants, on espère qu'ils seront nombreux, contrairement à ce que nous révèle ce sondage, qui nous dit que 9 personnes sur 10 comprennent qu'on ne veuille pas d'enfants dans le monde actuel.
3: Oui, moi, je pense que le problème, il n'est pas là. Je pense que c'est les gens qui vivent dans le petit confort, de ne pas aller au-delà. C'est facile, avoir des enfants, c'est une lourde responsabilité, c'est sûr. Et puis, c'est beaucoup de temps, beaucoup de l'investissement, c'est beaucoup de choses. Et est-ce que,
0: Oui, vous pensez que c'est peut-être un peu plus par égoïsme,
3: finalement,
0: on a ces chiffres-là aujourd'hui. D'accord, Dominique.
3: Oui.
0: Merci de vous être fait entendre et merci pour votre optimisme qui fait du bien. Belle journée pour les Valences. À bientôt, au revoir. On a Monique, elle, qui nous dit sur Facebook, je suis pessimiste sur l'avenir, surtout de mes petits-enfants. J'en ai 7 sur le travail et leur retraite. En auront-ils une? Je serai plus là pour le voir, mais je les plains. Moi-même, je galère. Alors, eux. Alors, est-ce que vous êtes plutôt team Monique, pessimiste, ou team Marie-France, comme on a entendu précédemment, 04 75 40 10 10, ou Claude, venez nous le dire juste après. Terry Moïse, ce sera la dernière partie de cette émission. Les poèmes de Michel, ça fait du bien, un peu de poésie dans ce monde de brut. On aura Serge Serge qui viendra nous parler en direct et nous donner son avis sur l'avenir des enfants. Il vous reste quelques minutes pour intervenir vous aussi. Si ce n'est en direct, faites-le sur WhatsApp en laissant un vocal au 04 75 40 10 10.

0: ses enfants. Vous les voyez comment, vous? Thierry Moïse, ici de Romardèche. On en parle de nos enfants, justement, de l'avenir de nos enfants, avec le résultat de la grande consultation, dites-le ici, menée avec Odoxa, dont les résultats sont publiés par votre radio et télé également sur les médias et dans les médias sur ici.fr. Résultat, 93% des Ardéchois sont pessimistes pour l'avenir de leurs enfants, 89% en Drôme. Et vous, qu'en pensez-vous? Serge est avec nous pour nous donner son avis. Bonjour Serge.
1: Oui, bonjour.
0: Merci de nous rejoindre, Serge, depuis Saint-Marcel-les-Valences. Alors, vous en pensez quoi, vous, de l'avenir pour nos enfants?
1: Eh bien, ils vont s'adapter, comme nous on a fait.
0: Ouais.
1: Il faut, avec les nouveautés, il faut prendre que le bon et laisser le mauvais.
0: Donc, finalement, vous avez beaucoup d'espoir, Serge. Vous êtes optimiste, vous aussi.
1: Oui. Alors, on a tous fait des erreurs dans la vie, et puis il faut passer outre et rebondir.
0: Ouais, alors par rapport aux principales craintes qui reposent sur la montée de l'individualisme pour 59% des Français, le dérèglement climatique 68%, la hausse du coût de la vie 57% et la montée des tensions politiques en France et à l'international 57%. Là, vous pensez qu'il y a des solutions justement, Serge, à apporter par nos enfants?
1: Ceux qui veulent des enfants, s'ils en veulent qu'un, ils en font qu'un. Ceux qui en veulent deux, trois, il faut faire attention. C'est vrai qu'on est nombreux et il n'y a peut-être pas la place pour tout le monde.
0: Donc il faut... Bon, alors là, pour le coup, vous allez à l'encontre de ce sondage qui nous dit que de toute façon, pour 9 Français sur 10, il ne faut pas en faire parce qu'ils ont peur pour l'avenir. Mais il y a des solutions à trouver pour vous, Serge, et on les trouvera comme on a toujours fait, c'est ça?
1: Comme on a fait, voilà.
0: Eh bien, merci.
1: Et ça ne changera pas depuis... Il y a longtemps, hein. Je pense qu'au temps des rois, c'était pareil, au temps du Seigneur aussi.
0: Et pourtant, ça a bien changé. Eh ben, merci beaucoup, Serge, de vous être fait entendre ce matin. Et vous pouvez vous aussi continuer à réagir sur cette thématique à l'occasion de l'élection présidentielle. Ici, il vous interroge sur nos enfants tout au long de cette journée. Vous entendrez des reportages d'ailleurs aujourd'hui. Et puis, vous pouvez consulter l'intégralité de ce sondage également au Doxa sur ici.fr. Merci à tous d'avoir participé. On se retrouve demain pour de nouvelles aventures dès 9h.
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0: Et par rapport à ce sondage du jour sur le pessimisme face à l'avenir de nos enfants, on a Brigitte qui nous dit aujourd'hui trop de médiatisation, trop d'informations en boucle, trop de pessimisme qu'on nous balance. Heureusement, ici de Romardèche, ne dégage que du positif au cours de ces émissions. Merci à vous de le souligner, Brigitte. Et dans un instant, on vous enverra plein de bonnes ondes, comme chaque jour. Je vais même vous offrir aujourd'hui une bulle de ronron dans un endroit atypique, un bar à chat restaurant avec 15 chats en liberté. C'est un concept unique. Nous avons la chance de l'avoir chez nous, en Dromardèche, précisément à Valence. On pousse les portes du Le Chat l'Heureux, juste après Bruno Mars, I Just Might.

0: 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Bruno Mars, ici de Romardèche.
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0: Les bonnes ondes de 10h-5, des bonnes ondes félines aujourd'hui avec Audrey Frechet et le chat l'heureux, un concept unique en Romardèche.
3: Le chat l'heureux, c'est un restaurant bar à chat, donc on a la possibilité de se restaurer les midis. Après les après-midi, on est plus sur une ambiance coffee shop. Les samedis, on propose des formules de brunch. On a un partenariat avec l'école du chat de Valence. Donc nous, on est un peu une vitrine, famille d'accueil pour les chats. Donc aujourd'hui, on en a 15 qui sont tous issus de la rue ou abandonnés et qu'on propose à l'adoption.
0: Alors ici, les chats sont vraiment chez eux, hein, que ce soit dans la salle de restauration, le salon cosy ou dans la réserve de 25 mètres carrés qui leur est dédiée jour et nuit, accessible par une chatière. Si pour eux, chat suffit et qu'ils souhaitent s'isoler, le chaleureux vit aujourd'hui à Valence, mais il est né dans le Var. Lorsqu'Audrey et son compagnon Philémon sont entrés pour la première fois dans un bar à chat.
3: Sur l'ouverture d'un bar à chat qui a eu à Saint-Raphaël, puisque nous venons du Var, on a quitté justement tout pour le projet et on a étudié tous les bars à chat qui existaient. On en a visité une bonne dizaine sur le sud de la France. Et à partir de là, on a récupéré un petit peu toutes les choses qui nous ont plu pour essayer de le créer sur le chaleureux.
0: Créer cet endroit unique, donc chez nous en Romardèche, où l'on peut profiter d'un moment gourmand et apaisant, venir se détendre, travailler, lire ou simplement profiter d'un instant câlin, un restaurant bar à chat qui laisse rarement indifférent.
3: La première semaine d'ouverture, j'ai une maman qui est venue avec ses deux enfants autistes. Son petit lui a dit en sortant que c'était la première fois qu'il se sentait bien dans un restaurant. Un enfant qui est hyperactif et qui a réussi à tenir 30 minutes à table sans bouger. Et son fils aîné, qui est également atteint d'autisme, a commandé un plat d'habitude ne mange pas. Elle m'a dit, ben voilà, c'est la première fois qu'il sort de sa zone de confort. On le dit, hein, il y a la ronron-thérapie, donc voilà, ça apporte du calme et puis de la sérénité.
0: Ouais, ce chaleureux crée également du lien social.
3: Il y a ceux qui cherchent d'être un peu plus loin de la solitude, il y a ceux qui aussi font peut-être le deuil de leur animal. J'ai eu beaucoup de personnes aussi qui m'ont dit qu'ils avaient perdu leur chat il n'y a pas très longtemps. Les gens se lèvent de la table, vont dans les structures pour les chats, vont voir les chats dans les arbres à chats. Et c'est ce qui est bien aussi dans cet espace, c'est que les gens, entre eux, en fait, créent du lien. C'est pas comme au restaurant traditionnel où vous mangez, vous dites à peine bonjour aux voisins. Là, voilà, les gens échangent, les gens circulent dans l'établissement. Il y a une dame qui vient souvent, qui est toute seule. La dernière fois, elle a invité une dame à sa table pour discuter, échanger. Elle faisait du tricot. Enfin bon, voilà, il y a une cohésion assez sympa entre les gens et puis le chat.
0: Et une seule règle à respecter avant d'entrer, passer par le sas d'accueil, équipé d'un filet sur lequel se reposent certains chats et qui évite tout risque de fuite, se désinfecter les mains et respecter la tranquillité des félins.
3: Pas porter les chats, respecter ceux qui dorment, ne pas leur donner à manger. Et puis après, voilà, j'insiste un petit peu plus sur les enfants, parce que la majorité des bars à chats interdisent les enfants. Donc on a fait le choix de ne pas le faire, mais après, voilà, insister auprès des parents qui sont sous leur responsabilité. Puis on n'est pas une garderie non plus. Et l'intérêt, c'est pas non plus de remplir le restaurant complètement. Hein. Moi, j'ai 34 places assises, mais moi, j'insiste sur le côté calme, sérénité, la tranquillité des lieux. Je tempère en fonction de l'ambiance et du monde qu'il y a dans le restaurant.
0: Et côté carte, des assiettes salées généreuses de cuisine traditionnelle le midi, des glaces, gaufres, thé et jus l'après-midi en circuit court, et puis un brunch généreux le samedi. Pour ceux qui ont un coup de cœur, Audrey dispose de livrets fournis par l'école du chat, avec les conditions d'adoption et les infos sur chaque animal. Le chaleureux est ouvert du lundi au samedi, mais il est conseillé de réserver pour le déjeuner. Comme d'habitude, je vous mets toutes les infos qu'il vous faut sur ici.fr en Romardèche, rubrique « Les bonnes ondes ». Je...

0: tous les oiseaux, tous les bateaux et un seul et unique Franck Domin. Bonjour Franck.
1: Bonjour Nelly, bonjour à toutes et à tous.
0: Il n'y en a pas deux comme vous et d'ailleurs vous nous faites partager vos petits bonheurs quotidiens tous les jours entre 11h et midi.
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0: locaux, bien évidemment, en circuit court.
1: Hein. Tout à fait.
0: Comme on les aime. D'ailleurs, en circuit court, on retrouvera Patrice Caillet juste après les actus 10h.
1: On va parler du grand repas. Le même repas partout dans la restauration collective. Pour ceux qui souhaitent le découvrir, on parlera de ce concept et de ce principe.
0: Juste après les actus de 10h01. À tout de suite.
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0: Ici premier sur l'actu locale en Drôme-Ardèche, une très belle journée. Emmanuel Champal.
3: Un accident mortel ce matin sur le contournement routier de Valence, la Lacra, vers 6h. Une voiture a percuté un véhicule utilitaire à hauteur du plateau de l'Autagne. La conductrice de l'automobile a été tuée. Le chauffeur du fourgon légèrement blessé. Hier soir à Bourg-les-Valence, vers 20h, route des Combeaux. Un jeune homme de 22 ans, seul en cause et qui était à motocross, a eu aussi un accident. Il a été pris en charge en arrêt cardiaque et a été déclaré décédé dans la nuit. Un corps retrouvé en Ardèche, à 2 km du domicile de la septuagénaire qui était portée disparue depuis le 5 septembre au Chélard. Cette autopsie doit confirmer qu'il s'agit bien de Martine Charrier, 74 ans, dont la disparition a suscité une importante mobilisation pendant plus de 2 semaines. La septuagénaire atteinte de la maladie d'Alzheimer était partie de chez elle, à pied et sans téléphone portable. La déviation routière de Saint-Péray sera-t-elle un jour entièrement construite ? La communauté de communes Rhône-Crussol, porteuse du projet, a annoncé hier une suspension des travaux pour un an jusqu'à l'automne 2020.

0: de plus que l'an dernier à la même période. Après l'annonce du nouveau plan d'aide pour les carburants, la CGT parle ce matin d'un système qui est une véritable usine à gaz. Les transporteurs routiers exclus du dispositif menacent de se mobiliser. Les auto-écoles qui ne touchent rien affirment que les tarifs vont augmenter pour ceux qui veulent passer le permis. Pour les gros rouleurs, en tout cas, l'aide de 100 euros est élargie à 5,5 millions de Français contre 3 millions jusqu'ici. Et puis aujourd'hui, premier jour de l'automne, la pluie fait toujours défaut et la sécheresse continue. Le bassin de la Canse en Ardèche a été relevé au niveau crise, le plus haut niveau de vigilance, comme les bassins du Doubs et de l'Eyrieux, entre autres. Les précisions sur ici.fr concernant les restrictions pour l'usage de l'eau.
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0: La pluie, Franck, demain, ce ne sera encore pas pour aujourd'hui.
2: Non, ce n'est pas pour aujourd'hui. Alors peut-être un peu, peut-être demain des nuages, mais pas d'averse demain attendu. Hein. Les nuages seront élevés, ils seront présents demain, mais l'ambiance restera malgré tout lumineuse. Aujourd'hui, c'est du soleil, du matin jusqu'au soir, avec tout juste un petit vent de nord-nord-est qui va souffler dans la vallée du Rhône. Les températures, Emmanuel, en vallée du Rhône, sur le Diois et les Baronnies, de 26 à 29 degrés, 22 degrés dans le Vercors, comprise entre 28 et 31 degrés d'Annonay à Bourg-Saint-Andéol jusqu'aux Cévennes. Et il fera de 23 à 24 degrés sur les hauts plateaux ardéchois, au-dessus de 1000 mètres d'altitude. On est évidemment au-dessus des valeurs de saison, mais bon, c'est pas mal quand même. Ça reste, on a des nuits fraîches et des journées plutôt, plutôt tièdes, ce qui est pas mal du tout.
0: On peut au moins se reposer la nuit, ce qui est déjà pas mal. Effectivement.
2: C'est vrai, ben oui. Vous revenez demain ?
0: Avec plaisir.
2: Demain matin, 6h, Emmanuel. Bonne journée.
0: Salut.
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2: Ici, ça marche. C'est reparti pour une heure. Vous allez le voir, une initiative qui fonctionne, que l'on connaît déjà sur Ici Drôme Ardèche, mais c'est la nouvelle édition, l'édition 2026 que nous vous présenterons du Grand Repas en direct de Grignan. Nous rejoindrons Patrice Caillé tout de suite après Sinsemilia. Et on vous souhaite le bonheur du monde.

0: tout le bonheur du monde, Sins Emilia.
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0: Cap sur le magnifique village de Grignan, Drôme Provençal. Patrice Caillé, bonjour Patrice.
3: Oui, salut Franck. Effectivement, vous pouvez dire magnifique. Même médaille d'argent pour le château qui est en face de moi. Pour les monuments préférés des Français. Et là, je suis à la ferme Chapouton qui fait partie de l'ensemble Les Maisons du Clair de la Plume ici à Grignan. Un très très bel établissement. On est en terrasse, on profite du sol. Il fait ni trop chaud ni trop froid, vraiment un temps absolument idéal pour parler du grand repas. Alors le grand repas, chaque année, c'est une idée qui paraît simple, encore fallait-il l'avoir, c'est de proposer le même jour, ce sera le 8 octobre, un menu imaginé à l'échelle du territoire local, mais il s'agit d'une opération nationale dont Ici est partenaire. Et j'ai à mes côtés pour planter un peu le décor, effectivement, Guillaume Billon, qui est notre référent grand repas pour la région. En fait, il s'occupe de 25 départements, vous vous rendez compte. Mais ici, merci d'être dans la Drôme, déjà. Guillaume, bonjour.
4: Bonjour. Et puis, la Drôme, c'est mon département. Donc, j'y suis né et j'y reste, et j'aime bien ce département.
3: Carrément. Parlons de cette initiative. Vous visez plus d'un million de participants cette année. On avait déjà vécu une émission en direct de chez Maxime Sépagnac l'année dernière au restaurant Mandibule. Aujourd'hui, on est à Grignan. Est-ce qu'on peut dire que petit à petit, ce grand repas est en train de changer de dimension ?
4: Alors oui, il est en train de changer de dimension parce que toutes les années, on évolue. L'année dernière, on avait 88 départements. Là, cette année, on a tous les départements français qui participent. On est parti donc 2019, on va dire, la première, avec 150 000 à 200 000 repas. L'année dernière, on était sur 950 000 repas, plus de 950 000 repas. Cette année, je ne peux pas vous annoncer comment il va y en avoir, parce qu'on a 15 jours de l'événement et on a des inscriptions tous les jours. Mais oui, on peut se dire que on risque de dépasser le million de convives cette année pour le grand repas.
3: Alors, une superbe initiative. Quand vous dites inscription, donc il s'agit d'écoles, d'EHPAD, d'hôpitaux, d'entreprises, de restaurants, tout ça ?
4: Alors, il s'agit de partout là où on se restaure. Ça va de la restauration collective publique, collective privée, traditionnelle, étoilée ou pas étoilée, mais tout le monde. Et dans ces restaurations, ça va, oui, de la crèche à l'EHPAD. Voilà, partout où on se restaure, on peut participer. Et c'est entièrement gratuit. C'est l'association qui organise tout ça. Et voilà. Et avec le soutien, des chefs comme Benjamin aujourd'hui du Clair de la Plume.
3: Voilà Benjamin Rey qui est en face de nous, qu'on entendra tout à l'heure, parce que c'est lui qui va nous dévoiler quel sera le repas pour le 8 octobre. Donc chaque menu est élaboré et conçu par un duo de chefs en fait. Il y a le chef issu de la restauration traditionnelle et puis un autre chef. Je crois qu'ils seront deux d'ailleurs issus de la restauration collective ici.
4: Oui, on a donc deux autres chefs, donc Benjamin Rey du Clair de la Plume, donc chef étoilé, et puis on a deux autres chefs qui sont...
3: Bertrand Alain et Adeline Joly, c'est Adeline, ça, j'ai sous les yeux.
4: Donc, voilà, du collège Marguerite Duras à Montélimar, donc on associe les deux pour... parce que si c'était que Benjamin qui faisait ce menu, le problème c'est quand on arrive sur du 2, 3, 4, 5 000 repas. Ils ont le même métier, mais ils pratiquent différemment et inversement. Donc, ils se sont croisés tous les deux. Ils ont fait le menu. Ils ont fait les essais autant au Clair de la Plume que dans la cuisine du
3: collège. C'est pas les mêmes contraintes. Hein, ouais.
4: C'est pas les mêmes contraintes. Et voilà. Et au moins, les deux comprennent un peu la problématique de l'ordre. Et je pense que tout le monde évolue grâce à ça aussi.
3: D'accord. Et puis, il y a une dimension aussi extrêmement locale, puisque le circuit court est vraiment mis en avant avec les acteurs du monde de la restauration et de l'alimentation impliqués au quotidien. Donc, les producteurs, les distributeurs qui sont vraiment mis en avant. On en parlera puisqu'il y a Christian qui représente la Chambre d'agriculture qui est également à nos côtés aujourd'hui. C'est un coup de pouce à différentes filières aussi.
4: Oui, alors ce qu'on essaye, c'est déjà la base du grand repas, c'est des produits locaux et de saison. Voilà. Après, on travaille sur l'éducation au goût, le bien-être. Et toutes les années, on essaye de mettre en avant une filière qui peut être en difficulté. L'année dernière, c'était le petit épeautre. On a eu le caprin. Voilà. Des choses comme ça qui font... Alors, on n'est pas là pour sauver le monde, hein, loin de là. Mais si on peut aider certaines filières... Et depuis ce petit épeautre, apparemment, maintenant, dans la Drôme, une fois par mois, il y a du petit épeautre qui est servi dans les cantines des collèges. Donc voilà, c'est très bien pour cette filière-là.
3: Vous servez de déclic. Bon, eh bien, on se retrouve dans quelques minutes parce qu'on aimerait bien connaître ce menu proposé ici dans la Drôme. Donc le 8 octobre, Franck, on connaîtra avec précision ce qui va composer ce menu. On va voir si on est encore un peu dans l'été, si on est passé à l'automne. Voilà, petite surprise à suivre avec notamment Benjamin Rey, le chef ici à Grignan du Clair de la Plume, que vous connaissez par cœur. Franck, je le sais.
5: On ne veut rien vous cacher. On revient dans quelques instants.
3: Toutes les tables.
5: Et nous revenons dans quelques instants, effectivement, la carte, le menu de ce grand repas. Tout de suite, Patrice.

0: Zazie, peu importe, 10h18, nous revenons dans quelques instants à Grignan pour parler du grand repas.
1: 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Pourquoi le grand calvaire de Rochepaule est aujourd'hui en danger ? Pourquoi la Drôme est-elle associée à la folle aventure de l'Orient Express ?
2: Dans les ateliers de la Maison Rec, fondée en 1841, on façonne aujourd'hui l'intérieur de...

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1: À tout à l'heure, 16h15.
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10: À 10h20, nous retournons à Grignan, au pied du château de Grignan. Et nous sommes avec Patrice Caillé, avec ses invités, et surtout nous parlons de ce grand repas. Peut-être qu'on va évoquer le menu là maintenant, Patrice.
11: Ah ben, purement et simplement, c'est ce qu'on voilà, on va passer à table quasiment pour ce grand repas qui sera servi. On rappellera un petit peu dans quelques minutes avec Guillaume Billon, mais là c'est le chef Benjamin Rey, le chef du Clair de la Plume, qui nous a rejoint. Bonjour Benjamin.
12: Bonjour.
11: Déjà cette initiative, lorsqu'on t'en a parlé, qu'est-ce que tu as pensé à quoi? Quelle était ta réaction?
12: Bah, j'ai trouvé le concept plutôt sympa, parce que je me suis toujours dit que voilà, le fait de bien manger, de toujours mieux manger, il faut que ce soit quand même un combat mené sur plusieurs fronts. Et quand Guillaume m'en a parlé, j'ai trouvé d'abord son initiative pleine de sens, et il a réussi à m'exposer son projet.
11: Alors, il a fallu travailler avec les contraintes aussi de la restauration collective. C'est pour ça que Bertrand Alain nous a rejoint également du collège Marguerite Duras à Montélimar. Bonjour.
13: Oui, bonjour.
11: Il a dû y avoir une... On a réussi à le faire parler. En fait, il y avait un défi. et même, il va rajouter quelque chose même. Comment s'est fait la rencontre avec Benjamin? Il a fallu évoquer, comme je le disais, les contraintes, vos contraintes qui ne sont pas forcément les siennes et vice-versa.
13: Ah oui, c'était un véritable challenge. On s'est rencontrés ici, en fait, et puis on a fait un menu ensemble avec ma seconde de cuisine, Adeline Joly, aussi. Du coup, il fallait quand même créer un menu simple, parce qu'il fallait respecter la saisonnalité des produits. Nous, on travaille beaucoup le bio, le local, et surtout le fait maison. Donc, du coup, tout en respectant aussi le thème, Madame de Sévigné, en respectant les produits du XVIIe siècle. Et du coup, aussi, faire un menu simple qui s'adapte à toutes les structures aussi. Parce que du coup, il y a les lycées, les collèges, les maisons de retraite qui participent aussi aux défis, et les hôpitaux. Donc du coup, c'était un beau challenge, mais ça s'est relativement bien passé avec Benjamin. Il y a une super entente, super ambiance.
11: Il faut tout maîtriser, il faut tout imaginer, il faut maîtriser les coûts notamment.
13: Oui, parce que nous, dans les collèges, on a des coûts à respecter. Donc du coup, ça a été un peu compliqué, mais du coup, on va y arriver. Peut-être qu'on va déborder un petit peu pour cette fois-ci, mais ça va le faire, je pense. Ça va le faire.
11: Quelle va être, pour vous, vous le pensez, la réaction des collégiens?
13: Ah, ils vont être surpris.
11: Ils le savent déjà, ils sont au courant.
13: Oui, on a mis les affiches. Et puis nous, on va essayer de jouer le jeu à fond, parce qu'on est en train de voir si on peut pas se faire prêter des costumes et des accessoires pour le jour J. D'accord. Donc on verra bien si ça marche. Mais ils aiment bien les menus à thème, les enfants, normalement. Donc voilà.
11: Donc ambiance grand restaurant, avec la serviette sur le bras.
13: Ouais, c'est ça, je vais peut-être me déguiser en marquis, je pense, je sais pas. J'attends le costume, mais voilà. Mais ça peut être très sympa, nous on est très joueurs là-dessus. Donc, voilà.
11: Avis à toutes les structures qui participent, je veux des photos, des plus belles tenues, des plus beaux costumes ce jour-là. Bon, et si on l'annonçait alors ce menu, Benjamin?
12: Alors je vais pas l'annoncer en long et en travers, mais effectivement on a pas mal de plats qui ont des connotations avec le XVIIe siècle, notamment voilà les légumineuses en entrée, les lentilles mijotées, En plat, vous allez retrouver un paleron de bœuf. Voilà, ce sont des cuissons longues qui se retrouvaient pas mal à cette époque-ci. Avec une garniture aux notes de café, parce qu'à l'époque déjà, voilà, on connaissait déjà le café au XVIIe siècle. Et si je dois énoncer le dessert, on a fait un financier, voilà, à l'orange, à la fleur d'oranger, et mousse au chocolat, parce que du coup, aussi à cette époque, le chocolat était déjà découvert.
11: D'accord. Bon, je vois que je posais la question tout à l'heure, si on est encore un peu dans l'hiver, c'est également le cas au clair de la plume. T'es déjà chez les champignons et les potirons ou encore un peu en été là?
12: Il y aura plus du tout d'été à ce moment-là. On est passé déjà en automne là.
11: Voilà, ce sera donc le 8 octobre, le grand repas avec ce travail à 4 et même 6 mains, puisqu'on a cité Adine Joly, bien sûr, qui fait partie de cette belle aventure. Et tout à l'heure, on verra quelles peuvent être les retombées avec Christian Najaraf, donc de la Chambre d'agriculture, hein, pour les filières, pour ceux qui directement seront aussi concernés par ce grand repas, puisqu'on bien évidemment, ils sont aux premières loges. Donc à tout de suite.
10: Allez, c'est bien. Le rendez-vous est pris, évidemment. À tout de suite, naturellement. On est encore en septembre, mais notez bien que ce sera le 8 octobre. Le grand repas partout en Drôme, en Ardèche, partout en France. Une initiative que nous vous présentons ce matin en direct depuis Grignan.

0: Earth, Wind and Fire, September. Nous retournons à Grignan, le grand repas, le principe est simple. Tous les restaurants de restauration collective, mais tous les autres restaurants également, servent en un même jour le même repas, le même menu, menu qui a été mitonné par un chef, en l'occurrence un chef étoilé, mais aussi avec l'aide de chef de la restauration collective, Patrice.
1: Voilà, Benjamin Rey, dont vous parliez, effectivement, et puis Bertrand Alain, Adeline Joly, qui ont été les investigateurs, recherchés ce qu'il fallait regrouper dans les temps pour le nombre de repas servis avec un budget serré, on l'imagine, pour la restauration collective. Et puis, dans le souci aussi de mettre en avant l'ensemble des acteurs du monde de la restauration, cette alimentation en faveur d'une alimentation responsable, saine, à base de bons produits, et on en parle avec Christian Nagerav. Bonjour Christian.
2: Bonjour Patrice.
1: Pour la Chambre d'Agriculture qui est présent aujourd'hui en tant que représentant des différentes filières qui sont directement ou indirectement impliquées, et ça c'est vraiment aussi dans l'ADN du Grand Repas.
2: Bien sûr, tout à fait, pour nous c'est une belle opportunité. En fait on est à la base de tout ça parce que c'est nos productions en fait qui vont nourrir les collégiens, les pensionnaires d'EHPAD et puis tous ceux qui participeront au Grand Repas. C'est une mise en lumière de nos produits et de nos filières, et pour nous, c'est très important. Voilà, ça nous permet de mêler l'agriculture, les arts culinaires, et puis cette année, la culture, avec les 400 ans de Madame de Sévigné. Donc, pour nous, on fait vraiment un tour complet du département, à travers notre agriculture et la mise en avant de nos produits.
1: Alors, il n'a échappé à personne que l'été a été un peu compliqué. C'est pas un responsable dans le milieu de la noix de Grenoble que je vais apprendre cela. C'est l'occasion aussi, c'est dans le cahier des charges du Grand Repas, de donner ce coup de pouce et vraiment d'utiliser les produits actuels.
2: Oui, tout à fait. Alors, actuel et ancien, puisque cette année, on retrouve du panais, on retrouve des lentilles, donc des produits qui sont ancestraux. Donc, on évolue en permanence, l'agriculture, on s'adapte en permanence. Cette année est très rude, mais on va continuer à s'adapter. Et puis, on fournira toujours des produits de qualité, locaux. Et puis, la Drôme est vraiment un territoire d'excellence avec la diversité de ses productions et de ses producteurs. On peut vraiment subvenir à l'alimentation de nos concitoyens.
1: Voilà, c'est vrai que ça permet de ce grand repas de valoriser le repas gastronomique des Français, qui, on le rappelle, est patrimoine culturel immatériel de l'humanité avec l'UNESCO depuis 16 ans maintenant. Un petit mot sur la noix, parce que tu es à côté de moi, tu as pas mal de caméras qui sont venues te voir. On est allé un peu au chevet des nuciculteurs là en ce moment.
2: Oui, on va démarrer la récolte prochainement. On attend avec impatience, comme beaucoup de gens, la pluie pour démarrer la récolte. Donc, on va avoir une saison à peu près moyenne, pas exceptionnelle, mais au vu du contexte, on ne va pas se plaindre. Ça fait partie aussi de l'histoire, la noix de Grenoble. On a une histoire qui a bientôt 100 ans en 2028. Donc, c'est aussi le patrimoine du territoire.
1: Juste techniquement, nous expliquer en deux mots pourquoi il faudrait une pluie là ces jours-ci.
2: En fait, pour que le brou, la pellicule verte qui entoure la coquille, libère la coquille et la noix, il faut de l'humidité et l'hygrométrie pour qu'elle se fendille et qu'elle libère cette coquille. Et donc, on attend avec impatience cette étape-là qui est nécessaire.
1: Merci beaucoup, Christian. Un petit mot juste, je n'avais pas posé la question à Benjamin Rey pour le clair de la plume. Comment s'est passé l'été pour vous ?
3: Très très bien.
1: Carton plein ?
3: Ouais, on a eu beaucoup de monde. Ça devrait se calmer, mais pas vraiment pour l'instant, donc tant mieux.
1: Bon, je ne vais pas demander à Bertrand Alain comment s'est passé l'été. Pour la restauration au collège, ça s'est bien passé, j'imagine. Rendez-vous pour la dernière intervention. On vous dira où on pourra trouver effectivement tous ces grands repas. Vous pourrez avertir les enfants, les petits-enfants, les collégiens et lycéens qui pourront prendre part le 8 octobre à ce grand régal proposé, inventé par les personnes qui sont autour de moi ce matin.
0: Ouais, oui, on revient dans quelques instants, effectivement, pour que vous puissiez vous aussi, si vous êtes intéressé, peut-être adhérer, prendre le pas à ce grand repas en direct de Grignan ce matin. 10h30 sur Ici Drôme Ardèche. Quelques infos pratiques tout de suite.
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0: Merci Nelly Sorbier, merci Philippe Costa. On retourne dans quelques instants à Grignan, tout de suite après Niagara. Je dois m'en aller sur Ici de Romardèche. Non, vous restez avec nous. On est au moins ensemble jusqu'à midi. Je compte sur votre présence, notamment tout à l'heure à partir de 11h pour le Grand Miam. Pour l'instant, c'est le Grand Miam à Grignan. Yeah.

0: Niagara, je dois m'en aller. Non, vous ne partez pas, vous restez avec nous. Nous rejoindrons Patrice Caillé dans quelques instants depuis Grignan. Et il nous parle ce matin du grand repas, Patrice.
1: Absolument, on va même conclure en buvant le café, hein, voilà, tout simplement, parce qu'il y a tous les protagonistes qui sont autour de moi, et bah, notamment, bah, tiens, Léa Charlon, chef de projet Trois Châteaux. Léa, bah, on est au pied du château de Grignan, vraiment, ce matin, hein, on a un décor royal, c'est le cas de le dire, et en plus, alors là, je parle du grand repas le 8 octobre, quelque part, vous nous proposez l'apéritif à Grignan, hein.
2: Effectivement, un très bel apéritif qui aura lieu le 3 et 4 octobre, donc c'est le week-end plus mes punchlines, et on vous attend très très nombreux. Vous avez répondu très nombreux pour les journées européennes du patrimoine, puisqu'on a eu plus de 6600 visiteurs, ce qui était exceptionnel avec la nouvelle ouverture du deuxième étage. Et du coup, cette belle deuxième place au plus beau monument des Français.
1: Il y a déjà des retombées, des coups de fil, là.
2: Et ben, notamment pour les journées européennes du patrimoine, c'était ouais, assez impressionnant. On avait une file d'attente qui s'étalait à tout le village, donc voilà.
1: Un sacré boost, ça.
2: Complètement, et on en est très fiers, et on espère que vous serez aussi nombreux plus du 3 et 4.
1: Ben voilà, deuxième rendez-vous qui est pris. On va conclure, Guillaume Billon, donc référent grand repas pour 25 départements, mais il est ici dans la Drôme, et on en est très heureux. Tu disais au début des inscriptions
0: qui arrivent, comment on fait, alors c'est qui peut te concerner ? Et nous avons un petit souci avec la connexion, avec Grignan apparemment. Je vous propose qu'on marque une petite pause afin de rétablir la connexion avec Grignan. Tout de suite les Innocents, l'autre Finistère, le temps pour nous. Ah, ils reviennent, me dit-on. Oui,
1: on est là.
0: Ah,
1: bah,
0: ça y est, vous êtes revenus, ça y est.
1: Oui, pardon. Non, parce qu'on est un petit peu réfugiés dans une des pièces là de la maison Chapouton. Peut-être que ça a coupé à ce moment-là. On en était, oui, même des particuliers peuvent s'inscrire, mais c'est quoi les modalités? Oui, je veux m'inscrire, comment on fait?
3: Voilà, je m'inscris, après il faut respecter un peu les règles du grand repas, donc les produits locaux, etc. Mais de toute façon, ça fait partie du menu, nous envoyer un peu des photos, mais voilà, et puis tous les établissements peuvent s'inscrire, de la restauration ou collective, jusqu'au dernier jour, on peut s'inscrire, et puis mettre le nombre de participants, tout, pour faire gonfler un peu le volume des participants, et puis quand on dépasse allègrement le million de...
1: Allez, objectif, voilà, objectif, le million, hein, on fera le compte, on fera le point dans quelques jours, et puis j'ai bien noté aussi, c'est bien de jouer le jeu jusqu'au bout, le petit costume époque 17e, hein, c'est pas mal ça aussi.
3: C'est très bien, oui. Alors je suis pas sûr d'avoir le costume, mais pourquoi pas.
1: Merci monsieur le Marquis, et voilà, Guillaume Billon, merci à tous les participants à cette émission, et rendez-vous à tous ceux qui seront concernés par ce grand repas, qui est surtout l'occasion aussi de se réunir et de profiter d'un repas qui a d'ailleurs une allure très poétique, comme on le fait dans les grands établissements comme Leclerc de la Plume. Donc on régale, on se réunit, on fait travailler les producteurs locaux, voilà, on est là pour ça aussi. Ici, ça marche, Franck.
0: Oui,
1: rendez-vous demain.
0: Absolument, et pour en savoir un petit peu plus sur internet, legrandrepas.fr, legrandrepas.fr, vous avez tous les renseignements, et cela vous permet notamment de découvrir également les menus des autres régions, des autres départements qui participent à cette belle opération nationale dont ICI est partenaire cette année. On en est très très fiers. Vous saluez tous vos invités, Patrice, et rendez-vous demain matin.
1: Ce sera fait.
0: À demain.
1: À demain.

0: innocents, l'autre Finistère sur Isidre Mardache. Il est 11h moins le quart dans quelques instants. Une petite astuce. Ici, ça marche aussi ailleurs. Pour économiser sur le carburant, on peut partir à la recherche de la station la moins chère dans le département. Aller faire le plein à l'étranger, peut-être en Espagne, en Andorre ou en Belgique lorsqu'on est frontalier. Ou beaucoup plus simplement, ne plus utiliser sa voiture. Mais alors, comment est-ce qu'on fait? Ben, dans les Pyrénées-Atlantiques, la ville de Pau a justement lancé un défi à ses habitants. On en parlera avec Robin Bernot.
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0: Coldplay sur ici de Romain Dachat, 10h52. Feels like I'm falling in love.
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0: Alors, pour économiser sur le carburant qui coûte une blinde, il faut quand même bien le dire, on peut partir à la recherche de la station la moins chère dans le département. On peut aller faire le plein en Espagne, en Andorre ou en Belgique, ça c'est lorsque l'on est frontalier, ou bien beaucoup plus simplement, ne plus utiliser sa voiture. Mais alors, comment faire pour se déplacer, pour aller faire des courses, aller au travail ou chercher les enfants à l'école? Figurez-vous que dans les Pyrénées-Atlantiques, la ville de Pau a justement lancé un défi à ses habitants.
3: Vous voyez vos clés de voiture? Imaginez ne plus y toucher pendant un mois.
4: Allez, on pose les clés dans le bocal.
5: Parfait. On est prêt pour relever le défi.
4: Pas de regret?
5: Aucun.
3: C'est le défi lancé par la ville de Pau à ses habitants avec la troisième édition de l'opération « Un mois sans ma voiture ». Cette année, ils sont 19 à relever le défi. Parmi eux, il y a Adeline, qu'a rencontré notre journaliste Clara Vincent. Pendant les 4 prochaines semaines, elle va devoir laisser sa voiture au garage et par la même occasion, apprendre par cœur les horaires des transports en commun.
5: Je suis souvent en retard. Donc là, anticiper les départs bien plus en avance que prévu. Donc on va essayer de jouer tout ça. Moi, je travaille à la cueillette de la Ragnon et je suis photographe indépendante. Donc déjà, la cueillette de la Ragnon du centre-ville, ça fait à peu près une trentaine de minutes à vélo. Donc une heure aller-retour. Et après, en tant que photographe indépendante, c'est vrai que si j'ai un mariage à 30 km, ça va être un peu plus compliqué. Mais c'est vrai que mettre de côté la voiture, ça serait un plus. D'autant plus que le carburant coûte cher. Dans les factures de la fin du mois, ça serait vraiment, vraiment top, quoi.
3: Alors ici à Pau, ne pas toucher à sa voiture pendant 30 jours, ça semble marcher, mais vous, qu'en pensez-vous? C'est avec Tristan que nous allons en discuter. L'idée lui plaît, même si quelques questions restent encore en suspens.
6: Moi, je trouve ça plutôt positif. Après, faut juste espérer que les transports en commun permettent aux gens de s'en sortir sans, quoi. Parce que à Pau, je sais pas, comment ils font pour aller au travail, les gens sans voiture, ils y vont à pied. C'est grand, Pau, je sais pas.
3: Alors oui, Pau, c'est quand même une ville assez grande. Et pour relever ce défi, chaque participant s'est vu offrir un mois d'abonnement au bus et TER du département, mais aussi un abonnement mensuel au vélo électrique en libre service, ainsi qu'un vélo à assistance électrique. Tristan, par exemple, lui, il possède une Peugeot 208 et sans même avoir à se lancer de défi, il essaie déjà de la laisser un peu plus souvent au garage.
6: C'est vrai que si je peux éviter de l'utiliser la semaine, j'essaie d'éviter le plus possible. Bah, c'est un tout, déjà, le prix des carburants, oui, c'est clair. Je pense que si on économise le carburant sur un an, on peut s'acheter une maison bientôt. Et en même temps, à côté de ça, c'est un peu écologique, quoi. C'est un petit geste écologique, je pense. Moi, j'ai un diesel, typiquement, moins j'utilise, mieux on se porte, je pense.
3: Vélo électrique, bus, train, de nombreuses alternatives existent pour laisser la voiture de côté. C'est justement tout l'enjeu de ce défi lancé par la ville de Pau. Encore faut-il avoir suffisamment de transports à proximité de chez soi pour pouvoir vraiment se passer de son véhicule.
0: Voilà, ici ça marche. Qu'est-ce que vous en pensez, vous, de cette initiative paloise dans les Pyrénées? Ça serait pas mal, hein, Fitaifi, évidemment. Bon, après, il ne faut pas habiter quand même dans une ville organisée, si vous voyez ce que je veux dire. Il y a les transports en commun où vous avez tout ce qu'il faut pour pallier à la voiture, ce qui ne peut pas se passer dans nos régions un peu reculées de Drôme et d'Ardèche, en campagne notamment. À 11h05, voici Graziella de Michel et son pullover blanc, avant de retrouver le Grand Miam, votre jeu entre 11h et midi. Il vous faudra retrouver le nom du plat ou de la recette que nous allons cuisiner au moyen des ingrédients que vous allez imaginer dans cette recette. On en parlera pour gagner un superbe cadeau que je vous présenterai tout à l'heure, après 11h.

0: Graziella de Michel, le pullover blanc sur ici de Romardèche. Les infos dans quelques instants, tout de suite après, nous jouerons au Grand Miam. Préparez-vous. Nous, on est en temps cuisine avec Jean-Christophe et Julie. C'est promis, on va essayer de vous cuisiner une petite entrée sympa pour commencer. Allez, à tout de suite.
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0: 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Excellente matinée, il est 11h. Romain Montel.
2: Deux morts en quelques heures après deux accidents de la route dans la Drôme. Ce matin, la Lacra a été bloquée pendant 2 heures. Une femme de 21 ans roulait à contresens à hauteur du plateau de l'Autagne à Valence vers 6h du matin. Elle est décédée après une collision frontale face à un camion utilitaire. Le chauffeur du camion est légèrement blessé. Hier soir, un autre accident. Un jeune homme de 22 ans, seul en cause, est décédé après une violente chute route des Combeaux à Bourg-lès-Valence. Il ne portait pas de casque au guidon de sa motocross. 8 mois de prison avec sursis et 1000 euros d'amende. Ce sont les réquisitions du procureur de Valence ce matin. Elles concernent la femme qui avait dégradé 16 voitures à Margès dans le Nord Drôme en janvier. Les délibérations sont en cours. Un corps retrouvé en Ardèche à 2 km du domicile de la septuagénaire disparue depuis le 5 septembre au Chélard. Une autopsie doit confirmer s'il s'agit bien de Martine Charrier, 74 ans, dont la disparition a suscité une importante mobilisation pendant plus de 2 semaines. La retraitée atteinte de la maladie d'Alzheimer était partie de chez elle à pied, sans téléphone portable. Deux louves abattues dans la nuit de lundi à mardi dans la Drôme, elles s'apprêtaient à attaquer un troupeau, l'une au sud-est de Montélimar, l'autre au nord-est de Valence. Depuis le début de l'année, 12 loups abattus dans la Drôme, c'est 5 de plus que l'an dernier à la même période. Après l'annonce du nouveau plan d'aide pour les carburants, la CGT parle d'un système qui est une véritable usine à gaz. Les transporteurs routiers exclus du dispositif menacent de se mobiliser. Les auto-écoles qui ne touchent rien affirment que les tarifs vont augmenter. Pour les gros rouleurs, l'aide de 100 euros est prolongée et élargie à 5,5 millions de Français désormais, contre 3 millions jusqu'ici. Le plafond de ressources pour le toucher est relevé à environ 2 000 euros. Les urgences sont fermées à la clinique Pasteur de Guire-en-Grange. Fermeture depuis 2 heures et jusqu'à demain matin, 9h. Elle manque d'effectifs.
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2: Et la météo,
0: c'est du soleil, Robin. Du soleil, le temps est ensoleillé du matin jusqu'au soir. Côté température, Vallée du Rhône, Diouaille, Baronnie, de 26 à 29 degrés, 22 degrés dans le Vercors. Il fera d'Annonay à Bourg-Saint-Andéol jusqu'aux Cévennes, de 28 à 31 degrés du nord au sud, entre 23 et 24 degrés sur les hauts plateaux ardéchois au-dessus de 1000 mètres d'altitude. Demain, jeudi, nuages élevés, omniprésents, mais l'ambiance restera malgré tout lumineuse. Voilà, Robin, vous revenez dans une petite heure?
4: Oui, c'est ça.
0: Allez, à tout à l'heure.
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0: Un seul numéro pour jouer au Grand Miam, le 04 75 40 10 10. Numéro de téléphone qui vous permet de joindre Julie. La règle du jeu est simple. Devinez ce que je mange, devinez ce que nous cuisinons avec Jean-Christophe et Julie. Découvrez les ingrédients. Alors c'est très simple, vous appelez au 04 75 40 10 10. Vous nous donnez un ingrédient. Si l'ingrédient est dans la recette, vous avez le droit de me donner le nom de la recette à laquelle vous pensez. Le nom de la recette ou le nom du plat. Si l'ingrédient n'est pas dans la recette, vous passez votre tour, évidemment.

0: allez composer le panier gourmand que vous avez envie de manger. Pas très compliqué, très simple et délicieux. Je vous donne un indice pour jouer au 04 75 40 10 10. La recette, le plat que je vous demande de reconnaître et que nous allons cuisiner aujourd'hui peut constituer une entrée ou un plat léger. Voilà, entrée ou plat léger avec des saveurs de la terre et de la mer. 04 75 40 10 10. Venez trouver un ingrédient, donnez-moi le nom de la recette et repartez avec le cadeau. Bonne chance.
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0: Voilà, je rappelle donc une entrée ou un plat léger, mélange des saveurs de la terre et de la mer, et riche en protéines. Voilà. À vous de jouer au 04 75 40 10 10. Étienne Dao et Dali.

0: et Dani, comme un boomerang. Allez, on joue maintenant au Grand Miam, c'est parti.
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0: Alors, les indices que je vous ai donnés, indices qui doivent vous faire penser à une recette, hein, et évidemment, vous l'avez compris, recette pleine de... Alors, qu'est-ce qu'on a à l'intérieur de cette recette? Mélange des saveurs de la terre et de la mer, ça c'est la première, un premier indice. Et un deuxième indice, je peux manger, on peut me constituer une entrée ou un plat léger. Voilà, qu'on peut manger froid ou tiède, d'ailleurs. C'est vous qui choisissez, comme vous voulez. Bonjour Rachel à Port-en-Valdaine.
2: Bonjour.
0: Comment ça va Rachel? Je vous entends
2: ça
0: très loin.
2: Ça va très bien.
0: Je vous entends très loin, oui.
2: Alors j'enlève mon ampli, voilà, ça va mieux.
0: Ah, voilà. Eh oui, mais il faut pas être en kit main libre quand c'est mieux quand on fait de la radio. Rachel.
2: Oui.
0: Je vous écoute.
2: Je pense à du fenouil.
0: Est-ce qu'il y a du fenouil? Alors attendez, je regarde sur la table. Est-ce que j'ai du fenouil? Non, j'ai pas de fenouil.
2: Bon, eh ben tant pis, c'est pas grave. Ben, je vous souhaite à tous une bonne journée.
0: Mais j'adore le fenouil.
2: Ah oui, c'est très bon.
0: C'est très très bon le fenouil. Mais il n'y a pas de fenouil. Donc.

0: dans cette recette aujourd'hui. Bonne journée, bon. Rachel.
1: Merci,
0: bonne journée.
1: Merci, bonne chance aux candidats. Au revoir.
0: Merci. Martine, bonjour à Toulouse. Bonjour.
2: Bonjour.
0: Comment ça va, Martine ?
2: Ah, ça va bien.
0: Alors, je rappelle les indices. Je peux constituer une entrée ou un plat léger, je suis riche en protéines et je mélange les saveurs de la terre et de la mer. Vous pensez à quoi, Martine ?
2: C'est un peu bateau, mais du citron.
0: Est-ce qu'il y a du citron ? Oui, il y a du citron. Mmh. Ouais, il y a du citron. Mmh. Oui,
2: y a du citron. Mais je pense qu'il est trop mer, mon plat. Je pensais à un tataki.
0: Un tataki.
2: Ouais.
0: Un tataki, un saumon ou un poisson tataki, quoi.
2: Ouais, du thon aussi, c'est très bon avec le thon. Ouais. Mais il n'y a pas, du coup, il n'y a pas la terre.
0: Hein. Eh oui, il manque la terre.
2: Ouais,
0: à moins que ce soit un thon de terre. Mais je ne sais pas si ça existe. J'en ai pas vu.
2: Ah bon.
0: Bon, et ben vous revenez jouer, Martine.
2: Et merci à vous, Franck.
0: Merci beaucoup. Merci de votre fidélité.
2: Ouais.
0: Un plat qui peut se manger aussi bien tiède que froid. Le mélange des saveurs de la terre et de la mer. Recette qui peut constituer une entrée ou un plat léger. Bonjour Mireille.
3: Bonjour Franck. Comment allez-vous ?
0: Je vais bien, Mireille.
3: Bon,
0: et vous ?
3: Eh ben c'est parfait. Eh ben moi ça va.
0: Ça va ?
3: Comme tous les jours, les gens qui font rien, on va toujours bien.
0: Oui, c'est vrai. Oui. Mais moi je vais bien, même si je fais beaucoup. Hein. Ouais.
3: Oui, non, mais avec le soleil et
0: c'est
3: tout. En plus, tout à l'heure, vous avez parlé de la ferme Chapouton. On y était hier, c'était super bien. Et c'est extra ce qu'on mange là-bas. Hein.
0: Ouais,
3: on avait le repas des anciens, des seniors. Et donc, on est allé, c'était super, vraiment bien. Extra.
0: Mais hein. Mireille, avec la voix de jeune fille que vous avez, vous êtes senior, vous, non ?
3: Oui, je suis. Oui, oula, oui, c'est arrière-grand-mère. Allez, on ne parle pas de ça, c'est horrible.
0: Alors, un ingrédient, Mireille.
3: Alors moi je pensais du saumon avec un tartare de saumon.
0: Un tartare de saumon.
3: Parce que ça c'est très bon.
0: Ça c'est très très bon, effectivement. Oui, mais Martine vient nous proposer un tataki de thon.
3: Et oui. J'étais en ligne, j'ai dit je vais pas partir comme ça sans dire bonjour. Alors donc j'ai dit il faut que je propose quelque chose.
0: Un tartare de saumon. Donc vous me proposez du saumon finalement.
3: Du saumon.
0: Il peut y avoir du saumon dans cette salade. Ouais. Oui, on peut mettre du saumon. Mmh. On peut mettre d'autres poissons aussi, mais on peut mettre du saumon. Donc vous pensez à quoi ? Tartare de saumon, c'est ça ?
3: Mais moi, c'est des tartares de saumon.
0: Non, c'est pas le tartare de saumon, Mireille.
3: Bon, mais je vais aller pleurer dans mon coin et puis je rappellerai plus
0: Allez,
3: tard.
0: Allez, je vous console. Je vous embrasse. Bonne journée,
3: Merci,
0: Mireille.
3: Au revoir.
0: Esther, bonjour à Vaisseau.
4: Oui, bonjour à tous les auditeurs.
0: Alors Esther, à quel ingrédient pensez-vous ?
4: À l'avocat.
0: Non, il n'y a pas d'avocat. Non.
4: Bon, je rappellerai.
0: Allez, vous rappelez, il n'y a pas d'avocat. Je rappelle les indices. Après Valérie. Merci beaucoup, Esther. Valérie, bonjour à Étoile.
5: Et bonjour. Pourquoi vous ne voulez pas rappeler les indices avant ?
0: Comme vous voulez, je peux. Alors, donc je suis une recette qui peut constituer une entrée ou un plat léger. Je suis riche en protéines et je mélange les saveurs de la terre et de la mer. Et on peut me manger aussi bien tiède que froid. À quel ingrédient pensez-vous, Valérie ?
5: Alors moi, je pensais donc aux fruits de mer.
0: Oui.
5: Et je pensais à un carpaccio.
0: Attendez, quel fruit de mer vous pensez ?
5: La Saint-Jacques.
0: La Saint-Jacques, oui. Et donc un carpaccio de Saint-Jacques ?
5: Ouais, avec des tranches de lard grillées.
0: C'est bon ça.
5: Ouais.
0: Bah, on est bien dans le mélange terre et mer. Mais non, c'est pas ça, Valérie.
5: Oh non !
0: Désolé.
5: Allez, au revoir.
0: Eh ben, vous revenez jouer, bien sûr.
5: Bah oui.
0: Au revoir.
5: Allez, à bientôt. Au revoir.
0: À bientôt. Très rapidement, Mickaël à Condorcet. Bonjour Mickaël.
6: Bonjour Franck.
0: Alors Mickaël, je vous écoute. Quel est l'ingrédient ?
6: Je pense à un indice qui a déjà été dit, c'est le thon rouge. Je pensais au carpaccio de thon rouge avec du jambon cru.
0: Ouais, c'est pas mal aussi. Ouais, carpaccio de thon rouge avec du jambon cru. Eh ben non, c'est pas ça, Mickaël. Ah, quand vous allez connaître la réponse, vous allez me dire, bon sang, mais c'est bien sûr. Non, c'est pas ça, je suis désolé.
6: C'est pas grave.
0: On va rejouer dans quelques instants. Le temps pour vous de réfléchir à la maison. On rejoindra Joël à Talermitage qui est déjà dans les starting blocks. Et vous, appelez-moi, 04 75 40 10 10 pour ce grand miam. Je suis un plat qui peut se manger aussi bien tiède que froid. Je mélange les saveurs de la terre et de la mer. Je suis très très riche en protéines. Je peux constituer une entrée ou un plat léger. Et je suis pleine de couleurs. 04 75 40 10 10.
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0: Et vous jouez au grand miam. L'idée, le principe est simple. Trouvez un ingrédient de la recette et donnez-moi le nom du plat que nous allons cuisiner pour notre entrée à midi. Ah, je vous ai donné un nouvel indice, tiens, à 11h17.

0: Sissi, I'm not in love, 11h20.
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0: L'idée de ce jeu est simple. Pour gagner une carte cadeau d'une valeur de 40 euros, c'est vous qui allez composer votre panier cadeau, votre panier gourmand avec ces 40 euros. Devinez ce que je mange, devinez ce que nous sommes en train de cuisiner en découvrant les ingrédients nécessaires. Pour l'instant, on a quelques ingrédients. On sait qu'il y a du citron, on sait qu'il y a de la mer, donc on sait à peu près ce que c'est, hein, avec ou sans les arêtes, vous avez compris. On sait que c'est un plat qui peut se manger tiède ou froid, qu'il est riche, très riche en protéines, qu'il mélange les saveurs de la terre et de la mer, et qu'il peut constituer une entrée ou un plat léger. À votre avis, Joël, bonjour.
2: Bonjour.
0: Bienvenue, cher Joël. Alors, je vous écoute. Un ingrédient, Joël.
2: Moi, de la poulpe.
0: Est-ce qu'il y a du poulpe? Oui, il pourrait y avoir du poulpe.
2: Bon, ben, une salade tiède de pommes de terre avec des poulpes.
0: Eh ben non, c'est pas ça.
2: C'est pas grave.
0: C'est pas ça, je suis désolé.
2: Je rejouais.
0: Mais on n'est pas loin quand même, Joël. On n'est pas loin du tout. On est
2: pas loin.
0: Alors, il peut y avoir du poulpe, mais ça peut se faire aussi sans poulpe. Ça peut se faire avec du poisson. À plus tard, Joël. Vanessa Saint-Prié, bonjour.
3: Bonjour.
0: Bienvenue, chère Vanessa.
3: Je pensais à du chorizo.
0: Est-ce qu'il y a du chorizo? Alors, attendez, je regarde sur la table. Est-ce qu'il y a du chorizo? Non, j'ai pas de chorizo. Non, j'ai pas de chorizo.
3: Tant pis.
0: Pas de chorizo. Non. À plus tard.
3: À plus tard, bonne journée.
0: Merci. Bonne journée également, Vanessa à Saint-Prié. Nicole à Bordeaux, bonjour.
4: Bonjour, Franck.
0: Bonjour, Nicole.
4: Je pensais, moi, est-ce qu'il y a des pommes de terre?
0: Eh ben non, il n'y a pas de pommes de terre.
4: Bon.
0: Non, il n'y a pas de pommes de terre. C'est pas la pomme de terre. C'est vrai que si vous trouvez l'ingrédient principal, vous trouvez la recette, forcément. Je suis désolé, Nicole. Bonne journée à Bordeaux.
4: Merci beaucoup.
0: Au revoir. Cécile à Livron. Bonjour, Cécile.
5: Bonjour.
0: Cécile, je vous écoute.
5: Alors, ben, moi, j'avais pensé avec de la pomme de terre, donc je vais changer.
0: Oui.
5: Des haricots verts.
0: Est-ce qu'il y a des haricots verts? Non, c'est pas cette couleur-là. Ah. C'est pas du haricot vert.
5: Bon, mais tant pis.
0: Je suis désolé.
5: Merci.
0: À plus tard, Claude. Cécile, pardon. Qui j'ai maintenant? Aurélie, c'est ça? Aurélie?
6: Oui, bonjour.
0: Bonjour Aurélie à Austin. Bienvenue Aurélie.
6: Merci. J'avais pensé à de la morue.
0: À de la morue. Oui, on peut le faire. On peut le faire avec de la morue, ce plat, oui. Vous pensez à quoi, Aurélie?
6: Ben, j'avais pensé à l'aïoli.
0: À l'aïoli. Non, c'est pas l'aïoli. Non, dans les indices, il y a vraiment quelque chose qui est, il y a quelque chose qui est important. Quand je vous dis, je mélange les saveurs de la terre et de la mer, je suis riche en protéines. Bon. Entrée ou plat léger, un plat qui peut se manger aussi bien tiède que froid. C'est pas l'aïoli, je suis désolé. À plus tard, Aurélie. Au revoir, Claude à Tournon. Bonjour, Claude.
7: Oui, bonjour.
0: Alors, Claude, il faut que vous baissiez votre poste de radio.
7: Ce que j'étais en train de faire, oui.
0: Claude, quel ingrédient pensez-vous?
7: Ben moi, j'aurais pensé à de la saumonette.
0: De la saumonette?
7: Oui.
0: Alors, ça peut se faire avec de la saumonette. Mais quel est le nom de la recette, alors?
7: Une salade saumonette, pommes de terre...
0: Non, il n'y a pas de pommes de terre, Claude.
7: Oh, mais ce que j'ai pas entendu.
0: Eh oui, non, il y a pas de pommes de terre. Je suis désolé.
7: Ensuite.
0: Bon, ça peut se faire avec de la saumonette. Claude, vous revenez jouer, bien sûr.
7: Oui.
0: À tout de suite.
7: À tout de suite.
0: Émilie à Montchenu. Bonjour, Émilie.
8: Oui, bonjour, Franck.
0: Alors, Émilie.
8: Alors, moi, je pense à des haricots tarbés ou des haricots lingots.
0: Non, il y a pas de haricots. Non.
8: C'est ballot. Ouais.
0: Chercher,
8: non, c'était pas mauvais, hein.
0: Ah oui, c'est très très bon. Tout ce que vous me proposez depuis le début de cette émission, depuis le début du jeu, c'est très très bon. Il n'y a pas de problème.
8: Bon, ben c'est pas grave.
0: À plus tard.
8: Bonne journée.
0: À plus tard, Émilie. Au revoir. Raymonde, Alba la Romaine. Bonjour, Raymonde.
9: Bonjour, Franck.
0: Ça va, Raymonde?
9: On va très bien, Franck.
0: Alors, un ingrédient. Vous pensez à quel ingrédient?
9: Alors, moi, je pensais aux lentilles.
0: Enfin, vous trouvez les lentilles. On a tourné autour du pot hein, depuis tout à l'heure. Hein. Alors, il y a des lentilles, oui, effectivement, Raymonde.
10: Alors, une salade tiède de lentilles avec du saumon.
0: Par exemple.
10: Par exemple.
0: Ouais.
10: Ou un autre pompon.
0: Ou pardon ?
10: Ou un autre pompon. Ou ouais. Des harengs.
0: Du hareng, par exemple, du haddock. Oui. Du thon.
10: Ouais. Voilà.
0: Ouais, ben c'est ça, c'est la bonne réponse. Salade de lentilles. Ah, Raymonde. Oh là là. J'ai cru. Je sais pas, votre télé. Vous parlez dans le téléphone, là, Raymonde ?
10: Oui, et le haut-parleur, oui.
0: Ah non, il faut enlever le haut-parleur, Raymonde.
10: Mon téléphone est cassé, je peux pas.
0: Ah bon, ouais. D'accord. Bon, il faut nous appeler avec un téléphone qui fonctionne, Raymonde. Hein. Bon, en tout cas, c'est gagné, Raymonde. C'est bien. La salade de lentilles, au thon, par exemple, au haddock, au saumon, à la saumonette, au saumon fumé, avec du citron confit. Qu'est-ce que j'y mets, moi, dans la salade de lentilles? J'y mets 250 grammes de salade de lentilles verte du puits, évidemment, ou de la lentille beluga. Ouais, c'est pas mal aussi. Une échalote finement hachée, un demi-citron confit, un bouquet d'herbes fraîches, de l'huile d'olive, du vinaigre de cidre, une cuillère à café de moutarde, sel, poivre, évidemment. Et puis, alors, j'y mets, là, en l'occurrence, aujourd'hui, on va faire avec du thon. On va rajouter du thon, un petit peu de thon, quoi. Voilà, vous voyez ce que je veux dire. Des fonds d'artichaut aussi, on peut mettre à l'intérieur. C'est pas mal du tout. Bon, voilà. C'est gagné, Raymonde.
10: Merci. Merci, Franck.
0: Bravo. Félicitations.
10: Merci beaucoup.
0: Vous ne raccrochez pas. Ah, on est arrivé à la salade de lentilles. J'ai insisté hein, en disant bien, attention, je suis riche en protéines. Voilà. Je peux constituer une entrée ou un plat léger. Je mélange les saveurs de la terre et de la mer. On peut me manger tiède ou froid. Voilà. Merci beaucoup, Raymonde. Vous ne raccrochez pas. Félicitations.
10: D'accord. Merci, Franck.
0: Voilà, à bientôt.
10: À bientôt
0: et bravo. Le Grand Miam, ça continue avec une nouvelle recette que je vous demande de trouver. Je vous donne des indices maintenant. Je suis un plat qui sent bon le soleil et la Méditerranée. Je suis un plat qui sent bon le soleil et la Méditerranée. Et je suis très apprécié des pâtes. 04 75 40 10 10.
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0: Eh bien, on va aller peut-être tout de suite rejoindre Mireille Arionce. Bonjour Mireille.
11: Oui, bonjour. J'ai pas entendu votre dernier indice et je suis très apprécié des pâtes.
0: Des pâtes.
11: Des pâtes?
0: Oui.
11: Et moi j'avais téléphoné pour les lentilles.
0: Et vous aviez trouvé les lentilles, vous Mireille, bien sûr.
11: Alors, vous pouvez me redire les indices, s'il vous plaît?
0: Alors, les nouveaux indices. Je suis un plat qui sent bon le soleil et la Méditerranée. Je suis très apprécié des pâtes.
11: La soupe de poisson.
0: La soupe de poisson. Non, c'est pas la soupe de poisson. Bien.
11: Oh ben non, j'avais pas donné d'indice en plus.
0: Ben si vous...
11: Non, mais j'ai pas donné d'ingrédients en plus. C'est pas grave, c'est pas ça.
0: Non, c'est pas la soupe de poisson. Allez Mireille, on vous laisse réfléchir à la maison. Vous nous rappelez au 04 75 40 10 10 pour cette nouvelle recette. Voici les indices. Je suis un plat qui sent bon le soleil et la Méditerranée. Je suis très apprécié des pâtes. Ouais. J'ai une certaine couleur. 04 75 40 10 10.
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0: Allez, en musique maintenant, Marc Lavoine et Patrick Fiori, le temps pour vous de chercher notre Grand Miam, de chercher les ingrédients, les indices qui vous permettent de retrouver une recette pour gagner cette fois-ci un coffret de confiture framboise et mandarine corse. Ça, c'est très très bon.

0: occuper de moi.
1: Marc Lavoine et Patrick Fiori, j'étais occupé, j'étais pas là ailleurs, occupé, enfin bon voilà. Mais en tout cas, ils étaient sur Ici Dromardèche. 11h33, allez, quelques infos.
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1: À Tolignan, c'est un voyage étrange que va faire Madame de Sévigné. Tolignan renferme en effet bien des secrets. Partez à l'aventure avec Madame de Sévigné, découvrez le cœur du patrimoine de Tolignan et les surprises de l'histoire. Quel est ce mystérieux carrosse fantôme? Aidez la marquise à percer ce mystère. Un jeu de pistes et d'enquêtes dans les rues de Tolignan, proposé et animé par Planète Guide. Rendez-vous sur la place du 11 novembre à Tolignan, réservation obligatoire. En Ardèche, à Issenlas, à la ferme Cabriou, vivait le quotidien des Pagels. Les Pagels, ce sont ces femmes et ces hommes d'en haut qui habitent la montagne, le plateau, et des bêtes qui partagent leur vie. Chèvres, poules, oies, chats, chiens, entre autres. Testez-vous à la fabrication du fromage à l'ancienne, traite à la main, caillage et moulage dans des ustensiles de grand-mère. Les étapes de fabrication de votre fromage rythmeront votre stage à la ferme. Ça se passe à Issenlas, à la ferme Cabriou, et c'est ouvert à tous.
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1: Eh ben, un grand bravo pour la recette de lentilles. Les lentilles au haddock, par exemple, ou au saumon fumé. Les lentilles dans lesquelles on peut faire, d'ailleurs, on peut mettre un peu de poulpe aussi, pourquoi pas. Bon, c'est une nouvelle recette maintenant, une nouvelle recette avec ces indices-là. Je suis un plat qui sent bon le soleil et la Méditerranée. Je suis très apprécié avec des pâtes. Quelle est cette recette pour gagner une confiture de framboise, du père marron. Alors, ce sont des confitures artisanales, hein. Elles sont délicieuses, vraiment extra. Et puis la confiture de clémentine corse avec de l'écorce de clémentine confite. Nous allons à Saint-Laurent-sous-Couaron chez Sylvie. Bonjour Sylvie.
4: Oui, bonjour Franck.
1: Alors Sylvie.
4: Oui.
1: Vous aviez trouvé la salade de lentilles?
4: Pas vraiment.
1: Non.
4: Pas encore. Non.
1: Ouais, pourtant, j'avais dit, hein, il y a beaucoup oui. de protéines.
4: Oui. Bon, c'est vrai que j'en mange souvent en plus. À force, j'y aurais peut-être pensé, mais pas sur le coup.
1: Pas cette fois-ci. Alors, Sylvie, un ingrédient.
4: Eh bien, du basilic.
1: Est-ce qu'il y a du basilic? Est-ce qu'on y met du basilic? Alors, oui, il y a du basilic, bien sûr.
4: Oui.
1: Bien sûr.
4: Je pense que c'est les pâtes au pesto.
1: Eh ben non, c'est non. Pas les pâtes au pesto.
4: Ah, punaise.
1: Eh non, c'est pas les pâtes au pesto, désolé.
4: Ah, ok, tant pis.
1: Il n'y a pas que du basilic, il y a plein d'autres choses.
4: Ok.
1: Allez, vous revenez jouer, Sylvie, je vous embrasse.
4: Entendu.
1: Bonne
4: Merci
1: journée.
4: Moi aussi, Bonne au
1: journée.
4: Revoir.
1: Au revoir. Myriam, à Salavas.
5: Bonjour, Franck.
1: Bonjour, Myriam.
5: Alors, je voulais savoir si dans cette recette, il y avait des poireaux.
1: Est-ce qu'il y a des poireaux? Non, il n'y a pas de poireaux.
5: Oh non.
1: Et vous pensiez à quoi?
5: À la soupe au pistou,
1: non. On a déjà joué avec la soupe au pistou il y a une quinzaine de jours, effectivement.
5: Eh bien, tant pis.
1: Mais c'est pas la soupe au pistou, Myriam.
5: Bonne journée.
1: Je vous embrasse, bonne journée à Salavas.
5: Au revoir.
1: Bruno, à Saint-Cernin. Bonjour.
6: Bonjour.
1: Bonjour, Bruno.
6: Y a-t-il des haricots verts?
1: Y a-t-il des haricots verts? Non, il n'y a pas de haricots verts.
6: Merci, bonne journée.
1: Bonne journée, Bruno. Valérie à Étoile. Bonjour Valérie.
7: Rebonjour. Alors moi je pensais à de la tomate fraîche.
1: Est-ce qu'il y a de la tomate? Oui, il y a de la tomate. Oui, il y a de la tomate. Elle n'est pas forcément fraîche, mais il y a de la tomate.
7: Elle n'est pas forcément. D'accord. Alors moi je pensais plutôt à des pâtes avec tomate, basilic et ail.
1: Pâte, tomate, basilic et ail. Non, c'est pas ça, là, en fait.
7: Oui, ben tant pis.
1: Désolé, Valérie. Bonne journée. Au revoir.
7: À bientôt, au revoir.
1: Au revoir. Florence à Valence, bonjour.
8: Oui, bonjour. Est-ce qu'il y a de la courgette?
1: Il n'y a pas de courgette, Florence.
8: Bon.
1: À plus tard.
8: À plus tard.
1: Nadine, à Romans. Bonjour Nadine.
9: Oui, bonjour. Ben moi, j'avais pensé au basilic, mais je vais dire donc du persil.
1: Est-ce qu'il y a du persil? Oui, on peut en mettre du persil. Oui, il y a du persil. Oui. Oui.
9: Bah alors, je sais pas trop, mais je vais dire une sauce tomate pour accompagner les pâtes.
1: Voilà. Ouais, alors c'est pas une sauce, hein. C'est pas une sauce. C'est vraiment un plat, hein. C'est vraiment un plat qu'on mange avec des pâtes. Voilà, c'est un plat qui aime bien les pâtes.
9: D'accord.
1: Voilà.
9: D'accord,
1: Nadine. Allez, vous revenez. Vous revenez.
9: On va réfléchir.
1: À tout de suite. 04 75 40 10 10. On va tout de suite rejoindre Robert.
0: Oui.
1: Bonjour Robert à Valence.
0: Bonjour France. Du gruyère, du parmesan.
1: Est-ce qu'il y a du parmesan? Oui, il y en a.
0: Il y en a?
1: Oui.
9: Oui, parmesan, oui. Pâte à la carbonara.
0: Dis mon épouse.
1: Non, c'est pas les pâtes à la carbonara. Je suis désolé.
0: Bon, tant pis, j'ai fait avancer le jeu.
1: Eh bien, vous avez fait avancer le jeu, effectivement. Allez, on revient dans quelques instants. Merci. Bonne journée, Robert, et vous saluez votre épouse. C'est effectivement un plat dont nous parlons ce matin. C'est pas une sauce. C'est un plat, mais qui se mange avec des pâtes. Je peux pas vous en dire plus. Si ce n'est que je peux vous rappeler les indices. Allez, je suis un plat qui sent bon le soleil et la Méditerranée. Je suis apprécié avec des pâtes. Mon pays d'origine est célèbre pour ses pizzas et ses pâtes. Voilà. À quel plat pensez-vous? 04 75 40 10 10.
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0: Eros Ramazzotti, Cosa della Vita sur Isidro Mardèche. Ami, dis-moi le quart, le grand miam, ça continue. Il va falloir la trouver cette recette. Hein. Je compte sur vous. Je vous donne les indices tout de suite.
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0: Vous appelez Julie au 04 75 40 10 10. Voilà. Ensuite, vous me donnez un ingrédient. Celui que vous pensez, qui fait partie de la recette, de ce que nous allons manger. Si l'ingrédient est dans la recette, alors vous me donnez le nom du plat. Si l'ingrédient n'est pas dans la recette, vous passez votre tour. Voilà. Je suis un plat qui sent bon le soleil et la Méditerranée. Je suis très apprécié avec des pâtes. Mon pays d'origine est célèbre pour ses pizzas et ses pâtes. Voilà. Michel, bonjour à Berzem.
3: Bonjour. Alors, est-ce qu'il y a des moules?
0: Eh ben non, il n'y a pas de moules, Michel.
3: Tant pis.
0: Je suis désolé. Bonne journée, Michel.
3: Bonne journée.
0: Karine, bonjour.
4: Oui, bonjour.
0: Karine à Bourg-de-Péage. Comment ça va, Karine?
4: Très bien.
0: Bon. On plaisante pas chez Karine, j'ai l'impression, ce matin.
4: Pardon?
0: Je dis, on plaisante pas ce matin chez Karine.
4: Ah non, non, on plaisante pas. Ah non, pas du tout. Pas.
0: Bon.
4: Est-ce qu'il y a de la tomate?
0: Oui, il y a de la tomate.
4: Une salade de deux pâtes à la tomate.
0: Une salade de pâtes à la tomate. Non!
4: Ah, c'est dommage.
0: Non, c'est pas de salade de pâtes à la tomate.
4: Merci, allez, au revoir.
0: Au revoir, Karine, merci. Christiane, à Valherbasse. Bonjour, Christiane.
5: Allô?
0: Allô, Christiane, bonjour.
5: Oui, bonjour, Franck.
0: Ça va, Christiane?
5: Alors, ça va très bien.
0: Bon, vous pensez voilà. À quoi, Christiane? Quel est l'ingrédient?
5: Alors, moi, est-ce qu'il y aurait du veau?
0: Est-ce qu'il y a du veau? Oui, on peut le faire avec du veau.
5: Ah, on peut le faire. Ok. Alors moi, j'avais pensé à l'ossobuco.
0: Non, c'est pas l'ossobuco. Mais on peut y mettre de la viande de veau. Effectivement, vous avez raison.
5: Okay.
0: Bon, on a avancé okay. Un petit peu. On avance petit à petit, hein, quand même. Hein. On va y arriver, je suis sûr. Enfin, je compte sur vous. Morissette à Malissard, bonjour.
6: Oui, bonjour. Ben, moi, je vous propose du poulet.
0: Et ben non, il n'y a pas de poulet.
6: Bon, ben tant pis.
0: Non, il n'y a pas de poulet. Il y a de la viande, mais ce n'est pas du poulet.
6: Bon, merci.
0: Voilà. Bonne journée.
6: Bonne journée.
0: Luce, bonjour. À Saint-Marcel d'Ardèche. Bonjour, Luce.
6: Est-ce qu'il y aurait
0: oui.
6: De la viande de bœuf?
0: De la viande? Oui, il y a de la viande de bœuf.
6: Moi, je pense à une daube italienne.
0: Et ben, ce n'est pas la daube italienne.
6: Ah, tant pis.
0: Tant pis, hein, mais c'est bon quand même, hein, la daube italienne. C'est vrai qu'une daube italienne avec des pâtes, c'est délicieux.
6: Oh là là là là.
0: Ouais.
6: Je pense qu'on n'est pas loin, on n'est pas loin.
0: Bah, on n'est pas loin, vous tournez ouais. Autour du pot, là, comme
6: c'est
0: dirait ça, l'autre.
6: Exactement.
0: C'est le cas de le dire,
6: allez,
0: vous tournez autour de la casserole.
6: Bonne journée.
0: Allez, oui, merci, au revoir. Au revoir. Mireille, bonjour.
7: Oui, bonjour. Ben, j'avais pensé aux crustacés, mais bon, aux coquillages. Donc, il y a de la viande, il n'y a pas de... est-ce qu'il y a de l'oignon?
0: Est-ce qu'il y a de l'oignon? Est-ce qu'il y a de l'oignon? Oui, il y a de l'oignon, bien sûr, oui. Il y a de l'oignon, il y a de l'ail aussi.
7: Oui, ben, je dirais un goulash avec des pâtes.
0: Non, c'est pas goulash, c'est pas ça.
7: Tant pis. À bientôt.
0: À bientôt. Astrid, bonjour.
8: Bonjour. Alors, moi, je pensais. Je peux dire directement ou il faut dire un ingrédient?
0: Ah, il faut un ingrédient, Astrid.
8: Alors, de la tomate.
0: Alors, on l'a déjà proposé, mais oui, il y a de la tomate, oui. Un autre ingrédient?
8: Alors, un autre ingrédient, bah, de la viande. De la viande. Mais je sais, en fait, je sais pas trop quoi vous dire d'autre comme ingrédient, mais j'ai envie de faire une proposition quand même.
0: Ah oui, je veux bien, mais pour faire la proposition, il faut trouver un ingrédient.
8: Ah non!
0: Eh si!
8: Ben, il y a du sel, du poivre.
0: Non, ça marche pas, le sel, le poivre. Un truc qui pousse sur un arbre, c'est facile.
8: Du poivron?
0: Du poivron.
8: Non, je dis pas du poivron qui pousse sur un arbre, vous dites.
0: Ah oui, du poivron, je sais pas, vous l'avez déjà vu pousser le poivron déjà une
8: non,
0: fois,
8: non, non, mais sur un arbre, non. je crois savoir le plat, mais c'est pour ça que j'avais la sauce tomate, la viande.
0: Qu'est-ce qu'il y a d'autre? Il y a encore plein de choses hein, dans la recette.
8: Il y a plein de choses. Hein. Alors attendez, vous me laissez une petite seconde.
0: Oui, pendant ce temps, je prends Françoise. Vous réfléchissez, Astrid, d'accord?
9: Ben oui, ne me lâchez pas. Hein.
0: Je vous lâche pas. Non, attendez, je vous tiens, regardez, bougez pas. Françoise, bonjour à Pisançon.
10: Oui, bonjour. Est-ce qu'il y a de la viande hachée?
0: Est-ce qu'il y a de la viande hachée? Mais vous pensez à quoi comme
10: je
0: viande hachée?
10: Je pensais à des boulettes de viande. Où on le fait bien en Italie avec tous les ingrédients, basilic, oignon, ail, sel, poivre. Mmh.
0: Attendez, on va voir. Hey, Astrid?
11: Oui.
0: Vous pensiez à quoi, vous?
11: Moi, l'osso buco.
0: L'osso buco, non, c'est pas l'osso buco, donc pas de regret. Françoise?
10: Oui.
0: Des boulettes de viande?
10: Oui.
0: Des boulettes de viande à l'italienne?
10: C'est ça, un qui classique... accompagne bien les pâtes.
0: Un classique italien qui accompagne parfaitement les pâtes.
10: Oui.
0: Préparé avec de la viande de porc et de la viande de bœuf haché.
10: C'est ça.
0: Avec parfois même des saucisses, un peu de parmesan.
10: Oui, oui.
0: Avec de l'ail.
10: Voilà.
0: Avec des tomates concassées. Avec du vinaigre balsamique.
10: Oui.
0: Avec des olives noires. Avec des capres. Avec de la mozzarella. Avec, qu'est-ce qu'il y a encore? Du persil.
10: Oui, avec ou un... du basilic.
0: Un
10: oui.
0: Œuf. Il y a du basilic, il y a aussi du basilic. Avec un œuf battu.
10: Oui.
0: Françoise?
10: Oui.
0: C'est gagné.
10: Très bien, merci.
0: Ah, dites donc, j'ai cru que vous ne les trouviez pas, cette recette.
10: Ah, moi, j'y ai pensé tout de suite, mais j'arrivais pas à vous avoir.
0: Eh oui, il faut insister, hein, il faut insister.
10: Oui, oui, mais c'est ce que j'ai fait.
0: Boulette de viande à l'italienne. Voilà ce que nous allons manger à midi. Qu'est-ce que vous en pensez?
10: Oh, ben bon appétit.
0: Ah oui, je suis un plat qui sent bon le soleil et la Méditerranée. Je suis très apprécié avec des pâtes. Mon pays d'origine est célèbre pour ses pizzas et ses pâtes, bien sûr. J'aurais pu aussi vous dire, je suis accompagné de petites bouchées rondes, d'une sauce rouge.
10: Oui, c'est ça.
0: Ma base est une viande hachée. On peut me parfumer avec de l'ail et des herbes. Le parmesan peut entrer dans ma préparation. Je mijote volontiers dans une sauce tomate. Ouais. Françoise, c'est gagné.
10: Merci beaucoup.
0: Les boulettes de viande à l'italienne.
10: Voilà. Je reste en communication.
0: Eh bien, vous ne raccrochez pas, effectivement, puisque vous allez recevoir à la maison des petits pots de confiture. Mais alors, vous allez vous délecter, vous allez voir.
10: Bon,
0: confiture framboise et une... Alors, ça, c'est ma préférée. Confiture à la clémentine corse.
10: Ah oui, j'ai entendu.
0: Préparée avec des clémentines de Corse, mais préparée en Ardèche. Françoise, vous étiez où? Vous nous appeliez d'où, là, ce matin?
10: De Pisançon.
0: De Pisançon. Très bien, Françoise, vous ne raccrochez pas.
10: Merci.
0: À très vite.
10: Bonne journée.
0: Bonne journée, Françoise.
10: Au revoir.
0: Au revoir. Bon, ben, on rejouera demain. Nous revenons demain pour jouer avec une nouvelle recette. Parce que je pense qu'on n'aura pas le temps, là, de lancer une... Vous voulez que je vous lance une nouvelle recette? Je peux essayer de vous lancer une nouvelle recette, mais je crains que l'on soit un peu court pour jouer à 11h51. 04 75 40 10 10, ce sera le numéro du standard pour le Grand Miam, demain matin, demain jeudi, entre 11h et midi. Soyez au rendez-vous.
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0: C'est un DJ qui a remixé Michel Delpech, Les Oies Sauvages, Yann Muller sur Isidro Mardèche. Il est midi moins 6.
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0: Bon, vous connaissez donc le menu du jour. On commence par une petite salade de lentilles avec du poisson, avec un peu de haddock fumé. Et puis on terminera par des boulettes de viande, bœuf, porc. On mélange les deux viandes à l'italienne pour le plat avec quelques pâtes. Oui, c'est un peu roboratif, je l'avoue. On va bien manger à midi. Le Grand Miam revient demain entre 11h et midi. Je compte sur vous, évidemment, pour être présent et pour me faire vos propositions d'ingrédients afin de gagner toujours ces cartes cadeaux de 40 euros.

0: Bee Gees à l'instant sur Ici Drôme Ardèche. Tragédie.
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0: Ici premier sur l'actu locale en Drôme Ardèche. Bon appétit à tous, il est midi. Robin Mantel.
2: Nouveau coup d'arrêt sur le chantier de la déviation de Saint-Péret en Ardèche. Elle ne verra pas le jour tout de suite. Le projet sur la table depuis 2008 avait pourtant franchi une étape majeure il y a 4 mois avec l'installation du pont rail. Mais hier, la communauté de communes Rhône-Crussol a annoncé une pause dans les travaux, Chloé Martin.
3: Oui, le chantier ne devrait pas reprendre avant l'automne 2027, date à laquelle les travaux auraient justement dû s'achever. Un an de décalage au moins, ça fait suite à la dernière décision de justice en juillet qui donne raison à l'un des recours déposés par les opposants. Car oui, le projet porté par la communauté de communes n'est pas en conformité avec la loi. Le tribunal demande ce qu'on appelle une dérogation espèce protégée qui permettrait de poursuivre le chantier malgré la présence notamment de chauves-souris. Une décision de justice que conteste en appel la communauté de communes Rhône-Crussol, mais les élus s'engagent tout de même à préparer un nouveau dossier d'autorisation environnementale. Retour donc des études et des consultations. Une bonne nouvelle pour les opposants au projet qui comptent bien saisir l'occasion de le faire annuler.
2: Et la bataille judiciaire est d'ailleurs loin d'être finie. Les opposants ont fait appel de l'autorisation du chantier du pont rail. Deux morts en quelques heures après deux accidents de la route dans la Drôme. Ce matin, la Lacra a été bloquée pendant 2 heures. Une femme de 21 ans roulait à contresens à hauteur du plateau de l'Autagne à Valence vers 6 heures. Elle est décédée après une collision frontale face à un camion utilitaire. Le chauffeur du camion, lui, est légèrement blessé. Et hier soir, un jeune homme de 22 ans, seul en cause, est décédé après une violente chute route des Combos à Bourg-les-Valence. Le motard ne portait pas de casque au guidon de sa motocross. Un corps retrouvé en Ardèche à 2 km du domicile de la septuagénaire disparue depuis le 5 décembre au Chélard. Une autopsie doit confirmer s'il s'agit bien de Martine Charrier, 74 ans, dont la disparition a suscité une importante mobilisation pendant plus de 2 semaines. La retraitée souffrant d'Alzheimer était partie de chez elle à pied sans téléphone portable. Elle avait crevé des pneus en série fin janvier à Margès et Saint-Paul-les-Romans dans le Nord-Drôme. 17 véhicules dégradés en tout. La Drômoise d'une 60aine d'années est condamnée à 8 mois de prison avec sursis et 800 euros d'amende. Le tribunal de Valence a retenu qu'au moment des faits, son discernement était altéré mais pas aboli. La prévenue est également condamnée à verser des dommages et intérêts aux victimes. La somme dépasse les 8000 euros. Elle n'était pas présente à son procès. Le gouvernement a annoncé des aides hier soir pour les grands rouleurs, les aides à domicile, les pêcheurs, mais aussi les infirmiers. Pour ceux qui roulent plus de 100 km par jour, un bonus territoire ruralité de 80 euros sera créé. Pour Stéphane Adam, infirmier libéral à Cray et président de la Fédération nationale des infirmiers dans la Drôme, c'est insuffisant.
4: Ça va avoir un coût pour l'État, mais ça ne va absolument pas aider les infirmiers libéraux. Parce que 80 euros, quand on fait le prix au coût du calcul, en fait, ça représente 40 litres. On n'est même pas sur un plein. Ça nous fait 3 jours d'activité plein. Donc pour nous, en fait, ça sauve rien du tout. Pour nous, généralement, on fait un plein par semaine. C'est reculer le problème. En fait, c'est pas une mesure qui dure. C'est un coup d'épée dans l'eau. En fait, on est sur un one shot. Ça n'a aucun intérêt, aucun impact. Et en plus, on est quand même sur des infirmiers qui doivent faire plus de 100 km par jour pour bénéficier de ça. La plupart des infirmiers sont aux alentours de 60-80 km par jour. Donc en plus, en grande majorité, on n'en bénéficiera pas.
2: Et cette aide aux grands rouleurs est élargie à 5,5 millions de Français, contre 3 jusqu'à présent, des mesures qui coûteront environ 450 millions d'euros. La propriété de Patrick Bruel, visée par plusieurs départs de feu en fin juillet dernier, on vient de l'apprendre aujourd'hui. Cette maison est située à Lille-sur-la-Sorgue, dans le Vaucluse. La brigade de recherche d'Avignon est chargée de l'enquête. Patrick Bruel est mis en examen dans 4 affaires distinctes. Pour viol, tentative de viol, agression sexuelle et harcèlement sexuel, il conteste l'ensemble des faits, mais le chanteur a...

0: 28 et 31 degrés d'Annonay à Bourg-Saint-Andéol jusqu'aux Cévennes et de 23 à 24 degrés sur les hauts plateaux ardéchois au-dessus de 1000 mètres d'altitude. Demain, même type de temps avec les mêmes températures, avec quelques nuages élevés tout au plus qui seront présents. Dans quelques instants, Enora Malagré et toute son équipe seront là, la bande de chroniqueurs de l'émission On vous doit bien ça, votre nouvelle émission de service du lundi au vendredi entre midi et 13h.
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1: Et bonjour à tous, quel bonheur de vous retrouver chaque midi jusqu'à 13h. C'est votre nouveau rendez-vous sur Ici. On parle bon plan, vie quotidienne, arnaque à éviter, santé. Nous sommes là pour vous rendre service parce qu'on vous doit bien ça. C'est le titre de ce nouveau rendez-vous quotidien. Moi, je m'appelle Enora Malagré et voici la joyeuse bande qui m'accompagne tous les jours. Aude Razo, Madame Anti-Arnaque, coucou Aude.
3: Coucou, coucou tout le monde.
1: Elsa Wolinski, mon rayon de soleil. Bonjour Elsa Wolinski. Vous ne les voyez pas, je sais, c'est pas très radio. Elles sont toutes les deux en rose, deux petits bonbons aujourd'hui.
3: Ça fait exprès.
1: Et de l'autre côté, Gérald Kerzek, notre merveilleux médecin. Bonjour Gérald.
4: Bonjour, et moi je suis quelle couleur ?
1: Bleu.
4: Eh ben oui, en bleu.
1: C'est très laid. Alors, Valère Coréard, notre monsieur bon plan. Bonjour Valère.
5: Salut Enora, bonjour à toutes et tous.
1: Alors aujourd'hui, très gros dossier, très important, on va parler enfants et écran. Est-ce que ça fait bon ménage ? Pardon, on vous en dit un mot tout au long de l'émission. Puis si vous avez des questions, hein, laissez-nous des messages au 0810 055 056. C'est un WhatsApp, c'est gratuit. Nous sommes là pour vous. Et puis, laissez-nous aussi des messages vocaux, comme l'a fait Marie-Rose aujourd'hui.
6: Oui, bonjour, c'est Marie-Rose de Goussainville. Sur ma retraite, il y a le RDS, donc j'aimerais bien savoir à quoi ça correspond.
1: Très bien, ça c'est une question pour vous, cher Valère.
5: Oui, CSG, CRDS, je vais vous expliquer ce que c'est, mais il n'y a pas le choix.
1: On y répond dans une trentaine de minutes. 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Nous sommes en direct ensemble jusqu'à 13h, gros dossier enfants, ados et écran. Et pour ce faire, nous avons un invité de choix. Nous avons un grand pédopsychiatre qui nous fait l'honneur de venir, Stéphane Clerget. Bonjour Stéphane, bienvenue.
7: Bonjour Enora.
1: Vous avez écrit votre dernier livre, il s'appelle Les mots de vos ados, comment les aider vraiment. C'est sorti en mars 2026. C'est Solar, c'est un sujet qui vous passionne. Merci beaucoup d'être là. Alors, les Merci. Enfants et les écrans, c'est bien, c'est pas bien ? Aude Razo.
3: Alors, visiblement, pour beaucoup de gens, c'est pas bien. En fait, c'est notre journée spéciale. Dites-le ici, journée consacrée sur notre antenne à nos enfants. C'est une enquête de notre réseau ici, Radio TV Digital, grande consultation citoyenne avec Odoxa en vue de l'élection présidentielle. Et donc, un chiffre, une inquiétude qui ressort dans cette consultation, c'est l'addiction aux écrans. 44% des parents d'élèves interrogés estiment que l'une des priorités du futur président doit être de lutter contre la sédentarité et contre l'addiction aux écrans, pourcentage qui monte même à 48% en région PACA. J'ai épluché un peu les régions. Stéphane Clerget, vous qui êtes pédopsychiatre, on a raison de s'inquiéter ou on en fait trop ?
7: Alors, on a raison de s'inquiéter. Maintenant, tout repose pas sur le président de la République. Ça repose d'abord sur les parents qui ont un vrai rôle à jouer dans la réduction des temps d'écran et surtout pour inviter les enfants et les ados à faire d'autres activités beaucoup plus utiles pour leur développement.
3: À quel âge on peut mettre un smartphone ou une tablette entre les mains d'un enfant ?
7: À partir de 3-4 ans, mais pas tout seul.
1: C'est-à-dire c'est très jeune.
3: C'est très jeune, non ?
7: Oui,
3: non,
7: mais attendez.
1: Peut... Ouais, oulala, pardon. Excusez-moi, on vous a un peu sauté dessus avec Elsa Wolinski et pardonnez cette attitude un peu cavalière, mais c'est vrai qu'on est tellement intéressé par ce sujet.
7: Oui, mais il ne s'agit pas non plus de culpabiliser les parents quand ils montrent un petit dessin animé à leur enfant de 3-4 ans. On peut regarder un petit dessin animé avec son enfant de 3-4 ans quand ça dure 5-10 minutes ou s'amuser à lui faire dessiner sur l'iPad. Mais c'est des temps extrêmement courts et toujours accompagnés. Pourquoi ? Parce que l'écran, vous êtes Madame Arnaque, l'écran c'est l'arnaque. On croit qu'ils sont super intelligents les enfants parce qu'ils arrivent à utiliser l'iPad. En fait, ça demande 2-3 neurones, beaucoup moins que pour écrire son prénom avec un crayon à papier.
3: Et je pense toujours aux parents, aux grands-parents qui nous écoutent, à quel moment on doit s'alarmer ? À quel moment il y a le signe qu'un enfant, là, il est trop devant un écran ? Est-ce qu'il y a des signes qu'on peut nous détecter ?
7: Il y a un signe très, très précoce, c'est qu'il hurle quand on lui retire l'écran.

0: C'est-à-dire que quand c'est la crise qui dure parfois un quart d'heure, 20 minutes, parce qu'on lui dit ça suffit, t'as fait une heure d'écran, t'as fait tes jeux, c'est bon, maintenant on passe à table ou autre. Et c'est là qu'on voit qu'il y a une vraie dépendance, une vraie addiction, un vrai accrochage à l'écran. C'est extrêmement attractif, hein, donc c'est souvent très difficile de le réduire.
1: Gérald Kierzek.
2: C'est extrêmement attractif et comme le dit Stéphane Clerget, ça permet pas de développer et de neurodévelopper l'enfant. On a l'impression que le gamin est intelligent, qu'il est capable de faire plein de choses, et en réalité non. Et quand il y a des études qui ont montré que les enfants qui avaient un iPad, ils savaient pas dessiner une maison en trois dimensions, par exemple, alors que des enfants qui jouent avec des cubes, qui construisent, ils sont capables d'approcher cette tridimension, et donc ils ont beaucoup plus développé leur système cérébral. Et c'est là où c'est dangereux, c'est que ça donne l'impression finalement que le gamin il se développe, alors qu'il se développe pas. Malheureusement, il régresse. Il régresse aussi, on en parlera tout à l'heure, sur ses relations sociales.
1: Oui, Valère Corrère, vous avez des enfants, vous, qui sont très jeunes.
3: J'en ai un paquet, j'en ai un, deux, trois.
1: J'en ai un paquet.
3: Non mais, alors je vais vous poser une question, mais j'ai peur de la réponse. Donc allez-y doucement, parce que c'est vrai, quand on est parent, on veut faire au mieux, et on se dit, est-ce que je me suis planté? Bon, j'ai un enfant depuis qu'il a 9 ans, il a 10 ans aujourd'hui, Augustin. Je lui ai mis un téléphone entre les mains, je lui ai dit, voilà, ça c'est ton téléphone. De maison, il n'a pas le droit de sortir avec, enfin il ne capte pas, il n'y a pas de réseau. Et ma stratégie, c'était de dire, je veux qu'il soit acteur de l'appropriation de cet objet, finalement, dans son quotidien. Donc, il a évidemment un temps limité, on met des alarmes, etc. Mais parfois, quand j'en parle avec des amis, ils sont un peu choqués en disant, mais déjà, il a déjà un téléphone. Et je me suis dit, mais il va vivre toute sa vie avec des téléphones autour de lui. Donc, autant qu'il s'habitue tout de suite, mais on le fait ensemble. C'est une stratégie qui peut se tenir ou bof?
0: C'est dangereux. C'est-à-dire que, effectivement, il va vivre toute sa vie, mais enfin, on va pas non plus lui donner le volant d'une voiture à 9 ans. Non, c'est trop précoce. Il a beaucoup d'autres choses à faire, beaucoup d'autres choses à apprendre, et il en a surtout pas vraiment l'utilité du téléphone. Aujourd'hui, en moyenne, quand les parents donnent un téléphone à l'enfant, c'est quand il entre au collège, et c'est surtout pour pouvoir lui laisser un petit peu d'autonomie et pouvoir le contacter. À 9 ans, ça n'a aucun intérêt. À partir du moment où on peut évidemment contrôler et pas le laisser seul avec son téléphone, c'est pas forcément dangereux. Mais c'est pas utile, non.
1: On va continuer de parler des rapports entre les enfants et les écrans, aussi nos ados, puisque vous l'avez évoqué, ça c'est un grand sujet. Elsa Wolinski, vous avez des ados à la maison, vous aurez des questions à poser. Et puis si vous avez des questions à poser à notre pédopsychiatre Stéphane Clerget, c'est le moment, hein, 0810 055 056. Si vous êtes parent, grand-parent, tata, marraine, parrain, on prend tout, hein, j'ai envie de vous dire. Et pour l'heure, on va écouter un petit disque, Sandra Maria Magdalena, vous êtes dans votre nouveau rendez-vous quotidien. On vous doit bien ça sur ICI, on est ensemble jusqu'à 13h.

0: Maria Magdalena sur votre radio ici, on est ensemble jusqu'à 13h.
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0: 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Midi 15, on est en direct, c'est mercredi, c'est jour des enfants, du coup. On parle du rapport entre les écrans et nos enfants ou nos ados. Le grand pédopsychiatre Stéphane Clerget nous a rejoint aujourd'hui au sein de cette joyeuse bande. Et vous êtes déjà très nombreuses et très nombreux à réagir au 0810 055 056. Si vous avez des questions, ça tombe bien, on est là pour y répondre. Nous avons donc Catherine qui nous appelle de Bretagne. J'aime entendre ça. Bonjour chère Catherine.
2: Bonjour Anora, bonjour à toute l'équipe.
0: Et vous appelez d'où Catherine?
2: Alors j'appelle de Landerneau, dans le Finistère, à côté de Brest.
0: Pardon, je suis très en joie, je suis moi-même finistérienne, j'embrasse très fort.
2: Oui, je sais.
0: Ici, Brest,
2: vous êtes. Les Bretons.
0: Vive la Bretagne. Bon, pardon, on arrête là tout de suite. C'est horrible ce que je suis en train de faire. J'embrasse d'ailleurs, je fais un immense coucou à nos 44 locales merveilleuses, hein, de tout le réseau ici, qui font un travail absolument fabuleux. Alors, vous avez plusieurs enfants, vous avez deux enfants, Catherine, c'est ça?
2: J'ai ça, j'ai deux adolescents, ouais. Une fille de 14 ans et un garçon de 11 ans.
0: Comment vous gérez les écrans avec vos ados alors?
2: Alors ça a été une question un peu prise de tête, surtout l'année dernière. C'est vrai que bon, ma fille a eu un portable dès son entrée en sixième pour la laisser un peu autonome. C'est vrai que cette année mon fils est rentré en sixième également. C'est vrai que j'ai fait le choix de pas lui prendre de portable parce que je me suis rendu compte que il passait trop, enfin que ma fille passait trop de temps sur les écrans, que ça avait un impact même sur les résultats. Donc c'est vrai que je me suis dit je ne ferai pas la même
0: bêtise, voilà, c'est ça. Elle a bien fait déjà, docteur Clerget, ça c'est pas mal.
3: Ouais, c'est formidable qu'elle y soit parvenue, oui.
0: Ouais. Sans trop de crise.
2: Ça n'a pas été facile tout le temps, mais je lui ai expliqué les raisons pour lesquelles j'ai décidé de ça. C'est vrai que mon fils m'envoie un peu, il me dit pourquoi elle a eu, moi j'ai pas. Donc je lui dis je limite l'utilisation d'une tablette le mercredi et un peu le week-end, contrôle parental sur la tablette également.
0: D'accord.
2: Après c'est vrai que c'est pas facile puisque là je me rends compte qu'en sixième on leur demande d'installer une application pour avoir leurs devoirs pour rendre certains travaux.
0: Quoi, pardonnez-moi, j'ai pas d'enfant moi donc, mais ça n'a pas de sens docteur.
3: C'est vrai que c'est un peu étrange, c'est-à-dire que sur Pronote maintenant les devoirs sont plus remis sur l'agenda, ils sont écrits sur Pronote, donc faut allumer l'écran pour voir les devoirs.
0: Oui. Ça, Elsa Wolinski, vous avez aussi deux ados comme notre auditrice Catherine, donc ça c'est un peu antinomique tout ça.
4: Ouais, tout à fait. Moi je suis traumatisée par Pronote personnellement.
0: Alors, comment on fait, parce que j'entends Catherine, l'un l'a eu, l'autre non. Comment on gère d'ailleurs un peu cette jalousie entre ados? L'un a eu un manuel, j'allais dire pas du tout. Moi, je suis en mode grimoire. Un écran et pas l'autre. Comment on fait ça?
3: On peut dire qu'effectivement, la vie est pas toujours juste. C'est à chacun selon ses besoins. C'est pas l'égalité parfaite. On peut considérer que tel enfant qui fait suffisamment d'activités extérieures, du sport, des activités artistiques, peut regarder son écran parce qu'il arrive à être autonome et autogérer son temps et pas l'autre. C'est aussi fonction de la personnalité des enfants.
0: Ouais, c'est ça. Alors comment du coup, Catherine, on va reprendre Catherine. Comment vous rassurez? C'est ça, Catherine? C'était ça votre question, j'imagine.
2: Excuse-moi, oui, je suis là. Du coup, vous me demandiez?
0: Oui, quelle était votre question pour le docteur?
2: Savoir comment expliquer aux enfants l'impact négatif en fait des écrans,
0: ouais, c'est ça.
2: Sur eux, quoi.
3: C'est vrai que quoi qu'on leur dise, de toute façon, c'est tellement prenant les écrans que ils vont nous entendre, hein, mais on peut pas utiliser leur raisonnement. C'est-à-dire à l'âge de vos enfants, ils ont pas la capacité de s'autoréguler. C'est juste pas possible. Donc faut pas. On leur explique évidemment, mais on peut pas se reposer sur eux, sur leur sens des responsabilités. Mmh. C'est pas possible. Donc vous êtes obligés, comme vous le faites formidablement, de mettre des limites et de définir les temps où l'écran peut être utilisé.
0: Elsa Wolinski.
4: Non, mais je voulais me permettre de vous poser une question, parce que quand vous parlez de s'autoréguler, finalement, est-ce que nos enfants ne nous plagient pas nous-mêmes? Puisque nous, on a aussi du mal à s'autoréguler quand même.
3: Mais tout le monde, en fait. Je crois qu'à tout âge, c'est très dur de s'autoréguler, mais encore plus quand on est enfant. Mais c'est vrai, vous avez raison, c'est fondamental. Beaucoup d'adultes ont du mal à s'autoréguler. Évidemment, c'est difficile de faire la leçon à son enfant quand soi-même, on n'y arrive pas. Donc, la priorité pourrait être aussi, nous, d'apprendre
4: ça,
3: à nous réguler.
4: C'est ça, en fait, de faire attention, parce qu'ils nous regardent. Donc, oui. Si on dit à notre enfant, ne prends pas ton portable, mais que nous, on passe notre temps avec notre portable. Oui.
5: T'es gentille, maman, mais tu fais la même chose. Oui. Gérald Pirzet, puis Audrazo.
6: Mais est-ce qu'on peut dire, je me suis trompé avec ta sœur, on pensait que c'était une bonne idée, en fait, c'est une mauvaise idée, et donc, du coup, pourtant, on va pas refaire la même erreur, ou moi-même, je suis addict et j'ai pas envie que tu tombes dans cette addiction,
5: ça,
6: de le verbaliser. Est-ce que c'est un aveu de faiblesse ou est-ce qu'au contraire, c'est un argument?
3: De toute façon, c'est bien, les aveux de faiblesse, ça autorise l'enfant à accepter aussi ses propres faiblesses, mais bien sûr qu'on peut dire ça. Surtout, ce qu'on peut dire, c'est que c'est pour ton bien. Et en fait, les ados, ils le savent bien, parce qu'ils n'arrêtent pas d'entendre, ils écoutent la radio, on en parle à l'école, ils savent très bien que c'est pas bon pour leur développement.
5: Bien sûr, ils sont pas idiots.
3: Ils savent bien qu'on fait ça pour leur bien et ils nous remercieront plus tard.
5: Audrazo.
7: Moi, j'ai une collègue qui m'a parlé de ça dans le couloir, pas plus tard qu'il y a quoi, une demi-heure, elle a des grands-enfants. Il y a un truc assez tendance, je sais pas si vous connaissez, c'est les dumb phones, vous savez, donc c'est dumb comme stupide, donc c'est l'inverse de smart phone. Alors, je connaissais pas du tout, du coup, j'ai regardé. En fait, c'est des téléphones tout basiques, sans internet, comme on avait en fait finalement à l'époque.
5: En 1920. Voilà.
7: Ou alors, avec un tout petit nombre d'applications. Et visiblement, ça commence à être un peu tendance, même des jeunes qui sont demandeurs, même des jeunes adultes, qui sont demandeurs d'avoir ces téléphones un peu minimalistes. Bonne solution?
3: Oui, tout à fait. Même si pour l'instant, ça reste un peu minoritaire. Et puis, même s'il y a des jeunes qui sont demandeurs, il y en a beaucoup qui vont faire une crise si on remplace leur smartphone par un dumbphone.
5: J'embrasse très fort Catherine qui nous a appelé. Passez une très très belle après-midi. Faites comme Catherine, appelez-nous si vous avez des questions à poser à notre pédopsychiatre Stéphane Clerget qui reste encore avec nous. On parle du rapport entre les ados, les enfants et les écrans. Puis un petit peu aussi nous aussi, parce qu'on est un peu accro aussi à nos téléphones malheureusement. Mais pour l'heure, on écoute une nouveauté. Christophe Maé, il n'y a que de l'amour chez toi. On est ensemble jusqu'à 13h sur votre radio ici.

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0: Midi 24, on est en direct, c'est votre nouveau rendez-vous quotidien, ça s'appelle On vous doit bien ça sur votre radio ici, jusqu'à 13h. Aujourd'hui, gros dossier, le rapport entre les enfants, les ados, puis un petit peu nous aussi, et les écrans. Continuez de réagir au 0810 055 0 56, comme l'a fait Nathalie qui a appelé là il y a une minute. Bonjour Nathalie, bienvenue.
3: Bonjour.
0: Bonjour, bienvenue. Vous allez bien Nathalie?
3: Oui, ça va, je vous remercie.
0: Vous êtes enceinte, c'est ce qu'on me dit dans l'oreillette, comme on dit.
3: Non, alors pas du tout.
0: Ah, c'est votre fille qui est enceinte, pas du tout.
3: Non, moi mes enfants sont très grands. Je suis déjà grand-mère de par ma belle-fille, mais ma fille va effectivement avoir un enfant.
0: Mais vous avez une voix, on dirait une ado.
3: Nous avions...
0: Vous avez une voix, on dirait une adolescente, chère Nathalie, c'est incroyable.
3: Ah, c'est gentil, mais alors pas du tout.
0: Bon, en tout cas, votre fille est enceinte. Et là, il y a une petite panique, c'est ça, Nathalie, hein?
3: Oui. En fait, c'était la discussion qu'on avait ce matin. Ouais. Et elle me disait, oui, je te préviens, moi, je veux pas de temps d'écran, pas de télévision, pas de smartphone. Alors, les smartphones, ça tombe sous le sens. Même mes petits-enfants qui ont 4 ans et 3 ans n'en ont pas. Mmh. Je lui dis, mais... Tu sais, la télé, c'est pas forcément non à 100%. Ah non, mais moi, ça sera non, parce que sinon, tu garderas pas mes enfants, j'en veux pas du tout.
0: Ah, waouh, ok.
4: Ouais, mais c'est pour le premier, oh, voilà. Ça.
0: Alors, il y a un petit stress. On va s'adresser évidemment à notre merveilleux pédopsychiatre Stéphane Clerget. Comment on gère ce petit stress-là, là, avant que l'enfant
5: déjà,
0: arrive?
5: On est ravis, parce que si c'est le seul stress de votre fille, alors qu'elle est enceinte, ouais, ça va. En général, il y en a effectivement tellement d'autres. Il faut évidemment raison garder, laissez-la s'inquiéter. Une fois que l'enfant sera là, elle s'apaisera sans doute. Mais je vous rejoins, il ne s'agit pas de diaboliser absolument les écrans. C'est intéressant de regarder des petites fictions adaptées à l'âge de l'enfant ensemble. Ou pourquoi pas, quand l'enfant est beaucoup plus grand, de faire des jeux vidéo adaptés à son âge. Parce que ça reste quelque chose de plaisant. Qui peut même d'ailleurs parfois développer certaines capacités cognitives. Donc oui, il ne s'agit pas du tout de diaboliser. Il s'agit vraiment d'en faire une petite activité parmi d'autres. Maintenant, c'est pas maintenant que vous allez discuter de ça avec elle, donc elle est enceinte. La question se posera quand l'enfant sera de toute façon plus grand et de l'eau aura coulé sous les ponts d'ici là. Mais effectivement, il n'y a pas lieu de diaboliser les écrans comme vous le faites avec raison.
0: J'aime beaucoup ce psychiatre, j'ai envie de venir vous consulter. Je sais que vous
6: n'écoutez
0: que
6: des enfants, mais si vous prenez
0: des adultes, on va peut-être venir. Merci beaucoup, docteur, et on vous embrasse très fort, Nathalie, embrassez très fort votre fille aussi pour nous. Félicitations, vous avez des petites astuces, Valère, à nous donner. Hein.
7: Oui, absolument, j'ai des petites astuces. Alors, peut-être commencer par... Enfin, celle-ci, je l'aime bien, elle est éprouvée, elle marche plutôt pas mal, j'arrive plus à accéder aux documents, donc je vais tout faire de tête. C'est la boîte à téléphone. C'est très simple, une boîte, un saladier, on s'en fiche. Mais en gros, vous sanctuarisez quelques moments, ça peut être le déjeuner, le dîner par exemple, où tout le monde met son téléphone dans le saladier. C'est notamment bien quand on a des ados. Et quand je dis tout le monde, ça rejoint aussi ce que
8: vous disiez tout à l'heure. Le saladier vide.
7: Le saladier vide, ou plein si vraiment la salade est affreuse et que vous voulez tout jeter après. Mais l'idée, c'est que, comme le disait tout à l'heure Gérald Krezek, c'est qu'on est transparent. On fait tous le geste, les parents et les enfants. Ouais. Et on s'octroie un moment de déconnexion numérique. Je ne sais pas ce que vous en pensez, docteur, mais...
5: Ah, l'idée est bonne. On verra pour l'application.
7: Moi, je trouve que c'est sympa. C'est une espèce de team building, en fait, quelque part. Et puis, si j'ai le temps très rapidement, il y a quand même des fonctionnalités dans les iPhone et dans les Android pour gérer le temps d'écran. On peut bloquer des applications, on peut déterminer un temps, il peut y avoir des codes de déconnexion. Donc, utilisez aussi les fonctionnalités de vos téléphones pour brider intelligemment l'accès au téléphone.
0: Gérald Kierzek, très rapidement.
8: La grande différence entre les adultes et les enfants, il faut peut-être leur expliquer, c'est que les adultes, ils jouent pas sur leur téléphone. Souvent, c'est pour le boulot. Donc, il faut peut-être leur expliquer, alors que les ados pensent que
6: on joue. Oh là là, Gérald,
8: je dis ça.
6: Je me demande si vous jouez pas de temps en temps.
0: Audrey Azou, rapidement.
9: Il y a une autre question qu'on va évoquer. Alors, on pourrait faire là aussi toute une émission là-dessus. Ouais. Et je sais que ça va être largement évoqué dans le journal de nos régions à 13h, parce que autre chiffre qui ressort de notre enquête ici, Radio TV Digital avec Odoxa, 81% des personnes interrogées sont favorables à l'interdiction des réseaux sociaux. Au moins de 15 ans, vaste question, on en parle beaucoup. pour ou contre, docteur Kergé?
5: On va pas aller contre l'avis de 80% des parents. Non, bien sûr que ce serait l'idéal qu'ils aient pas accès aux réseaux sociaux. Encore une fois, qu'est-ce qu'on leur propose à la place? Donc il faut vraiment être force de proposition.
9: Et on en parlera largement dans le journal de 13h tout à l'heure, évidemment.
0: Merci, merci beaucoup, monsieur Stéphane Clerget. Je rappelle votre livre, Les mots de vos ados, comment les aider vraiment. C'est chez Solar. Merci beaucoup pour votre expertise. On se retrouve dans un instant. Continuez de réagir. 0810 0 55 0 56. Si vous avez des questions à nous poser, ça tombe bien. On a la plupart du temps les réponses. Mais tout de suite, c'est l'heure de l'actualité dans toutes vos régions grâce aux 44 locales de votre radio ici. À tout de suite.
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0: Il est 12h33, chers amis. On est en direct jusqu'à 13h dans votre nouveau rendez-vous quotidien. On vous doit bien ça. Ici, on parle bon plan, vie quotidienne, arnaque à éviter, santé. Nous sommes là pour vous rendre service parce qu'on vous doit bien ça. Nous sommes ensemble, je dis, jusqu'à 13h. Moi, je suis Enora Malagré. Je suis avec Aude Razo, Valère Correa, Gérald Kirzek, pardon, qui nous dira comment ne pas tomber malade avec tous ces changements de température. C'est pénible. Et Elsa Wolinski, qui nous dira précisément tout l'inverse de ce qu'on vient de dérouler en début d'émission, puisqu'on parlait des addictions de nos enfants à leurs écrans. Vous allez voir, ça va être très cocasse. Mais pour l'heure, nous allons répondre au vocal d'une auditrice. Elle s'appelle Marie-Rose.
20: Bonjour, c'est Marie-Rose de Goussainville. sur ma retraite, je regarde toutes les cotisations, et il y a le RDS, le remboursement de la dette sociale. J'aimerais bien savoir à quoi ça correspond. En vous remerciant beaucoup, bonne journée à vous.
0: On vous embrasse très fort. Marie-Rose, faites comme elle, vous avez des questions, ça se passe au 0810 055 0 56, c'est un WhatsApp, et évidemment c'est gratuit. Ça c'est une question pour vous, Valère Coréard.
7: Eh oui, les retraites, elles peuvent être soumises à la CSG et à la CRDS, comme d'autres revenus. Alors le taux peut dépendre notamment du revenu fiscal de référence. Juste pour répondre très concrètement, la CSG, c'est la contribution sociale généralisée, ça finance principalement la sécurité sociale, donc comme l'assurance maladie notamment. Et puis la CRDS, ça contribue au remboursement de la dette sociale. C'est obligatoire, il faut faire avec.
0: Merci Valère Coréard. Voilà, c'est tout simple. Vous avez des questions, on a des réponses. Continuez de réagir aussi si vous avez des questions sur les écrans, le rapport entre vos ados, vos enfants et leurs écrans. On a encore un médecin qui est là, dis donc, Gérald Kierzek, il est là pour ça, mais pour l'heure. 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On accueille Gianni. Bonjour, cher Gianni.
21: Bonjour. Vous allez bien ?
0: Oui, très bien. Vous appelez des Pyrénées-Orientales, donc du coup, nous embrassons ici Roussillon. Vous êtes ferronnier, voilà, c'est ça, Gianni ?
21: C'est ça.
0: Vous avez deux enfants.
21: Deux enfants, ouais.
0: Ils ont quel âge, vos enfants ?
21: Il y en a une qui a 23 ans et le petit qui a tout juste 14 ans à peine.
0: Ah, il est accro aux écrans d'ailleurs, votre petite 14 ans, parce que c'est l'objet de l'émission un peu aujourd'hui.
21: Bah, c'est ce que j'entendais, mais pas spécialement, si on lui laisse l'opportunité, oui, mais il a des restrictions, ça se coupe au bout de deux heures, donc voilà.
0: Allez, après, boum,
21: il a à faire.
0: Voilà un bon papa que voici. Et c'est gagné du coup, Gianni.
21: Bravo, merci.
0: Bah voilà.
21: J'ai gagné quoi alors du coup ?
0: Géniaux. Et ben vous avez gagné 200 euros à dépenser dans une grande enseigne pour booster votre pouvoir d'achat, mon cher Gianni, tout simplement.
21: Et c'est super. Alors ouais, je m'y attendais pas. Je me suis inscrit cet été et je pensais pas être sélectionné. J'ai gagné un bon d'achat. C'est super.
0: C'est super. On vous embrasse.
21: Merci à Enora et à toute l'équipe.
0: On vous embrasse ici Roussillon
21: et ici.
0: Exactement. Super. On embrasse très fort ici Roussillon et on vous embrasse aussi chaleureusement, cher Gianni. Vous avez vu, c'est tout simple. 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Devinez qui on va écouter, dis donc. Je vous le donne en mille. La grande, la seule, la Céline Dion, dis donc, avec Jean-Jacques Goldman. Les derniers seront les premiers sur votre radio ici. On est ensemble jusqu'à 13h dans On vous doit bien ça.

0: Céline Dion et Jean-Jacques Goldman, les derniers seront les premiers sur Ici. 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
0: Je peux vous dire qu'il y en a une qui fredonnait dans le studio, c'est Elsa Wolinski, parce qu'elle a la chance. Elle a la chance d'aller voir Céline vendredi.
2: Oui, j'y vais, je suis trop contente.
0: Oh là là là là, la chanceuse. Alors, nous sommes au cœur d'une émission passionnante. On a parlé du rapport de vos ados et de vos enfants face aux écrans. Continuez à nous poser des questions. 0810 055 056. Mais là, c'est l'heure de notre Gérald Kierzek. On tombe toutes et tous malades en ce moment à cause de ces changements de température. Ça me rend chèvre. Comment qu'on fait, monsieur le docteur?
3: Bah, déjà, c'est pas les écarts de température hein, qui rendent malade.
0: Ah bon?
3: Bah, c'est quoi? C'est les virus. Alors, vous êtes bien gentil, mais virus ou écart de température, quand il y a des écarts de température, on chope plus de virus. Ça, c'est pas faux. Pourquoi? Parce que les écarts de température, changement d'humidité, de chaleur, puis coup de froid, ça irrite les muqueuses. Et vous savez que la température de votre nez, par exemple, elle est plus froide que la température de votre corps.
0: J'ai la truffe fraîche, donc.
3: Exactement. L'intérieur de la truffe, 32-35 degrés, alors que l'intérieur de vous, c'est 37 degrés en principe, et donc du coup on a un environnement propice au virus. En plus, vous rajoutez de l'irritation de la muqueuse nasale, vous rajoutez un petit coup de surchauffage. Quand les températures baissent, on surchauffe, tout ça, ça déshydrate, et effectivement les virus environnants vont pénétrer plus facilement dans votre organisme, et c'est là où vous allez tomber malade. L'autre chose, c'est quand il fait frais, qu'est-ce qu'on fait? On n'est plus dehors, on est dedans. Donc si on est dedans, il y a de la promiscuité. S'il y a de la promiscuité, les virus ils sautent d'une personne à une autre, parce qu'on va respirer le même air. Donc tout ça, la conclusion, c'est qu'effectivement, il y a un peu plus de virus. Et là, en ce moment, on en a un certain nombre en consultation.
0: On a Valère Correr qui fait l'andouille. Vous êtes tombé malade, c'est ça?
4: Non, mais je repensais au masque, pardon, mais quand on est malade, on met un masque. C'est une question de respect, ça.
0: Attention, Elsa.
2: Non, mais c'est parce que j'ai tout sauté il y a quelques jours, et donc depuis, il me demande de porter un masque. Vous savez tout.
3: C'est un bon réflexe.
0: Est-ce que c'est le moment de reporter des masques? J'ai aussi entendu dire que la Covid revenait.
3: Bon, il y a des virus respiratoires, des rhinovirus, le Covid, etc. Mais ne vous précipitez pas sur les tests, ça ne sert à rien. Par contre, il a raison, Valère, quand vous êtes malade, évitez d'en mettre partout, portez un petit masque chirurgical. En revanche, remettre le masque pour se protéger des autres, ça n'a pas de sens. Deux réflexes qui sont simples. Premier réflexe, on se nettoie le nez. Le sérum, l'eau de mer, le sérum physiologique, faire un lavage de nez. Puis quand vous n'êtes pas lavé le nez?
0: 1520.
3: Et on ne le fait pas assez. Et pourtant, c'est très bien. Ça rééquilibre la muqueuse, ça l'hydrate, ça évacue les virus, etc. Donc, on se lave le nez, sérum physiologique.
0: Un petit coup de gel hydroalcoolique aussi, docteur. On en met peut-être ça ou pas?
3: Deuxièmement, les gestes barrières, on se lave les mains. Et si vous n'avez pas de point d'eau, vous pouvez utiliser le sérum hydroalcoolique, mais on se lave les mains. De l'eau et de savon, tout simplement. On revient des transports en commun, du boulot, etc. On rentre à la maison, on se lave les mains. On arrive au travail, on serre la main à tout le monde. Pourquoi pas? On se lave les mains aussi. Ça, c'est le deuxième bon réflexe. Et je rajoute un troisième. On aère son logement 10 minutes le matin, 10 minutes le soir. Ça permet de ventiler, de renouveler l'air et d'éviter l'accumulation des virus. Juste avec ces trois réflexes, mais on diminuerait considérablement les épidémies de grippe, les épidémies de Covid, de gastro-entérite. On va arriver dans les épidémies de gastro-entérite.
0: On en parlera, on fera évidemment une émission là-dessus.
3: C'est manuporté, c'est porté par les mains. Donc juste ces réflexes de bon sens. Et si en plus le geste civique, vous mettez un petit masque quand vous êtes malade, c'est plutôt pas mal.
0: Aude Razo, vous avez une question pour notre médecin?
5: J'ai une question sur le lavage de nez. Moi, quand je le fais, j'ai l'impression que ça me dessèche complètement, c'est pas hyper agréable. Est-ce qu'il y a une fréquence à respecter, en fait?
3: Faut pas trop le faire.
5: D'accord.
3: Trop d'hygiène tue l'hygiène, et surtout ça va déséquilibrer.
0: Ça vous fait plaisir, Valère, ça. Vous qui ne vous lavez jamais. Non, je plaisante.
3: Il se lave trop.
4: Moi, j'adore avec du gel hydroalcoolique.
3: Son côté un peu hypochondriaque. Ça peut avoir l'effet inverse. Pareil en toilette intime, pareil la toilette sur la peau. En fait, on a le microbiote cutané, on a un microbiote des bactéries, la flore, vous savez, cette flore de bactéries à l'intérieur du nez, et faut pas trop assécher, donc faut pas le faire 10 fois par jour. Comme le gel hydroalcoolique, on l'utilise pas 10 fois par jour, mais se laver le nez, aller une fois par jour, c'est plutôt pas mal.
0: Okay. Vous avez des questions pour notre médecin, il y répond. 0810 055 056, c'est votre émission. On vous doit bien ça sur Ici. Pour l'heure, on s'écoute Paul McCartney, Live and Let Die sur votre radio Ici.

0: Live and Let Die, Paul McCartney sur votre radio, ici que c'est bon.
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0: On vous doit bien ça. Il y a aussi une version des Guns N' Roses pour ceux qui sont fans de rock comme moi de cette chanson. Midi 46 sur votre radio ici, on est ensemble jusqu'à 13h. Vous êtes très nombreux à réagir au 0810 055 056, notamment sur le sujet qu'on a abordé en début d'émission sur le rapport entre les enfants et les écrans. Dans un court instant, Elsa Wolinski nous parlera du rapport entre les adultes et les écrans, qui n'est pas tout à fait le même. Mais pour l'heure, on accueille Alexandra qui nous appelle grâce à Ici. Orléans, me semble-t-il. Bonjour Alexandra.
2: Bonjour.
0: Et comment allez-vous, chère Alexandra?
2: Super bien, vous avez une voix merveilleuse, pleine de sourires.
0: Oh bah merci, bah c'est vrai qu'on est quand même pas malheureux de faire cette émission toutes et tous ensemble. J'espère qu'on vous rend service. Je vois que vous êtes maman de 3 enfants, Alexandra.
2: Oui.
0: Alors vous, il y a du téléphone, il n'y a pas de téléphone, comment vous gérez? Dites-nous tout.
2: Eh bien nous, on a une recette magique. Non, on a pas de télé. Une règle écran un jour sur deux.
0: Super. Ouais.
2: Et on sort quand même. On fait dans la mesure du possible des petites sorties, des animations. On n'est pas sédentaire. Voilà. Donc ça marche plutôt pas mal du tout. Et je dirais qu'après, je pense que l'important c'est de toujours expliquer les choses et d'être bienveillant, d'aller au bout des explications, de bien sensibiliser et de rester très ferme quand c'est non.
0: Bah vous êtes formidable, hein, docteur Kierzek, c'est pas mal ça. Hein,
3: non mais c'est important de donner un cadre, surtout dans une société où il y a de moins en moins de cadres. Et l'ado, faut pas oublier, il se construit par opposition. Et donc du coup, ça fait partie de sa construction de donner un cadre dans lequel il va pouvoir naviguer, être libre. Mais il y a quand même des limites, ça c'est important. Et l'autre chose que vous nous dites, c'est je les occupe, parce que c'est quand ils s'ennuient qu'ils prennent un écran. Alors,
0: et puis,
3: bien sûr, il y a tous les copains et tout
0: l'ennui,
3: ça.
0: L'ennui, c'est pas mal aussi.
3: Alors, c'est bien de s'ennuyer, mais il faut apprendre à s'ennuyer.
0: Ouais,
3: s'ennuyer, c'est une réflexion intérieure aussi. Mmh. C'est leur expliquer tout ça, mais ça nécessite du dialogue.
0: Merci, docteur. Merci surtout à vous, chère auditrice, chère Alexandra. On va essayer, pardonnez-moi, j'en perds mes mots, de prendre le plus d'auditeurs et d'auditrices possible, parce que vous êtes très nombreux, 0810, 055, 056. On accueille Floriane. Et gros bisous, Alexandra, bien sûr. Bonjour, Floriane.
4: Oui, bonjour. Alors je rejoins Alexandra et je lui dis bravo parce que moi de mon côté, j'ai beaucoup de mal à proposer autre chose à mon fils qui a 12 ans et qui a développé une réelle addiction aux écrans. Ouais, donc nous on a toujours mis des limites, mais pour autant il ne pense qu'à ça, il ne pense qu'au temps qu'on pourrait lui rajouter et qu'on ne lui rajoute pas justement pour cette histoire de cadre.
0: Ouais.
4: Et il en est arrivé à s'acheter lui-même un téléphone avec son argent de poche sans qu'on soit au courant.
0: Dans votre dos, oui, voilà.
4: Et donc, aujourd'hui, moi, j'ai ma grosse difficulté, c'est de réussir à lui proposer d'autres activités qu'il accepte de faire parce que rien ne lui convient et qu'il ne pense, même si là, par exemple, ça fait depuis cette histoire de téléphone, il n'a plus accès à un téléphone.
0: Ouais.
4: Pour autant, il y pense beaucoup et puis il dit voilà qu'il s'ennuie, il veut pas particulièrement lire. Alors il est sportif, mais bon, au bout d'un moment, il peut pas faire que du sport non plus pendant tous ces temps. Et on a du mal à lui proposer d'autres activités auxquelles il puisse prendre plaisir à faire.
0: D'accord.
4: Même si on essaie avec
0: lui. Si vous avez, parce que c'est une communauté qu'on est en train de créer, on vous doit bien ça. Donc si vous avez des conseils aussi, vous, hein, les amis à prodiguer à Floriane, vous écrivez sur le WhatsApp, hein, 0810 055 056. Docteur Kierzek.
3: Un conseil, il faut se faire aider, parce que là, effectivement, on est dans la définition de l'addiction, le dialogue, il est compliqué, et il faut se faire aider par qui? Alors, bien sûr, il y a votre médecin traitant, mais sinon, il y a ce qu'on appelle les CJC, des consultations jeunes consommateurs.
0: Okay.
3: Il y en a une par département, généralement, c'est à l'hôpital, et ça permet pour toutes les addictions, mais en particulier pour ces addictions comportementales, au téléphone portable, d'avoir un rendez-vous avec un pédopsychiatre, avec un psychologue qui va pouvoir aider. Il y a aussi la maison des adolescents où il y a des espaces santé jeunes, où il y a des psychologues. Et dans chaque département, ça permet vraiment d'avoir un tiers qui va s'interposer, vous aider, vous donner des conseils pour ne pas être sans arrêt dans le conflit, parce que sinon ça devient vite ingérable à la maison.
0: Essayez peut-être ça, chère Floriane. Hein.
4: Oui, alors on a déjà contacté la maison des adolescents.
0: Ouais.
4: Donc on est effectivement suivi actuellement. Mais voilà, ça prend du temps.
0: Ça prend du temps. On espère que vous allez y arriver. Il y a aussi des superbes pédopsychiatres. Vraiment, n'hésitez pas, parce que là, effectivement, le petit bonhomme, il a besoin d'aide. On vous embrasse très, très fort, chère Floriane. On continue, hein. On reste avec vous jusqu'à 13h. 0810 055 056 pour réagir. Et dans un court instant, Elsa Wolinski va parler de notre rapport, nous, les adultes, aux écrans. À tout de suite.
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0: 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Effectivement, on vous doit bien ça sur ICI. C'est votre nouveau rendez-vous quotidien. On est ensemble encore pendant quelques minutes, jusqu'à 13h. On a parlé du rapport entre les ados, les enfants et leurs écrans. Pas toujours simple à gérer. Et là, grâce à notre Elsa Wolinski, on va apprendre un peu sur notre rapport à nous, les adultes, avec les écrans.
12: Mais oui, parce qu'il faut... va falloir arrêter de se mentir quand même.
13: Non mais arrêtons.
12: Tiens donc.
13: Mais oui, on passe notre temps à dire à nos enfants, lâche ton téléphone, c'est mauvais pour les yeux, pour ta tête, pour ta culture. Alors que nous, on est les premiers. Gérald, regardez-le, il n'arrête
14: allez,
13: pas.
14: Je te pose.
13: Je vous assure, c'est une catastrophe,
0: c'est
13: notre médecin.
0: Même pendant l'émission.
13: Le pire, c'est qu'on ne fait même plus attention. On va au restaurant, on a le téléphone. On est dans le métro, on a le téléphone. On regarde un film, on a le téléphone en plus. On va aux toilettes.
0: À votre ça, c'est avis. Pour Valère.
13: Voilà, Valère, vous allez
14: ça va pas, hein.
15: Non, pardon, je plaide coupable. J'ai déjà laissé tomber mon téléphone dans les toilettes.
13: Ah non, mais Aude.
0: Bravo, Aude.
14: Vous l'avez changé depuis.
15: Je l'ai changé, oui.
13: Et pourtant, malgré tout ça, on continue quand même d'accuser nos enfants en leur disant « arrêtez ». Mais en fait, nos enfants, c'est ce que je disais avec le médecin tout à l'heure, le pédopsychiatre, ils nous plagient. On dit toujours « ah, cette génération, elle est toujours sur les écrans ». Mais pardon, mais est-ce qu'on en parle de nos parents à nous ? Est-ce que vous les avez vus, les grands-parents, aujourd'hui ? Parce que maintenant... quand on part se balader en forêt avec eux, qu'est-ce qui se passe ? On est obligé de leur dire, mais lâche ton téléphone, maman, regarde autour de
0: c'est
13: toi,
0: vrai,
13: papa, regarde
0: vrai.
13: Comme c'est beau, les arbres, la forêt. Et là, ils nous répondent quoi ? Mais attends, je finis juste mon message, ou je prends une photo.
0: Ouais,
13: mais on n'en revient pas. Mais enfin, c'est un monde quand même. Donc, on passe nos journées à dire à nos enfants de décrocher leur écran, et maintenant, il va falloir faire la même chose avec nos parents. Donc, on n'est pas rendu. Et le pire, c'est qu'effectivement, on est exactement pareil. Nous, qu'est-ce qu'on fait ? On est là, parce que nous-mêmes, on est dans la forêt avec nos parents. Alors, on se dit, bah, nous aussi, on va profiter. Et là, on sort notre téléphone, et qu'est-ce qu'on fait ? Bah, on prend une photo, bien sûr. Un selfie tronc d'arbre. Qu'on passe immédiatement sur Instagram avec écrit « Se reconnecter à l'essentiel ».
0: Tellement.
13: C'est tellement ça. En fait, on est foutus. Je vous le dis, non, mais c'est vrai, on est foutus. Mais finalement, quand même, il y a du positif là-dedans. Parce que je me dis que c'est peut-être pas si mal pour nos grands-parents s'ils sont devenus accros à leur portable. Parce que pour les personnes âgées qui vivent seules, ça peut changer beaucoup de choses et il faut y penser vraiment. D'ailleurs, selon une étude, 61% des internautes de plus de 60 ans utilisent Internet pour garder le contact avec leur famille et leurs proches. Parce que maintenant, une grand-mère peut voir son petit-fils qui habite à Marseille, recevoir une photo de sa petite-fille qui est en vacances à l'autre bout du monde, se sentir revivre même par procuration, et ça, ça vaut de l'or. Bon, elle peut aussi envoyer 15 fois la même vidéo de chat, ça c'est un autre problème. Ça leur permet quand même aussi de rester à la page. D'ailleurs, Enora, c'est votre maman qui va vous expliquer ce que ça veut dire avoir le seum maintenant.
12: C'est vrai.
13: Mais au fond, je trouve ça plutôt joli, cette histoire. On a inventé un objet qui nous permet de rester ensemble, même quand on est loin les uns des autres. Alors évidemment, on sait bien qu'il faudrait décrocher, profiter de l'instant présent, comme je regarde Valère, je profite de l'instant présent. Regarder les gens dans les yeux avec Aude. Retrouver le plaisir de ne rien faire avec Gérald. D'ailleurs, il paraît que c'est tendance, la déconnexion numérique, tellement tendance qu'il y a même des gens qui paient pour partir en vacances dans des endroits où il n'y a pas de réseau. Alors ça, je ne comprends pas du tout. Alors moi, je veux bien déconnecter, hein, mais il faut quand même que je puisse le dire. Attendez, je déconnecte. Attendez, d'ailleurs, je vous laisse, je vais laisser un message que je déconnecte.
12: Voilà. C'est exactement ça. Merci Elsa Wolinski. Ah là là. C'est le rapport qu'on a avec les écrans, c'est quand même tout un poème, ça mériterait 14 émissions. Aude Razo.
15: Il y a Catherine qui est totalement d'accord avec vous, Elsa, dans le WhatsApp. Elle a laissé un message. Difficile de s'opposer aux écrans quand on en a besoin aussi, nous adultes, pour gérer nos affaires, dit-elle. Et en effet, les enfants voient leurs parents tout le temps dessus. Donc évidemment, chacun aussi a sa part de responsabilité.
12: Mon Valère.
14: Oui, et quand
12: Mon Valère,
14: est...
12: pardon. Je sais pas ce qui m'a pris.
14: Non, mais je peux vous appartenir si vous souhaitez à ce stade. Non, mais pour revenir sur les parents, en fait. Ouais. La parentalité, quand même, c'est parfois regarder les choses en face. Et vous avez raison de nous sensibiliser là-dessus, ma chère Elsa, parce que on est complètement bousillé par ces téléphones. Et je pense que aider nos enfants, c'est nous aider nous-mêmes à reprendre un peu le contrôle, parce qu'en fait, je pense qu'on est un peu pris au piège. Mais Gérald est d'accord avec moi.
16: C'est beau,
14: comme d'habitude.
16: C'est beau ce que
14: non,
16: vous dites.
14: Mais on est un peu tous addicts. C'est vrai que ça craint, honnêtement.
3: Ouais. Mais il y a quand même des utilisations positives. Et chez les grands-parents, notamment, c'est un lien social. Et on sait que c'est une prévention des démences cognitives, etc. C'est un lien. Il peut y avoir des jeux, etc. Le tout, c'est la modération, en fait, c'est la dose.
12: Absolument. Merci beaucoup, chers amis. Et puis continuez, vous l'avez vu, c'est votre émission. 0810 055 056. Et puis deux fois par émission, je vous offre 200 euros de pouvoir d'achat. C'est le moment. Et c'est Martine qu'on va accueillir, qui s'est inscrite sur le site ici.fr. Bonjour Martine.
17: Bonjour.
12: Qui nous appelle via ICI Limousin, qu'on embrasse très chaleureusement. Bonjour Martine, comment allez-vous, chère Martine?
17: Ça va très bien.
12: Alors, vous, je vois que vous avez une fille et deux petits-enfants.
17: C'est ça.
12: Ils sont accros aux écrans, vos petits-enfants?
17: Un petit peu.
12: Voilà. Il faut faire un petit peu attention à ça, évidemment. Alors Martine, j'ai le plaisir de vous annoncer que c'est gagné. Bravo Martine.
14: Bravo.
12: Et voilà. Super. Eh oui. Super, en plus avec une voix rayonnante comme la vôtre, ça nous fait d'autant plus plaisir. Vous êtes inscrite et voilà, c'est gagné. On vous embrasse très très fort, ma chère Martine. Prenez grand soin de vous. Bon, voilà, elle est déjà partie, elle a eu bien raison.
3: Elle est allée utiliser le bon d'achat.
12: Directement sur son petit tapis volant. Alors merci beaucoup pour préparer cette émission. Je remercie ma chère Céline à la réalisation, Diana à la technique, Sadika au standard et ma Gwenaëlle à la préparation. Et merci à vous, chers camarades, chers amis. Dans un instant, le trésor de nos régions avec Marine Logénie. Coucou Marine, allez, c'est parti.
18: Coucou.
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12: Et merci d'écouter la radio ici. Il est 13h. Les informations.
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12: Marine Logénie.
15: Bonjour à toutes et à tous. On va parler carburant aujourd'hui et à venir de nos enfants. Carburant d'abord, au lendemain des annonces du gouvernement. Des annonces qui n'ont pas vraiment réussi à convaincre. Reportage près du Mans, à la pompe, auprès de gros rouleurs. On écoutera aussi les réactions de professionnels, infirmières, patrons d'auto-écoles. Parmi les conséquences de ce contexte de crise de pouvoir d'achat en Berne, les vols de carburant se multiplient. On ira dans le Morbihan. Et les trains s'arrêtent à la demande en Lozère. On a testé
16: santé pour vous. Au programme également, je vous le disais, on vous dévoile les résultats de notre grande consultation, dites-le ici, sur l'avenir de nos enfants avec Odoxa. Pas vraiment réjouissant ces résultats, vous êtes inquiet pour les générations futures?
18: Aussi bien les contextes de guerre que l'économie, le climat. J'ai des amis qui au départ ne voulaient pas d'enfants pour cette raison-là, alors que c'était un souhait d'en avoir. Au final, il y en a plusieurs dans mon entourage qui se sont arrêtés à un enfant pour ces raisons-là.
16: 86% des Françaises et des Français pessimistes pour l'avenir. On vous écoute et on décrypte avec nos invités qui nous diront aussi qu'il y a des raisons d'espérer. Bienvenue dans le 13h de nos régions. On est ensemble jusqu'à 13h30. 2,40 € du litre en moyenne pour le gasoil, 2,19 € pour le sans-plomb, 95. On part tout de suite à la pompe, à la rencontre des grands rouleurs. Que pensent-ils, que pensent-elles donc des annonces gouvernementales d'hier, du prolongement du chèque carburant de 100 €? Au nord du Mans, à Sille-le-Guillaume, là où la voiture est indispensable, celles et ceux que vous avez rencontrés, Julien Penaud, sont très inquiets et les aides n'y changent rien.
20: Le plein terminé pour son utilitaire, Emmanuelle, agricultrice en Mayenne, raccroche le pistolet de diesel. 2,42 € du litre dans cette station de Sillé-le-Guillaume et un ticket de caisse qui fait très mal.
21: 94,28 € pour 38 litres d'essence. Voilà. Faut être riche maintenant pour pouvoir travailler.
20: Et n'allez pas lui parler du prolongement du chèque carburant. Elle n'avait même pas pris la peine de demander le premier.
21: Sur un mois, ça me fait 400 € de gasoil. Donc 100 €, bah, ça sert à rien, quoi. C'est pas des aides qu'il faut, c'est des baisses directement, des baisses de taxes. On soufflerait un peu plus, quoi.
20: Car beaucoup d'automobilistes ici sont comme en apnée à chaque plein. Laurent fait plus de 60 km par jour pour aller et revenir du travail. De 120 €, il est maintenant à plus de 200 € de carburant par mois.
22: Déjà, je ne sors beaucoup moins. Je calcule ce que je peux faire et pour pouvoir regrouper mes achats à un endroit précis quand je prends ma voiture.
23: C'est bien de calculer, mais là, ça devient incalculable, je veux dire. C'est trop serré.
20: Nicolas, chauffeur poids lourd, craint lui que cette crise énergétique ne se transforme en crise sociale.
23: Parce que quand on est serré à la gorge, que ce soit au niveau alimentaire ou au niveau de la voiture, ça peut monter assez vite. J'espère que nos cérébraux en haut, ils arriveront à trouver des solutions.
20: L'attente est donc grande pour tenter de soulager un budget carburant de plus en plus lourd à supporter.
16: Le reportage ici mène, signé Julien Penaud. Parmi les réactions ce midi, celles des infirmières libérales qui entrent dans le dispositif grand rouleur et qui pourront toucher une enveloppe de 80 € en une fois, hein, pas par mois, pour celles qui roulent plus de 100 km par jour en moyenne. Peut mieux faire, répond Gaëlle Cana aujourd'hui. Elle est infirmière libérale et présidente du collectif des infirmiers en colère.
24: Le fait que le dispositif gros rouleur soit élargi, ça veut dire qu'il y a quand même des infirmiers qui vont être concernés. Jusque-là, moi, je connais personne qui avait été concerné. Donc, si, enfin, y en a qui peuvent toucher quelque chose, franchement, je trouve que c'est déjà pas si mal. Ils auraient pu mieux faire, mais bon. Pour ce qui est de l'autre aide, donc, qui est de 80 €, j'ai presque envie de dire que c'est gentil. Parce qu'il faut bien s'apercevoir que ça va jamais compenser l'augmentation du prix de l'essence, en fait. Je prends mon cas personnel qui est quand même intéressant parce que je suis dans la moyenne. Je suis passée en début d'année, en janvier, je payais 300 € par mois d'essence. Je suis actuellement aux environs de 400 € par mois. Et si on se projette à 3 € le litre, ce qui est dans les projections, si j'ai bien compris, je vais être au-delà de 500 € par mois. Je vous laisse faire le calcul, c'est pas avec 80 € qu'on va compenser ce que j'ai déjà payé en plus et puisque je vais continuer à payer en plus. Le compte n'y est pas du tout, en fait.
16: Voilà, les infirmières libérales qui entrent dans le dispositif et à côté de ça, il y a les oubliés. On ne les a pas beaucoup entendus depuis le début de cette crise, mais les auto-écoles se sentent particulièrement écartées. Boris Grabowski est patron d'une auto-école à Châteauroux, mais aussi vice-président du syndicat Mobilien CSR, c'est la première.

0: Attac menace d'une flambée de leurs tarifs, tout comme les transporteurs routiers exclus des dispositifs d'aide. Conséquence de cette flambée des prix, les vols de carburant prennent de l'ampleur. Ce n'est pas nouveau, mais ils deviennent de plus en plus récurrents et les conséquences financières sont de plus en plus importantes pour les entreprises qui en sont victimes, notamment les entreprises de travaux publics, comme ici dans le Morbihan, Jean-Michel Naga.
1: Oui, c'est le cas sur ce chantier, à l'abri des regards, près de la 4 voies entre Vannes et Auray. Marc, le conducteur d'engin, a déjà constaté 3 vols de carburant ces dernières semaines.
2: La dernière fois, c'était dimanche, là. On a eu la semaine d'avant et début août. Et donc, du coup, c'est 150, 200 litres à chaque fois qu'ils pompent, quoi.
1: Et pourtant, le site est sous surveillance vidéo, mais ça ne perturbe pas du tout les voleurs.
2: Ils rentrent, ils viennent en plein jour, ils sont pris en vidéo, mais ils n'ont pas peur. Hein. On voit bien qu'ils ne sont pas dérangés, ils ont l'habitude de le faire.
1: Ils sont masqués ?
2: Ouais. Certains, oui. Le dernier, non. On a sa tête, on voit bien sa tête. C'est les caméras. C'est chiant, quoi. À la longue, c'est chiant.
1: Et ça a bien sûr un impact financier très lourd pour son patron, Pascal Lajognas. Il en est déjà à 2000 litres de carburant volé depuis 2 semaines.
3: Aussitôt que j'appelle la gendarmerie, quand j'ai une alerte sur mon portable, le temps qu'ils se déplacent, ils ont fini leur siphonnage. Au prix du carburant actuellement, on n'est pas prêt de s'arrêter.
1: Et il en fait même des cauchemars.
3: La nuit, je me réveille à 3h30 du matin ou 4h, je vois que des personnes qui siphonnent mes machines. Oui, je le rêve. Je vois que ça la nuit bientôt. Donc voilà. Ça crée de l'angoisse, comme tout chef d'entreprise.
1: Et il espère une baisse des prix des carburants. À ses yeux, c'est la seule solution pour que le nombre de ces vols diminue enfin.
0: Jean-Michel Naga, ici, Armorique. Et puis, il y a nos habitudes qui changent, direction la Lozère, où désormais, dans certaines gares, il faut lever la main pour arrêter le train. Depuis le 31 août, la SNCF expérimente les arrêts à la demande dans 10 gares du département. Le principe est simple, s'il n'y a personne sur le quai, le train continue sa route. En revanche, pour monter, les voyageurs doivent faire signe au conducteur. Dispositif expérimenté par la SNCF pour gagner du temps, améliorer la régularité des trajets et réduire la consommation d'énergie, Saïd Maclouffi.
4: Je lève la main.
5: Le train s'arrête.
4: Le conducteur du train m'a vu.
6: Bienvenue.
4: Et dès qu'on monte.
6: Bonjour. Bonjour.
4: Karine Boyer, chef de bord, va à la rencontre de chaque nouveau passager.
6: À sa rencontre pour savoir où elle descend.
4: Si personne ne monte ou ne descend.
6: Eh bien, le train ne s'arrêtera pas, on continuera notre chemin.
4: C'est plutôt simple, hein.
6: Exactement, c'est ça, ça fait plus fluide. La fluidité, elle est là, on peut mieux réguler. Donc, le voyageur est content.
4: Le principe convient à Nina.
7: Comme ça, on arrivera plus tôt à notre destination. C'est une bonne idée.
4: Et c'est tout bénef, assure Emmanuelle Arnaud, directrice de ligne SNCF Voyageurs.
8: C'est de gagner en régularité, en robustesse. Donc ça peut être un plus pour le voyageur. C'est-à-dire s'il y a un retard, éventuellement, on peut regagner du temps sur la ligne, puisqu'on ne s'arrête plus systématiquement à tous les arrêts. Et après, il y a un deuxième objectif pour nous aussi qui est important, c'est quand même l'impact sur l'environnement, puisqu'on réduit la consommation d'énergie.
4: Un train consomme plus quand il s'arrête et quand il redémarre.
9: Oui, le train va partir, attention à la fermeture des portes.
4: Jusque-là, tout est logique pour Muriel.
10: Bah, s'il n'y a personne, je ne vois pas l'intérêt de s'arrêter.
4: Mais pour cette passagère régulière.
10: J'aimerais surtout qu'il y ait plus de trains.
4: Et pour l'instant, c'est surtout la demande de Muriel qui reste à l'arrêt.
0: Reportage ici, Garloser, Saïd Maclouffi.
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0: À suivre, on consacre une large partie de l'émission à la première consultation, dites-le ici, consacrée à nos enfants, à 7 mois de l'élection présidentielle, enquête qui révèle un certain pessimisme quant à l'avenir. On détaille ses résultats, on sera également avec Mathieu, professeur dans le secondaire, qui s'est exprimé sur ses craintes dans l'isoloir ici. Et puis Michael Stora nous accompagne, psychologue clinicien pour enfants et adolescents, il nous donnera aussi des raisons d'être optimiste. Nous sommes donc à un peu plus de 200 jours avant le premier tour de l'élection présidentielle en France. À cette occasion, vos radios ici lancent une série de consultations pour recueillir vos attentes pour ce scrutin. La première concerne nos enfants et leur avenir. Selon une enquête menée avec l'Institut de sondage Odoxa, auprès de 14 000 Françaises et Français, 9 sur 10 se disent pessimistes pour les générations futures, avec comme principale source d'inquiétude le dérèglement climatique, la hausse du coût de la vie et les tensions politiques en France et à l'étranger. À la sortie des classes devant l'école maternelle Esplanade, c'est à Calais, les parents sont nombreux à être préoccupés pour leurs enfants. Héloïse Roger.
13: Victoria est mère de 4 enfants âgés de 2 à 9 ans. Quand elle parle de leur avenir, elle dit vivre au jour le jour.
14: Franchement, j'essaye de ne pas me poser de questions parce que comme ça, je ne flippe pas.
13: Mais dans le fond, elle le concède, elle s'inquiète.
14: Déjà, nous, on rame. Mais si nous, on rame, ça va donner quoi ? Il y en a qui ont des diplômes, mais ils n'ont pas de travail. Il y en a, ils ont un travail, mais quoi qu'il arrive, ils galèrent à la fin du mois. Le monde, il part tellement, on va rester poli. Mais voilà, il y part.
13: Samuel, le père de la petite Alex, lui, fait fi de la politique.

0: Vitesse.
1: C'est vrai que là, en ce moment, ça part un peu en cacahuète un peu partout. Ce qui se passe tous les jours, les informations, etc.
2: Quand on voit le pays, comment il part, on a du mal à imaginer un avenir pour eux.
3: Laura, qui a 3 enfants, est aussi très pessimiste.
2: Entre les conflits qui arrivent partout dans le monde, les hausses, les salaires qui suivent pas.
3: Le réchauffement climatique et la protection des plus jeunes sont aussi évoqués par la trentenaire.
2: Quand on voit tout ce qui se passe autour des enfants et la justice qui suit pas tellement derrière, c'est vrai qu'on a peur pour eux. J'ai 2 filles, donc je m'inquiète automatiquement. Je me dis, qu'est-ce qui va se passer?
3: Elle prévoit de lire avec attention les programmes des candidats à la présidentielle, pour elle, mais aussi et surtout pour ses enfants.
4: Héloïse Roger, ici Nord, avec nous dans le 13h de nos régions. Céline Braque, bonjour.
5: Bonjour.
4: Vous êtes cofondatrice, directrice générale d'Odoxa. On vient de l'entendre dans le reportage qui prédomine dans cette enquête. C'est une angoisse un petit peu généralisée.
5: Oui, c'est-à-dire que quand on a 86% pessimiste pour l'avenir des enfants, c'est vrai que c'est un chiffre qui fait un peu peur, surtout que par le passé, s'il y avait bien quelque chose auquel les Français croyaient, c'est le fait que la société serait meilleure justement pour ses enfants. Et depuis une quinzaine d'années, on a un renversement de la situation et une accentuation de ce sentiment négatif, parce qu'il y a un faisceau de peurs qui sont d'ailleurs finalement très bien décrites dans le reportage qu'on vient d'entendre.
4: Dérèglement climatique en premier lieu.
5: Oui, c'est vrai que quand on demande aux Français qui nous disent qu'ils sont pessimistes, eh bien c'est quoi? Qu'est-ce qui vous rend pessimiste? En premier, à 68%, c'est le dérèglement climatique. Ça, c'est vraiment un sujet qui compte beaucoup. Encore plus pour les jeunes. Ça veut dire que c'est pas seulement des parents qui s'inquiètent pour leurs enfants. En fait, c'est pas simplement une projection. On a bien des jeunes qui aujourd'hui sont vraiment inquiets pour eux aujourd'hui et pour demain. Donc ça, c'est vraiment quelque chose de très fort. Puis derrière, assez vite, on a
4: sur le top 3, on va dire,
5: la montée de l'individualisme. Mmh. Donc ça, c'est un sujet très intéressant, enfin je trouve, oui, et qui donne aussi de l'espoir. Si j'ai l'occasion de dire des choses positives,
4: on va le garder pour la fin.
5: Voilà. Et la hausse du coût de la vie, donc on s'en doute, le pouvoir d'achat, c'est vraiment quelque chose qui ressort beaucoup et c'est transversal. On voit ça partout, dans toutes les régions, dans tous les départements, quel que soit l'âge des Français.
4: C'était ma future question. Est-ce que le pessimisme est plus marqué dans certaines régions?
5: Le pessimisme général, non, pas vraiment. C'est-à-dire que vous vous doutez bien que quand on a 86% de Français qui sont inquiets pour leurs enfants, en réalité, on est sur des scores au-delà des 80%, quelle que soit la région, quel que soit le département. C'est plutôt là où on va avoir des différences, c'est dans l'explication de ce pessimisme. C'est-à-dire qu'on va avoir des endroits où le dérèglement climatique va être cité encore plus qu'ailleurs. La Haute-Garonne, les Hautes-Alpes, la Corrèze, c'est des endroits où on va s'inquiéter en partie de cela.
4: En particulier pour les cultures, la sécheresse,
5: bah parce que ça joue,
4: oui, les départements ruraux.
5: Voilà, ce sont généralement des départements ruraux qui vivent de plein fouet le dérèglement climatique, avec la sécheresse, avec des inondations, parfois les deux. Donc dans ces zones-là, on est encore plus inquiet qu'ailleurs. Par exemple, sur d'autres choses, par exemple la hausse du coût de la vie, dans les régions où le PIB par habitant est plus bas, par exemple les Hauts-de-France, on va s'inquiéter encore plus. D'ailleurs, on l'entendait dans votre reportage, de se dire, est-ce que nos enfants vont réussir à avoir un minimum le moyen de leurs ambitions.
4: Et sur l'éducation, Céline Braque, on va y venir dans un instant, c'est aussi un sujet d'inquiétude, l'enseignement.
5: Oui, avec un résultat très sévère sur l'école publique, c'est-à-dire que on voit qu'aujourd'hui le privé, c'est pas nouveau, on l'entend, on a fait des études sur le sujet, rassure beaucoup plus que le public. On a seulement 42% de Français qui disent qu'ils sont les établissements publics autour d'eux sont bons, contre 70% pour les écoles privées. Mmh. Et on n'est pas dans quelque chose d'abstrait, on demande pas aux gens un jugement sur l'éducation nationale. Non, on leur parle vraiment des établissements qui sont à côté de chez eux.
4: Céline Braque, vous restez avec nous. On poursuit cette discussion sur l'avenir de nos enfants, de nos jeunes, notamment leur éducation, car le niveau de l'enseignement public est aussi donc un facteur de crainte.
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4: L'enseignement public, son niveau, c'est un sujet abordé par Mathieu il y a 3 jours dans un de nos isoloirs. Ici, il a 50 ans et il est professeur, on l'écoute.
8: Un sujet qui me travaille particulièrement aujourd'hui, c'est l'éducation nationale, avec malheureusement un soutien peut-être moins fort des familles. Donc c'est un sujet qui clairement travaille, parce qu'une bonne éducation nationale, c'est aussi une société qui évolue bien.
4: Et Mathieu est avec nous aujourd'hui en direct dans le 13h de nos régions. Bonjour.
0: Bonjour.
4: Merci d'être là pour témoigner hein, quelques jours après votre passage dans l'isoloir. Témoigner plus en longueur aujourd'hui. Vous êtes donc professeur dans le Vaucluse. Est-ce que vous le sentez, vous, de la part des parents, ce soutien qui se fait de plus en plus rare?
0: Alors, je vais nuancer un peu, dans le sens où, en effet, aujourd'hui, l'école est un peu à l'image du pays, c'est-à-dire que bon, les difficultés dans le pays montent, les difficultés à l'école aussi, mais ça va être difficile d'affirmer quand même que tout va mal dans l'éducation nationale.
4: Oui.
0: Ça serait faux.
4: Bien sûr.
0: Comme dire que tout va bien, ça serait utopique. Alors, une réalité, c'est que les choses vont quand même moins bien. Là, vous abordiez le côté parental. Mm-hmm. Alors, heureusement, on a beaucoup de familles qui nous soutiennent, mais en effet, on voit qu'il y a une proportion de plus en plus importante de familles qui ont tendance à rentrer un peu dans la défiance.
4: Comment ça se traduit, alors, ça, Mathieu, au quotidien, pour vous?
0: On nous demande de plus en plus de justifier, en fait. Justifier la punition, justifier le travail demandé. Alors quand je dis de plus en plus, là aussi ce sont quelques parents, c'est là que je veux en venir. Mais c'est vrai que de cette proportion que l'on avait qui pouvait se dérouler une fois par semaine, une fois tous les 15 jours, là on rentre dans quelque chose de quasiment quotidien. Et c'est là que bon, ça vient ajouter un peu de difficulté à notre métier, en fait.
4: 58% des Français, hein, c'est ce que dit cette enquête, jugent que le niveau des établissements autour d'eux est mauvais. Quelle est votre réaction à ce ressenti, à ce chiffre?
0: Là aussi, c'est un ressenti. Là, si je parlais de mon établissement, je ne pourrais pas être aussi sévère que ce qui a été annoncé dans ce sondage.
4: Évidemment.
0: Ça va dépendre beaucoup de l'équipe en place, beaucoup de l'équipe de direction. Moi, j'ai la chance d'avoir une équipe de direction qui tient la route et qui impulse pas mal de projets, qui nous motive, donc ça aide. Mais en parallèle, en effet, c'est vrai que, pour vous donner un exemple, il y a 3 ans, on pouvait avoir des sorties en bus pour pouvoir aller visiter un monument, approfondir l'histoire. Dans ma matière aussi, je construis des éléments en 3 dimensions. Et c'était bien d'aller sur place pour que l'élève s'approprie l'objet.
4: Le vrai problème, c'est aussi le manque de moyens, Mathieu, et les classes surchargées.
0: Exactement. Et aujourd'hui, en fait, on n'a plus d'argent pour pouvoir faire une sortie en bus. Ça impliquerait à ce moment-là de solliciter les familles, mais dans un établissement où on a beaucoup de familles qui sont en difficulté financière, ça peut mettre aussi pas mal d'élèves sur la touche. C'est pas évident. Donc, en effet, une perte de moyens qui pèse et que l'on ressent vraiment au quotidien dans l'éducation nationale.
4: Merci beaucoup, Mathieu, d'avoir été avec nous, hein, et merci d'être passé par notre isoloir ici. Céline Bracco, fondatrice de l'Institut Odoxa. Les parents, ils ont conscience aussi du manque de moyens dans l'éducation nationale?
5: Oui, ils le disent quand on a des enquêtes sur ce sujet-là. Ils ne pointent pas tellement les personnes, les enseignants, ils pointent souvent à un système qui est défaillant. Mais un système qui est défaillant est pour eux lourdement défaillant, pas seulement sur la qualité de l'enseignement, mais on le voit dans d'autres enquêtes qu'on a réalisées sur l'encadrement, sur l'autorité, sur la sécurité des élèves. Ils se posent des questions. Donc c'est pour ça que, en fait, ce que décrit Mathieu, c'est que derrière ils demandent des comptes. Puisque comme ils se disent que ça se passe pas bien, ils ne confient plus aujourd'hui leurs enfants les yeux fermés en se disant il faut faire confiance aux enseignants, à la direction des établissements.
4: L'avenir de nos enfants qui aura donc un poids dans la campagne présidentielle, hein, puisque les Françaises et les Français qui ont répondu ici ont des messages aussi pour le futur président.
5: Oui, là on a 89% de Français qui nous disent que c'est un sujet qui va compter pour eux lorsqu'ils vont devoir voter pour le président de la République. Et là, on n'est plus seulement sur les parents d'enfants, c'est-à-dire toute la société considère que ce sujet-là, il est crucial et ils attendent des candidats qu'ils parlent de ces sujets. Donc on verra si les candidats les écoutent.
4: Plus de 9 personnes sur 10 donc seront attentives aux propositions des candidats. Et l'une des priorités, selon les Français aussi, 44% d'entre eux, c'est la lutte contre la sédentarité, l'addiction aux écrans. La plupart sont pour une interdiction au moins de 15 ans de l'accès aux réseaux sociaux. Sarah Kelliffy est allée à la rencontre des parents à Aix-en-Provence.
9: Assis à une terrasse, Richard et Kinga profitent d'une pause du midi sans leurs enfants âgés de 15 et 18 ans. Du repos, car à la maison...
10: Il faut faire un peu la guerrière, quoi, pour lui dire stop avec le téléphone, s'il passe 5 heures ou 6 heures par jour.
9: Ce couple est pour la restriction d'accès aux réseaux sociaux pour les moins de 15 ans, comme 80% des représentants des Bouches-du-Rhône.
10: Oui. Moi, j'ai vu mon fils être à 4 assis sur une chaise, comme ils font tous ces minots, ils s'envoient des messages côte à côte.
9: Et selon notre consultation, dites-le ici, jusqu'à 71% des répondants vont même plus loin et souhaitent élargir cette interdiction à 16 ans.
11: C'est déjà pas mal, ça commence très tôt aujourd'hui. Je pense pas que ce soit sain d'un point de vue cérébral.
9: Dans la rue, juste à côté, c'est la pause tacos pour ce groupe d'ados. Ils ont 15 ans, rentrent au lycée et ils ont tous un téléphone dans la main gauche, leur sandwich dans la main droite, vivre sans les applis.
12: On s'ennuierait, on pourrait plus parler avec nos collègues et tout.
13: Et juste par SMS, ça marcherait pas ?
12: Non, plus personne n'a un numéro tel.
9: Pourtant, certains sont conscients des dangers de ces applications.
14: C'est clairement une addiction.
15: Je suis supprimée TikTok, passer 8 heures dessus. Non, je pense que c'est plus aux applications de mettre des restrictions.
16: Ouais. Tout ce qui est termes sexuels et tout, plutôt éviter.
9: Ils débarrassent leur plateau et profitent de leurs derniers instants de connexion avant de retourner en cours où le téléphone sera rangé au fond du sac.
4: Un reportage ici Provence, Sarah Kelifi. Bonjour Michael Stora.
17: Bonjour.
4: Merci de nous apporter votre éclairage dans le trésor de nos régions. Vous êtes psychologue, spécialiste écran des réseaux sociaux également. Les écrans, on l'entend, c'est un sujet majeur d'inquiétude des parents. Est-ce qu'ils ont raison, Michael Stora, de s'inquiéter ou est-ce que les enfants maîtrisent ?
17: Non, ils ont raison de s'inquiéter. Écoutez, en même temps, c'est une caisse de résonance de certaines décisions politiques qui fait que Emmanuel Macron fait des écrans un enjeu vraiment important. Écoutez, profondément, oui, lorsqu'on rentre un peu dans le détail de la toxicité des réseaux sociaux, on se rend bien compte que les adolescents en souffrent, même si, paradoxalement, ils adorent ça. Donc c'est assez compliqué. Maintenant, c'est aussi un reflet, d'une certaine manière, de notre société, puisque nous sommes dans une société où les idéaux, le narcissisme est roi, et finalement, les réseaux sociaux ne font que capitaliser sur ces failles, sur nos fragilités. Hein, donc c'est vrai qu'on a tendance à penser que, finalement, les résultats de cette étude montrent que les Français ont finalement compris.
4: Et est-ce qu'il y a une montée de l'individualisme chez les jeunes générations qui sont seuls avec leur écran finalement ?
17: Alors c'est assez étonnant parce que je ne sais pas si... C'est toujours intriguant dans ce type d'études puisqu'au fond les questions ont été posées. Hein, c'est-à-dire ce sont des questions qui donc vont orienter. Moi quand j'ai lu individualisme, vous savez je reçois en tant que psychologue plutôt des jeunes adultes. Ce qu'on perçoit, c'est qu'il y a un mouvement depuis 30 ans, c'est-à-dire qu'au fond, les enfants, il y a une sorte d'hyper-attention au bien-être des enfants, qui maintenant sont devenus des adultes ou des jeunes adultes. Oui. Ils sont eux-mêmes un peu victimes de cette question de l'individualisme. Au fond, cette problématique d'avoir un enfant, j'ai pas mal de jeunes, d'adolescents qui évoquent leur éco-anxiété, et objectivement, on ne peut être qu'empathique par rapport à cette question-là. Par contre, on voit bien que au fond, avoir un enfant, comme vous le savez peut-être, je ne sais pas, c'est aussi mettre de côté son narcissisme, c'est-à-dire c'est être là pour l'autre.
4: Exactement.
17: Et ça, c'est plus compliqué. Et moi, j'ai peut-être mal compris le concept d'individualisme et j'entends un peu l'idée qu'il n'y aurait pas suffisamment de... Et on le voit d'ailleurs avec les Gen Z, dans les grandes études, qui est tout à fait passionnant, qui montre que c'est une génération qui souhaite revenir vers un lien à l'autre en réel. Et
4: c'est
17: ça,
4: complexe.
17: C'est plutôt intéressant.
4: Effectivement. Oui. Michael Stora, Céline Braque va vous répondre sur cette question sur l'individualisme. Elle était un petit peu orientée.
5: Alors, c'est-à-dire qu'on propose différentes possibilités dans cette question, mais il y a aussi un poste ouvert. Donc, les gens, en l'occurrence, pouvaient répondre ce qu'ils voulaient sur les raisons de leur inquiétude. Et y compris dans le poste ouvert, on avait beaucoup de choses autour de ça, sur l'idée que on ne formait plus une collectivité, qu'on n'était plus assez soudés, qu'on ne formait plus un pays, mais qu'il y avait de multiples communautés, petites communautés. Donc, c'est quelque chose qui ressort vraiment. Et quelque part, c'est à la fois un problème, et je considère aussi que c'est un espoir. C'est-à-dire se dire qu'on est devenu plus individualiste, ça veut dire pas forcément penser à sa pomme, mm-hmm. mais penser aussi surtout à sa famille et un peu moins
13: au cercle proche,
5: au cercle un peu plus éloigné justement. Oui. Ça c'est quelque chose que les Français reconnaissent et les différentes crises qu'on a traversées, à la fois au moment du Covid, crise économique, crise géopolitique, fait que les gens se referment de plus en plus sur ces cercles-là, mais aussi le regrettent. Ils ont de plus en plus envie, et Monsieur Stora le disait, envie de faire société. Et c'est quelque chose qui est très fort dans l'imaginaire des Français, c'est-à-dire l'idée qu'on forme un pays où le collectif veut dire quelque chose.
13: D'accord.
5: Cette baisse en fait de la solidarité au sein du pays, c'est quelque chose que les gens regrettent beaucoup.
13: Eh bien, je vous propose de terminer sur cette petite note d'optimisme. Notre grande consultation ici avec Odoxa est à retrouver bien sûr sur ici.fr. Merci à mes invités, Céline Braque de l'Institut Odoxa, Mickaël Stora, psychologue, et Mathieu, professeur dans le Vaucluse, de nous avoir accordé quelques instants dans le trésor de nos régions. On vient désormais à cette information ici. Normandie, les cheminots exercent leur droit de retrait après qu'un nouveau déraillement a été évité dans la région lundi sur la ligne Caen-Rennes. Un conducteur a découvert entre Coutances et Foligny dans la Manche qu'une pièce d'un rail était cassée. Une anomalie qui intervient 2 semaines et demie après le déraillement d'un train entre Rouen et Caen. On s'en souvient, c'en est trop pour les personnels de la SNCF. David Cardin est le secrétaire général CGT Cheminots de Caen.
14: On dépose le sac, effectivement, donc c'est les agents qui font valoir leur droit de retrait suite à un droit d'alerte qui a été déposé hier soir suite à un choc anormal qui a été constaté, signalé par un conducteur lors de sa circulation lundi dernier entre Coutances et Foligny. Il a eu un choc anormal sur son train, donc il a fait les procédures d'urgence et il a découvert la rupture d'une éclisse. Alors une éclisse, c'est une pièce métallique qui est sur la jonction, le maintien mécanique entre 2 rails consécutifs. C'est exactement la même pièce qui a fait dérailler le train de Brétigny en 2013, qui a eu pour conséquence 7 morts et 400 blessés. C'est pour ça que les agents, là, à un moment donné, on ne peut pas continuer dans cette direction parce que, bon, Cléon, il y a 10 jours, hein, le déraillement sur le périmètre de Rouen, le déraillement de 40 ans en début d'année. Aujourd'hui, les agents vont avec la boule au ventre au boulot, donc c'est pas possible.
13: Les conséquences, plusieurs trains n'ont pas pris le départ ce matin. Deuxième entraînement hier à Clairefontaine dans les Yvelines pour Zinedine Zidane avec un groupe au quasi complet. Seul Kylian Mbappé manquait à l'appel, le capitaine victime d'un syndrome grippal. Une séance à laquelle ont assisté plusieurs centaines de supporters, dont la majorité qui n'était même pas née quand Zizou jouait, imaginez. Mais pour certains, c'est une affaire de famille, Julien Froment.
18: Accolé à la rambarde du terrain d'entraînement des Bleus, Alexandre attire in extremis l'attention de Zinedine Zidane qui pensait en avoir fini avec les autographes.
19: Il y en a encore une pour mon papy.
20: Pour Georges.
19: Je voudrais bien refaire une photo parce que l'autre a été floue, s'il vous plaît. Merci Zinedine.
18: La photo est dans la boîte. Un détail près.
20: Alex, je suis pas dessus.
19: Oh, pardon. Merci.
18: Rassurez-vous, le papa n'en veut pas du tout à son fils, bien au contraire.
20: C'est pas grave, j'en ai une, elle est un peu floue. C'est pas grave.
18: Alexandre a beau être né en 2012, soit 6 ans après la fin de la carrière du nouveau sélectionneur des Bleus, Zizou est comme un membre de la famille.
19: Mon grand-père, c'est lui qui m'a donné complètement la passion du football. Mon père, c'est la personne qui m'a permis à venir ici et c'est lui qui m'a dit que c'était une légende, qui m'a montré les vidéos, qui m'a donné cet amour. C'est un truc de fou, hein, de ce que mon papa m'a raconté. Franchement, c'est incroyable. J'ai pas les mots.
18: Même si le plus ému, ça semble être son père.
20: C'est formidable. C'est un moment formidable de pouvoir le rencontrer, de ressentir. Son grand-père lui transmet, je lui transmet. Et aujourd'hui, j'espère qu'il fera la même chose plus tard avec ses enfants. Voilà. Et Zinedine, c'est certainement une des plus grandes légendes du football.
18: Les deux repartent de Clairefontaine avec un selfie et une photo floue, mais surtout avec un souvenir commun pour la vie.
13: Allez, en foot, toujours suite ce soir de la Ligue des Champions féminine. Les Lyonnaises, finalistes l'an dernier, jouent en Suisse face au Servette Genève. C'est à 18h45. Le Paris FC est en Espagne face aux championnes d'Europe en titre. Le FC Barcelone, c'est à 21h. C'est la fin du trésor de nos régions. Rendez-vous demain, même heure, même endroit. L'après-midi se poursuit en musique sur ICI. Bonne journée.
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23: À Tolignan, c'est un voyage étrange que va faire Madame de Sévigné. Tolignan renferme effectivement bien des secrets. Partez à l'aventure avec Madame de Sévigné. Découvrez le cœur du patrimoine de Tolignan et les surprises de l'histoire. Quel est ce mystérieux carrosse fantôme? Aidez la marquise à percer ce mystère avec un jeu de pistes et d'enquêtes dans les rues de Tolignan proposé et animé par Planète Guide. Rendez-vous, place du 11 novembre à Tolignan. La réservation est obligatoire. La protection civile de la Drôme propose à nos jeunes de 14 et 15 ans d'intégrer leur section cadet pour découvrir le secourisme, s'investir dans des actions solidaires et développer leur engagement citoyen. Ça se passe tous les mercredis après-midi, hors vacances scolaires. La majeure partie du temps dans les locaux de la protection civile de la Drôme à Bourg-de-Péage. Une réunion d'information sur cette section cadet aura lieu aujourd'hui à 19h à la protection civile de la Drôme.
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Viens, je t'emmène, France Gall en 1977, qui fut d'ailleurs un véritable carton au hit parade en 1977, cette année-là, pour France Gall. Bon, ben moi, je vous emmène dans les après-midi musicales, et tout de suite d'ailleurs, sur Mars avec Bruno, On My Soul.

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1: L'ouverture de saison est programmée ce vendredi soir dans le sud Ardèche avec un spectacle intitulé « Et n'oubliez pas la pièce » qui nous invite à découvrir les coulisses d'un métier discret du spectacle vivant, celui d'ouvreuse et d'ouvreur de cinéma ou de théâtre. C'est Fred Radix qui en est l'auteur, le compositeur et le metteur en scène. Vous l'avez peut-être applaudi dans Le Siffleur ou La Claque, mais cette fois-ci, Fred Radix ne sera pas sur scène.
2: Cette fois-ci, j'ai écrit une pièce où il y a quatre personnages, ouais. Deux très jeunes et deux très vieux, entre guillemets, et moi je suis pile in the middle, donc cette fois j'ai écrit, j'ai mis en scène, j'ai composé, mais je ne suis pas sur scène.
1: D'ailleurs, le travail de mise en scène s'est effectué dans le Nord Ardèche.
2: Mais tout à fait, on était en résidence à Annonay, le théâtre nous a magnifiquement accueillis, on a fait la première du spectacle au mois d'avril à Annonay, directement en Ardèche.
1: Eh bien maintenant, on va pouvoir le découvrir ce spectacle, donc, et n'oubliez pas la pièce, ce vendredi à Valses-les-Bains. Alors, on repart à la toute fin des années 70 dans un ciné-théâtre.
2: Exactement, j'ai encore voulu parler des métiers de l'ombre après Le Siffleur, après La Claque. Eh bien, dans ce nouveau spectacle, je parle des ouvreurs et des ouvreuses qui nous accueillent dans les théâtres. Et cette fois-ci, ils nous accueillent dans un vieux cinéma des années 70 pour un film d'un cinéaste qui est austro-hongrois. On se demande ce qu'on va voir. Heureusement, au bout de quelques instants, le film s'interrompt et tout est arrêté par une panne d'électricité. Et heureusement, souvent, les ouvreurs et ouvreuses des théâtres sont des comédiens en devenir, des gens qui apprennent le métier, et ils vont monter sur scène et sauver la soirée. Ils vont chanter, danser, jouer la comédie. Mais le spectacle ne pourra être sauvé que par la présence des spectateurs qui vont devoir intervenir et aider à ce que cette soirée ne soit pas complètement ratée, mais soit un vrai succès.
1: Vous êtes un peu nostalgique de cette époque, Fred Radix ?
2: Oui, mais de la bonne nostalgie, celle qui est positive. On rigole en disant, mais c'est pas vrai, mais on chantait dans des micros comme ça. Oh, les films, on changeait des bobines. Imaginez que pour certains films qui étaient trop longs, on faisait une pause au milieu, il y avait un entracte pour le temps que le projectionniste change la bobine.
1: Mais oui.
2: Je trouve ça intéressant de se dire à la fois c'était charmant et en même temps pour les nouvelles générations, ils sont en train de se dire mais c'est pas vrai, il y avait une pause au milieu du film. Enfin, des choses qui nous paraissent incroyables à l'époque, donc on fait référence à des choses comme ça. Mais c'est plutôt pour nous remettre dans une ambiance. On a tout travaillé en fonction. Les musiques sont des années 70. Enfin, je les ai composées à la manière d'eux. Les costumes, les micros qu'on utilise sur scène, le décor. Donc, j'ai tout fait pour nous replonger dans une ambiance. Mais c'est plus comme une petite trace d'une certaine époque, plus que de la nostalgie, pour tout dire.
1: Bravo, Fred Radix. Merci d'avoir passé un petit peu de temps avec nous. Et donc, on invite tout le monde à aller voir cette nouvelle pièce ce vendredi à Valses-les-Bains. Merci, Fred. À bientôt.
2: Merci, à très bientôt.
1: Et en levée de rideau, avant le spectacle, on pourra découvrir en images tous les rendez-vous de cette nouvelle saison au Théâtre Les Quinconces de Valses-les-Bains.
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0: groupe américain, groupe disco-funk Kool & The Gang, un des plus grands succès du groupe à l'international. Titre sorti en 1980. Vous ne bougez pas, dans quelques instants, le sourire de Zaz et Losing My Religion avec REM.
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1: Très bel après-midi musical sur ici Drôme Ardèche, comme chaque jour du lundi au vendredi. Ici premier sur l'actu locale en Drôme Ardèche, il est 14h. Les infos Marine Le Génie.

0: Le trafic SNCF est fortement perturbé aujourd'hui en Normandie. Des conducteurs de train exercent leur droit de retrait après qu'un nouveau déraillement a été évité selon la CGT. Hier, sur la ligne entre Caen et Rennes, un cheminot a découvert une éclisse cassée, cette pièce qui relie deux rails entre eux. Il y a deux semaines déjà, un train avait déraillé sur la ligne Rouen-Caen. L'aide aux grands rouleurs prolongée et élargie, annonce du gouvernement hier soir. 5,5 millions de personnes y ont désormais droit. Comment vérifier votre éligibilité et en faire la demande? Réponse sur ici.fr. Les transporteurs routiers et les auto-écoles se disent oubliés et demandent à entrer dans ce dispositif. Cette étude de la SPA à présent, 391 000 animaux, dont 72% de chantes étaient prises en charge dans les structures d'accueil. Plus de 84 000 animaux ont dû être refusés faute de place. La Société protectrice des animaux évoque des refuges submergés et des ressources en baisse. Étude à lire sur ici.fr. La primaire socialiste entre dans le vif du sujet aujourd'hui avec un premier débat ce soir 20h40 sur le plateau d'LCI. Olivier Faure, Raphaël Glucksmann, Ségolène Royal, Jérôme Gadge et Emmanuel Morel échangeront. Le vote des militants est prévu les 9, 10 octobre et 16 et 17 octobre. C'est une découverte qui, selon les spécialistes, pourrait constituer une avancée majeure sur la connaissance des origines de Paris. Un rempart d'une vingtaine de mètres datant de l'époque gallo-romaine a été mis au jour dans la capitale. Il se situe sous l'Hôtel Dieu sur l'île de la Cité.
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2: La météo pour cet après-midi avec un temps très ensoleillé jusqu'à ce soir, pas de problème. Et surtout pas de jaloux pour tout le monde. Côté température, en vallée du Rhône, sur le Diouaï, sur les Baronnies, le thermomètre affichera de 26 à 29 degrés. 22 degrés sur le plateau du Vercors. Les températures ardéchoises, quant à elles, de 28 à 31 degrés d'Annonay à Bourg-Saint-Andéol jusqu'aux Cévennes. Peut-être même 32 degrés à l'abri du vent. Et entre 23 et 24 degrés à 1000 mètres d'altitude.
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0: Vous les avez reconnus, il y a eu Renaud, Miss Maggie, appelée Shakira, bien sûr, Die Die, Raft, Yaka Nancy, et à l'instant, le groupe pop, rock, synthé, allemand, Alphaville, en 1984, avec Forever Young. À suivre, trois titres français à la suite, Louis Chédid, Manon Lisa et Laurent Voulzy.
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0: Le cœur grenadine, Laurent Voulzy en 1979, c'était le tout premier album de Laurent Voulzy. Il est 14h30 sur Ici Dromardèche, quelques idées sorties tout de suite.
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0: À Grignan, venez découvrir l'eau de Hongrie de Fragonard à la parfumerie Brin d'Arôme, à l'occasion des 400 ans de la marquise de Sévigné qui utilisait cette eau de senteur qui à l'époque était son parfum mais aussi par voie orale son remède contre les maladies et soi-disant le secret de sa longévité. Aujourd'hui, l'eau de Hongrie est uniquement formulée par la parfumerie Fragonard et vous pouvez la découvrir chez Brin d'Arôme à Grignan. 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Ça se passe à Issenlas, à la ferme Cabriou, et c'est ouvert à tous.
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0: celle qu'on surnommait la Lyonne, Tina Turner, de Best, sur ici de Rome Ardèche. À suivre, les infos tout à l'heure à 15h, mais avant cela, Michel Polnareff dans La Maison Vide, Indochine avec Victoria et Thorn, Nathalie Imbruglia. Bel après-midi à tous.
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1: Bel après-midi dans nos après-midi musicales. Il est 15h, ici premier sur l'actu locale en Drôme Ardèche. Les infos, Marine Legénie.

0: La Cour de cassation rejette le pourvoi d'Achraf Hakimi. Ça veut dire qu'il y aura bien un procès. Le joueur du PSG devra donc comparaître devant une cour criminelle pour être jugé pour le viol d'une femme en 2023, qu'il réfute depuis le début de la procédure. Ils se sentent exclus, oubliés par le gouvernement. Les auto-écoles appellent à l'aide le ministre du Commerce, Serge Papin, car elles ne sont donc pas incluses dans les nouvelles aides annoncées hier soir pour faire face à la flambée des prix du carburant. Les auto-écoles qui comptent donc augmenter leurs tarifs si rien ne bouge. Les transporteurs routiers, eux aussi exclus du dispositif, menacent de mener des opérations de blocage. Une centaine de policiers, membres du syndicat Alliance, gilets bleus sur le dos, ont manifesté ce matin devant l'Assemblée nationale à Paris. Ils réclament une revalorisation des salaires, davantage de moyens et de meilleures conditions de travail. Ils sont venus interpeller les députés qui auront à voter le prochain budget de l'État. Ça se précise pour Alstom, le groupe ferroviaire officialise la conception et la fabrication d'une gamme de locomotives de manœuvre sur son site de Belfort. Un contrat qui s'élèverait à 700 millions d'euros dans le meilleur des cas. La détail sur ici.fr. La consommation de produits bio en hausse en France, plus 4,8% sur les 6 premiers mois de l'année par rapport à la même période l'année dernière. Mais la production reste encore loin des objectifs fixés par la loi, car les surfaces agricoles consacrées au bio ont reculé de 2023 à 2025. Changement de date pour Oasis, le groupe qui devait se produire au Stade de France les 23 et 24 juillet 2027, se produira finalement les 20 et 23 juillet prochains.
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2: Pour la météo dans nos deux départements de Drôme et d'Ardèche, eh bien le temps est bien ensoleillé jusqu'à ce soir avec tout juste un petit vent modéré dans la plaine de Valence, un vent de secteur nord. Les températures maximales aujourd'hui, cet après-midi, en vallée du Rhône, sur le Diois et sur les Baronnies, de 26 à 29 degrés du nord au sud, 22 degrés sur le plateau du Vercors. Pour les températures ardéchoises, d'Annonay à Bourg-Saint-Andéol jusqu'aux Cévennes, de 28 à 31 degrés quand même, et 24 degrés sur les hauts plateaux au-dessus de 1000 mètres d'altitude.
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0: I got my mind set on you, George Harrison, titre de 1987. Initialement, c'était une chanson interprétée par Rudy Clarke en 1962. Sur Isidre Mardèche, dans vos après-midi musicales, c'est tout de suite l'heure de trois titres à la suite enchaînés. Maxime Le Forestier, Stilto et Thierry Pastor.
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0: Thierry Pastor, le coup de folie. Ici de Romardèche, ce n'est pas un coup de folie, mais ce sont bien quelques belles infos, idées sorties à vivre dans les jours qui viennent sur Ici de Romardèche, puisqu'il est 15h30.
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0: À Tolignan, c'est un voyage étrange que va faire Madame de Sévigné. Tolignan renferme effectivement bien des secrets. Partez à l'aventure avec Madame de Sévigné. Découvrez le cœur du patrimoine de Tolignan et les surprises de l'histoire. Quel est ce mystérieux carrosse fantôme? Aidez la marquise à percer ce mystère avec un jeu de pistes et d'enquêtes dans les rues de Tolignan proposé et animé par Planète Guide. Rendez-vous, place du 11 novembre à Tolignan, la réservation est obligatoire. La protection civile de la Drôme propose à nos jeunes de 14 et 15 ans d'intégrer leur section cadet pour découvrir le secourisme, s'investir dans des actions solidaires et développer leur engagement citoyen. Ça se passe tous les mercredis après-midi, hors vacances scolaires. La majeure partie du temps dans les locaux de la protection civile de la Drôme à Bourg-de-Péage. Une réunion d'information sur cette section cadet aura lieu aujourd'hui à 19h à la protection civile de la Drôme.
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0: Baby, I love your way, Big Mountain, chanson de soft rock écrite et interprétée par Peter Frampton en 1994. Bon, à suivre, les infos de 16h, mais avant cela, la musique, toujours, Culture Club, Karma Chameleon, Adèle Castillon, Été avec toi, et Mel Brooks, It's good to be the king.
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2: C'est Christophe Bernard que vous retrouverez dans quelques instants. ICI premier sur l'actu locale en Drôme Ardèche, il est 16h. Les actus avec Marine Legénie.

0: La campagne de vaccination contre la grippe et le Covid commencera le 13 octobre. 19 millions de Français sont concernés. Objectif, améliorer le taux de vaccination après une épidémie de grippe particulièrement sévère l'hiver dernier. La Cour de cassation rejette le pourvoi d'Achraf Hakimi, joueur du PSG, sera donc bien jugé pour viol. Il nie tout en bloc depuis le début de cette affaire en 2003. Les transporteurs routiers, les auto-écoles se disent oubliés et demandent à entrer dans le dispositif d'aide aux grands rouleurs. Ils menacent d'action de blocage. Et vous, avez-vous droit à cette aide de 100 euros? Vous pouvez vérifier sur ici.fr. Le trafic ferroviaire est fortement perturbé aujourd'hui en Normandie. Des conducteurs de train exercent leur droit de retrait. Selon la CGT, un nouveau déraillement a été évité hier sur la ligne entre Caen et Rouen. Un cheminot a découvert une éclisse cassée, cette pièce qui relie deux rails entre eux. Il y a deux semaines déjà, un train avait déraillé sur cette même ligne. La primaire socialiste entre dans le vif du sujet avec un premier débat ce soir à 20h40 sur LCI. Olivier Faure, Raphaël Glucksmann, Ségolène Royal, Jérôme Gadge et Emmanuel Morel. Le vote des militants, ce sera les 9, 10, puis les 16 et 17 octobre. C'est une avancée majeure sur la connaissance des origines de Paris. Un rempart d'une vingtaine de mètres datant de l'époque gallo-romaine a été mis au jour donc dans la capitale. Il se situe sous l'Hôtel Dieu, près de la cathédrale Notre-Dame. Un mur de pierre et de bois qui pourrait être donc le fragment d'un rempart de la lutèce gauloise.
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2: Et c'est un peu l'été qui se poursuit avec un soleil généreux encore cet après-midi. La nuit qui vient, eh bien le ciel sera bien étoilé. Des nuages apparaîtront tout de même en deuxième partie de nuit sur le nord de nos deux départements. Demain jeudi, des nuages élevés présents, mais l'ambiance va rester lumineuse tout au long de la journée. Le vent de nord sera généralement modéré. Les températures maxi attendues en pleine entre 27 et 30, voire 31 degrés, 24 degrés attendus à 1000 mètres d'altitude sur le Vercors ou la montagne Ardéchoise. Vendredi, un temps sec, ensoleillé et les températures grimperont jusqu'à 31 à 32 degrés.
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0: Dromard-de-Marne, je pense à vous sur votre radio locale ici, Dromardèche. Ravi de passer cette fin de journée avec vous. Chris Isaac ou encore les Bangles, ça arrive dans quelques instants. Mais là tout de suite, c'est Daphné Michelin, notre historienne du patrimoine, qui est là tous les matins dans Ici Matin, aux côtés de Philippe Costa pour répondre à toutes nos questions concernant le patrimoine de la Drôme et de l'Ardèche. Aujourd'hui, un peu façon Nabila, non mais allô quoi.
1: Pourquoi Daphné, le téléphone est-il arrivé en France grâce à un Ardéchois?
2: Bon, on connaît tous Graham Bell.
1: Ben oui, j'allais dire Bell.
2: Et voilà, c'est pas un Ardéchois, hein, comme l'inventeur du téléphone, justement. Ça, ouais. Mais il est vrai qu'un Ardéchois a joué un rôle dans son arrivée en France. Ah ben, hein. Sans un certain Léon Soulerain, originaire de Chassier, donc là on est près de l'Argentière, eh bien le téléphone de Bell aurait peut-être mis un peu plus de temps à se faire entendre chez nous.
1: Et cet Ardéchois était donc inventeur.
2: Alors, ingénieur surtout. Hein. Il est né en 1844, donc à Chassier, hein, Léon Soulerain, part travailler en Amérique du Nord à partir de 1867 et notamment dans les chemins de fer. Et lorsqu'il revient en France en 1879, à Paris plus exactement, eh bien, il rapporte avec lui, à la capitale en tout cas, une invention encore toute récente. En fait, c'est le téléphone Bell.
1: Et là, il se dit, allez, tiens, si je faisais sonner Paris.
2: Alors, à peu près, c'est à peu près l'idée. Hein. Mais voilà que l'administration française n'est pas forcément enthousiaste. Alors. Et à cette époque, impossible de poser librement des câbles sur la voie publique. Bon, un petit peu comme aujourd'hui aussi. Hein. Alors, Soulerain décide de ne pas vraiment attendre l'autorisation. En pleine nuit, des ouvriers installent clandestinement une ligne téléphonique entre la halle au blé et le haut de la rue de Richelieu. Donc là, on est à Paris. Ouais. Hein. Le câble est même fixé sur un bâtiment officiel. Et au petit matin, miracle, le téléphone sonne.
1: Dingue. Bon, aujourd'hui, la nuit, on vole le câble de cuivre. Oui, on l'installe pas. Et il n'a pas fini en prison.
2: Non. Enfin, il aurait pu, cela dit. Hein. Mais l'expérience finit surtout par convaincre les autorités de l'intérêt de cette nouvelle invention. Soulerain devient ensuite concessionnaire du premier réseau téléphonique parisien et contribue à diffuser le téléphone en France et en Europe.
1: C'est fou. Hein.
2: Et il ne s'arrête pas là. Hein. Cet ingénieur travaille également sur les chemins de fer et met au point des systèmes de freins à air comprimés, les fameux freins Soulerain. Ça, c'est pour ceux qui connaissent. Et puis, il y a une petite curiosité autour du téléphone aussi, Philippe. Selon un témoignage de l'époque, on aurait d'abord utilisé Allons pour appeler son correspondant.
1: Ah bon ?
2: C'était peu pratique, alors on aurait raccourci le mot en Allô.
1: Ah.
2: Alors, quand on vous dit Allô au fil, pensez-y, hein, derrière ce petit mot se cache peut-être un peu de l'ingénierie.

0: Monday, les Bangles sur ici, Drôme Ardèche à suivre, la chanson française, Le monde tourne mal, paraît-il, ce n'est pas moi qui le dis, hein. C'est Axel Red qui le chante, alors pour que tout aille mieux, restez avec nous sur votre radio locale, il y aura également Vianney et puis Francis Cabrel, Les murs de poussière, juste avant 16h30.
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0: Les murs de poussière, Francis Cabrel, hommage à Catherine Ringer, l'héritier Mitsuko dans un instant avec C'est comme ça. Teddy Swims arrive également sur ici, Drôme Ardèche. Et puis, notez-le, dans une heure, on fera une petite place à Palmyra Picon, qui est la directrice de Quelque part, le temps fort. Quelque part, c'est une saison de spectacle en Ardèche, mais c'est aussi un temps fort. Et ce sera ce dimanche sur 5 communes du Nord Ardèche, la 24e édition, à Annonay, Pogre, Vinzieux, Vernosque, les Annonay ou encore Boulieu, avec beaucoup de spectacles, du spectacle vivant. Palmyra Picon nous en dira plus dans une heure, 17h35.
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0: Quelle voix, Teddy Swims, Lose Control. Pas question de perdre le contrôle quand les enfants sont en train de s'amuser. Les enfants insouciants qui découvrent la vie en s'amusant sur les toboggans. Mais Fred Ballard a découvert que leur maman était un petit peu plus à cran hein, en les regardant depuis leur banc.
1: En même temps, le nain, vous savez, il a un talent pour le dessin. L'autre jour, il a pris tous ses crayons de couleur et les a rangés dans toutes les nuances de l'arc-en-ciel.
2: C'est pas un truc d'autiste, ça ?
3: Il n'y a pas à dire, l'instinct maternel, c'est fascinant. Hein. Il suffit qu'une maman mette la chair de sa chair sur un piédestal pour qu'une autre maman le fasse descendre illico de son piédestal pour mettre le sien hein, et transformer un banc de square en ring de boxe.
1: Raoul est bautiste. Raoul a été décelé et détecté précoce, QI 104.
2: Ah ouais, mais les enfants précoces, ils sont toujours un peu asociaux, non ?
1: Non, Raoul n'est absolument pas asocial. Raoul, asocial, n'importe quoi. Tu le laisses 10 minutes dans un bac à sable comme ça, il va revenir avec 4 cartes de visite.
2: Bah nous, c'est pareil. Simone, elle est invitée à tous les anniversaires. J'étais obligée de lui ouvrir un Google Agenda et engager une secrétaire, tellement elle est populaire.
3: Voilà, bon bah, a priori, Simone et Raoul sont bien partis pour faire carrière en politique. Hein, donc bravo à Antonia Drandinger et Caroline Vigneault, deux mamans aimantes et poilantes. Mais est-il possible de ne pas être fière de son enfant quand on est maman ? Bah oui. Et puis lui donner un prénom de hamburger, bah c'est possible aussi.
4: Big Mac, il n'est pas tout à fait comme les autres. Genre, par exemple, Big Mac, quand il avait 3 ans, il voulait apprendre à lire et à écrire. Ah, je lui ai dit, oh, à quoi ça sert de lire ? La télé, c'est pour les chiens ? Au collège, il était toujours dans sa chambre à écouter sa musique classique de sauvage. C'est quoi déjà là ? Beethoven, c'est le chien là, le Saint-Bernard.
3: Oui, des chiens surdoués et mélomanes, ça existe aussi. Hein. Il n'y a pas que les enfants qui sont HPI. Saint-Bernard ou Saint-Big Mac, à chacun ses talents ou son destin. Mais les enfants et les parents, n'oubliez pas l'essentiel. Hein. Surtout ne pas prendre la vie trop au sérieux.
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0: Des heures hindoues, Étienne Dao sur votre radio locale. Tame Impala et Jenny avec Dracula ou encore Mylène Farmer arrivent juste avant les infos locales de 17h. Et puis ne manquez pas une belle exposition de photos à la médiathèque La Tour-Maubourg à Valence, Instant Sauvage. Exposition signée Brigitte et Jean-Jacques Alcalé-Marcon qui nous propose cette expo sensible, décalée, avec de beaux clichés de la faune sauvage au cœur de la savane d'Afrique australe. C'est à voir à la médiathèque François Mitterrand de Valence jusqu'au 5 octobre.
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1: 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Il est 17h, Robin Montel.
2: Une réunion publique vient de démarrer à Luz-la-Croix-Haute. Les habitants réunis sont contre la fermeture des remontées mécaniques de cette petite station drômoise. Ça veut dire plus de ski alpin cet hiver dans ce village situé tout au bout de la vallée, près des Hautes-Alpes. Le département a annoncé la fermeture des 4 téléskis début septembre, à cause surtout du réchauffement climatique. Franck Durand est le président de l'Amicale des skieurs Lussois. Pour lui, la station, c'est bien plus que quelques pistes de ski.
3: C'est une attache viscérale au territoire. Tous les gens de Luz ont appris à skier ici, les enfants des écoles viennent ici. Il faut aussi envisager tous ces enfants qui ne peuvent plus aller au ski alpin, qui n'apprendront pas parce que les parents n'ont pas les moyens. Donc on va tout faire pour préserver cette station, donner un coup de main aux acteurs qui voudront bien nous aider pour continuer l'exploitation des remontées mécaniques. Après, c'est sûr qu'avec le changement climatique, il n'y a plus de neige comme avant. Mais nous mettre en avant le ski de fond qui est plus bas en altitude par rapport au ski alpin, les deux sont compatibles pour moi. On souhaite vraiment qu'on nous associe au processus de développement ou de changement de destination de la station, mais qu'on ait notre mot à dire et non pas que ça se passe dans des bureaux à droite ou à gauche sans réelle concertation.
2: Et ils ont aussi lancé une pétition qui a déjà atteint plus de 2100 signatures. L'homme qui a ouvert le feu sur le parking de la discothèque Le Light Club à Bouchet dans le sud de Drôme est mis en examen pour tentative d'assassinat en récidive. Il est placé en détention en attendant son jugement. Dans la nuit de samedi à dimanche, il a tiré à 8 reprises sur le patron de la discothèque et son agent de sécurité. Aucun des deux n'avait été blessé. Le tireur était alcoolisé. Il n'avait pas supporté de se voir refuser l'entrée. Elle avait crevé des pneus en série fin janvier à Margès et Saint-Paul-les-Romans dans le Nord Drôme. 17 véhicules dégradés en tout. La Drômoise, une soixantaine d'années, est condamnée à 8 mois de prison avec sursis et 800 euros d'amende aujourd'hui à Valence. La prévenue doit aussi payer plus de 8000 euros de dommages et intérêts. Un corps retrouvé en Ardèche à 2 km du domicile de la septuagénaire disparue depuis le 5 septembre au Chélard. Une autopsie doit confirmer s'il s'agit bien de Martine Charrier. Sa disparition a suscité une importante mobilisation pendant plus de 2 semaines. Les producteurs de Picodon ont peur de manquer de nourriture pour leurs chèvres à cause de la sécheresse. Pour passer l'hiver et continuer de produire du fromage AOP, ils espèrent un allègement de leur cahier des charges. Les responsables de l'appellation d'origine protégée viennent de demander une dérogation exceptionnelle pour se fournir en fourrage et en céréales en dehors de la zone délimitée, c'est-à-dire en dehors de la Drôme Ardèche, du nord du Gard et du Vaucluse. Pas assez de personnel soignant pour faire tourner les urgences de la clinique Pasteur de Guirengrange. Elles sont fermées jusqu'à demain matin, 9h. Ça va coûter plus cher d'aller chercher sa voiture à la fourrière. Dès le 1er octobre, les tarifs changent. On passe de 127 à 135 euros pour l'enlèvement. La garde journalière augmente aussi de quelques centimes par jour. Le détail est sur ici.fr.
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2: Alors l'été est bien terminé, mais il continue de faire chaud, Christophe.
1: Oui, c'est encore un peu l'été, effectivement, qui se prolonge. Cette nuit, le ciel sera bien étoilé et dégagé au-dessus de la Drôme Ardèche, même si on a des nuages qui vont apparaître plutôt en deuxième partie de nuit, essentiellement sur le nord de la région. Demain, au lever du jour, eh bien, soleil, mais un petit peu voilé par des nuages. Donc, dans la journée, on aura des températures maxi entre 27 et 30 degrés en pleine. Pour vendredi, le temps va rester sec, très ensoleillé, et là on va monter un petit peu plus haut jusqu'à 31-32. Je me disais, il va peut-être partir, alors il va peut-être prendre la voiture. Donc voilà, on va regarder ce qui se passe sur la route. Sur la 7 et la 49, tout va bien. Et puis sur le reste du réseau routier en Drôme Ardèche, ça commence à se tendre un petit peu au point noir habituel. Rien d'extraordinaire, en tout cas je n'ai pas d'incident ou d'accident particulier à vous signaler. Si vous voulez nous signaler justement un souci sur votre itinéraire, 04 75 40 10-10.
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1: Et bonne route donc avec nous au début de cette nouvelle heure avec Edwin Collins, A Girl Like You.

0: A Girl Like You, Edwin Collins.
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0: Belle fin d'après-midi avec nous, les Virades de l'Espoir, c'est ce week-end, un petit peu partout. Nous irons à Montélégier, près de Valence, dans un instant, pour retrouver Nadette Poulard qui va nous donner le programme de ces Virades pour vendredi, samedi et dimanche. Bon plan sorti donc en famille ou avec les amis pour aller soutenir cette cause. Et puis, Émilie Mazoyer sera là, bien sûr, dans un petit peu plus de 10 minutes. Petit quart d'heure, Émilie, pour l'actu musicale de cette journée. Paris ici les sorties, nous irons cette fois-ci dans le Nord Ardèche, avec quelque part le temps fort, une grande journée pour dimanche, on en parle tout à l'heure à 17h35. Côté musique, c'est Florent Pagny, le braquage des sentiments.

Le braquage des sentiments, Florent Pagny, sur votre radio locale, ici Drôme Ardèche. Les bons plans sortis ce week-end, par exemple, pour aller soutenir les virades de l'espoir, 28e édition pour vaincre la mucoviscidose. On va aller, nous, à Montélégé, entre Valence

0: Et créé, et c'est là qu'on retrouve Nadette Poulard. Bonsoir Nadette.
1: Bonsoir Christophe.
0: Merci d'être avec nous. Vous nous avez concocté un programme pour vendredi, samedi et dimanche. On vous entend très bien Nadette. Est-ce que vous nous entendez Nadette?
1: Parfait. Oui, parfait. Maintenant je vous entends, tout va bien.
0: Alors ça débute dès vendredi soir. Hein. Alors bon, tranquillement, hein. Soirée belote vendredi.
1: Soirée belote, voilà, tout à fait conviviale. On se donne rendez-vous à 19h30. C'est bien d'arriver en équipe de deux personnes pour jouer à la belote. Et puis voilà, on va passer une soirée sympathique et chaque équipe sera récompensée.
0: À la salle des fêtes de Montélégé, donc vendredi. Et samedi, en équipe de deux aussi, rendez-vous pour la pétanque.
1: À la place de l'ancien moulin. Et on est soutenu en cela. Et même plus, puisque c'est l'association La Pétanque du Pétochin qui organise cette...
0: Ah, là, on vous a perdu, par contre, Nadette. Alors, il va falloir faire quelque chose.
1: Ça devrait fonctionner.
0: Oui, ça y est, on vous entend de nouveau. Alors, surtout, ne touchez pas au portable, tout va bien. Et puis, alors, évidemment, ça, c'est une tradition pour les virades. On se donne rendez-vous dimanche, toute la journée, là, pour le coup, de 8h à 17h. C'est au domaine de Lorient, domaine départemental de Lorient, entre Valence et Montélégé. Et là, il y a plein d'activités physiques.
1: Alors, on va pouvoir aller marcher sur les chemins à proximité de la Véor et du Pétochin. On propose deux randonnées pédestres, une de 5 km, une de 7,5. Voilà, c'est des départs libres, hein, c'est pas compliqué, mais on demande aux gens de ne pas partir au-delà de 14 heures. On aime bien que tout le monde soit rentré quand la virade se fait. Voilà, les randonnées seront balisées, donc il n'y a pas de danger, pas aucune difficulté. Les enfants peuvent faire cette randonnée et il y a gratuité pour les enfants.
0: Très bien.
1: Et par contre, les adultes vont participer financièrement.
0: Bah oui, parce que c'est pour au profit de la lutte contre la mucoviscidose. Hein, voilà, on vient randonner,
1: exactement,
0: mais on participe aussi, évidemment. Donc 5 et 7 kilomètres. Et puis, alors, les enfants peuvent marcher. Il y a aussi des activités pour eux, hein, qui sont prévues sur place.
1: Oui, de nombreuses activités. Pour les tout-petits, il y a de la baby-gym. Et puis, il y a aussi des châteaux gonflables. Il y en a deux différents pour permettre aux plus-petits de sauter et jouer en toute sécurité. Et puis, un autre un peu plus grand pour que les grands s'amusent vraiment. Des promenades en poney, des jeux en bois, du tir à l'arc, du curling, de la zumba. Et même, pour ceux qui ont envie de se faire faire un petit massage...
0: Ah.
1: Un espace bien-être.
0: Eh ben, voilà, dis donc, tout est prévu.
1: Professionnel.
0: Ah,
1: oui, oui, ce sera un très bon moment.
0: Bon, alors, pour récolter des fonds et des dons, il y a aussi des ventes de fleurs, il y a une vente de vin, hein, je crois, c'est ça?
1: Oui, c'est ça, la cuvée de l'espoir.
0: Ah, très bien, ça c'est bien comme nom pour cette vente de vin et des animations musicales. On ne devrait pas s'ennuyer, va faire beau, ce sera une grande et belle journée pour... continuer à lutter contre la mucoviscidose, c'est important chaque année, les virades.
1: Les virades de l'espoir, c'est essentiel. C'est ce qui permet une collecte importante, une collecte financière qui va venir permettre de financer la recherche, mais permettre aussi d'améliorer la qualité de vie des patients, de venir les soutenir dans des actions qu'ils ne peuvent pas conduire seuls où un financement s'impose. Donc ce week-end des virades, il est essentiel. En France, ce seront 166 virades qui s'ouvriront ce week-end.
0: Effectivement, c'était un exemple à Montélégé, mais il y en a d'autres aussi, Andromardèche. D'ailleurs, vous pouvez toutes les trouver sur virade.org, virade au pluriel.org. Il y en a beaucoup.
1: C'est le bon lien.
0: Exactement. Pour tout, pour toutes les infos. Bravo Nadette, Nadette Poulard, que l'on retrouve donc ce week-end à Montélégé pour les virades de l'espoir. Merci beaucoup.
1: Merci Christophe,
0: et
1: merci
0: bon courage.
1: Beaucoup à vous.
0: Au revoir.
1: Merci, au revoir.

0: Deep Is Your Love, les Bee Gees sur votre radio locale. Amel Bint arrive dans un instant et puis évidemment Émilie Mazoyer pour toute l'actu musicale.
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0: Pourquoi tu restes? Amel Binte, que l'on aura plaisir à voir sur scène à la Foire du Dauphiné pour la journée d'ouverture le samedi 26 septembre. Amel Binte qui sera en concert à 21h pour cette première journée de la Foire du Dauphiné dédiée à la mode et au style avec votre radio locale, bien sûr. À 17h25, place à l'actu musical avec Émilie Mazoyer. Salut Émilie.
1: Salut tout le monde. Émilie au rapport pour votre dose quotidienne d'actualité musicale. Jour de fête, moitié-moitié, mezzo-mezzo entre la Corse et Marseille. Felice anniversario, Patrick Fiori, 57 ans aujourd'hui.
2: Tu reviens.
1: Succès du concert Corso Mezzu Mezzu en mai au Vélodrome de Marseille. 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Le nouvel album de Soprano sortira au printemps prochain et il est placé sous le signe de la fête. Sont durs, la fête c'est une soupape essentielle. Le DJ devient un vrai sauveur de l'humanité et le karaoké un moment fédérateur quand les méchants font tout pour nous diviser. Karaoké, c'est le nom du 9e album solo de Soprano, son 12e si on compte ceux avec la Funky Family, une sacrée carrière pour le rappeur qui a gagné le cœur du grand public et qui est élu depuis 6 ans, tous les ans, personnalité préférée des enfants. Les fans français en ont rêvé, Oasis l'a fait.

Les frères Gallagher enflammeront le Stade de France l'année prochaine. Début des ventes après-demain, mais uniquement pour celles et ceux qui se sont préinscrits la semaine dernière et qui ont reçu un code secret par mail. Oh là là, flemme, non, c'était mieux avant ça, hein ? Pour les 50 ans du groupe Téléphone, le label Warner réédite tout un tas de merveilles. Le premier best-of du groupe rappelle en CD et vinyle de luxe les 5 albums incontournables en CD et vinyle aussi. Hein. Téléphone, Crache ton venin, Au cœur de la nuit, Dure limite, Un autre monde. Si vous choisissez la version vinyle, allez, vinyle couleur, ça c'est vraiment chouette. Et puis le mieux, c'est la réédition du tout premier 45 tours de Téléphone en édition ultra limitée 500 exemplaires. Dessus, deux titres live, Hygiaphone et Métro c'est trop, enregistrés en 77 au Bus Palladium. Tout ça sortira le 6 novembre. On peut commencer à économiser.

Argent trop cher, téléphone et rendez-vous tout à l'heure avec Émilie Mazoyer à partir de 19h. Émilie qui reçoit ce soir Kezia Jones, le roi du Blue Funk, avant un concert assez exceptionnel à la scène musicale avec un orchestre symphonique. Et puis il sera aussi en concert dans plusieurs villes françaises. Allez, on poursuit en musique. Bronski Beat, Why? Juste avant de faire un point sur vos conditions de circulation, Andromardèche.

0: Jimmy Somerville et Bronski Beat sur ici, Drôme Ardèche. Julien Clerc et Bruno Mars arrivent dans quelques instants et puis on ira dans le Nord Ardèche pour quelque part le temps fort. C'est ce dimanche dans 5 communes autour d'Annonay. C'est Palmyra Picon, la directrice de quelque part, qui sera notre invitée dans quelques instants.
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0: Et on est à vos côtés sur la route avec un petit peu de monde actuellement, comme toutes les fins de journée, du côté de Livron par exemple, traversée de la Nationale 7, c'est le cas aussi à Tain-l'Hermitage et Tournon pour les traversées des villes. Sur Valence Nord également, il y a quand même un petit peu de monde autour de l'échangeur d'autoroute. Et puis sur la Lacra, le périphérique de Valence, attention aussi, ça ralentit un petit peu à partir de Valence-Briffaut et jusqu'au plateau des Couleurs. Pour le reste, faites-nous signe si vous rencontrez une difficulté. 04 75 40 10, c'est Julie qui vous accueille.
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0: Et on va donc faire une petite place pour Julien Clerc.

0: Ah oui, on nomme la soul Bruno Mars sur Ici Drôme Ardèche.
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0: Quelque part, en Nord-Ardèche, c'est le Centre National des Arts de la Rue et de l'Espace Public, quelque part, avec toute une saison de spectacles. Mais c'est aussi un temps fort annuel qui aura lieu ce dimanche sur 5 communes, Annonay, Boulieu, Pogre, Vernosque et Vinzieux. Quelque part, le temps fort, pour nous en parler, on retrouve Palmyra Picon, qui est la directrice de Quelque part. Bonsoir Palmyra.
2: Bonsoir.
0: Cette journée de dimanche, 24e édition de ce temps fort, se déroulera donc cette année sur une seule journée. On était plutôt habitué à plusieurs jours.
2: Nous étions sur 3 journées. Bon, même une époque, on était à 5 journées, mais c'est plus lointain. Mmh. Depuis quelques années, voilà, il y a des baisses de subventions qui nous ont amené à réduire un petit peu, et la saison d'ailleurs, et le temps fort. C'est aussi un choix symbolique parce que c'est important de pouvoir résister aussi à quelque chose qui nous est imposé et de malgré tout continuer à présenter nos spectacles. Mais là, on était un petit peu au pied du mur. Donc, une seule journée avec les mêmes compagnies qui étaient prévues. 2 ou 3 compagnies de la Drôme, on a des compagnies du Jura, Bretagne, Pays de la Loire. On n'a pas de compagnie étrangère là sur le temps fort cette année. On a Nouvelle-Aquitaine, une Ardéchoise et 2 Dromoises. 3 spectacles par commune. Et puis un autre petit moment aussi intéressant, c'est le traditionnel pique-nique où l'on mange des huîtres. Ça, ce sera le midi à Annonay.
0: Est-ce qu'il y a une thématique qui traverse tout ça ?
2: La résilience. On a Tiffus Bronx qui parle de son désir d'enfant, comment y résister. Enfin voilà, il y a les Josianes à la fin du temps fort. Voilà, où là on verra vraiment comment. Bon, c'est un peu féministe quand même. Comment on résiste à ce qui vient perturber le féminisme, en fait. On a Flou, compagnie d'Ardéchoise, c'est la compagnie volubile qui vient nous parler du vrai, du faux, voilà, comment on s'arrange avec tout ça, dans n'importe quel moment de notre vie, d'ailleurs, en politique et d'autres. Beaucoup de spectacles pour les enfants, de tout petit à tout grand, on peut le voir ensemble. C'est pas un festival, hein, c'est un temps fort, mais voilà, ça ressemble quand même à quelque chose où ça met en place pas mal d'énergie, pas mal de moments et pas mal d'humains. Sur une journée cette année, malheureusement.
0: Beaucoup de monde attendu ce dimanche dans le Nord-Ardèche, Annonay, Boulieu, Pogre, Vernosque, Vinzieux, pour ce temps fort sur une seule journée. Donc, ce sera une belle journée en tout cas. Palmyra Picon, merci beaucoup de nous en avoir dit un petit peu plus. Et bon courage pour dimanche.
2: Merci beaucoup.
0: On joue ensemble maintenant. Oui, tout de suite, inscrivez-vous. 04 75 40 10 10. Vous appelez Julie, vous vous inscrivez. Peut-être dans quelques instants, eh bien, va-t-on se retrouver pour jouer au Drôme ou Ardèche. Principe du jeu assez simple. Une question, 5 secondes pour me donner la bonne réponse, qui est forcément Drôme ou Ardèche, parce que là, c'est pas très compliqué. Vous emportez vos invitations pour la foire du Dauphiné, un roman. Ah oui, ça c'est sympa. Et 4 invitations, s'il vous plaît, pour la famille, pour les amis. 4 entrées pour la foire du Dauphiné qui débute ce samedi, 26 septembre, et qui se déroule jusqu'au 5 octobre. Un événement ici de Drôme Ardèche. Appelez-nous pour emporter vos invitations. 04 75 40 10 10.
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0: Et attention, si vous circulez dans le secteur de Chabeuil en direction de Valence, Gilles nous signale un accident après le rond-point de la fusée, donc à la sortie de Chabeuil, au niveau de quasiment de l'aéroport, donc en direction de Valence, entre Chabeuil et Valence. Merci pour l'info, Gilles, 04 75 40 10 10. Si vous passez dans le secteur, vous nous tenez au courant de l'évolution de la situation. Voici Michel Berger, la groupie du pianiste.

0: Saving All My Love For You, Whitney Houston, et c'est Céline Dion qui va nous accompagner jusqu'à 18h dans un instant. Mais là, tout de suite, on joue Drôme ou Ardèche. Le principe du jeu est tout simple et vous permet d'emporter de beaux cadeaux. À la clé, aujourd'hui, 4 invitations pour la foire du Dauphiné à Romans. Elle ouvre ses portes ce samedi jusqu'au lundi 5 octobre. Événement ici, Drôme Ardèche. On vous invite. 4 entrées et Omar aimerait bien les empocher. Bonsoir, Omar.
1: Bonsoir à tout le monde, bonsoir à vous.
0: Vous êtes dans la voiture ?
1: Je me suis arrêté.
0: J'espère.
1: Juste à temps. Donc je suis au bord de la route, juste avant, à 200 mètres de chez moi.
0: Ok.
1: J'ai dit, je ne vais pas prendre de risque.
0: Alors attention, on le dit à tout le monde, voilà, Omar est garé au bord de la route, faites attention, il n'est pas loin de chez lui, mais il n'est pas encore arrivé. Voilà.
1: Non, il me reste 200 mètres, donc j'espère que ma femme m'entend, que je ne fais pas de...
0: Bon, la salut, oui. Où est-ce que vous êtes ? Dans quel village ?
1: Paysac, Sud Ardèche.
0: Ouais, Paysac, très bien, vous rentrez à la maison, là, ok.
1: Voilà, journée de travail.
0: Et on adore vous accompagner jusqu'à la maison, et en plus, peut-être vous faire des beaux cadeaux.
1: C'est un joli cadeau, donc voilà,
0: L'objet d'une sortie, voilà, en famille.
1: Une sortie, en famille, avec, en plus, c'est 4 invités, donc c'est très, très bien.
0: On fait pas les choses à moitié, attention.
1: Je vois ça.
0: Bon, en attendant, il va falloir se concentrer, Omar.
1: Là, c'est le plus dur.
0: Ouais, ça devrait aller. Écoutez, on va faire ce qu'il faut. Hein. Allez, une question, 5 secondes pour me répondre, Drôme ou Ardèche. Vous êtes prêts ?
1: Allez,
0: c'est parti. Ne stressez pas trop, quand même.
1: J'ai pris ma respiration.
0: C'est parti, moi aussi. La cascade de Moulin-Marquis se trouve en Drôme ou en Ardèche ? La cascade de Moulin-Marquis.
1: Marquis. Donc, c'est Drôme.
0: C'est Drôme.
1: Je dirais.
0: Oui. Sans trop d'assurance, quand même. Un petit peu, mais bon.
1: J'ai doute.
0: Vous dites que c'est pas en Ardèche, donc c'est en Drôme.
1: Voilà.
0: Ce qui est un bon raisonnement. La cascade de Moulin-Marquis se trouve en Drôme. Oui, bravo.
1: Voilà.
0: Mais alors, vous ne savez pas du tout où ?
1: Du coup. Les cascades de l'Ardèche, j'en connais quelques-unes. Ouais. celle-là ne parlait pas du tout.
0: Écoutez, il va falloir aller la voir. Voilà, c'est une grande cascade. Hein. C'est l'une des plus grandes cascades de France, verticale de près de 400 mètres, s'il vous plaît. Du côté de Saint-Julien-en-Vercors, parce que c'est le cours d'eau, le Bourgnillon, qui prend sa source sur Saint-Julien-en-Vercors et qui donc passe et fait la cascade de Moulin-Marquis, qui est assez impressionnante.
1: Je connaissais pas du tout. Je vais noter ça serait une occasion de sortir aussi.
0: Voilà, quand vous allez à la foire du Dauphiné, vous allez vous pousser jusqu'à la cascade, voilà. Et en tout cas, bravo Omar, 4 invitations pour vous.
1: Merci beaucoup à vous en tout cas et bonne continuation.
0: Profitez-en bien en tout cas.
1: Bonne fin de journée à tout le monde.
0: Et rentrez bien à la maison.
1: Merci.
0: À bientôt.
1: Au revoir.
0: Dans 5 minutes, toute l'actu locale.
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0: Ryan, Céline Dion. Très bon début de soirée.
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0: Il est 18h sur ICI Drôme Ardèche, la première radio sur l'actualité locale. Robin Mantel.
2: La Poste envisage de fermer près de 450 bureaux partout en France. C'est ce que révèlent nos confrères du média d'enquête Mediapart aujourd'hui. Chez nous, 6 bureaux sont concernés en Drôme. La même chose en Ardèche, Véronique Narbou.
3: Oui, et sans surprise, les plus petites communes sont visées, comme à Valgorge ou à Tueil dans la montagne ardéchoise, ou encore à La Blachère dans le sud Ardèche. Dans le nord du département, Saint-Félicien et Saint-Jean-de-Muzol sont concernés, mais des plus grosses villes pourraient aussi perdre un bureau de poste. C'est le cas d'Annonay côté Ardéchois et de Valence côté Drômois. Dans l'agglomération de Valence, Étoile-sur-Rhône et Montméran sont aussi dans le viseur, de même que Sauzet et Suze-la-Rousse dans le sud du département et Anneyron dans le nord. Alors pour l'instant, la Poste ne confirme pas ces fermetures, mais une source syndicale nous indique que la transformation de ces bureaux de poste a bel et bien été présentée aux représentants du personnel. Reste maintenant à savoir si ces bureaux deviendront des agences postales communales ou bien des relais postaux dans un commerce. Mais dans les deux cas, ça implique moins de services aux usagers, notamment en matière bancaire.
2: L'homme qui a ouvert le feu sur le parking de la discothèque Le Light Club à Boucher dans le sud de Drôme est mis en examen pour tentative d'assassinat en récidive. Il est placé en détention en attendant son jugement. Dans la nuit de samedi à dimanche, alcoolisé, il a tiré à 8 reprises sur le patron de la discothèque et son agent de sécurité. Aucun des deux n'avait été blessé. 2 accidents de parapente aujourd'hui dans la Drôme à Beauvoisin, près de Buis-les-Baronnies. Un homme de 26 ans a fait une chute de 15 mètres, peu de temps après le décollage, vers 13h30. Il a été transporté par l'hélicoptère du SAMU en urgence absolue vers l'hôpital de Valence. Une heure plus tôt, à Saint-Martin-en-Vercors, une femme de 29 ans est restée accrochée à un arbre avec son parapente. Elle s'en sort sans blessure. La jeune femme de 21 ans qui est décédée ce matin sur la Lacra alors qu'elle roulait à contresens était originaire de Portes-lès-Valence. Elle roulait à hauteur du plateau de l'Autagne et est décédée après une collision frontale face à un camion utilitaire. Le chauffeur du camion, lui, est légèrement blessé. 3 hectares parcourus à Saint-Clément, à la frontière entre l'Ardèche et la Haute-Loire. Le feu est fixé. Une maison et un hangar agricole ont pu être sauvegardés grâce aux 35 pompiers sur place. Les producteurs de Picodons ont peur de manquer de nourriture pour leurs chèvres à cause de la sécheresse. Pour passer l'hiver et continuer de produire du fromage AOP, ils demandent un allègement de leur cahier des charges pour se fournir en fourrage et en céréales en dehors de la zone délimitée, c'est-à-dire en dehors de la Drôme Ardèche, du nord du Gard et du Vaucluse. La campagne de vaccination contre la grippe et le Covid-19 sera officiellement lancée le 13 octobre prochain. C'est ce qu'indique aujourd'hui la Direction Générale de la Santé. L'an dernier en France, il y a eu 12 millions de doses administrées.
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2: C'est l'heure du point météo avec vous, Christophe.
5: Oui, et il fait beau. On en profite, ouais. C'est encore l'été en fait qui se poursuit. Cette nuit, le ciel sera bien étoilé. On aura quelques nuages qui pourront apparaître en deuxième partie de nuit sur le nord de la Drôme Ardèche. Demain, jeudi, soleil pour tout le monde. Un petit voile nuageux le matin notamment. Le vent du nord restera modéré. Les températures maxi entre 27 et 29 degrés pour ce jeudi. Pour vendredi, du soleil, un temps sec et on atteindra peut-être les 30 degrés de nouveau donc dès vendredi et pour le week-end qui arrive. Sur la route.
2: Mais sur la route, est-ce que tout va bien?
5: Non mais allez-y, rangez vos papiers, je vous en prie. Ben, il est pressé, il veut s'en aller alors. Bon, alors justement, sur la route, vous allez voir, ça circule bien. Sur la 7 et la 49, pas de difficulté. Sur le réseau secondaire, pas de souci. Alors tout à l'heure, nous avions Gilles qui nous signalait un accident entre Chabeuil et Valence, hein, au niveau de l'aéroport de Valence-Chabeuil. Qu'est-ce que ça donne actuellement si vous êtes coincé, si vous circulez dans ce secteur, n'hésitez pas, vous nous faites signe. 04 75 40 10 10.
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5: Allez, bonne route Robin, hein, donc. Voilà, et pour vous, tout spécialement, on a toute la musique qu'il aime, c'est Johnny Hallyday.

0: La musique que j'aime, Johnny Hallyday, dans un autre style. Dans un instant, on laissera une petite place au DJ de Soprano.
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0: Et puis place au sport aussi dans quelques minutes avec aujourd'hui le football. En Régional 1, ce sera la quatrième journée du championnat le 3 octobre pour le football club Rhône-Vallée qui est pour l'instant invaincu dans son championnat. Et bien justement, on va faire le point après ce début de saison avec le coach Herbert Chopic, le coach du FC Rhône-Vallée qui accueillera le FC du Foron donc le 3 octobre. Herbert Chopic, notre invité dans quelques instants après Soprano.

0: Soprano sur ici de Romard Daché, le DJ a préparé les The Weather Girls dans un instant, également le duo Youssoundour et Néné Chéri.
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0: Allez, on parle football aujourd'hui avec la Régionale 1 et le football club Rhône-Vallée qui est reparti pour ce championnat. On est avec le coach Herbert Chopic. Bonsoir Herbert.

0: Ouais, bonsoir, merci pour l'accueil.
1: Et merci d'être là. On va faire un point sur le début de saison qui n'est pas trop mauvais pour vous. On en est à la quatrième journée du championnat qui se profile le samedi 3 octobre face au FC du Foron. Mais auparavant, quand même, pour ce qui est du début du championnat, vous êtes pour l'instant invaincu.
0: Oui, oui, c'est vrai que on a fait un début qui est plus qu'honorable puisqu'on a pris 7 points sur 9. Surtout qu'on s'est déplacé deux fois à Craponne qui était un promu, donc qui a fait un parcours exceptionnel l'année dernière pour accéder à la régionale 1, où c'est jamais facile d'aller. Et puis on a plutôt bien négocié notre première réception contre Chassieux-Décines à domicile avec cette victoire 4-1. Et puis le week-end dernier, on est allé s'imposer à Oyonnax où c'est toujours un contexte particulier, une équipe qui s'est beaucoup renforcée à l'intersaison. Donc en championnat, on est pour le moment, on va dire, dans les temps.
1: Voilà, seul l'Olympique de Valence a fait un tout petit peu mieux que vous, mais vous êtes quasiment à égalité avec les Valentinois pour ce début de championnat. Mais effectivement, comme vous le dites, attention, c'est vraiment que le début.
0: Oui, oui, on a un championnat qui est très long puisqu'il va y avoir 26 journées, donc ça va nous emmener jusqu'à fin mai, début juin. Ouais. Et on sait que il faut vraiment être très très régulier parce que ce championnat il est compliqué parce qu'il y a beaucoup d'équipes de la région lyonnaise ou stéphanoise. Il y a les réserves de clubs professionnels, notamment Grenoble et Villefranche. Et puis après, comme vous l'avez évoqué, les clubs de Romardeschois qui sont redoutables, que ce soit Valence ou Cré, qui se sont beaucoup renforcés sur l'intersaison. Donc ça promet un championnat plutôt très intéressant, mais très difficile aussi.
1: Bon, vous comptez sur votre public, évidemment, à domicile, hein, notamment. Ce sera le cas le 3 à 18h face au FC du Foron. C'est un club que vous connaissez ?
0: C'est un club qui est aussi promu, et puis c'est un club qui a eu une intersaison un peu agitée avec un changement d'entraîneur malgré l'accession. Et puis c'est une équipe qui dispose de quelques arguments offensifs, notamment un milieu excentré qui est un joueur très fin techniquement. Donc voilà, il faudra se méfier. Et puis à contrario, cette équipe a priori aussi quelques carences sur l'aspect défensif. Donc j'espère qu'à domicile on arrivera à faire sauter le verrou et à continuer sur notre lancée en fait.
1: Bon, c'est vrai que pour vous, maintenant c'est le championnat parce que malheureusement vous avez fait un faux pas en Coupe de France.
0: Oui, on a eu cet accident en Coupe de France où on n'a pas fait un non-match, mais on a surtout manqué d'efficacité avec de nombreuses occasions de but, avec une domination quasi totale. On a concédé un pénalty plus que sévère qui a rééquilibré le score. Et après, ça a été un petit peu les tirs au but où malheureusement, dans un contexte, je dirais, un petit peu rural et hostile, en fait, on a malheureusement cédé. Donc ça c'est fait, mais après je dois quand même souligner la réaction des joueurs samedi dernier à Oyonnax parce que s'imposer à Oyonnax, ça c'est pas une mission qui est simple, et effectivement les joueurs avaient un peu mal à la tête à l'issue de cette rencontre de Coupe de France, donc il a fallu remettre un petit peu les pendules à l'heure, et en fait les joueurs ont donné vraiment satisfaction sur ce match. Donc on va essayer de laisser la coupe de côté et on va essayer d'être focus sur le championnat.
1: Voilà, avec ce match face au Football Club du Foron le 3 octobre, et je le signale ensuite, le match suivant à domicile, ce sera le 24 octobre, et ce sera la réception de Cré-Oust avec un beau derby, donc à la maison pour vous, ça c'est sûr.
0: Oui, c'est ça. En fait, on espère que ce sera une belle affiche. Il y aura forcément beaucoup de monde au stade. Et puis après, sur les derbies, ça s'est pas trop mal passé les années précédentes. Donc, on espère pouvoir être à la hauteur et répondre présent.
1: Eh bien, allez, bon courage, bonne chance pour le match le 3 octobre face au FC du Foron, Herbert Chopic. Et puis, on se donne rendez-vous pour suivre la saison du FC Rhône Valley. Merci, Herbert. À bientôt.
0: Merci. À très bientôt. Bonne soirée.
1: Au revoir. Au revoir.

0: 7 Seconds, Néné Chéri et Youssoundour sur votre radio locale ici, Dromardèche. Christophe Maé arrive dans un instant et puis on parlera télé aussi dans quelques minutes. Patrice Gascoin pour notre rendez-vous classique. On s'intéresse à un docu, Le Brame du Cerf, saison 2, une série documentaire sur France Télévisions. On en parle avec Nicolas Salé et Patrice Gascoin dans quelques minutes.
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0: rencontre de Christophe Maé. Il n'y a que de l'amour chez toi, 18h30.
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0: À vos côtés sur la route, en fin de journée, lorsque vous rentrez à la maison, peut-être, là ça va bien mieux, hein, sur le réseau routier en Drôme et en Ardèche. Plus de gros soucis autour des agglos de la région, alors qu'il reste quelques points noirs habituels où ça ralentit un peu. Mais heureusement, pas d'incident ou d'accident majeur à vous signaler. Bonne route donc.
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0: Avant de parler télé, on écoute Supertramp et Louane.

0: Louan Waf sur ici, Drôme Ardèche. UB40 arrive dans quelques instants.
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0: On retrouve Patrice Gascoin pour notre rendez-vous télé, comme tous les jours de la semaine. Patrice, vous nous proposez de prendre le temps ce soir, le temps de contempler la télé et d'écouter le brame du cerf sur France Télévisions.
2: On n'a pas tous l'occasion de se promener en forêt et d'entendre ça. Ça, c'est le brame du cerf. Souvenez-vous, l'an dernier, France Télévisions et Eden Productions lançaient une Slow TV, une télévision où l'on ralentit, où l'on prend le temps de contempler plus que de zapper. Une Slow TV pour nous faire vivre sur la plateforme France.tv la parade amoureuse du cerf. Devant le succès de la première édition, vous avez jusqu'à lundi prochain pour regarder en direct, toujours sur France.tv, le brame du cerf saison 2 avec un dispositif permettant une immersion encore plus profonde au cœur du vivant sauvage. Des caméras très discrètes qui se fondent dans la nature 24 heures sur 24, des caméras qui nous permettent d'observer la forêt, d'écouter ses silences, de guetter l'apparition du cerf. Mais justement, est-ce que la production avait tiré des enseignements de la première saison pour adapter son dispositif technique dans cette saison 2? Écoutez la réponse du réalisateur du Brame du cerf, Nicolas Salé.
3: Par chance, on n'a pas été confronté à de gros problèmes sur cette première édition du Brame du cerf. Toutefois, cette première expérience nous a servi de référence pour retravailler sur tout un tas de choses et mieux connaître le dispositif. Donc on a une meilleure connaissance aujourd'hui de l'autonomie des caméras, de la résistance des micros aux éléments ou encore du temps nécessaire pour chaque plan pour éviter la monotonie du programme. Donc voilà, on va plutôt travailler, en fait, réajuster en permanence le dispositif et le programme pour permettre une meilleure expérience aux téléspectateurs.
2: Nicolas Salé, vous qui réalisez ce programme, plantez-nous le décor d'une de vos caméras pour saisir le brame du cerf.
3: Et dans ce dispositif, il y aura effectivement une caméra qui va nous permettre de nous offrir un point de vue assez singulier. Elle sera installée en fait dans un marécage ouvert à fleur d'eau pour espérer observer la venue de renards, de blaireaux, de sangliers, mais principalement de cerfs qui pourraient venir boire et se baigner vraiment à proximité immédiate de cette caméra.
2: À vous de contempler ce programme sans scénario, sans mise en scène, où les animaux sont libres et sauvages. Le brame du cerf, réalisé par Nicolas Salé, à voir sur France.tv.
0: Merci Patrice Gascoin, et on se retrouve demain évidemment à cette même heure. Dans quelques minutes, initiative positive, bonnes ondes, grâce à Nelly Sorbier qui nous emmène à la rencontre de Audrey Frechet qui nous accueille dans un lieu assez unique à Valence, le Chat l'Heureux, un restaurant et bar à chat.

0: parti à presque 7h moins le quart. Place aux réussites de la Drôme Ardèche, les réussites de notre territoire, les bonnes idées qui sont lancées, développées ici. On fait le plein de bonnes ondes tous les jours grâce à Nelly Sorbier.
1: Des bonnes ondes félines aujourd'hui avec Audrey Frechet et le chat L'Heureux, un concept unique en Drôme Ardèche.
2: Le chat L'Heureux, c'est un restaurant bar à chat, donc on a la possibilité de se restaurer les midis. Après les après-midi, on est plus sur une ambiance coffee shop. Les samedis, on propose des formules de brunch. On a un partenariat avec l'école du chat de Valence, donc nous on est un peu une vitrine, famille d'accueil pour les chats. Donc aujourd'hui on en a 15 qui sont tous issus de la rue ou abandonnés et qu'on propose à l'adoption.
1: Alors ici les chats sont vraiment chez eux, hein, que ce soit dans la salle de restauration, le salon cosy ou dans la réserve de 25 mètres carrés qui leur est dédiée jour et nuit, accessible par une chatière. Si pour eux chat suffit et qu'ils souhaitent s'isoler, le chaleureux vit aujourd'hui à Valence, mais il est né dans le Var. Lorsqu'Audrey et son compagnon Philémon sont entrés pour la première fois dans un bar à chat.
2: Sur l'ouverture d'un bar à chat qu'il y a eu à Saint-Raphaël, puisque nous venons du Var, on a quitté justement tout pour le projet et on a étudié tous les bars à chat qui existaient. On en a visité une bonne dizaine sur le sud de la France. Et à partir de là, on a récupéré un petit peu toutes les choses qui nous ont plu pour essayer de le créer sur le chaleureux.
1: Créer cet endroit unique, donc chez nous en Drôme Ardèche, où l'on peut profiter d'un moment gourmand et apaisant, venir se détendre, travailler, lire ou simplement profiter d'un instant câlin, un restaurant bar à chat qui laisse rarement indifférent.
2: La première semaine d'ouverture, j'ai une maman qui est venue avec ses deux enfants autistes. Son petit lui a dit en sortant que c'était la première fois qu'il se sentait bien dans un restaurant. Un enfant qui est hyper actif et qui a réussi à tenir 30 minutes à table sans bouger. Et son fils aîné, qui est également atteint d'autisme, a commandé un plat d'habitude ne mange pas. Elle m'a dit, voilà, c'est la première fois qu'il sort de sa zone de confort. On le dit, hein, il y a la ronronthérapie, donc voilà, ça apporte du calme et puis de la sérénité.
1: Ouais, ce chaleureux crée également du lien social.
2: Il y a ceux qui cherchent d'être un peu plus loin de la solitude, il y a ceux qui aussi font peut-être le deuil de leur animal. J'ai eu beaucoup de personnes aussi qui m'ont dit qu'ils avaient perdu leur chat il n'y a pas très longtemps. Les gens se lèvent de la table, vont dans les structures pour les chats, vont voir les chats dans les arbres à chats. Et c'est ce qui est bien aussi dans cet espace, c'est que les gens, entre eux, en fait, créent du lien. C'est pas comme au restaurant traditionnel où vous mangez, vous dites à peine bonjour aux voisins. Là, voilà, les gens échangent, les gens circulent dans l'établissement. Il y a une dame qui vient souvent, qui est toute seule. La dernière fois, elle a invité une dame à sa table pour discuter, échanger. Elle faisait du tricot. Enfin bon, voilà, il y a une cohésion assez sympa entre les gens et puis le chat.
1: Et une seule règle à respecter avant d'entrer, passer par le sas d'accueil, équipé d'un filet sur lequel se reposent certains chats et qui évite tout risque de fuite, se désinfecter les mains et respecter la tranquillité des félins.
2: Pas porter les chats, respecter ceux qui dorment, ne pas leur donner à manger. Et puis après, voilà, j'incite un petit peu plus sur les enfants, parce que la majorité des bars à chats interdisent les enfants. Donc on a fait le choix de ne pas le faire, mais après, voilà, insister auprès des parents qui sont sous leur responsabilité. Puis on n'est pas une garderie non plus. Et l'intérêt, c'est pas non plus de remplir le restaurant complètement. Hein. Moi, j'ai 34 places assises, mais moi, j'insiste sur le côté calme, sérénité, la tranquillité des lieux. Je tempère en fonction de l'ambiance et du monde qu'il y a dans le restaurant.
1: Et côté carte, des assiettes salées généreuses de cuisine traditionnelle le midi, des glaces, gaufres, thé et jus l'après-midi en circuit court, et puis un brunch généreux le samedi. Pour ceux qui ont un coup de cœur, Audrey dispose de livrets fournis par l'école du chat, avec les conditions d'adoption et les infos sur chaque animal. Le chaleureux est ouvert du lundi au samedi, mais il est conseillé de réserver pour le déjeuner. Comme d'habitude, je vous mets toutes les infos qu'il vous faut sur ici.fr en Drôme Ardèche, rubrique Les Bonnes Ondes.
0: Voilà, une belle idée. Merci beaucoup Nelly Sorbier. D'autres bonnes ondes dès demain matin, aux côtés de Philippe Costa. Dans Ici Matin, les bonnes ondes de Nelly à 7h20 et également à 9h50. Et puis vous retrouvez plein de bonnes ondes aussi sur ici.fr. Voici Pascal Obispo.

0: Pascal Obispo, tombée pour elle. Elle n'est pas beaucoup tombée. La pluie pendant l'été, après une sécheresse historique, donc certains agriculteurs sont en grande détresse. Comment les aider? On en parlera demain matin avec vous, entre 9h et 9h45. Vous pouvez nous laisser des messages vocaux, par exemple sur WhatsApp 04 75 40 10 10. Nous parler de cette thématique et vous participerez également demain. 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

0: Elle danse Bélabar dans 5 minutes les infos. Juste après, ce sera Décibel avec Émilie Mazoyer qui a la chance ce soir d'accueillir Kezia Jones. J'espère qu'il viendra avec sa guitare, le roi du blue funk, avant des concerts prévus dans plusieurs villes françaises. Kezia Jones, notre invitée tout à l'heure après les infos de 19h.
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0: Kids in America avec la blonde Kim Wilde. Avant de se quitter, je vous signale que c'est une belle nuit étoilée qui nous attend et demain il fera encore très beau, soleil, un petit voile nuageux le matin, 27 à 29 degrés pour les maxis en pleine. Très très bonne soirée.
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0: Vous écoutez ici Drôme Ardèche, la première radio sur l'actualité locale en Drôme Ardèche. Il est tout juste 19h, Marine Logénie.
2: Le nez bouché, une grosse fatigue, une perte de l'odorat parfois. Le Covid refait parler de lui. Les dernières données mises en ligne par Santé publique France confirment une légère augmentation des cas en cette période de rentrée, Anne Le Gall.
3: C'est une augmentation modérée qui concerne également des symptômes grippaux. Mais depuis 3 semaines, le nombre de consultations chez SOS Médecins pour Covid ainsi que le nombre d'hospitalisations dues à ce virus sont en hausse pour toutes les tranches d'âge. Rien que sur la semaine dernière, SOS Médecins a noté une hausse de 76% des consultations pour suspicion de Covid au niveau national. Point rassurant, cette reprise de la circulation du virus reste inférieure à celle des 4 années précédentes à la même époque. Et les variants actuels n'entraînent pas de symptômes particulièrement sévères. Ces variants restent par ailleurs sensibles aux vaccins. La campagne de vaccination contre le Covid démarrera mi-octobre, en même temps que celle de la grippe, et elle s'adresse en priorité aux plus de 65 ans.
2: C'est-à-dire 19 millions de Français qui sont concernés par cette campagne de vaccination. Objectif, améliorer le taux de couverture vaccinale après une épidémie de grippe particulièrement sévère l'hiver dernier. Lors des réquisitions dans le procès de l'assassinat du rugbyman argentin Federico Martín Aramburu, tué par balle à Paris en mars 2022 après une bagarre. 27 ans de réclusion criminelle sont requis contre Loïc Le Priol, 20 ans contre Romain Bouvier, deux ex-militants de l'ultra-droite parisienne. On en sait plus sur le policier qui a percuté un jeune à moto dans un quartier de Saint-Pierre-des-Corps samedi dernier, entraînant une nuit d'émeute. C'est un élu du Rassemblement National dans la Vienne, département voisin de l'Indre-et-Loire, Manon Vautier-Cholet. Il s'est présenté aux élections municipales de mars dernier pour le parti de Marine Le Pen.
4: L'homme de 36 ans était tête de liste pour le Rassemblement National à Coussay-les-Bois, village de 900 habitants tout près de Châtellerault. Sur les réseaux sociaux, son parti le présente comme un habitant de la commune, engagé dans la vie citoyenne. Je n'ai pas eu de contact récent, je peux dire que c'est un bon père de famille, assure simplement la représentante du RN dans la Vienne. Selon nos informations, le fonctionnaire travaille depuis moins de 5 ans au commissariat de Tours. Samedi soir, il est au volant de la voiture quand il percute un motard de 20 ans sur le parking du centre commercial de la Rabatterie. Selon la procureure de la République de Tours, l'équipage de police intervenait suite à un refus d'obtempérer. L'avocat du jeune mécanicien blessé à la jambe répond qu'il n'a pas voulu fuir. Quant aux opinions politiques du policier, elles ne déterminent pas les infractions, précise maître Benjador. Il ajoute qu'il attend des investigations à la hauteur pour apaiser une situation susceptible de se tendre.
2: Ce policier est toujours, selon nos informations, en arrêt maladie depuis la collision, contacté par ICI Touraine. L'avocat du policier en cause n'a pas souhaité répondre. La Cour de cassation rejette le pourvoi d'Achraf Hakimi. Le joueur du PSG sera donc bien jugé pour viol. Il nie tout en bloc depuis le début de cette affaire en 2023. Station de métro, commerce fermé, stationnement interdit. Paris se prépare à accueillir la déambulation du pape Léon XIV en papa mobile vendredi après-midi à 16h. 200 000 spectateurs attendus et certains commerçants du boulevard Saint-Michel que vous avez rencontré, Marie Boéda, le rideau à contre-cœur.
5: Les barrières métalliques s'empilent sur le trottoir devant le café de Nathalie.
6: Un mois et demi que les machins en fer, là, les barrières sont là. Un mois et demi, on nous a jamais rien dit.
5: Elle a reçu en fin de semaine dernière la consigne de la préfecture.
6: Là maintenant, interdiction d'ouvrir.
5: Entre 10h et 18h. Elle aurait bien proposé quelques boissons à emporter pour les spectateurs.
6: Pour servir quelques bières ou quelques eaux pour les gens, rien.
5: En face, la librairie à la devanture rouge tenue par Fouad, à la mine dépité.
7: En plus, il y a un côté festif. On voyait ça comme une opportunité, en fait. Plutôt sympathique.
5: Le libraire avait adapté sa vitrine.
7: On a demandé des livres sur le pape, son encyclique, là, qui est très bien, d'ailleurs. Et là, du coup, on est obligé de fermer.
5: Il estime les pertes à 1 000 euros pour une journée, plutôt 5 000 pour la station essence et le magasin de réparation de José. Il aura même un peu de travail avant de fermer, puisqu'il doit cacher ses pompes à essence.
8: C'est la police qui nous demande ça. Il faut qu'on filme les pompes. Ça fait tous les 15 jours, ils nous appellent. Donc vous allez mettre du film.
9: Du film d'emballage noir autour des pompes. C'est une mesure de sécurité.
8: Bref.
9: C'est une journée perdue. Donc merci le pape.
5: Les commerçants pensent maintenant à se regrouper pour demander une compensation financière à l'État.
2: Reportage signé Marie Boéda, ici Paris, Île-de-France. La visite de Léon XIV aura lieu donc du 25 au 28 septembre. Le pape arrivera à Paris vendredi matin, puis se rendra à Lourdes dimanche, avant Metz lundi et un retour à Rome. Avis aux fans d'Oasis, le groupe décale de quelques jours ses représentations au Stade de France. Il s'y produira finalement les 20 et 23 juillet. Ce report s'explique par des travaux ferroviaires programmés à proximité de l'enceinte. Les inscriptions à la billetterie sont désormais closes.
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2: Le temps pour demain, toujours du soleil et de la chaleur l'après-midi, notamment sur le sud-ouest. Le matin, c'est gris en Bretagne, en Normandie, de l'Île-de-France et de la Picardie jusqu'au nord de la région Grand Est. Sur le reste du pays, le soleil domine déjà. Au lever du jour, les températures sont comprises entre 9 et 13 en général, localement 16 à 20 en bord de Méditerranée. L'après-midi, 21 à 25 au nord de la Seine jusqu'au Grand Est, 26 à 31 sur le reste du pays, parfois 32 à 34 sur le sud-ouest.
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11: Salut à toutes, salut à tous et bienvenue dans Décibel, votre rendez-vous autour de l'actu musicale. Ce soir, on célébrera un artiste qui est mort en 1970, mais quand même un 23 septembre, donc il est dans l'actu. C'est Bourvil, André Bourvil, grand comédien, mais aussi chanteur. Alors voilà, l'anniversaire du jour lui sera consacré. Je pense que c'est pas tous les jours en ce moment en France que Bourvil passe à la radio. Donc voilà, s'il y a des petits jeunes autour de vous, préparez-les à avoir un joli choc quand même, parce que c'était quelque chose, Bourvil. Et puis comme ça, après, dans la foulée, vous faites une soirée, vous regardez la grande vadrouille, ce sera merveilleux. Ce soir, on écoutera aussi Alain Bachung. Et puis au rayon découverte, un artiste qui s'appelle Il est Vilaine. Mais sauf que c'est comme il est vilain, elle est vilaine, il est vilaine. Voilà, et ça fait un petit jeu de mots aussi avec l'île est vilaine. Bref, vous allez adorer, c'est une chanson qui s'appelle Femme peinture avec la voix de Simone Ringer, la fille de Catherine Ringer et Fred Chichon. Catherine Ringer, que nous avons perdu la semaine dernière, et sa fille est également chanteuse. Je vous parlerai aussi de la tournée de Zazie. Et puis ce soir, on devait avoir un invité que j'aime énormément, c'est Kezia Jones. Rhythm is love. À l'occasion de sa tournée française, Kezia Jones devait être dans Décibel ce soir. Il a annulé, ça arrive. Il a annulé 2 minutes avant l'émission. Ça n'arrive pas. On a un problème de direction artistique là dans l'équipe de Kezia Jones. Donc voilà, évidemment prévenu 2 minutes avant le début du direct. Je ne peux pas vous proposer un autre invité, mais ne vous embêtez pas, ne vous inquiétez pas. On va se régaler et je vous donnerai quand même tout à l'heure les infos sur Kezia Jones, même si je suis très énervée, j'aime tellement ce qu'il fait, j'ai envie de le partager avec vous, en espérant qu'il vienne à ses concerts un peu mieux qu'à ses promos radio. N'oubliez pas aussi que nous allons jouer au Blind Test tout à l'heure. Alors, pour vous inscrire et venir jouer avec nous, 0810 055 056. Attention, ce soir, cadeau surprise sorti de notre placard à vinyle. Et vous le savez, il y a du bon, du très très bon. 0810 055 056. Ce soir, c'est Dylan qui vous attend au standard. Et le thème du Blind Test, ce sont les chansons de l'année 1991, parce que oui, l'année 1991, elle a 35 ans, ça, même si vous êtes moyennement fort en maths, vous serez d'accord avec moi, mais l'année 91 et notamment le mois de septembre 91, c'est un mois qui a vraiment changé l'histoire de la musique.

0: tournée pour son nouvel album Volatile qui sortira tout bientôt le 2 octobre. La grande tournée 2027 de Zazie commencera le 18 mars prochain à Strasbourg. Elle fera le tour de France et la billetterie est ouverte.
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0: Il est Vilaine, un duo excentrique et électronique parisien. Il est Vilaine a sorti Best Service, son deuxième album. Et dessus, il y a Femme Peinture. C'est un vrai coup de cœur pour nous. Et en plus, venu d'un label indépendant, ça fait toujours plaisir. Simone Ringer, la fille de Catherine Ringer, chante sur ce titre, Femme Peinture. C'est parti, il est Vilaine, notre coup de cœur du jour.

0: L'album Best Service de Ille et Vilaine est disponible chez Dialect Recordings. Et dessus, il y a cette chanson merveilleuse avec Simone Ringer, Femme Peinture.
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5: Vous écoutez Téline Escale avec Oxygène.
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5: Téline Escale, un duo électropop. Des artistes, mais aussi des parents qui écrivent des histoires de vie avec une dominante, la poésie.

0: Gênes, Barthélémy Escale. Un coup de cœur ici de Romardèche.
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2: Ah là là, quel dommage, on aurait dû accueillir Kezia Jones, dont l'équipe a eu l'élégance d'annuler la venue une minute avant le début de notre émission. Alors les amis, on n'est pas rancuniers, non, on envoie de l'amour dans l'univers pour Kezia Jones, pour ses fans et pour sa musique magnifique. Évidemment, il ne sera pas réinvité de sitôt, je ne vais pas vous mentir, mais je vous recommande quand même de jeter une oreille à sa musique en général, et si le cœur vous en dit, d'aller l'applaudir. Dire la semaine prochaine, mardi prochain, voilà le Kezia Jones symphonique à la scène musicale, pour la première fois la musique de Kezia Jones avec l'Orchestre National d'Île-de-France dirigé par Rémi Durupt, et les arrangements symphoniques sont faits par Pierre Bertrand qui avait aussi fait des arrangements pour Nougaro, Aznavour, compositeur de musique de film, donc je pense que ça peut être vraiment très très chouette. Et puis vous annoncez aussi la tournée française de Kezia Jones à partir du mois d'octobre, il passera par Rennes, Brest, Nantes, Caluire et Cuire à côté de Lyon, Grenoble, Saint-Brieuc, Nîmes au mois de novembre, à Metz et à Reims, et enfin le 4 décembre à Aix-en-Provence. Je vous propose d'écouter la chanson avec laquelle le lien indéfectible de Kezia Jones avec le public français s'est fait. C'était Rhythm is Love en 1992. La voix, l'attitude et le jeu de guitare virtuose. Mesdames et messieurs, Kezia Jones.

0: Rhythm's Love 92, premier album de Kezia Jones, Blue Funk is a Fact. Et bah merde alors.
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0: Allez, on remonte le temps un tout petit peu plus. 1991, c'était il y a 35 ans. Et il s'est passé plein de choses, notamment au mois de septembre 1991, plein de sorties d'albums qui ont carrément changé le cours de l'histoire du rock et de la musique. On va profiter du temps qui nous est offert ce soir pour en parler et pour écouter des chansons de 1991. Mais vous le savez, Décibel étant une émission participative, moi j'avais aussi envie d'avoir les souvenirs des auditrices et des auditeurs de cette année 1991. Il y a 35 ans, la musique était super excitante, n'est-ce pas Gwen?
2: Salut Émilie.
0: Salut.
2: Ah bah oui, tu nous fais rajeunir là.
0: Oui, mais oui, alors t'avais quel âge toi il y a 35 ans?
2: Pleine adolescence, j'avais 15 ans.
0: Oh Mimi, il avait 15 ans. Et tu volais les disques ou tu les achetais? Dis la vérité.
2: Non, je les piquais à mon père surtout.
0: Ah, ça va.
2: Et après je les achetais parce que j'adorais avoir puis les cassettes aussi à l'époque, t'avais les cassettes aussi.
0: Les cassettes. Donc, mais bien
2: entre
0: sûr.
2: Entre les cassettes de mon grand-père, les 45 tours de ma mère, les vinyles de mon père, j'avoue que j'ai commencé comme ça.
0: Alors, 1991, qui avait acheté la cassette du premier album d'MC Solar, Qui sème le vent récolte le tempo?
2: Bah oui.
0: Moi, évidemment, évidemment. 1991, c'est aussi Saga Africa de Yannick Noah ou encore Suzette de Danny Briand, donc des débuts de carrière prometteurs. Authentique du Supreme NTM, de la planète Mars, d'IAM, Frédéric's Goldman Jones, ça c'était la pleine période, ou encore la mort de Gainsbourg et d'Yves Montand. Et puis le clip de Michael Jackson, Black or White, tu t'en souviens Gwen?
2: Ah ouais, excellent. C'est vrai que plein de souvenirs, hein, quand tu évoques tout ça, tu fais ouais. Mais oui.
0: Bah oui. Ouais, ouais. Et la mort aussi de Freddie Mercury, hein, le chanteur de Queen. Ouais. Toi, cette année-là, c'est Désenchanté, la chanson de Mylène Farmer qui t'a marqué. Ce qui est fou, c'est qu'elle est encore d'actualité aujourd'hui en vrai.
2: Ouais. C'est ce que j'allais dire, c'est que ce titre-là, bon, déjà, il était marquant à l'époque. Donc, en pleine adolescence, comment te dire que ça résonne un peu, hein.
0: Ouais.
2: T'es dans une chaise de manette où le truc désenchanté, bah, ça te fait résonance. Puis bon, la période était pas top. Je crois qu'à l'époque, il y avait aussi une petite guerre du golf. Enfin bon, il y avait des trucs pas cool qui passaient. Voilà. Donc bon, on se réfugie aussi dans la musique. Et puis, bah, ce titre-là a fait son bonhomme de chemin, est devenu un hit. Mais au-delà de ça, bah, les nouvelles générations le reprennent pas mal. Donc, ça devient quelque chose de populaire. Et puis, hélas, qui s'ancre aussi dans une atmosphère ambiante, quoi.
0: C'est vrai. Alors, on va la réécouter ensemble parce que c'est un vrai kiff. Et merci pour le souvenir, mon cher Gwen.
2: Oh ben c'est avec grand plaisir, tu pars, tu me rajeunis, moi je plonge.
0: Allez hop, il y a 15 ans, on découvrait ça. Et le clip aussi Gwen, le clip était fou, on est d'accord?
2: Il était énorme, mais ouais, mais les clips de Farmer, c'était des mini-films, c'était trop bien.
0: Allez, Désenchanté, 1991, tout est KO les amis. Vous écoutez, ici

0: là là, 35 ans, les amis. Et Mylène Farmer, qui va toujours extrêmement bien, son prochain album, le 13e, va s'appeler Égrégore. Il sortira le 30 octobre prochain. Pour le moment, nous savons que la pochette est signée par un fidèle de Mylène, le photographe et réalisateur Jean-Baptiste Mondino. Allez, restez bien dans le coin. Ici, continue son voyage en 1991, parce que demain précisément, 24 septembre, ce sera l'anniversaire de grands, grands albums.
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0: Nous sommes le 23 septembre. Demain, on sera donc le 24 et ce sera l'anniversaire, les 35 ans de la sortie d'un album qui, si vous étiez né évidemment en 1991 et on va dire si vous aviez plus de 10 ans, forcément, il vous a marqué. Le deuxième album de Nirvana, Nevermind, aura 35 ans demain.

Like Teen Spirit, cette chanson qui était sortie un peu plus tôt au mois de septembre et qui a mis un petit peu de temps à devenir un tube. En fait, il a fallu un clip emblématique qui a été beaucoup, beaucoup passé sur les chaînes musicales, à la télévision, pour que finalement cette chanson devienne un tube et que le monde entier, je pèse mes mots, le monde entier découvre le grunge en général, Nirvana en particulier, et le talent, la beauté, le charisme, la voix et la guitare un peu pourrave de notre cher et regretté Kurt Cobain. Alors oui, Smells Like Teen Spirit, mais aussi Come As You Are, Lithium, In Bloom, et puis une magnifique chanson avec des cordes à faire pleurer un cœur de pierre, Something In The Way, tout ça, c'est sur le deuxième album de Nirvana, Nevermind, qui aura donc 35 ans demain. Mais dites-vous que le mois de septembre 1991, il a vu, oui, sortir Nevermind de Nirvana, mais il a aussi vu sortir le même jour, c'est-à-dire demain, ça fera 35 ans aussi, l'album Blood Sugar Sex Magik des Red Hot Chili Peppers.

Come Under the Bridge, avec des paroles vraiment vénéneuses. Hein. Ça parle de drogue qu'on prend sous un pont tout seul à Los Angeles. Des chansons très sexy comme Suck My Kiss ou encore Give It Away. Blood Sugar Sex Magic peut être traduit par la magie sexuelle de la glycémie. Donc écoutez, voilà, en 1991, on faisait du bon rock'n'roll, mais on avait aussi des préoccupations finalement très très intéressantes. Et voilà, donc ces deux albums, celui de Nirvana et celui des Red Hot, sont sortis le même jour, le 24 septembre 91. Donc demain, si vous voulez célébrer les anniversaires, surtout, n'hésitez pas. Septembre 91, c'est aussi la sortie de Trompe-le-Monde, l'album des Pixies, de The Low End Theory, de Tribe Called Quest. Ça, c'est si vous aimez plutôt le hip-hop. Primal Scream aussi, si vous aimez les Anglais drogués, a sorti Screamadelica. C'est un des premiers albums qui mêlait si bien le rock et la musique électronique. Ça, c'était aussi en septembre 91. Et puis, le plus gros groupe de rock de l'époque sort aussi en septembre 91. Non pas un, mais deux albums. C'est les Guns N' Roses. Alors, ils ne savent pas qu'en trois semaines, ils vont être ringardisés par Nirvana. Qu'en trois semaines, on fera plus de solo de guitare. On s'habillera plus en mini-short boule sur scène comme Axl Rose, mais qu'on s'habillera plutôt comme Kurt Cobain avec des chemises. Tout ça, ils le savent pas, les mecs, quand ils sortent en septembre 91 Use Your Illusion, double album, donc le 1 et le 2. C'est voilà, une profusion, il y a tout, des clips énormes, des guitares énormes, des batteries incroyables, l'ego mais immense du chanteur Axl Rose, ses paroles à moitié poétiques, cryptiques, religieuses, christiques, on sait pas ce qui se passe, on sait juste que c'est génial, mais que ça va pas durer longtemps puisqu'ils vont se faire voler la place par le grunge. Alors voilà, pendant quelques semaines, en septembre 1991, on a pu se dire qu'on adorait ces énormes chansons rock'n'roll avec des violons, avec du piano et même avec des bruits d'orage et un clip où on fait un solo de guitare au milieu du désert. Et non, la guitare n'est pas branchée, mais ça n'est pas grave. C'était ça aussi, 1991, il y a 35 ans. Donc, les Guns N' Roses sortaient un de leurs plus beaux morceaux. On va se l'écouter ensemble et en entier, s'il vous plaît. Il passe normalement jamais à la radio parce qu'il dure 9 minutes. Mais nous, on aime bien vous gâter. Alors installez-vous confortablement et kiffez. November Rain, Guns N' Roses. Bon voyage, les amis. C'était il y a 35 ans.

0: November Rain, Guns N' Roses. Je suis sûre qu'il y a des ados des années 90 qui viennent de passer un grand, grand moment en retrouvant voilà, la chanson de leur adolescence. Écoutez, ce petit voyage en 1991 est terminé. Pour être totalement complet et transparent sur cette année-là, je vous rappelle que c'est aussi l'année où la GAF était numéro 1 du top 50 avec la Zoubida. Bisous.
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Owa, c'est la rencontre de Nadia Simon et Laurent Sureau. Un duo qui crée un univers pop, trip-hop singulier, porté par la voix puissante de Nadia et les textures électro-percussives de Laurent.

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2: Oh là là, je suis encore en train de me remettre de mes émotions du magnifique Guns N' Roses qu'on a écouté tout à l'heure. Mais il est temps que je remette ma casquette d'arbitre. Bah oui, puisque nous allons jouer au Blind Test. Virginie est avec nous pour jouer. Bonsoir Virginie.
3: Bonsoir.
2: Bienvenue, comment ça va?
3: Ça va très bien.
2: Oh, merci beaucoup Virginie. Il y a aussi, une revenante, Marie-Christine. Bonsoir.
4: Émilie, bonsoir Virginie.
2: Bonsoir. Bonsoir. Alors on va jouer ensemble à gagner, je vous l'ai dit. Ce sont des albums vinyles tirés du tiroir au trésor de Mélodie, qui est la programmatrice des invités de Décibel et qui vient de maudire Kezia Jones sur 19 générations. Sache-le Kezia, bon courage. Jusqu'en l'an 3000, le mec, ça n'ira pas. Et alors,
4: bien de se faire poser un lapin.
2: Ah, dis donc, encore la veille ou une heure avant, tu te prépares, tu vois, tu te mets là 2 minutes, effectivement, on pouvait rien faire. Dans le placard au vinyle secret de Mélodie, il y a l'album de Gaëtan Roussel, celui de Maël, il y a celui de Grand Corps Malade, enfin, il y a plein d'albums super chouettes et récents et tout, donc vous pourrez faire votre choix. Je vous laisserai discuter au standard avec Dylan et Mélodie, ok?
4: Merci.
2: Voilà. Et oui, vous avez gagné chacune un vinyle, quoi qu'il. Ça, c'est le tarif. Ah bah oui, quand on joue au blind test de Décibel, on gagne. Le jeu maintenant, ce sont des chansons toujours de cette année 1991, quand même, qui était une merveille, hein, vous l'avez entendu. Il y a 35 ans, qu'est-ce qu'on écoutait? Notamment les chansons du blind test de ce soir. Alors, déjà, peut-être petite vérification, est-ce que c'est une année fétiche pour vous, pour Marie-Christine et Virginie, 91? Je vous ai pas entendu, pardon. Virginie?
3: Non, pas spécialement.
2: Pas spécialement. Et Marie-Christine, 91?
4: Bon, hein, pas une année qui marque non.
2: Oh là là, mais vous faites vos difficiles. Je suis sûre que si. On va voir si vous retrouvez les chansons de 1991. Vous à la maison, je suis sûre que vous allez retrouver. Premier tube de cette année-là, Marie-Christine et Virginie. Dès que vous retrouvez le nom de l'interprète, vous me donnez votre prénom et puis votre réponse, d'accord?
4: D'accord.
2: Allez, on y va.
4: Marie.
2: Alors, Marie et Virginie, on dit leur prénom. Oui, c'est ça, c'est Stéphane Echer.

Marie-Christine et Virginie ont trouvé en même temps notre Stéphane Echer. Déjeuner en paix. Bravo, ça part bien. Allez, on continue. Deuxième tube de cette année-là. Il s'agit... Virginie, pardon, Scorpion, oui, bravo.

0: Vierge, magnifique. Scorpion. Et ça fait...
1: C'est vrai que ça marche bientôt.
0: Ah ouais, hein. 2 points pour Virginie, 1 point pour Marie-Christine. Vous voyez qu'on écoutait des bonnes choses il y a 35 ans quand même.
1: Tout à fait.
0: Bah oui. On écoutait aussi, oh, j'ai oublié de le mettre dans le blind test, il y avait Petite Marie aussi de oui. Francis Cabrel, oui, et Frédéric Goldman Jones. Il y avait plein de bons trucs cette année-là. Ah oui, il y avait ça aussi. Alors, est-ce que vous allez le retrouver? Il s'agit d'un rappeur qu'on aime beaucoup dans l'émission.
1: Marie.
0: Oui.

0: vous avez été de bonnes candidates toutes les deux. Vous voyez, cette année 91 qui ne vous disait pas grand-chose, ben, finalement, ça s'est très bien passé. Merci d'avoir joué avec nous, mesdames.
1: Merci à toi.
0: Merci. Et puis, vous revenez quand vous voulez. Je vous repasse Dylan au standard. Il prend vos coordonnées pour vous envoyer vos cadeaux. Et puis, nous, on va retrouver Bachung. Parce que ça rigolait pas en 91. Sa guitare western, merveilleuse, sur Osée Joséphine. Ah.

0: Et c'est Jean-Baptiste Mondino qui avait réalisé le clip. On parlait de lui tout à l'heure parce qu'il a fait la photo de la pochette du nouvel album de Mylène Farmer. Mais c'est lui aussi qui avait réalisé très très beau clip Osez Joséphine en 1991. Donc sur l'album du même nom, Monsieur Alain Bashung.
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0: Allez, on termine avec la chanson anniversaire et on quitte cette bonne année 91. Bah oui, il y a une autre année à laquelle on peut se raccrocher pour terminer. C'est l'année 1970, le 23 septembre 70. La France avait la tristesse d'apprendre la mort de Bourvil, André Bourvil, qu'on adorait, qui avait commencé sa carrière après la guerre, hein, dans les années fin des années 40, qui a fait des films évidemment inoubliables comme La traversée de Paris, La grande vadrouille, La cuisine au beurre, Le corneau, enfin Bourvil quoi, mais qui était aussi un sacré chanteur, parfois plutôt rigolo.
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0: On embrasse évidemment celles et ceux qui nous écoutent de Maubeuge et les gendarmes.
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0: La tactique de Bourvil, c'était de faire des chansons rigolotes et tendres.
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0: Et puis, il y en a une que j'avais envie de partager avec vous pour le célébrer. Voilà, lui qui nous a quittés si jeune, le 23 septembre 70, il avait 53 ans. Une si jolie chanson. C'était bien. Au petit bal perdu. On va se quitter là-dessus ce soir dans Décibel.
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0: 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André Bourvil qui vous souhaite une bonne soirée. Et la suite sur votre radio ici, c'est la nouvelle émission d'Éric Bastien. Il n'y a pas que Paris dans la vie. Et il reçoit ce soir Jamie Gourmaud. Oui, de Fred et Jamie. On va apprendre des trucs, j'en suis sûre. Ça va commencer à 20h. Et puis dans Décibel, demain, ça c'est très important que je vous donne le programme de demain. Vous ne voulez pas rater Grand Corps Malade. Qui sera là, lui, c'est sûr. Non, en général, on se fait planter une fois par an par les invités. Donc là, voilà, c'est fait dès le mois de septembre et tout. Bon, Kezia n'est pas venue. Mais demain, Grand Corps Malade sera là et vous présentera son tout nouvel album qui s'appelle Voir la mer. Donc ça, c'est demain à 19h. Quant à l'équipe de l'émission que je tiens à remercier, il y avait ce soir à la technique Diana Alcide, au standard Dylan Gauthier, à la réalisation Iris Guitoni, à la délégation de la musique Thomas Demol, à la programmation des invités Mélodie Chaïb. Voilà, vous avez toutes les infos. Je n'ai plus qu'à vous dire merci à vous aussi, parce que quand vous participez à Décibel, la fête est encore plus belle.
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0: Vous êtes tellement mignons, je vais vous donner l'heure. Il est 20h, bisous!

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2: Bonsoir tout le monde, bienvenue sur ICI, il est 20h tout juste, c'est l'heure de vous accueillir, on le fait chaque jour du lundi au vendredi, c'est surtout l'heure de prendre le temps. Une heure d'évasion, une heure pour s'intéresser aux initiatives, aux actions que vous menez près de chez vous, dans vos villes, dans vos régions, parce qu'il n'y a pas que Paris dans la vie. On ira dans la Drôme ce soir, ICI a trouvé un bon plan, un logement étudiant à 0€, je vous jure que c'est vrai. Et même si la rentrée est derrière nous, bah les vacances de la Toussaint, c'est pas si loin que ça. On a trouvé aussi un cahier de vacances très spécial. C'est en Gironde. Nous irons enfin en Essonne pour découvrir un moyen de transport original. C'est ce soir d'ici 21h. Et puis chaque soir, nous partageons cette heure avec un invité qui nous dit tout sur les villes, les lieux, les régions, les paysages qui ont finalement marqué sa vie. Je reçois ce soir un journaliste, animateur de télévision, un vidéaste, un vulgarisateur qui nous a longtemps expliqué que c'était pas sorcier à comprendre. C'est un épicurien, c'est un curieux, il en a fait une chaîne, Épicurieux sur YouTube, suivi par des millions d'abonnés. Son livre Toute une année avec Jamy, on en apprend tous les jours, est sorti vendredi dernier aux éditions Nathan. Je pense que vous l'avez deviné, je reçois Jamy Gourmaud. Bonsoir Jamy.
3: Bonsoir Eric.
2: Je suis ravi de vous accueillir sur ICI, vous allez bien ?
3: Très bien.
2: Vous me disiez, l'été n'est pas si loin, et c'est vrai, je le dis aux auditeurs, vous avez bonne mine, je ne sais pas d'où vous arrivez en France, puisqu'on voyage, mais il y avait du soleil. Hein.
3: Alors j'ai passé une partie de mes vacances dans le sud, dans les Alpilles et en Ardèche.
2: Alors c'est marrant, on parlera peut-être des Alpilles, vous savez, partie de, voilà, des lieux que vous appréciez particulièrement. Je rappelle aussi votre roman Les ailes de la forêt qui est sorti au printemps dernier, on pourra en dire un petit mot avant 21h. Vous êtes prêt à vous balader ?
3: Ah, prêt.
2: Vous savez que c'est moi qui conduis le camion là, hein.
3: C'est très bien. Marcel a pris sa retraite, alors.
2: Sur la carte de France, premier lieu, alors, où on va s'arrêter, c'est le sud de la Vendée, c'est le début de tout, hein, pour vous, Jamy, notamment Fontenay-le-Comte.
3: Oui, Fontenay-le-Comte, c'est la ville où je suis né. Alors, j'y suis né, je n'y suis pas resté longtemps. Oui. Hein, voilà. Puisque très rapidement, mes parents ont déménagé pour... alors, ils ne sont pas partis très loin. Hein, enfin, à l'époque, c'était pas mal. Hein, on est partis dans le nord de la Vendée. Voilà, dans une petite ville. Alors, Saint-Mesmin, c'est là où ils habitaient.
2: D'accord.
3: Voilà. Et ça, c'est encore le sud de Vendée.
2: À Montaigu, du coup.
3: Voilà, Montaigu. Voilà. Donc, Fontenay-le-Comte, pour tout vous dire, même si j'ai une bonne
2: mémoire...
3: Vous
2: n'avez pas de souvenir, ouais, pas de souvenir. Mais vous y retournez ? Vous avez déjà eu l'occasion d'y retourner ?
3: J'y suis passé, oui.
2: Bon, c'est vrai, vous avez raison, c'est Montaigu, c'est pas très loin de la Roche-sur-Yon, c'est là où vous allez vous installer, c'est pas très grand, hein, j'ai vu à peu près le dernier recensement, on est à 5000 habitants.
3: Oui, c'est ça,
2: c'est
3: oui.
2: À peu près
3: oui.
2: Ça. Oui. Montaigu, son portail Saint-Léonard, sa digue, son château également, en tous les cas, c'est la carte postale que j'ai trouvée.
3: C'est exactement ça.
2: Quel est la vôtre ? Quel lieu vous vient à l'esprit comme ça quand on parle de Montaigu ?
3: Ah ben, quand vous dites le château, les Douves, alors, c'est un château dont il ne reste que les remparts, mais le cœur de la ville est bâti donc à l'intérieur de ces remparts. Il reste des douves et le château, c'était vraiment un endroit où enfant,
2: c'est un décor extraordinaire.
3: On allait jouer, on allait construire des cabanes.
2: Faisait du chevalier.
3: On allait draguer aussi.
2: On a des dossiers ce soir. Non, mais c'est un décor, je veux dire, c'est un écrin aussi quand on est un môme de grandir comme ça dans un lieu comme celui-ci.
3: Oui, oui, parce qu'on grandit. Et ça donne une idée de l'histoire du lieu dans lequel on a vécu, mais et même au-delà du pays dans lequel on a vécu. Parce que quand à l'école, eh bien, on commence à apprendre le Moyen Âge, les châteaux forts, bah, fatalement, ça parle et ça permet de fixer durablement certaines idées.
2: Qu'est-ce qu'ils faisaient vos parents en Vendée ? Ils sont eux-mêmes Vendéens ?
3: Ils sont eux-mêmes Vendéens.
2: Voilà. Donc ils se sont rencontrés en Vendée.
3: Exactement, tout à fait dans le bocage vendéen.
2: Voilà. Votre papa, il est fondateur du groupe Orviac. Votre frère va reprendre la présidence quelques années plus tard. Vos premiers souvenirs, Jamy Gourmaud, c'est effectivement, donc on vient de l'évoquer, le bocage vendéen. C'est aussi des oncles, c'est aussi des tantes. Vous avez eu la chance d'avoir une grande famille et de connaître aussi vos grands-parents.
3: Oui, j'ai eu la chance de grandir dans une famille où il y avait énormément d'agriculteurs. Mes deux parents sont issus de familles agricoles et j'avais une multitude d'oncles et de tantes des deux côtés, de cousins aussi qui étaient agriculteurs. Donc les week-ends, les dimanches, les vacances, c'était très souvent à la campagne, chez mes cousins, chez mes oncles et tantes, dans les champs, dans les étables, sur un tracteur. Voilà,
2: Si je feuillette vos albums photos, je vous vois sur un tracteur.
3: Mais la photo existe. Alors, c'est un truc complètement dingue ce que je vais vous dire, parce que ça ne se ferait plus, c'était dangereux. Mais mon grand-père me faisait conduire son tracteur.
2: Mais moi aussi.
3: À l'âge de 7 ans.
2: Ah, mais moi aussi. Même avant, moi. Avant, on est des fous. Mais oui, mais ça va parler à plein de gens, parce qu'on l'a tous un peu fait, si on a évolué effectivement dans ce type de lieu. Alors, il y avait aussi un rituel en famille, c'était la forêt. Parce que vous l'avez dit, vous êtes entouré d'un environnement magnifique. Mm-hmm. Petit coin champignon, je crois que vous y alliez souvent avec papa. Hein.
3: Alors, on est en automne. Oui. Et je me souviens qu'à partir du 15 septembre, eh bien, on passait une partie de nos week-ends à aller cueillir les champignons dans les prés, dans les bois, et ça, c'était merveilleux, parce que on démarrait très tôt le matin, le soleil se levait à peine, et on partait justement dans ces prairies, dans ces bois, il y avait la rosée, des odeurs, enfin, tout ça, c'était un pari, hein, on ne savait jamais sur quoi on allait tomber, mais en général, on rentrait avec les paniers pleins.
2: Bon, puis il y avait le bord de l'eau qui n'était pas très loin non plus.
3: Et il y avait la mer. La Vendée, c'est tout son charme. C'est le bocage d'un côté et puis le marais de l'autre et à l'extrémité du marais, la mer qu'on entend là.
2: Bien sûr.
3: Le sac et le ressac.
2: Et au goûter, il y avait une bonne brioche vendéenne.
3: Voilà.
2: Absolument. Et votre famille, vous faisiez pour les grandes occasions fabriquer voilà, une brioche vendéenne.
3: Alors il y avait une tradition à Pâques dans les villages et ensuite dans les villes. Enfin c'était comme ça à Montaigu chez nous. Eh bien on faisait de la brioche, mais c'était de la brioche maison. Et je garde un souvenir très très présent et très ému de cette brioche que confectionnait mon papa, parce que il s'y mettait le vendredi soir et puis il se levait la nuit pour regarder si la brioche était assez levée et puis la mettre. On se levait le matin avec cette odeur,
2: un émerveillement
3: de brioche, de fleurs d'oranger, c'était merveilleux.
2: C'est votre brioche de Proust.
3: On va l'appeler comme ça.
2: On va retourner en Vendée. On a encore plein de choses à se dire, mais l'heure est venue de s'intéresser à la Revue des Merveilles. Avec Benoît Prospero, on passe en revue les merveilles de celles et ceux qui consacrent leur vie au monde du vivant. Et aujourd'hui, nous partons à l'école pour découvrir un moyen de transport un peu original.
0: Ah ben voilà, on a fait l'appel et a priori tous les enfants sont là. Donc le bus peut partir direction l'école. Sauf que le bus ici, ah ben il est un petit peu particulier. Nous sommes avec ICI Paris-Île-de-France dans l'Essonne à Bièvre. Et ICI, le bus scolaire, c'est un vélobus, le Castor Express. Alors pour faire simple, ben c'est comme un bus, c'est-à-dire que c'est un véhicule assez long. Sauf que les enfants ah ben ne sont pas seulement assis, tout comme le conducteur, ils doivent pédaler. Et la chef de projet développement durable, c'est Camille Fénodeau. Explication.
1: Un vélobus assis. Assistance électrique avec donc l'assistance qui est pour le conducteur et ensuite on a 8 places derrière avec des pédaliers, donc c'est-à-dire que tous les enfants doivent pédaler pour aller à l'école. Et donc pour la direction, un peu comme un vélo électrique et qui peut aussi aller sur les pistes cyclables parce qu'il est très étroit.
0: Ah ben voilà, et puis au-dessus il y a un toit aussi, hein. Ah ben oui, on peut même ranger du matériel.
1: Tout à fait, donc là on voit que nous on donne des casques à disposition pour les enfants qui n'en auraient pas, on sollicite les enfants à ramener le leur. Tout le monde prend son petit gilet jaune, s'équipe, fait ses petits réglages sur la hauteur de selle et après on y va.
0: Et qui utilise le vélobus ? Eh ben, tous les enfants à partir du CE2. Eh ben oui, parce qu'il faut quand même une taille minimum. Et la question alors la plus importante, et les enfants, ils en pensent quoi ?
1: Bah, c'est super chouette parce que déjà quand on se balade dans le vélobus, tout le monde nous sourit.

0: Un projet pas facile à porter pour une commune parce que c'est atypique. Et en fait, on se rend compte que c'est super. Enfin, les parents, les enfants, tout le monde qui rencontre le Vélobus est joyeux de le voir.
1: Eh ben voilà, ben c'est normal. Allez voir ce Vélobus hein, sur les réseaux sociaux de Ici Paris Île-de-France. Vous verrez, c'est une merveille. Merci à Camille Fénodeau et à la ville de Bièvre dans l'Essonne.
2: Merci Benoît Prospero, Jamy Gourmaud. Quand vous alliez à l'école amirale de Chaffaut, à Montaigu, vous avez fait votre scolarité, vous y alliez comment, en Vélobus?
3: Alors j'y suis allé à pied, j'y suis allé à vélo, mais je connais ce Vélobus. Je l'ai même piloté, parce que pour un monde de Jamy, on avait évoqué tous ces moyens de transport, de transition, et je l'ai vu. Alors c'est assez drôle parce que c'est très convivial comme moyen de transport. Ouais. On parlait il y a quelques instants de Saint-Jean-de-Monts quand j'étais enfant. On n'appelait pas ça des vélobus. On appelait ça des Rosalie.
2: Oui, c'est Rosalie, bien sûr.
3: Voilà, mais
2: ça existe encore. Hein,
3: ça existe encore. Mais villes. C'est un vélobus. Voilà. Et on utilisait ce moyen de transport pour s'amuser.
2: Avec un toit qui vous permettait aussi de vous protéger. C'était ça, la Rosalie. Et il y en a encore. Jamy Gourmaud, restez avec nous. On va parler peut-être du lycée Saint-Gabriel à Saint-Laurent-sur-Sèvre. Mm-hmm. Des souvenirs plus difficiles, parce que là, pour le coup, c'était un pensionnat. Mais en tous les cas, on va continuer à se balader à travers les lieux qui vous ont construits jusqu'à aujourd'hui. Restez avec nous sur Ici. On est ensemble jusqu'à 21h.
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2: Avec Genesis et I Can Dance, souvenir de 1991, sur Ici.

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2: Non, il y a Jamie Gourmaud aussi qui est avec nous depuis 20h. Vous verrez dans un instant que Paris compte aussi pour lui. Les journalistes, les écrivains et les youtubeurs, comme on dit, animateurs de télévision. Il se plaît depuis des années à être un vulgarisateur. Il rend populaire notamment tout ce qui est scientifique dans le monde de Jamie, dont C'est pas sorcier il y a quelques années. C'est un amoureux de la brioche, on l'a découvert il y a un instant, c'est normal, il est vendéen. C'est un concentré de savoir qu'il nous propose avec un almanach qui vient de sortir. Un concentré illustré notamment qui va nous permettre de nous évader, de mieux comprendre le monde qui nous entoure. On en parlera avant 21h. C'est aussi finalement un beau résumé de la vie de Jamie Gourmaud. C'est vrai, mieux comprendre le monde qui nous entoure, c'est ce que vous faites depuis toujours.
3: Bah oui, c'est mais c'est extraordinaire.
2: C'est un joli constat. Hein.
3: Bah oui, mais faire des questions que l'on se pose un métier, c'est quand même génial. J'ai cette chance-là.
2: Et d'où elle vient cette curiosité? Parce que quand on retrace un peu ce parcours, on voit que vous êtes curieux du A à Z, quoi. C'est tout vous intéresse.
3: Bah tout m'intéresse, mais je pense que ça vient. Il y a deux choses. Il y a la curiosité et l'écriture. Très tôt, j'ai aimé écrire. Alors quand je dis très tôt, j'ai aimé écrire. À 12 ans, j'écrivais pas des romans, mais à 12 ans. J'adorais envoyer une carte postale à mes grands-parents. Je choisissais les mots, ou à mes parents. J'adorais écrire à mes petites amies, en faisant très attention au vocabulaire que j'utilisais.
2: Vous n'avez pas un prof qui, justement, vous a donné un peu confiance en mettant en avant ou en ayant repéré ce talent d'écriture quand vous aviez cet âge-là, à peu près 12-13 ans ?
3: Si, alors quand j'étais en seconde, en fait.
2: Oui, voilà, c'est important. Hein.
3: Voilà. Oui, un prof de français... Denis Bagnard, alors je salue sa mémoire parce que malheureusement il n'est plus de ce monde, mais j'aimais cette écriture, je ne savais pas quoi en faire, j'avais une vague idée de faire du journalisme, mais j'étais très hésitant parce que voilà, c'était un petit peu présomptueux de dire « Ah, je veux devenir journaliste ouais. ». Mais il m'a mis en confiance. Ouais. Voilà, c'est l'un des premiers à qui j'ai dit que j'avais envie de faire ce métier. Et il m'a dit c'est un bon choix.
2: Et c'était au lycée Saint-Gabriel.
3: Absolument.
2: C'était là, à Saint-Laurent-sur-Sèvre. Alors, vous allez, pendant cette période, aussi découvrir autre chose que la Vendée, parce que je crois que voilà, vous avez des possibilités de sortir un petit peu. Il y a des régions comme ça que vous allez découvrir, comme la Bretagne. Et je crois que vous avez un souvenir de Carnac, notamment.
3: Oui, bah quand on était au lycée, au pensionnat Saint-Gabriel, on faisait de temps en temps, il y avait des sorties.
2: Et heureusement,
3: on partait pour plusieurs jours à un endroit ou à un autre. Je me souviens d'avoir fait le Mont-Saint-Michel, d'avoir fait la Bretagne et en Bretagne, d'avoir visité le Carnac. Ouais. Voilà, les menhirs de Carnac. Voilà, c'est un souvenir qui restait gravé parce que c'est vrai que aujourd'hui ça semble assez simple d'aller d'un point à un autre. Il y a une quarantaine d'années, c'était pas aussi évident comme ça même de parcourir ne serait-ce que 250 km. Il fallait prendre un bus et puis il y avait toute une organisation à mettre en place quand on voulait déplacer une classe.
2: Les Pyrénées. Alors les Pyrénées, c'est un peu les vacances, peut-être avec vos parents. C'est la montagne. C'est aussi peut-être une période de camping. C'est peut-être des copains.
3: Alors, les Pyrénées, ce sont les vacances avec les parents.
2: Avec les parents.
3: Voilà. Pourquoi les Pyrénées? Je l'évoquais tout à l'heure. Moi, j'ai grandi dans une ville qui était à une cinquantaine de kilomètres de la mer. Donc, quand on pense vacances. Eh bien, on pense pas à plage, on pense plus montagne.
2: Oui.
3: Vacances, c'est fait pour voir autre chose. Donc, les premières vacances avec mes parents, ce sont effectivement ouais. Les Pyrénées.
2: Voilà, café de la paix, ça c'est le café des copains, parce qu'on a tous eu un café où je le dis souvent, on venait à 10 et on demandait une bière ou un café pour 10. Ouais. Bon, voilà, le barman ne faisait pas son affaire, quoi. Vous, ça s'appelait donc le café de la paix, c'était le point de rencontre. Vous vous souvenez de ce lieu? Il existe toujours d'ailleurs?
3: Il existe toujours.
2: Ça et
3: alors? Alors, on ne disait pas on va au café de la paix, on disait on va chez Jean-Yves et Marino. Ouais. Voilà. Jean-Yves et Marino, c'était les propriétaires. Voilà, qui était très très sympa, qui était un peu un grand frère et une grande sœur hein, pour nous tous. Mais c'était vraiment l'endroit où on se retrouvait, où on passait des soirées entières à refaire le monde.
2: On a tous fait ça. Hein. Mmh. Alors, toujours en Vendée, il y a aussi Le Revoir.
3: Ah.
2: Ça, c'est la boîte de nuit. Vous avez beaucoup parlé de ce lieu de rencontre. Hein. Je crois que vous dansiez très bien le rock.
3: Alors,
2: Jamy Gourmand, c'est vrai ou pas?
3: Je le dansais sûrement. Je ne vais pas dire très bien, ce serait présomptueux. Là aussi.
2: Non, mais
3: j'étais à l'aise et j'aimais bien ça.
2: Ouais.
3: Voilà. Et j'en jouais sûrement aussi un peu.
2: Bien sûr. Parmi les premiers boulots, vous étiez chauffeur-livreur.
3: Oui.
2: Il y avait déjà le camion, du coup.
3: Il y avait déjà un camion, un plus petit, parce que je n'avais pas mon permis poids lourd.
2: Ouais. Voilà. Alors, après, vous allez partir au lycée Notre-Dame de Toute-Aide.
3: Ça, c'est une petite erreur. Je ne suis jamais allé dans ce lycée.
2: C'est à Nantes. Jamais.
3: Ah, jamais.
2: Vous connaissez Nantes?
3: Je connais Nantes.
2: Il est temps de rectifier aujourd'hui.
3: Tout à fait, tout à fait.
2: Vous avez passé votre bac où alors?
3: Mais à Saint-Gabriel.
2: Ouais.
3: Le bac ne se passait pas ici, il se passait à La Roche-sur-Yon. Mais j'ai fait tout mon lycée à Saint-Gabriel.
2: Des études de droit, c'est où alors?
3: Les études de droit, justement, c'est à Nantes.
2: Ah bah voilà.
3: Voilà.
2: Nantes. Donc vous allez vous installer à Nantes ou vous faites des allers-retours?
3: Je m'installe à Nantes.
2: Ah bah donc vous découvrez la ville, c'est une belle ville
3: voilà.
2: Aussi.
3: Je m'installe à Nantes, mais.
2: Ça vous plaît pas?
3: Non.
2: Ah mince. Vous préférez la Baule, c'est pas très loin. C'est pourquoi? Parce que c'est pas la mer, il y a un beau château à Nantes.
3: Oui, oui, mais étonnamment, alors je crois savoir un peu pourquoi.
2: Les études qui vous ont pas plu, donc vous avez associé ça à la ville.
3: Sûrement, je débarque en fac de droit. Fac de droit, comme beaucoup de facs d'ailleurs, c'est très impersonnel.
2: Ouais.
3: Je sors de ces. École Saint-Gabriel, pensionnat, où il y a une très forte solidarité entre les élèves, beaucoup d'associations, on fait beaucoup de sport, il y a une salle de ciné, on fait de la photo, on fait du judo, on fait plein de trucs, et on est très encadré. Je débarque dans cette fac et je suis un peu perdu.
2: Oui, mais c'est aussi peut-être l'âge, c'est 18 ans, 19 ans, c'est pas forcément une période.
3: Je suis un peu perdu.
2: On se pose des questions, il y a des incertitudes. Mmh. Mais vous allez voir, en restant avec nous, que la radio va arriver, il va y avoir Presse Océan, il va y avoir Bordeaux aussi, vous allez faire de la radio, je crois, du côté de Bordeaux. Mmh. Et puis il va y avoir les études de journalisme qui se feront du côté de Paris. Jamy Gourmand est avec nous jusqu'à 21h. On parle beaucoup de l'avenir de nos enfants et c'est aussi le cadre d'une thématique d'une grande consultation, dites-le ici avec votre radio menée avec Odoxa. Et justement, on s'y intéresse avec Catherine. Ici, ça entreprend, Catherine Quicandon. Plusieurs millions de cahiers de vacances sont vendus chaque année. On a beaucoup entendu parler cet été. Catherine, aujourd'hui, vous en avez trouvé un peu différent.
4: À Bordeaux, faire ses devoirs, c'est du sport. Et pas qu'un peu. Voici le cahier sportif. Le cahier qui vous aide à réviser le programme scolaire grâce au sport, comme nous l'explique Angélique Baldin-Perletti, la directrice commerciale.
5: On donne envie aux enfants de faire plus de devoirs de vacances de manière sympathique, en transformant les exercices qui sont conformes au programme de l'éducation nationale et réalisés par des professeurs. On transforme les exercices en lien avec leur sport.
4: Et bizarrement, ça intéresse plus les enfants, et les parents aussi, qui rechignent moins à aider leur progéniture. Il y a des cahiers par exemple Tour de France, FC Nantes, En Avant Guingamp, PSG. Il existe 4 niveaux qui vont de la grande section de maternelle à la 5e. Chaque année, ils sont réactualisés selon le programme scolaire officiel et ils couvrent toutes les matières comme le français, les mathématiques, l'anglais, les sciences, l'histoire-géographie, etc. Une équipe pédagogique transforme les exercices en lien avec les sports proposés, sans oublier les valeurs du sport, le respect, la solidarité, l'esprit d'équipe. Le cahier sportif est un cahier de vacances, mais pas seulement.
5: Mais on a aussi beaucoup d'entités sportives qui l'utilisent tout au long de l'année comme cahier de révision. Pour les mercredis aussi, pour les clubs qui accueillent les jeunes, ils ont des animateurs qui gèrent le sportif, mais qui du coup ont besoin d'un support aussi éducatif et pédagogique. Et aussi voilà pendant les stages, à d'autres moments en fait, et même pour des événements sportifs en particulier.
4: Oui, bien sûr.
5: C'est un goodies différenciant qui permet... de maintenir le lien avec cet événement.
4: Le concept de ce cahier entièrement personnalisé aux couleurs d'un club ou d'une fédération a été créé en 2021 par Simon Carrère et Simon Doursat. Les deux premiers ont été aux couleurs de l'UBB, l'Union Bordeaux-Bègles, et aux couleurs de Brive. imaginés en Gironde, ils sont rédigés et imprimés en France. Ils sont offerts par des clubs où vous pouvez l'acheter à l'unité 8,50 €. Plus d'infos sur lecahiersportif.fr. Merci à Ici Gironde pour cette idée qui fait travailler nos enfants en les captivant. Ici, ça entreprend à Bordeaux avec le cahier sportif, un cahier d'exercice qui allie sport et éducation avec passion.
2: Merci beaucoup Catherine Quicandon, Jamie Gourmaud et votre invité ce soir dans Il n'y a pas que Paris dans la vie. Et pourtant, vous allez y aller à Paris. Pour l'Institut pratique du journalisme, vous en êtes diplômé en 1988. Et d'ailleurs, on en reparlera, mais en 1986, c'est à ce moment-là que démarre un peu votre carrière, ça fait 40 ans.
3: Voilà, il y a à peu près 40 ans, jour pour jour, je débarque à Paris pour rentrer à l'IPJ. Je m'en souviens comme si c'était hier.
2: Eh bien, on va en parler dans un instant avec vous. Jamie Gourmaud est avec vous tous ce soir jusqu'à 21h sur Ici.
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2: Et pourtant, pour elle, il y a Paris dans la vie, mais là c'est pour la bonne cause. Céline Dion a choisi Paris pour se produire devant la France entière et accueillir l'Europe pour une résidence et une série de concerts à la Plénitude Arena de Nanterre. Une des toutes nouvelles chansons signées Icar, la voici. Bonjour, pardon, merci, Céline Dion est sur Ici.

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19: C'est un conteur d'histoire, un homme curieux, ancré dans notre quotidien, qui nous donne les clés pour mieux comprendre notre monde. Il le fait depuis des années, avec bonne humeur, avec humour aussi. Ce soir, il vient aussi nous présenter cet almanach dont nous parlerons dans quelques minutes. Toute une année avec Jamy, on en apprend tous les jours, publié chez Nathan. Il y a quelques jours, il vous livre les déclics de sa passion ce soir, sur ICI, à travers les lieux qui ont compté pour lui, de la Vendée à Nantes, de Nantes à Montaigu. Allez, que je la fasse, celle-là. Parce que vous êtes pas né à Montaigu, mais en tous les cas, vous avez grandi à Montaigu, en Vendée. Merci encore une fois, Jamy, d'être avec nous. J'ai évoqué ce parcours. Il y a eu Presse Océan. Il y a eu de la radio à Bordeaux également. Vous avez travaillé où, à Bordeaux?
20: Alors, ben, j'ai travaillé chez vous, à Radio France, à l'époque.
19: Radio France Gironde, à l'époque.
20: Alors, c'était Radio France Bordeaux-Gironde.
19: Radio France Bordeaux-Gironde. Voilà. On salue l'équipe d'ICI Gironde.
20: Ça, c'était en 88, en août 88. Et puis, j'ai travaillé aussi, à peu près à la même époque, à Fréquence Nord, à Lille.
19: Ah ouais.
20: Voilà. Donc, je...
19: Ancêtre aussi de notre radio. Hein,
20: absolument, donc, tout à fait. Tout à
19: je
20: fait.
19: Salue les équipes d'ICI Nord également, et ICI Gironde qui ont fait beaucoup cet été dans la mobilisation aussi par
20: évidemment,
19: rapport aux événements et ce qui s'est passé. Il y a Angers aussi dans votre vie?
20: Non, je suis...
19: Ah, me dites pas non à chaque fois, hein, parce vous avez reçu un prix. Prix de jeune reporter au Festival International du Scoop, pour une émission que vous aviez fait sur les maternités roumaines.
20: Absolument.
19: Et c'est à Angers que ça se passe.
20: Absolument, tout à fait. Le Festival du Scoop d'Angers.
19: Vous avez un souvenir d'Angers? Une ville que vous avez découvert ou vous n'avez peut-être pas eu le temps?
20: Non, ce jour-là, je n'ai pas eu le temps de découvrir Angers, même si là aussi, il y a un très beau château, le château du roi René, qui est magnifique.
19: On revient toujours au château, le château de votre enfance à Montaigu. Alors, on remonte un petit peu le temps. On vient de parler du fait que vous installez à Paris pour des études de journalisme. Vous installez où à Paris, dans quel quartier?
20: Alors, je suis d'abord allé dans le 17e arrondissement. J'étais à La Fourche. Voilà. Brochant, exactement.
19: La ligne 13, pour ceux qui connaissent.
20: Brochant, rue Truffaut.
19: Mais il arrivait à Paris, c'est un choc d'émotion?
20: Ah, c'était un bonheur. Un bonheur. J'étais, je quitte la région nantaise où je m'ennuie un peu et je me revois débarquer à Paris. C'est presque Rastignac. Hein.
19: C'est Eugène Rastignac. Je me voyais déjà. Et à nous deux Paris maintenant.
20: À nous deux Paris maintenant. Il y a vraiment cet enthousiasme. J'arrive, je bois cette ville.
19: Oui.
20: Je bois, mais parce que j'adore les avenues, les rues parisiennes, les monuments parisiens. Je passe mon temps à me balader. Je ne m'ennuie jamais. Et je me sens bien. J'ai l'impression, en fait, c'est assez étrange, mais j'ai l'impression de de rentrer dans une sorte de village. Donc,
19: des fois, certains disent que Paris est un grand village.
20: Non, mais je vous promets, je me sens, je me sens dans un cocon. Je me sens bien.
19: Oui, mais il n'y a pas les huîtres de Noirmoutier que vous aimez. Elles ne sont pas là. Il manque quand même des choses. Il n'y a pas la brioche vendéenne.
20: Voilà, mais j'en suis pas loin non plus.
19: Il y a une rencontre qui change votre vie, c'est Fred Courant.
20: Oui, Fred. Absolument. Ouais, ouais.
19: À quelle occasion vous rencontrez?
20: On se rencontre en 1989. Lui est rédacteur en chef d'une chaîne de télévision qui s'appelle Canal Santé. C'était une chaîne qui était diffusée par satellite et accessible aux professions de santé. Et donc il est rédacteur en chef. Moi je suis après mon épisode radio, je suis redevenu pigiste. Je fais surtout de la presse écrite et un peu de télévision.
19: Vous faites une rubrique à ce côté, je crois.
20: Et donc on va faire quelques reportages ensemble. C'est avec lui d'ailleurs que je monte cette expédition là en Roumanie. Et puis on va plus quitter et quelques années plus tard, on travaille sur une émission de science, un magazine de science et un magazine assez classique. En travaillant sur ce magazine, on se dit il y a des choses à améliorer, etc. Et on imagine comme ça le midi quand on est au resto des notre magazine de science idéal.
19: C'est celui-là ?
20: C'est celui-ci.
19: On peut pas ne pas parler de C'est pas sorcier qui fait évidemment partie de votre vie, votre prolongement, c'est Fred, hein, vous êtes tous les deux un peu le rôle ingrat, vous, parce que vous êtes dans un décor, à l'intérieur du camion, décor qui va tourner quand même en France aussi. Hein. Et Fred, lui, c'est l'extérieur, lui, c'est d'ailleurs, parce que vous vulgarisez les choses, vous nous les expliquez, et lui, il est dehors. Vous l'avez bien vécu de pas voyager comme il a pu le faire ?
20: Ah mais très bien. Très très bien, parce que au départ c'est un choix. Moi j'avais été JRI pendant plusieurs années. Fred était au desk à la rédaction et à un moment donné, alors il se trouve que j'allais devenir papa. Et donc, j'avais envie
19: de rester.
20: Voilà. Donc ça a sûrement aidé. Mais j'avais envie de tenir ce rôle autour de l'explication. C'est vraiment quelque chose dont j'avais
19: envie. Vous êtes l'expert scientifique.
20: Chacun, je pense que chacun a choisi la place qui lui convenait.
19: Quand on entend ça, on voit le camion, un Kenworth W900. Et on a les images en tête, aériennes, en plongée. C'est en Lozère, c'est sur le plateau de l'Aubrac.
20: C'est sur le plateau de l'Aubrac, absolument.
19: Mais vous n'étiez pas là, à ce moment-là, c'est les images qu'on
20: a découvertes.
19: Ah, vous étiez là à ce moment-là.
20: Là, on a, pour le générique, on a participé. D'ailleurs, on nous voit quand le.
19: Je ne revois que le camion.
20: Vous voyez le camion, mais il y a un moment, il y a une image. On voit le camion qui rentre dans le champ, la cabine du camion qui rentre dans le champ, et on s'avance tous les deux vers le pare-brise. Voilà, on est à bord du camion.
19: Je vais regarder à nouveau. Voilà. Alors pour les fans, c'est entre Rieutort d'Aubrac et le pont de Marchastel.
20: Absolument. Ouais. Ouais.
19: C'est là, vous vous souvenez ce jour-là ?
20: Ah mais je m'en souviens comme si c'était hier. On n'est pas très loin de la gueule.
19: Ouais. Hein.
20: Et pour l'anecdote, quand on a tourné, donc il y avait ce camion, les images ont été tournées en hélicoptère. Quand la productrice a réservé un hôtel qui était juste à côté, qui était en pleine campagne, elle demande à l'hôtelier s'il y avait un grand parking. Il lui répond oui, elle lui dit oui, parce qu'il va y avoir un camion américain. Il dit vous foutez de moi, et il raccroche. Bon, elle le rappelle, elle dit non, je ne me moque pas de vous, ouais, vous êtes sûr, c'est un camion de la radio. Il y a un grand parking, vous pourrez mettre un camion américain. Les routes sont tout petites. Elle dit j'ai pas fini. Est-ce qu'on peut faire atterrir un hélicoptère? Et il raccroche, évidemment.
19: Bien sûr.
20: Il a fallu le convaincre que vraiment, il y avait un hélico qui allait se poser sur le parking de son hôtel et à côté d'un Kenworth.
19: Combien d'années? Combien de saisons? Combien d'épisodes?
20: 570 épisodes, 19 ans.
19: C'est énorme. On va continuer de parler de cet univers. Il y a eu des prolongements, il y a eu le monde de Jamy, et puis encore plein de choses aussi par rapport à votre actualité. Jamy Gourmaud, ça marche ici. Qu'en pensez-vous? Je quitte la Lozère un instant pour aller dans la Drôme. Imaginez un logement étudiant pour un loyer de 0 euros par mois. Rêve. Vous vous dites que c'est impossible ou qu'il s'agit d'une arnaque? Eh bien, pas du tout. Figurez-vous que ça existe bel et bien. Votre radio ici a trouvé ce bon plan dans la Drôme, je vous le disais, avec Robin Bernot et Florence Gauthier. Reportage.
10: Un logement étudiant gratuit en échange de quelques heures de bénévolat auprès des seniors.
15: C'est gagnant-gagnant, je trouve.
10: À Valence, le groupe de résidence pour seniors Domitis propose à des étudiants de se loger gratuitement en échange de quelques heures passées aux côtés des résidents. Inès, 18 ans, vient par exemple d'emménager dans l'un de ses appartements. Florence Gauthier est allée à sa rencontre.
17: Mes parents, ils n'auraient plus payé un logement étudiant, mais au final, là, j'ai un appart qui est beaucoup mieux. Comparé au logement étudiant, je fais des heures de bénévolat pour pouvoir me le payer, donc c'est mieux pour mes parents et pour moi.
10: L'appartement d'Inès est un T2 tout équipé, déjà meublé, climatisé, lumineux. Il dispose même d'un balcon, le tout pour 0 euros de loyer en échange d'une quinzaine d'heures de bénévolat chaque semaine auprès des résidents. L'étudiant s'engage par exemple à organiser des ateliers de pâtisserie, des sorties au marché ou encore des jeux.
18: Pompiers et militaires.
21: Ouais, c'est facile.
18: Ah, tu croyais être tranquille avec des vieux, hein?
10: Pour Denise, 81 ans, c'est un lien intergénérationnel très précieux.
22: C'est amusant parce que des fois, on dit des choses. Ah non, je sais pas, j'étais pas née. Et elle-même en bénéficie de notre savoir aussi. C'est dans les deux sens.
10: Alors ici, dans la Drôme, ça marche. Mais vous, qu'en pensez-vous? Je suis allé en discuter avec Fabien qui salue l'initiative.
23: Ouais, c'est une bonne initiative pour permettre aussi aux jeunes étudiants, s'ils galèrent à trouver un logement, de pouvoir se loger et en même temps de faire une bonne action.
10: Et au-delà du logement, cette solution permet aussi de créer du lien entre les étudiants et les seniors, un aspect important pour Fabien.
23: Totalement, parce qu'on se rend compte qu'il y a de plus en plus aussi de personnes âgées qui se trouvent abandonnées par leur famille parce que trop loin, à la distance ou autre, et qui se retrouvent seules. Et donc je trouve ça bien aussi de permettre à ces personnes âgées d'avoir une activité, des contacts et du lien avec des jeunes.
10: Aujourd'hui, avec cette solution, Inès économise plus de 500 euros chaque mois et ce dispositif Génération Partage a déjà permis à plus d'une centaine d'étudiants de se loger gratuitement.
18: Et c'est là qu'on n'en trouvera pas.
19: Voilà, et cette année pour la 10e édition de Génération Partage, 44 résidences Domitis participent. Il y a encore des places disponibles sur ces résidences seniors, notamment à Berck dans le Pas-de-Calais, à Amiens dans la Somme, à Vierne dans la Loire, à Moulins, dans l'Allier, ou encore à Gap, dans les Hautes-Alpes. Jamy Gourmaud, vous restez avec nous?
20: Bien sûr,
19: avec plaisir.
20: J'ai aucune envie de m'en aller.
19: Le camion est garé, le camion américain. Il est avec vous, Jamy, et il prend le temps de se raconter ce soir à travers ses villes, ses lieux, ses régions. C'est déjà bien baladé, hein. Mais on va continuer de le faire jusqu'à 21h.
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19: Seal et Kiss from a Rose s'invitent chez vous, sur Ici.

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2: Avec Jamy Gourmaud, depuis 20h, il est pris de chef d'état-major de la marine, docteur honoris causa de l'université de Mons en Belgique, papa de deux enfants, me semble-t-il, qui je crois, comme par hasard, se sont plutôt destinés à une carrière scientifique. Jamy Gourmaud est votre invité entre deux plateaux et entre deux livres dont on va parler ce soir sur ICI. Il n'y a pas de hasard, je crois que Alex et Oscar, je ne dis pas qu'ils n'avaient pas le choix, mais vos enfants qui sont grands maintenant,
3: oui, ils sont très grands.
2: Ils sont allés dans ces cas, qu'est-ce qu'ils font d'ailleurs, sans indiscrétion?
3: Alors il y en a un qui est ingénieur, et l'autre qui, ça va vous amuser, qui est prof de physique-chimie.
2: Il n'y a pas de hasard, c'est bien ce qu'on se dit. Tiens, il y a un autre lieu que j'ai repéré, c'est Chasse-Neuil du Poitou. Alors là, vous dites, où est-ce qu'il m'emmène?
3: Je chasse l'œil.
2: Oh, je ne vais pas vous faire langue en entendre. C'est le Futuroscope.
3: Ah, mais oui.
2: Vous avez prêté votre voix à une attraction Futuroscope. C'est génial.
3: Oui. Et c'était super. En plus, c'était pour une animation qui a duré quand même quelques années sur l'évolution. Ah. Voilà. Pour expliquer les grands principes de l'évolution.
2: De toute façon, vous êtes énormément diversifié. Je pourrais citer un jeu d'aventure que vous avez fait au Mexique, Mission Millennium, Enquête d'archéologie, ça c'était une émission qui était consacrée à Nefertiti, vous êtes un des premiers d'ailleurs à l'avoir fait. Et puis en mars 2020, je ne dis pas que vous avez la bonne idée, parce que le moment s'y prête pas, mais en tous les cas, vous avez raison de le faire en pleine pandémie du Covid, sur France 2, dans un premier temps. Il y a un lieu qui est plutôt intéressant et que vous allez tenter de vulgariser, de nous expliquer, c'est l'Institut Pasteur.
3: Oui.
2: Vous y rendez et vous expliquez ce qui est en train de se passer.
3: Oui, j'explique ce qu'est un vaccin, et à quoi pourrait ressembler le futur vaccin contre la Covid-19. C'est début mars, on n'est pas encore confiné. Et là, plusieurs chercheurs m'expliquent qu'on sait très bien lutter contre ce virus. On a déjà le principe pour fabriquer un vaccin.
2: Je vous parle de ça non pas pour s'y arrêter, mais juste pour dire que c'est aussi un peu à ce moment-là que vous venez youtubeur, que vous vous installez sur les réseaux sociaux, sur Instagram, vous vulgarisez une fois encore ce qui pour nous est un peu flou. Et du coup, alors aujourd'hui, vous cumulez des millions d'abonnés avec Épicurien, on pourra en parler. Épicurieux, vous voyez, je me suis fait avoir. C'est parce que vous avez donné tout ça à la France, que vous êtes officier de l'Ordre National du Mérite et chevalier de la Légion d'honneur, Jamy Gourmaud.
3: Je ne sais pas pourquoi, vous savez, c'est une distinction, deux distinctions qu'on m'a remises, peut-être parce que finalement tout ce que j'ai expliqué, raconté a été beaucoup utilisé dans les écoles, en dehors des écoles aussi. Voilà, donc je le prends comme ça.
2: Je ne suis pas surpris qu'une école porte votre nom un jour.
3: Il n'y a pas d'école, mais il y a un petit chemin. Et ça, c'est merveilleux.
2: C'est pas vrai. Il est où?
3: Il est dans une petite ville qui s'appelle Paradou.
2: Et qui est où?
3: Dans les Bouches-du-Rhône.
2: Mais alors pourquoi?
3: Les élèves, à un moment donné, il y a eu l'école a été rénovée, et puis ils ont fait un petit chemin d'accès à l'école depuis un autre quartier du village. Et puis il a fallu donner un nom à ce chemin. Et ce sont les élèves qui ont choisi de l'appeler le chemin de Jamy.
2: C'est extraordinaire, ça. Alors, vous me permettez justement de parler des enfants, parce que l'avenir de nos enfants, Jamy, c'est l'une des thématiques de la grande consultation, dites-le ici, menée par Odoxa, une initiative qui vise à donner la parole aux Français partout sur le territoire pour identifier leurs priorités, leurs attentes, leurs espoirs, en vue du prochain mandat présidentiel. Ici, il y a installé des isoloirs un peu partout en France. Si vous voulez savoir où ils sont, vous allez sur ici.fr et vous pouvez vous exprimer. On se rend compte que 9 Français sur 10 comprennent que l'on puisse ne pas vouloir d'enfants dans le monde actuel, à cause du coût de la vie, de la montée de l'individualisme, du dérèglement climatique, les Français se montrent plutôt inquiets pour l'avenir de leurs enfants. Vos enfants sont plus âgés, mais est-ce que vous partagez cette inquiétude?
3: Je peux la comprendre, mais j'ai du mal à la partager, parce qu'un enfant, la venue d'un enfant, c'est probablement la plus belle chose que j'ai vécue dans ma vie. Et se priver de la venue d'un ou de plusieurs enfants, c'est se priver d'un bonheur qui est indescriptible. Et attention à ne pas le regretter. On connaît tous des couples qui rêvent d'avoir un enfant, qui luttent pour avoir un enfant, pour goûter ce bonheur, de voir pousser ses enfants, de leur apprendre, de les faire rentrer dans la vie. Ouais. Alors certes, je sais que l'ambiance n'est pas extraordinaire, mais il va bien falloir des gens, du monde, pour que cette ambiance redevienne agréable. Et sans enfants, je ne vois pas comment faire.
2: Les Alpes,
3: oui,
2: découvert récemment.
3: Découvert il y a une vingtaine d'années grâce à un ami. Il me fait découvrir cette région, ces montagnes qui sont dans le prolongement du Vercors, une montagne calcaire. On est au bord de la Camargue, les Alpilles, c'est vraiment un petit massif montagneux qui fait le joint entre la Camargue et la Drôme. Oui. Voilà. Donc c'est quelque chose de très particulier. Moi, ça me fait toujours penser à un jardin japonais parce qu'on a cette structure calcaire là qui se dresse. Ça ressemble à une montagne, mais c'est tout petit. C'est 496. Ça culmine à 496 mètres de hauteur. Donc c'est vraiment minuscule. Et puis une lumière, un ciel. Vous savez, un ciel d'un bleu très particulier. C'est Van Gogh qui avait décrit ce bleu. Il parlait de bleu cobalt. Et c'est vraiment un bleu très particulier. Moi, il m'arrive, mais t'as encore arrivé il y a quelques jours, d'être allongé, de regarder ce ciel et de mesurer la profondeur de ce bleu.
2: Ce bleu, je le vois aux couleurs de la radio aujourd'hui. Oui. Je le vois aussi à la une de cet almanach. Ça, c'est pour que nos auditeurs se rendent compte qu'on a, c'est pas un livre de poche. Il y a du pavé.
3: Il faut des rangs de poche.
2: Je ne l'ai pas abîmé. Toute une année avec Jamie, on en apprend tous les jours. C'est sorti vendredi dernier chez Nathan. Alors encore une fois, voilà, c'est un document qui est super intéressant. 1500 articles inédits. C'est gourmand. Il y a plus de 1000 photos. C'est colossal ce travail.
3: Oui, c'est presque 2 ans de travail. L'écriture de cet almanach, d'abord choisir les sujets, choisir les thématiques, et puis dans chaque thématique choisir les 3 ou 4 sujets. Alors on peut se dire bah oui, mais autour d'une thématique c'est facile de trouver 3 ou 4 ouvertures. Ben il faut que les ouvertures soient attrayantes, parce que chaque article doit être agréable à lire, doit être surprenant, doit émerveiller. On doit aussi apprendre peut-être sans vraiment s'en rendre compte. C'est vraiment le genre d'ouvrage, moi je dis, c'est un bouquin, on le pose sur la table du salon, et puis on le feuillette quand on en a envie.
2: C'est exactement ça. Alors en plus de ça, vous y ajoutez des témoignages de femmes, d'hommes, je crois qu'ils sont une dizaine, vous allez pouvoir en citer quelques-uns, qui apportent aussi leur regard particulier.
3: Oui, alors ça c'est la particularité de ce nouvel almanach, parce que c'est le troisième almanach. Chaque mois démarre par l'interview d'une personnalité que je trouve structurante.
2: Alors il y a qui ?
3: Alors il y a Eric Orsena, il y a Marc Lévy, il y a Isabelle Nanty.
2: Exact.
3: Il y a Yasmine Abelkaïd, la directrice de l'Institut Pasteur. Il y a Marc-André Sellos, qui est biologiste au Muséum National d'Histoire Naturelle. Des gens qui viennent nous raconter leur rapport au savoir et à la connaissance. J'avais envie de leur témoignage parce que on a beaucoup parlé il y a quelques jours du rapport PISA. Et ces témoignages de personnalités viennent tous nous dire le bonheur qu'ils ont eu à apprendre, à découvrir. Et moi, c'est ce qui me fait le plus de mal quand je vois les résultats de ce rapport PISA, c'est se dire que autant d'adolescents passent à côté de ce plaisir que peut générer la culture générale.
2: Et au-delà de ça, on va découvrir vos coups de cœur à vous dans ce troisième almanach, les inventions du concours Lépine qui vous touchent, vos papillons préférés par exemple, on va découvrir vos tops, depuis quand va-t-on à la piscine, la guerre des gaufres, depuis quand va-t-on dans un isoloir, tiens on en parlait à l'instant. Il y a plein de questions comme ça, pourquoi l'aérotrain n'a pas vu le jour, c'est très illustré, je l'ai dit, tiens je pourrais m'arrêter au 17 janvier, tout à fait par hasard, puisque vous êtes né le 17 janvier, et là on pourra découvrir... Bah, depuis quand on fête nos anniversaires? Pourquoi les bougies magiques se rallument-elles? C'est génial, je vous dis pas, je veux pas spoiler, mais ça on le découvre. Ou encore la taurine que l'on utilise, hein, en tous les cas que l'on consomme, qui est dans nos cellules et qui nous empêche de vieillir. C'est génial. Merci beaucoup, Jamy Gombeau. On pourra en parler longtemps. Vous êtes un épicurieux, je l'ai dit. Ça, c'est aussi une plateforme que vous avez créée avec des millions d'abonnés, on l'a dit. Alors, on consacrera peut-être une autre émission pour en parler.
0: Why not?
2: Toute une année avec Jamy, on en apprend tous les jours. Troisième almanach, publié vendredi chez Nathan. Le livre qui est sorti en avril, on peut redonner son titre.
3: Les ailes de la forêt, chez Albin Michel.
2: Ça, si vous ne l'avez
0: ça,
2: pas
0: c'est
2: lu.
0: Un roman.
2: Ça, c'est un roman, effectivement, que vous pouvez aussi vous le procurer. J'étais ravi de cette balade. Il y a encore plein de chapitres qu'on n'a pas eu le temps d'ouvrir. Vous reviendrez?
3: Ah oui. Bah c'est comme ça, hein, puisque dès qu'on s'intéresse à la vie de quelqu'un, il y a forcément plusieurs chapitres.
2: Alors, à vite pour le prochain. Merci Jamy Gombeau d'être venu sur ICI.
3: Merci beaucoup Eric.
2: ICI.fr pour écouter l'émission. On se donne rendez-vous demain avec un autre parcours, un autre voyage et un autre invité. Portez-vous bien, salut.
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2: Avec ce souvenir de 1974, signé Michel Jonas. Dites-moi sur votre radio ICI.

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1: Passez une excellente soirée. Vous écoutez ici, il est 21h. Laurent Petit-Guillaume pour 100% années 80. Salut et belle soirée.
2: Bonsoir à tous, bienvenue si vous nous rejoignez à l'instant, que les choses soient claires jusqu'à 22h. On remonte le temps en musique, c'est du 100% années 80 et ça commence comme ça.

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1: Ah, pas facile d'être le fils d'eux. En plus, David, lui, il avait la double peine. Père et mère ultra-star. Mais quand la passion et le talent sont là, on peut se faire un prénom et tracer sa propre route. Ce high l'a installé en haut des classements, c'était en 1988. Autre exemple de fils d'eux qui a réussi à se faire un nom. Rockwell, fils du créateur du label américain La Motown, son père ne voulait pas qu'il chante. Il a quand même été numéro 1 en 83 avec Somebody's Watching Me.

Be Good, c'était Nick Kershaw. Premier succès pour ce jeune anglais au look inimitable. Ah bah oui, on est en 1984. Alors là, il faut de la chemise couleur éclatante, un brushing bien gonflé. N'empêche que ce Wouldn't It Be Good est devenu un classique. Et encore aujourd'hui, Nick Kershaw se produit à travers le monde, souvent à l'occasion de festivals années 80, aux côtés des Bananarama ou de Human League. Allez, revenons à la chanson française avec un titre paru quelques semaines après la disparition de Daniel Balavoine. Aimer est plus fort que d'être aimé. C'était en 1986.

0: Sandra in the Heat of the Night. Véritable légende en Allemagne où elle continue à se produire très souvent, Sandra, c'est plus de 30 millions de disques vendus pendant la décennie des 80. Dans les années 90, elle participera même au projet Enigma créé par son mari Michael Cretu, qui écrivit la plupart de ses tubes, dont ce Hit of the Night. Dans un instant, place au Culture Club, Do You Really Want to Hurt Me, juste après ça.
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0: Arson Project, c'était High in the Sky.
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0: Le plus grand succès de ce groupe britannique sorti en 1982. Tiens, allez, on en profite. Petits repères historiques. 1982, c'est le premier Champs-Élysées de Michel Drucker sur Antenne 2 en direct du pavillon Baltard. Et ce soir-là, il reçoit Michel Sardou, Alain Souchon, un jeune groupe Police et l'actrice italienne Ornella Muti. Évidemment, Michel explose les compteurs des audiences. On revient à la musique tout de suite. Freddie Mercury, The Great Pretender.

Toto, c'était Africa. Et c'est après avoir regardé un documentaire à la télé sur le continent africain que David Page, du groupe Toto, écrit ce texte. Et quant à la musique, il explique qu'elle est arrivée toute seule, comme si Dieu le guidait, en 10 minutes. Résultat, tube mondial en 82. Alors lui, quand il décrit et chante les paysages, les pays, c'est qu'il y est vraiment allé, il ne triche pas. Bernard Lavilliers, il est toujours on the road again.

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1: Des tubes, des anecdotes sur les années 80. Allez, je vous promets, j'en ai d'autres en réserve. On se retrouve du coup demain dès 21h. Dans un instant, place à 100% chansons françaises. Belle fin de journée avec ici votre radio. Il est 22h.
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3: Avec Louxor J'adore, Philippe Catherine rend un hommage improbable au DJ de son adolescence en Vendée.
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4: J'adore. Regardez danser les gens.
3: C'est le tube le plus déjanté de 2005. Sa source d'inspiration, un type qui, au club Le Louxor, à Clisson, coupait brutalement le son en plein milieu des morceaux pour énerver la foule. Philippe Catherine en tire un gimmick légendaire basé sur la frustration. Résultat, un hymne absurde et jubilatoire qui a fait danser la France entière en criant « Et je coupe le son !» Et moi maintenant, je suis au regret de vous dire que je coupe vraiment le son.
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3: C'est l'un des plus grands succès de 1985. Et pourtant, Jean-Jacques Goldman a failli jeter à la poubelle le titre « Je marche seul ».
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3: Jean-Jacques Goldman n'était pas satisfait du rendu. Perfectionniste à l'extrême, il écrit 10 versions avant de capturer ce moment de trop-plein où l'on claque la porte pour retrouver la paix.

0: une balade urbaine, cette chanson devient sa déclaration d'indépendance. Une manière de dire qu'au sommet de la gloire, il garde sa liberté intérieure. Un exutoire devenu un hymne à la solitude choisie.
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2: On prend de l'altitude pour découvrir la ferme du Pré de Mazan et ses vaches laitières qui pèsent paisiblement sur une quarantaine d'hectares au Croc-de-Gioran, dans la région des sucs volcaniques de la montagne ardéchoise. François et Camille ont choisi la monotraite pour concilier vie à la ferme et vie familiale, car pour Camille, originaire de la région parisienne, ce choix d'élevage lui a permis de vivre son rêve, s'installer près des volcans avec des vaches.
3: Tiens, salut ma mère. Elle est magnifique, hein ?
4: Ouais, c'est la plus grande.
3: Rutabaga, c'est son nom.
4: Rutabaga, ouais, c'est une croisée Montbéliard et Vosgien. On a fait quelques croisements pour avoir un peu plus de rusticité sur le troupeau, parce que comme on essayait d'avoir toutes les vaches qui veulent au même moment, on avait besoin qu'elles soient très fertiles. Et en fait, on se rend compte qu'en faisant de la monotraite, finalement, elles sont aussi fertiles les unes que les autres, parce qu'on leur tire pas sur la couenne, quoi.
3: La monotraite, c'est une traite une fois par jour.
4: Alors, on peut le faire que pendant un certain temps de la saison. Au départ, on traisait deux fois par jour jusqu'au mois de juillet. Et quand l'herbe était plus dure, on passait en monotraite jusqu'à la fin de la saison. Et depuis qu'on a un petit garçon, depuis qu'on a des enfants en fait, depuis qu'on a eu le deuxième petit garçon, on est passé en monotraite intégrale, on dit intégrale parce que du début à la fin de la lactation, on traite qu'une fois par jour.
3: Toi, tu as toujours rêvé d'habiter près des volcans.
4: Oui, alors quand j'ai fini le lycée, je suis rentrée en classe préparatoire à Paris. Et j'ai étudié la géographie comme matière principale. Et j'ai étudié une des premières cartes que j'ai commentées. Je faisais des commentaires de cartes à l'époque. C'était la carte du Monastier-sur-Gazeille. Et autour, il y avait tous ces petits ronds. Et donc, j'ai appris que c'était des volcans, des sucs. Donc, pour faire mon commentaire de carte, j'avais 48 heures pour le préparer. J'ai dû lire beaucoup de choses sur le secteur. Donc, j'ai appris l'existence de la burle, des congères, de la forte exode rurale qu'il y avait eu ici. J'avais toujours dit que je viendrais vers 40 ans m'installer sur le montagne ardéchoise avec deux vaches pour faire ma deuxième partie de vie ici. Puis finalement, je suis arrivée un peu plus tôt.
3: Et puis la monotraite, ça te permet aussi d'avoir plus de temps. Ça vous permet, avec François, d'avoir plus de temps pour les enfants, pour tout.
4: Et bah oui, quand on a fini la traite et la fromagerie, on a du temps pour faire tous les autres travaux de la ferme. Les réparations, les clôtures, d'autres travaux qu'il peut y avoir sur la ferme. Et puis aussi, on n'a pas l'astreinte. Donc on peut aussi prendre du temps pour nous, sortir avec les enfants l'après-midi. Le soir, on n'a aucune contrainte horaire sur la fin de la journée, à part le coucher des enfants. Et donc voilà. Moi, je pense que si je n'avais pas fait la monotraite, j'aurais pas réussi à tenir le coup en faisant la traite deux fois par jour toute l'année.
2: Un bel exemple pour concilier, je trouve, l'utile à l'agréable. Je vous ai mis des photos pour illustrer ce bonheur. C'est sur notre site internet à la rubrique « Gens d'ici ».
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5: Vous passez sans doute devant pour aller faire les emplettes à Bourganeuf, le pôle des énergies. Ce musée raconte comment l'électricité est arrivée ici en 1886. Mais c'était quoi avant ?
6: Lucie de Royer-Dupré. Avant le pôle des énergies, ce bâtiment, il accueillait le musée de l'électrification de Bourganeuf, qui était un musée très technique, sur l'électricité, sur l'électrification vraiment de Bourganeuf, comment l'électricité est arrivée, sous quelle technique, les rebondissements, etc. Et puis, je crois qu'il y avait aussi toute une partie sur l'hydroélectricité, le fonctionnement des barrages. Je sais qu'il y a eu une manufacture dans le bâtiment juste là à côté. Donc, il y avait des tapisseries d'Aubusson faites à Bourganeuf. C'est vraiment intéressant, en fait. Même si, voilà, en général, l'histoire industrielle, on peut trouver ça un peu barbant. Et en fait, c'est vraiment intéressant de voir comment l'histoire du pays s'imbrique dedans. Et voilà.
7: Marie-Hélène Pougé-Chauva. Le pôle des énergies a été inauguré en 2022. Vous voyez, il est tout neuf.
5: Sur cette photo en noir et blanc là que vous nous montrez, cette photo qui date de
7: 79 exactement.
5: Manufacture
7: de tapisserie coupée. Ça a été une très grande manufacture de tapisserie d'Aubusson, hein, de la savonnerie, qui qui a été créé en 1909. Bien sûr, on était estampillé Aubusson ici, mais il y avait une vraie entreprise de tapisserie internationalement connue, Coupé, puisque c'est eux qui ont fait les tapis du Normandie, le grand paquebot, y compris une tapisserie dans l'Empire State Building à New York.
5: Pourquoi pas un musée aussi de la tapisserie ?
7: On ne peut pas parler à la place des élus de l'époque, mais vraisemblablement, on s'est mis à reparler. Ces événements fabuleux pour Bourganeuf sont ressortis. Et donc, les élus de l'époque ont dû se dire, c'est le moment de faire un musée de l'électrification. Tout a été refait, on a gardé les quatre murs et le toit, c'est tout.
5: Donc, on ne voit pas, il n'y a pas de tapisserie cachée sous nos pattes.
7: Et non, et puis les tapisseries, elles avaient toutes été vendues et une grosse partie des cartons ont été donnés à la Cité internationale de la tapisserie.
5: Comme nous l'indique Marie-Hélène, rendez-vous à Bourganeuf pour en savoir plus sur l'histoire de l'électricité et rendez-vous à Aubusson pour connaître l'histoire de la tapisserie.
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11: Kaikaouzout le mot cluc. Ça veut dire lunettes. Ken er mainat. Ken disem toustem den liba la miyesh cluc. Quand j'étais petit, on me disait toujours d'enlever mes lunettes avant de faire le sport. Et un jour, Udi n'est pas tirat la miyesh cluc. Je ne les ai pas enlevées. Et Balou qui aimait se yaribat en loukap. Et Masklu qui s'est sous une copate. Il y a eu un ballon qui est arrivé dans ma tête.

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1: Là, on est vraiment dans l'ambiance. Hein.
2: Voilà.
1: Pour découvrir...
2: On va passer par là.
1: Oh ! Bonjour ! Donc là, parmi les bruits que vous entendez, on est vraiment dans l'ambiance du début de vinification dans un domaine viticole en Bourgogne. Alors, Nathan Drouin, on est chez vous et on est un petit peu pas chez vous.
3: Exactement, ouais. On est chez Vincent Girardin, donc au 5 impasse des Lampennes, à Meursault. Et donc, j'ai la chance de pouvoir vinifier ici dans... cet espace chez du coup mon patron.
1: Tout a été mis en tonneau déjà.
3: Oui, tout à fait.
1: De ce millésime 2025.
3: Exactement. Pour l'instant, seuls les aligotés sont en fermentation. Et les Saint-Romain et les Hauts-Cédurès, qui ont été récoltés un petit peu après, eh ben, eux ne sont pas encore partis en fermentation. Ah. Ils sont en demi-muit en fait. Ouais. C'est pas la pièce traditionnelle bourguignonne, mais c'est des fûts de 500 litres. Pour pas justement marquer trop le vin et donc avoir vraiment la fraîcheur de l'aligoté sur ce que je recherche.
1: Le fait d'avoir son petit rond de serviette dans un domaine a priori assez gigantesque, hein, parce que là on est vraiment dans une forêt de tonneaux.
3: On est bien équipé et c'est ça la chance.
1: C'est ça en fait, voilà, parce que le fait de démarrer une activité viticole aujourd'hui en Bourgogne, ça vous aurait demandé des millions d'euros, j'imagine.
3: Oui. Beaucoup d'investisseurs, beaucoup d'investissements de ma part aussi. Et donc là, c'est vrai que j'ai la chance d'avoir les vignes et de me consacrer aux vignes et d'avoir cette partie-là pour vinifier. Donc oui, très chanceux et très reconnaissant aussi.
1: Est-ce que d'un point de vue organisation, ça ne doit pas forcément être facile non plus? Je me dis, vous partagez quoi? Un calendrier, un tableau Excel sur « Attendez, je viens bosser tel jour pour moi, je viens bosser tel jour pour le domaine ?»
3: Non, je travaille au domaine et puis le soir, je fais mes petites cuvées ou le matin en arrivant, je m'organise comme ça. Ou entre midi et deux aussi.
1: Sur vos temps de pause.
3: Exactement.
0: Vigneron pour son domaine en dehors de ses horaires de travail, dans un autre domaine viticole, c'est le quotidien de Nathan à Meursault. 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
5: Bonjour, je me présente, Pascal, j'ai 63 ans, j'habite à Bardos.
6: Bonjour Pascal, vous nous recevez chez vous, où il y a beaucoup d'amour, mais un amour qui se mesure avec de la patience, de la constance et de la présence. Vous pouvez nous expliquer pourquoi?
5: Pourquoi? Je m'occupe de ma femme, c'est tout. Je m'occupe, j'essaie le mieux possible de m'occuper d'elle.
6: Et qu'est-ce qu'elle a votre femme?
5: Un Alzheimer précoce qu'ils ont détecté à 58 ans.
6: Quand on a le diagnostic qui arrive, qu'est-ce qui se passe dans sa tête?
5: On va dire que la Terre s'arrête de tourner, on sait pas trop. Où on va, qu'est-ce qui nous arrive. Pour notre cas, après ça, on est resté sur ce sujet-là pendant 2 ans tout seul. Et ensuite, j'ai appelé France Alzheimer à Pays Basque. Enfin, l'union fait la force, on est plus costaud à plusieurs. C'est moins compliqué, si je peux dire.
6: C'était quoi votre vie avant avec Marie-Rose, donc votre épouse?
5: Bon, on travaillait comme tout le monde. Hein. On était, après, dès qu'on avait un moment de libre, on essayait de sortir. Les vacances ont bougé beaucoup plus. Maintenant, tout est devenu plus compliqué.
6: Aujourd'hui, 5 ans après la découverte de cet Alzheimer, l'autonomie de Marie-Rose, c'est quoi?
5: Ben, si elle est toute seule, elle boit pas, elle mange pas, elle regarde la télé.
6: Comment on tient?
5: Alors, un mystère, je sais pas comment je tiens. Bon, après, j'ai des cachets pour tenir un peu. Après, c'est dur, c'est pas tous les jours comme ça. Il y a des jours où c'est plus compliqué que d'autres. Il y a des jours, on m'a dit que j'étais humain, que j'en ai marre aussi, que je voudrais tout arrêter. Donc, on m'a dit que c'était normal. Après, honnêtement, je fais ce que je peux. Mais je peux parler du ménage, je fais le ménage, je fais des fois j'en ai marre, c'est pas que j'en ai marre, c'est que je m'assois et puis j'attends que le temps y passe.
6: Oui.
5: C'est plus un regret de la vie d'avant. C'est plus ça que je pense que c'est ça le plus dur. Enfin, alors c'est pas par jalousie, c'est la vie des autres, la vie des autres couples. Puis pourquoi elle? J'ai pas dit qu'il faut que ça soit pour les autres.
6: Non, bien sûr.
5: Mais pourquoi elle? Ça, si un jour quelqu'un peut me répondre, il est le bienvenu. Je voudrais qu'elle redevienne comme avant. Mais quitte à ce qu'elle m'engueule souvent, mais qu'elle revienne comme avant.
6: Vous m'avez dit qu'il y avait des amis qui vous ont tourné le dos.
5: Alors je sais pas si on peut appeler ça amis. Je pense que ça s'attrape pas. Je me demande si même des fois quand dans un couple il y a quelqu'un qui est malade, ça serait bien d'aller les voir. Discuter même de temps en temps, ça fait du bien pour les deux, si bien les dents que les dés. Hein.
6: Ça vous a changé justement cette maladie de votre épouse?
5: On est plus humble. Ouais. Après, je reste quand même une personne.

0: personne, donc je peux m'énerver en voiture ou quoi que ce soit. Peut-être que je me défoule ailleurs. Mais après, on reste plus humble. On comprend mieux certaines choses.
1: S'il y a des gens qui nous écoutent, qui viennent d'entendre, d'apprendre l'Alzheimer d'un proche, qu'est-ce que vous pourriez leur dire?
0: Ils ne sont pas tout seuls. Qu'ils prennent contact avec une association France Alzheimer. Je pense qu'il y en a dans tous les départements. Il faut aller chercher de l'aide. Il ne faut pas rester tout seul, parce que je pense que c'est ce qu'il y a de pire.
1: Qu'est-ce que je peux vous souhaiter? Pascal,
0: je sais pas honnêtement, je sais pas si vous pouvez me rendre ma femme.
1: Merci beaucoup, Pascal.
0: Merci, au revoir.
1: Belle journée.
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3: Eh bien, on va commencer avec les paroles d'une chanson portugaise, Uma Casa Portuguesa, com certeza, é com certeza, Uma Casa Portuguesa.

0: Fernando Pereira, bonjour.
1: Bonjour.
0: Devrais-je dire bon dia?
1: Muito bom dia.
0: Bon dia, bon, c'est un bain. C'est un titre que vous connaissez par cœur, comme
1: forcément,
0: tous les Portugais, j'ai envie de
1: forcément,
0: dire.
1: Forcément, c'est l'hymne d'une vie portugaise, quoi. C'est du bonheur, c'est de la joie, c'est de la musique et de la fraternité entre les gens, c'est ça qui est important.
0: Vous aviez 5 ans quand vous avez posé les pieds pour la première fois en France, issu de l'immigration portugaise des années 60.
1: On a passé 2 années difficiles entre 66 et 68.
0: Pour quelle raison?
1: Parce que j'avais un père qui était généreux, qui était ouvert aux autres. Donc il est arrivé en France en 66 pour venir nous chercher quelques semaines après. Mais bon, il a mis 2 ans quand même. Hein,
0: il s'est perdu en route.
1: Il a oublié qu'il y avait femme et enfant. Et donc s'est débrouillé. Ma mère s'est débrouillée parce que moi j'avais que 5 ans.
0: Donc vous avez souffert de ça
1: énormément,
0: forcément.
1: Énormément. Quand on allait ramasser déplacer des fruits d'un endroit à l'autre.
0: Hein, déplacer des fruits, c'est joliment dit.
1: Mais si on se faisait prendre, on prenait une raclée monumentale. C'était encore sous le régime Salazar. Chasser les moineaux, on les attrapait comme on pouvait.
0: Vous avez des souvenirs encore là aujourd'hui, Fernando, de ça?
1: Ah ben forcément, parce que c'est marquant. Hein. Quand vous avez faim, mais c'est un truc de dingue. Mmh. Vous pensez qu'à ça?
0: C'était une obsession.
1: Exactement. Manger les jeunes pousses de vigne, les pousses de rosier, ce qu'on pouvait, vraiment.
0: Et donc le papa, lui, il était en France, il découvrait
1: France,
0: une nouvelle vie. Il ne vous envoyait même pas un petit peu d'argent subvenir aux besoins de la famille.
1: Non. Pris de remords quand même, en 68, il est venu nous chercher. Parce qu'il est arrivé, bon, il voulait un peu se racheter avec des bonbons, tout un tas de bazar. On n'a jamais vu des bonbons de notre vie, nous. Mmh. Et on disait à ma mère, va dire au monsieur qu'il me donne encore un petit peu de bonbons.
0: Et oui, le monsieur, forcément.
1: On le connaissait pas.
0: Et oui, oui, c'était pas pour vous, votre papa.
1: Non, voilà, c'est ça.
0: Et donc, vous êtes enfin arrivé en France, 2 ans après lui.
1: Oui, à Langlade, petit village au-dessus de Vic-le-Comte. On regarde autour de nous, il n'y avait pas de mur dans les vergers, il y avait des fruits partout, c'était en septembre, des fruits partout.
0: L'abondance de fruits, quelle merveille.
1: Incroyable, on a des yeux grands ouverts, on voit des vaches, mais énormes. Parce qu'au Portugal, la peau et les os. Les vaches étaient dans le pré à côté à 50 mètres. On se glisse sous les vaches et on buvait le lait comme ça.
0: Non.
1: Les gens sont tous sortis, on dit, mais c'est quoi ces sauvages?
0: C'était la faim, c'était l'envie, la gourmandise.
1: Oui, c'était la gourmandise, c'était profiter du moment parce qu'on ne sait pas si ça va durer, quoi.
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3: Découvrez Ce qui reste, le nouveau titre de Pascal Obispo en duo avec David Hallyday.

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1: Un début de conversation pour vous aider dans l'apprentissage de la langue bretonne aujourd'hui et puis après un nom de famille qui permet de faire front.
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1: Alors, c'est pas évident d'apprendre la langue à la radio. J'essaie de vous donner quelques clés chaque jour, mais pour ça encore faut-il être à l'heure pour écouter les chroniques. Donc, pour ne pas rater l'heure, il y a une question que vous devez connaître. Une phrase. Pédéré. Je suis sympa, c'est une phrase courte. Trois mots. Pédéré. Et ou éo, si vous voulez, c'est facile à traduire, c'est « quelle heure est-il ?» Ped, c'est un mot interrogatif qui signifie combien ? Ped, à retenir évidemment, ça sert dans plein d'utilisations. Pedeur, quelle heure ? Et à la fin, éo, c'est une des formes du verbe « être » en breton conjugué. Pedeur éo, pedeuré, quelle heure est-il ? Retenir cette phrase vous permettra de ne jamais rater vos rendez-vous de toutes sortes et surtout vos rendez-vous radiophoniques. Pedeur éo, quelle heure est-il ? Alors pour répondre s'il est midi par exemple, bah vous répondrez Christeis eo. Midi il est. Et on n'oublie pas le verbe à la phrase, on ne dit pas juste Christeis, on dit Christeis eo. Pedeur eo, quelle heure est-il ? Christeis eo. Il est midi. Bon, dites pas ça une autre heure qu'à midi, ça marchera moins bien.
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1: Et un patronyme frontal aujourd'hui, ou un nom qui fait front, comme je vous le disais, ou même plusieurs. Taldir ou Talourn. Deux mots commençant avec le préfixe tal, T-A-L. Et tal, qui n'est pas la chanteuse en breton, a plusieurs sens. En premier, c'est le front humain, évidemment, tal, antal, le front, tal, antal et begarpen, le front en haut de la tête. C'est mieux s'il est là, d'ailleurs. Et donc, si votre nom de famille est Taldir ou Talourn, eh bien, mieux vaut ne pas donner de coup de tête au risque de casser celle d'en face, car Taldir veut littéralement dire front d'acier, rien que ça. Et Talourn, c'est pas en reste non plus, Talourn, c'est le front de fer. Alors encore un nom ramenant une époque où les hommes se faisaient remarquer sur les champs de bataille ou dans les mêlées. Et les Taldir ou Talourn étaient visiblement pas mauvais pour donner ou amortir les coups. C'est pas une raison pour faire pareil. Moi je vous dis à demain, même heure.
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3: Il est presque 7h40, l'heure de la nécessaire minute comptoise d'Arnaud Fromage, que je ne vois pas pour l'instant. Arnaud, vous êtes là ? Je vous sors du lit là, il faut vous réveiller maintenant, hein. C'est l'heure de la chronique là.
4: Vabandoust, et Untnegin. Pardon, je rêvais. Puis c'était très bizarre parce que dans mon rêve, je parlais super bien estonien. Bon, je sais pas si ça vous est déjà arrivé, mais il paraît que c'est pas si rare de rêver dans une langue qui n'est pas la nôtre, voire même d'une langue que vous ne connaissez pas du tout, comme moi avec l'estonien. Et ça porte un nom d'ailleurs, ça s'appelle la xénoglossie. Et sur le site de Babel, l'un des sites qui propose des cours de langue en ligne, eh bien j'ai trouvé un article à ce propos. Alors il y a plusieurs types de xénoglossie. L'article prend l'exemple de quelqu'un qui avait reconnu de l'hébreu dans son rêve, mais en cherchant bien, il s'était souvenu qu'il avait fait quelques cours d'hébreu quand il avait 13 ans et que c'était probablement de là que ça remontait. Mais il est tout à fait possible de rêver dans une langue qu'on ne connaît pas du tout. Notez qu'on peut aussi penser que c'est cette langue-là, alors qu'il n'y a pas un mot qui est bon, c'est juste nous qui inventons un charabia en se disant que ça doit être du malgache ou du portugais.
3: Mais il y a aussi des cas cliniques beaucoup plus rares et plus impressionnants, hein.
4: Oui, qui se déclenche généralement après un accident grave ou un AVC. Par exemple, en 2015, en Chine, une ancienne prof d'anglais retraitée, âgée de 94 ans, est victime d'un AVC. À son réveil, après 2 semaines de coma, elle a totalement oublié le mandarin, sa langue maternelle, et ne parle désormais plus qu'anglais, qu'elle n'avait plus pratiqué depuis 30 ans. Autre cas, et cette fois c'est l'inverse, ça se passe en Australie. Un jeune homme de 21 ans, victime d'un accident de la route, se réveille à l'hôpital en étant totalement incapable de parler anglais. Il ne se souvenait plus que du mandarin qu'il avait étudié à l'école quelques années avant. Détail amusant, il est par la suite allé en Chine, où il est devenu présentateur d'une émission de télé sur place. C'est dire son niveau.
3: Ah bah dis donc, mais Arnaud, il y a une explication rationnelle à ça ?
5: Pour le cas des rêves, l'explication la plus plausible, c'est que le subconscient aurait retenu quelques bribes d'une langue sans qu'on s'en soit vraiment rendu compte consciemment. De quoi appeler Freud au secours. Pour les cas cliniques de gens ayant totalement oublié leur langue maternelle après un choc, l'explication se niche dans la latéralisation du cerveau. Et oui, vous n'êtes pas sans savoir qu'on a deux hémisphères là-dessous. Or, notre langue maternelle est stockée dans l'hémisphère gauche du cerveau, quand les langues que nous apprenons par la suite sont stockées, elles, dans l'hémisphère droit. Ainsi, si la partie gauche du cerveau est atteinte par une lésion quelconque, dans certains cas, il est possible d'oublier sa langue maternelle. Vous ne vous souvenez plus alors que de celle qui se trouve stockée dans l'autre hémisphère, l'hémisphère droit qui n'a pas été atteint. Ça reste néanmoins fascinant et impressionnant, heureusement que c'est très rare, mais voilà en tout cas un nouveau mystère du cerveau résolu, et sur ce, moi je vais me recoucher. Allez, Omé Naémé, ça veut dire à demain en estonien.
3: Ah bon, eh bien bonne nuit, j'ai envie de vous dire, hein. Arnaud, ça me donnerait presque envie de bailler, c'est pas très gentil, et j'espère qu'il m'arrivera rien, parce que si je dois parler anglais toute ma vie, autant vous dire que ça va être très difficile, parce que l'hémisphère droit n'a pas retenu grand chose en anglais. La nécessaire minute côtoise, les infos insolites, mais des fois très intéressantes, hein, comme ce matin, à réécouter à tout instant sur l'application ici et puis également sur ici.fr Besançon.
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0: Cascada et Baiser Doré, un coup de cœur, ici de Romardèche.
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2: Bonjour Johan.
3: Salut Manu.
2: Merci de nous recevoir avec un service de céramique.
3: Ah oui, la céramique, c'est quelque chose d'important dans l'histoire de l'art pour moi. Quand ce n'est pas un vase ou une pièce de décoration, c'est usuel. Donc, ouais. Je te présente ce service. C'est un service qu'on n'a pas l'habitude de voir. C'est un service qui a été créé par Robert Picot, qui était un céramiste valoriste extrêmement connu. Robert Picot, il fait partie de l'entourage des Roger Capron, des Jean Marais, des Picasso, de tous ces grands céramistes qui se sont tous installés à un moment au milieu du 20e à Valoris, dans le sud de la France. On le connaît surtout pour ses céramiques, pour ses pichets. Tu vois, par exemple, celui-là, c'est un pichet aussi de Robert Picot.
2: RP.
3: Et avec RP au fond, eh ben, il n'y a pas de doute, c'est Robert Picot. Robert Picot, très grosse production en vaisselle, en pièces de forme, etc. Il est vraiment connu pour sa vaisselle. Donc là, tu vois, on a un service d'une vingtaine d'assiettes. On a les plats de service, le saladier. La particularité de ce service-là, c'est qu'il n'est pas justement dans les fonds verts comme on connaît chez Picot. Il porte un fond blanc et un décor de fleurs bleues et jaunes.
2: Ouais.
3: Ça, c'est important de le signaler. C'est pas courant. C'est un service qui est très très en vogue. On est vraiment dans la tendance de l'utilisation de la céramique à table, sur les tables aujourd'hui, qu'on utilise tous les jours. Donc c'est quelque chose de très usuel et de très pratique. Je suis très content, j'ai eu la chance de pouvoir l'acquérir dans Affaires conclues sur le plateau. On a beaucoup de céramique de Robert Picot sur le plateau, et moi quand je peux en emporter, boum, je ramène à la maison parce que j'ai envie de proposer cette belle céramique des années 50 à la maison.
2: La valeur.
3: 4 plats de service, un saladier, une vingtaine d'assiettes, on est autour de 700 euros. Affaire conclue, cher monsieur. Bon, tu valides ?
2: Je valide.
3: Allez, c'est parti.

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1: Mais oui, ces toitures typiques que l'on trouve dans de nombreuses régions de France, et notamment dans le Val de Serre et la Hague. Leur particularité, ce sont des toitures composées de pierres plates de pays en schiste, des toitures très chères à faire réparer. C'est la raison pour laquelle le château de Vauville a besoin de soutien financier. Je vous propose d'aller dans les combles du château avec Éric Pellerin, son propriétaire. On baisse la tête.
2: Attention la tête. La tête, c'est juste une chauve-souris.
1: Ah, où ça y est, une chauve-souris?
2: Il y en a une là, il y en a une qui dormait à l'autre palier aussi.
1: Ah, tu vois qu'on la dérange trop. Ah oui,
2: c'est protégé.
3: Ce qui montre aussi que Vauville, c'est bien un lieu aussi de conservation, parce qu'on a dans le jardin plus de 25 espèces d'oiseaux différentes. Dans les combles du château, on a les chauves-souris qui sont protégées. Et on a beaucoup de petits reptiles. On a la mare de Vauville, donc nous, ici, entre les Landes et le jardin, beaucoup de tritons, beaucoup de grenouilles aussi, et pas mal de salamandres aussi dans le jardin.
1: Là, on va passer une toute petite porte. Il y a des araignées. Ah oui, donc là, effectivement, il y a quelques trous dans la toiture.
3: Donc c'est vrai qu'il faut agir. Tout est humide, hein, tout s'effrite. Les chevilles de bois, elles sont plus du tout à 45 degrés.
1: Oui, c'est-à-dire que là, ça risque de tomber aussi.
3: Ah oui, oui, la prochaine tempête, je pense que ça va encore glisser un petit peu. Ce qu'il faut se dire, et c'est toujours ce qui me sauve un petit peu, c'est que cette maison-là, elle existe depuis presque 900 ans. Oui, il y a des problèmes de toiture. Maintenant, je suis là pour m'en occuper. Il y a les couvreurs qui interviennent génialement pour venir bâcher dès qu'il y a un problème, et ça, c'est vrai qu'on est en confiance. La lose de schiste, quand on voit travailler les ouvriers et les couvreurs, c'est incroyable, parce qu'ils soigneusement enlèvent chacune des tuiles. Pendant 3 semaines, 1 mois, au sol, sous des tentes, ils les retaillent, ils les brossent, ils les toquent comme ça pour voir si la pierre est encore résistante et dure. Ils ont réussi à réutiliser 80% des tuiles qui existaient sur la toiture.
1: Mais je crois que ça ne se trouve plus de toute façon, ces tuiles.
3: Et non, et les couvreurs du Cotentin essayent de garder, voire de racheter, quand ils sont sur tout leur chantier, des tuiles pour pouvoir les réutiliser sur des monuments historiques comme Vauville.
1: Comment est-ce qu'on peut expliquer ce que c'est que la lose pour celles et ceux qui ne connaîtraient pas? Comment on peut parler de ces toitures?
3: Les loses de schiste, c'est comme si vous aviez des grosses tranches d'un centimètre de pierre bleue, d'une pierre qui était extraite des carrières de Tour-la-Ville à côté de Cherbourg. Et quand on se promène dans Cherbourg, on peut voir le schiste dans la maçonnerie des maisons. Aussi bien sur la toiture, mais aussi dans les murs. Donc ça, c'est la partie récente refaite cet hiver.
1: Ah oui, effectivement, on voit la différence, hein. Et alors, il n'y a pas de gouttière?
3: Non, au 15e et au 17e, il n'y a pas de gouttière.
1: Le château de Vauville, première pierre posée au 12e siècle, avec son jardin botanique, son environnement exceptionnel, les dunes, la mare et les landes de Vauville. 80% de sa toiture en lauze de schiste est gravement endommagée, mais on devrait pouvoir remplacer cette toiture grâce à la Fondation du patrimoine, et puis tous les soutiens habituels, la commune, la région, le département et l'État.
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4: Alors, j'ai testé pour vous un week-end dans les Cévennes. 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Une escapade insolite et ressourçante, et tout ça à moins de 2 heures de Nîmes. 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À notre arrivée, nous avons été accueillis par Emmanuel. C'est la propriétaire d'Escale en Cévennes. L'ambiance est paisible. On entend à peine le chant des oiseaux. Et la surprise, elle a été totale pour les enfants. Dès l'entrée, j'ai été surprise par le confort de cette yourte. On y trouve tout le nécessaire. Et même la connexion 4G. Ceci est un détail qui fait la différence pour 2 ados. Le plus génial pour moi, c'est la vue panoramique sur la nature et les montagnes. Après un bon dodo, le matin, nous avons pris un petit déjeuner sur cette terrasse où on a eu droit à des confitures maison. C'était un vrai régal. Cette parenthèse a été une vraie bouffée d'oxygène. Le calme et la beauté du lieu nous ont ressourcés. C'est l'évasion parfaite pour se sentir loin de tout, tout en étant si proche de la maison. 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J'ai testé, j'ai adoré, c'était Delphine. Je vous retrouve très vite pour une nouvelle découverte locale.
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5: Si le pantalon fait fureur de nos jours chez les filles comme chez les garçons, qu'en est-il de la braie ? B-R-A-I-E. Son ancêtre, le pantalon de l'Antiquité, qui pouvait être serré au niveau des chevilles, serré ou bouffant au niveau des cuisses. La braie a été inventée par les Gaulois. C'est grâce aux Gaulois que les Romains apprirent à connaître la braie. Le mot s'est répandu après dans toutes les langues romanes avant que le personnage de Pantalone de la Commedia dell'arte, le costume du riche Vénitien qui porte un pantalon, ne fasse sensation et répande le mot pantalon sur tout le territoire français. Enfin, sauf un territoire qui résiste toujours à l'envahisseur, les pays occitans, où le pantalon se dit toujours comme les Gaulois, l'obraio o l'obraso. Ne dit-on pas que ce gouya est toujours débraillé ? Cela vient de la même origine, mal pantalonné, mal fagoté. Tu pourrais pas tourner à monter ta braguette, te plaise ? Tu ne peux pas remonter ta braguette, je te prie. Même origine. Oups ! Pardon. Allez, adieu.
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1: C'est un événement littéraire dont on vous parle dans Toujours à la page, la sortie du nouveau roman de Marion Fayol, autrice et illustratrice dromardéchoise, plusieurs fois primée au festival d'Angoulême. Marion Fayol a rencontré l'année dernière un immense succès avec son premier roman poétique et poignant, Du même bois, dans lequel elle évoquait l'histoire d'une ferme ardéchoise, génération après génération. Petit fruit, c'est le nom de ce second titre, est paru chez Gallimard. Et c'est l'histoire d'une femme à qui, mois après mois, la nature refuse d'offrir un enfant. Tandis qu'elle brasse questionnement, chagrin, culpabilité, son mari reste imperméable à ses émotions. Jusqu'au jour où s'impose chez eux un inconnu, un étranger, un homme qui dit pourtant reconnaître en la femme son amour de jeunesse perdu. D'ailleurs, c'est étrange, ses mains à lui sont de la couleur de la robe de la femme. Et il ne cesse de vouloir la dessiner, la croquer sous tous les angles. En résulte un curieux ballet, un poétique triangle amoureux auquel nous allons assister. Marion Fayol.
2: Le livre parle en effet du désir d'enfant, même si je pense qu'il parle du désir, du manque, de l'absence, de manière peut-être beaucoup plus large que simplement le manque de l'enfant. En tout cas, cette femme, elle est en proie à une forme d'obsession. Chaque mois, elle a envie d'avoir un bébé dans le ventre et chaque mois, c'est un échec. Et dans son couple vient apparaître une sorte d'étranger. Donc, elle attend un enfant et l'enfant n'arrive pas. Et il y a quelqu'un qui vient se glisser dans leur maison alors même qu'ils essaient de le rejeter. Donc, c'est aussi une sorte d'ambivalence entre ce qu'elle désire et qui vient pas et ce qu'elle rejette et qui vient. Et pour moi, les trois personnages du livre sont tous des personnages qui sont un peu enfermés. Ça m'intéressait d'avoir trois personnages qui finissent par se parler, par quelque chose de commun. Et ce commun, je pense qu'il est à la fois la question de l'obsession et la question de l'absence ou du manque ou du fantasme aussi.
1: Il y a quand même quelque chose d'un peu surnaturel qui relève du conte ou de la poésie dans ce que vous écrivez.
2: Quand j'écris, je me sens proche de la poésie plus que du roman d'une certaine façon. Et c'est très important pour moi que l'espace du livre, comme dans l'espace des dessins, soit pas exactement l'espace de la réalité, en tout cas qu'il y ait toujours une part de symbolique ou de surréalisme qui vienne créer un espace qui est celui du livre et qui est un petit peu à côté du réel pour peut-être être plus réel que le réel. Et c'est important pour moi que mes livres contiennent plusieurs discours, enfin qu'en tout cas on puisse les lire et puis on puisse les relire et puis encore les relire comme s'il y avait plusieurs couches et que le lecteur puisse aussi glisser sa propre voix à l'intérieur de ce que je propose.
1: On ne sait précisément où l'action se déroule ni à quelle époque, mais comme toujours avec Marion Fayol, la nature est partout. Elle traverse les personnages et son écriture pose des images, des émotions, un rythme aussi. Elle offre comme un moment en suspens, hors du temps. Marion Fayol révèle une nouvelle fois que son talent d'écrivaine n'a rien à envier à celui de dessinatrice dans ce petit fruit paru chez Gallimard.
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3: Bonjour.
1: Alors, on est où ici, Philippe?
3: On est sur mon exploitation, dans la miellerie.
1: Ici, à Boulternère.
3: À Boulternère.
1: Et Philippe, vous avez donc une miellerie, vous avez aussi des vergers.
3: Beaucoup de produits différents, on fait des pommes, des amandes, des abricots, du jus de pomme, du nectar.
1: Il me semble que j'ai vu aussi des pieds d'avocat.
3: C'est pas en production.
1: C'est un essai.
3: C'est un essai, on verra si la météo devient un peu plus clémente dans les années à venir.
1: Et là, vous avez donc la mise en pot ici, dans votre miellerie de Boulternère.
3: Je peux même vous faire goûter, c'est bon.
1: Ben, je veux bien, oui.
3: Je suis déjà très fier de mes abeilles, surtout.
1: Et alors, quel est le miel que vous préférez, vous?
3: Moi, je les aime tous. Après, je sais pas si vous connaissez peut-être des miels un peu particuliers, comme la bruyère calune.
1: Eh ben, allons-y. Très subtil, hein, comme parfum.
3: Oui, c'est un miel qui est très particulier, peu récolté parce qu'il est très difficile à extraire. Et par contre, très prisé dans l'Europe du Nord. Celui-là, il vient de la réserve naturelle de Pie.
1: Donc ça sent très très bon le miel dans la miellerie. On va aller peut-être du côté des pommes. Donc là, Philippe, on se dirige vers votre verger. À notre droite, tous les pommiers.
3: Oui, voilà, différentes variétés. Gold Rush, un petit peu de fugit aussi. En fait, si vous voulez, on a mis des pommes qui ne pouvaient pas aller à la montagne. Ici, on a gardé des pommes qui se récoltent tard, comme la fugit ou la Gold Rush. Et après, celle qu'on a vue la première, c'est une primeur, une gala. Qui elle aussi, elle est mieux ici que qu'à Sahara.
1: Oh là, monsieur, vous avez fait provision, là.
4: Ah mais, monsieur Torrent était reconnu dans le coin.
1: Alors, combien vous en avez acheté de pommes, hein? Combien de kilos?
4: Oh, j'en sais rien, il y en a 3, 4, 5 caisses.
1: Ah ouais, quand même, c'est pour
4: plus,
1: tout l'hiver.
4: Plus les noix.
1: Bonne dégustation.
4: Merci.
1: Ça sent bon, la pomme. Et alors, est-ce que vous pouvez, s'il vous plaît, Philippe, me montrer la variété endémique du Roussillon, la coquette?
3: Voilà, ça c'est coquette.
1: Voilà, sa particularité, c'est qu'elle est un petit peu rosée.
3: Voilà, un petit peu rosée. C'est une variété voilà, qui est présente avant que la Golden arrive. Donc c'est dans les années 50. Et elle a été au fur et à mesure supplantée par les Rainettes du Canada, là-haut, les Golden. Parce que c'est un arbre qui est très alternant. C'est-à-dire qu'il produit qu'une année sur deux. On est plus très nombreux à avoir de la coquette.
1: Donc c'est une chance de pouvoir la goûter.
3: Ouais, vous voulez goûter?
1: Allez.
3: Je peux goûter.
5: Allez.
1: Elle est trop trop bonne. Je vois qu'il y a aussi des noix. Ça, c'est pas votre production, c'est un copain à vous?
3: Voilà, c'est Monsieur Retch à Boule Ternaire. Pareil, pour faire face un peu à la disparition des pêchers, tout le monde s'est diversifié, à mettre des olives, des grenades, des noix. On a cherché des cultures alternatives.
1: Et dites-moi, Philippe, vous avez les pommes et vous avez le jus de pomme.
3: On a un petit atelier, on se fait nous-mêmes le jus de pomme, voilà.
1: Et c'est pour ça que vous avez plein de clients aussi, parce que vous avez plein de bons produits.
3: Ça fait 43 ans qu'on fait du jus de pomme.
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6: La Côte de Lumière en Vendée, Côte de Jade au sud de l'estuaire. Pourquoi ces jolis noms pour parler de nos côtes? La réponse avec Lucie Miossec et son pourquoi des choses.
7: Et oui, on connaît la Côte d'Azur dans le sud, qu'on appelle comme ça pour le bleu azur de ses eaux. On connaît la Côte de Granit Rose, qu'on appelle comme ça... Je vous fais pas de dessin parce qu'il y a du granit rose, voilà. Mais alors, la Côte de Jade, vu qu'on n'y trouve pas de jade, d'où peut venir ce nom? Eh bien, apparemment, d'une paire de chaussettes. Je vous explique ça juste après. Mais déjà, il faut savoir pourquoi on donne des noms aux côtes. Pour ça, retour au début des années 1900.
6: Les lignes de chemin de fer se développent en France, Lucie, et avec elles arrivent les touristes.
7: La France est bordée de côtes qui font rêver, alors chaque région cherche à faire rêver encore plus les touristes pour les faire venir. C'est pour ça qu'on se retrouve avec des côtes qui s'appellent comme des pierres précieuses ou des métaux précieux. Argent, émeraude, améthyste et jade. Allez, chose promise, chose due, vous allez rigoler, c'est à cause ou grâce à des chaussettes que la Côte de Jade s'appelle la Côte de Jade. Parce qu'au moment où toutes les côtes alentour avaient déjà un nom, il a fallu trouver un nom à celle qui s'appelle aujourd'hui la Côte de Jade. Ça, c'était dans les années 30. Le maire de la Bernerie, Louis Gauthier, avant d'aller au conseil pour voter justement sur le fait d'avoir un nouveau nom pour cette côte, eh ben, il aurait regardé ses chaussettes et il aurait eu une illumination. Mes chaussettes sont de la même couleur que l'eau de la côte. Et là, à ce moment-là, il aurait demandé à sa femme: mais de quelle couleur sont mes chaussettes? Et là, sa femme aurait répondu: bah, c'est couleur jade. Bim, bam, boum. Voilà comment la côte de Jade est née. Jade, parce que l'eau de cette côte est caractérisée par ses nuances de vert. Vert clair, vert foncé. Selon le temps, selon les saisons, c'est quand même très joli comme nom. Alors on peut se réjouir que le maire de la Bernerie ait eu des chaussettes vertes ce jour-là.
6: Oui, vous avez raison, Lucie Messec, et des fois, voilà, ça ne tient pas à grand-chose.

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2: Tous les jeudis, vous partagez avec nous un lieu de Provence. Et ce matin, vous allez nous faire découvrir une source.
3: Eh ben non.
2: Ah bon?
3: Non.
2: Mais qu'est-ce que vous m'avez écrit alors?
3: C'est faux ce que vous... Sur le coup, je voulais, puis après je me suis dit non, une source, ça se dit pas.
2: Vous faites un peu comme vous voulez.
3: Exactement. Non, ça se dit pas une source. Alors c'est pas moi qui le dis, c'est l'île des Bellons dans le château de ma mère. Voilà. Mais je vais quand même vous parler de source à travers ces gens de Manon. Oui. Hier, vous vous rappelez, je vous ai parlé de l'expression patin couffin.
2: Oui.
3: Hein, qu'on emploie dans le sens de etc. Et j'ai mentionné l'expression et le con de Manon. Et pour n'offenser personne, j'ai dit ne le prenez pas pour vous les Manon, c'est juste une expression. Et j'ai ajouté on vous aime d'amour. Ok. Le problème, c'est qu'à peine ma chronique finie, ma chérie m'a demandé c'est qui cette Manon que tu aimes d'amour? C'est vrai. Alors je lui ai dit mais personne, c'est une expression. Et elle me dit mais pourquoi tu me dis que tu l'aimes d'amour? J'ai dit mais non, mais tu n'as pas la ref, c'est Pagnol, c'est Manon des Sources, c'est Hugolin, hein. Vous savez, Manon, je t'aime d'amour.
2: Vous le faites, non, Eric?
3: Manon, je t'aime d'amour.
2: Je t'aime, Manon.
3: Je t'aime, Manon. Voilà, on est d'accord. Voilà. Mais désolé, on va quitter la poésie bucolique et romantique de Manon des Sources et les collines pour que je vous explique cette expression, le conte de Manon. Alors pour tout vous dire, on ne sait pas trop d'où elle vient, elle ne semble pas typiquement provençale, en tout cas on la connaît dans le sud-ouest, jusqu'à chez Francis Cabrel, même si elle est très attachée à la Provence, notamment à travers l'œuvre de Pagnol, bien sûr. Comme je vous l'ai dit, on l'emploie pour exprimer là aussi une suite que l'on n'énumérera pas, comme pour dire etc. Exemple dans un roman de Jean-Paul Delfino, et tout le conte de Manon et tout le tremblement. Ou encore chez Maurice Gouirand, il regrettait la prospérité de Marseille, mais aussi le respect de la religion, de la morale, de la discipline, du patin couffin et du conte de Manon. Oui, le conte de Manon, c'est l'équivalent de patin couffin et tutti quanti. Autre subtilité décrite par Yves Honorat dans son dictionnaire des parlers régionaux, l'expression serait utilisée pour couper court aux exigences de son interlocuteur. Exemple, et le conte de Manon, non, pendant que tu es, leur dire, allez, c'est bon, hein, arrête-toi, tu m'as gonflé. Dans la lignée des fatio de, fin de chichoulo, fin de pute, ou même, autre expression avec d'autres prénoms, je suis désolé, la putain d'Adèle ou la putain de la Caroline, c'est, on va avoir des problèmes.
2: Je pense, oui.
3: Cette interjection est aussi utilisée pour marquer la surprise. En voici un exemple sous la plume de Maurice Gouirand, cette fois dans le théorème de Langambi, le con de Manon, mais c'est mon riri. Et on la trouve aussi chez Gilles Del Papas sous la variante la con de Manon. Selon Robert Bouvier dans le Parler Marseillais, l'expression exprime aussi le dépit ou l'irritation, hein, et il donnait cet exemple, le con de Manon, ça a encore foiré. On trouve aussi des variantes avec le con de Madon, et on vous aime aussi d'amour, les Madons. Non, je vais rien dire parce que je vais avoir des problèmes avec Magaté. Magaté, c'est toi que j'aime d'amour. En tout cas, tous les auteurs s'accordent à dire que Manon est sûrement là juste pour la rime, sans aucun lien avec une quelconque Manon qui aurait existé.
2: Bien sûr.
3: Et je vous le confirme parce que j'ai vérifié toutes mes sources.
2: Parfait. Un petit bonjour à votre gâté qui nous écoute ce matin.
4: Manon des Sources.
2: Oui, non, mais c'est pardon.
4: Il a bien Manon des Sources.
3: Non, je vérifie mes sources maintenant. Je ne sais pas s'il l'a vérifié.
2: Oui, non, mais bien sûr. Bien sûr. Mais vous me prenez.
3: On vérifie. On vérifie.
2: C'est possible, ça.
3: C'est comme ça.
2: Non, mais si vous voulez, je vous laisse.
3: Mais non, t'as pas d'amour, Eric.
2: Bon, donc un petit bonjour à votre gâté. Oui. Je le confirme, mais Eric est sage comme une image.
3: Mais exactement.
2: Enfin, chérie, je t'aime.
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6: Quelle qualité doit avoir un sportif de haut niveau?
7: Des forces, des muscles, manger sain et beaucoup boire.
8: Il faut beaucoup, beaucoup s'entraîner pour... faire le sport qu'on veut.
9: Pour faire marcher ses muscles.
8: On s'entraîne beaucoup, genre on fait de la muscule, prendre des poids de genre 40 kilos sur ses bras et tenir le plus longtemps pour avoir des muscles.
6: Et vous connaissez des sportifs de haut niveau?
9: Ah oui. Cristiano Ronaldo,
8: Teddy Riner, Kylian Mbappé,
9: Lionel Messi,
8: Léon Marchand,
9: Félix Lebrun et Alexis Lebrun.
6: Et ils faisaient quoi eux?
9: Du ping-pong.
6: Vous les avez regardés pendant les JO?
9: Oui, de temps en temps.
8: Moi, je les ai pas regardés, mais
9: j'ai vu
8: juste Teddy Riner parce que j'aime bien karaté, mais j'ai arrêté.
9: Moi, j'ai vu beaucoup, beaucoup plus de fois Léon Marchand, même si je préfère beaucoup plus le ping-pong. Il faisait vraiment des trucs magnifiques.
8: Will Bayama, je crois, pour la France, le basketteur. Et après, il y avait un Américain. Après, je sais pas comment on l'appelle, mais ma belle-mère, elle avait crié le King, mais je crois pas que c'est son prénom.
6: Est-ce que vous aimeriez être un sportif ou une sportive de haut niveau, vous?
8: Oui. Non.
9: Parce que ça demande trop d'exercices.
4: Faire de la piscine, j'aime bien. Ça fait marcher les bras, les jambes en même temps. Et ça demande beaucoup d'entraînement, du coup j'adore.
9: Moi, oui, parce que j'aimerais bien faire beaucoup de ping-pong. Parce que c'est mon sport préféré et Félix Lebrun, il m'a donné un bon coup d'énergie. Maintenant, j'en fais un club et voilà.

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1: Raymond Coppa, il évolue au Stade de Reims entre 1951 et 1956, des années qui ont marqué l'histoire du foot rémois et aussi l'histoire du foot français. Dès son arrivée, il se distingue par sa technique, son flair et sa vision du jeu. Sous la direction d'Albert Batteux, il devient la pièce maîtresse d'une équipe rémoise qui domine le foot français. Il remporte plusieurs titres de champion de France et la Coupe de France. Mais c'est en Europe que Reims, avec Coppa, va se faire un nom. En 1956, l'équipe atteint la finale de la Coupe d'Europe des clubs champions, où elle s'incline face au Real Madrid, mais s'impose comme une équipe de classe mondiale. Coppa devient une star, non seulement en France, mais aussi à l'international, grâce à ses performances exceptionnelles en compétition européenne. Son départ pour le Real Madrid marque la fin d'une époque dorée à Reims, même si Coppa veut revenir au Stade de Reims entre 1959 et 1968. Il est né Raymond Kopaszewski en 1931, Neuilly-les-Mines, dans le Pas-de-Calais, dans une famille de mineurs polonais. Milieu offensif, au talent précoce, petit par la taille mais immense par la vision du jeu, il débute sa carrière pro à Angers avant d'exploser au Stade de Reims. Sa technique fine, sa vitesse et son sens du collectif séduisent bien au-delà des frontières. Le Real Madrid le recrute, aux côtés d'Alfredo Di Stefano et de Ferenc Puskás. Coppa participe à l'âge d'or du club espagnol. Il remporte 3 Coupes d'Europe consécutives. En 1958, il décroche le Ballon d'Or. C'est le premier Français à recevoir cette distinction. En équipe de France, Coppa brille lors de la Coupe du Monde 58 en Suède. Les Bleus terminent 3e, portés notamment par le duo Coppa-Just Fontaine, autre légende rémoise. À la fin de sa carrière, Coppa s'engage pour la reconnaissance des droits des joueurs professionnels. Il devient aussi consultant pour la radio et la télévision. Raymond Coppa s'éteint le 3 mars 2017. Son héritage perdure dans le cœur des passionnés de foot et pas seulement dans celui des supporters du Stade de Reims. Et c'est l'un des trésors de Champagne-Ardenne.
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2: Itinéraire bis à Saint-Fargeau cette semaine. Aujourd'hui, j'ai décidé de m'arrêter chez Europe Militari. Antoine Guyot, bonjour.
3: Bonjour.
2: Europe Militari, c'est quoi Antoine ?
3: Europe Militari, c'est une entreprise que j'ai créée il y a plus de 15 ans, l'année de mes 20 ans, et où nous rachetons du matériel militaire aux armées françaises, que nous reconditionnons et que nous vendons majoritairement à l'export.
2: Ici, on ne parle pas de surplus militaire. Hein.
3: Non, on ne parle pas de surplus militaire parce qu'on ne vend pas d'accessoires, d'habits, de treillis ou autres. Nous, on stocke des véhicules et de la pièce détachée.
2: On peut donner une idée à nos auditeurs, combien de véhicules, qu'est-ce qu'on a comme véhicules également ?
3: La gamme de véhicules va de la moto au blindé, en passant par les véhicules logistiques. Tout dépend des flux entrants et sortants, mais on peut stocker en moyenne entre 500

0: maintenant plus de 35 ans. Et que, d'ailleurs, l'armée française a toujours ces véhicules-là, qu'elle reprolonge sans cesse parce que ce sont de bons véhicules. Voilà.
1: Vous fournissez en temps de guerre, mais vous fournissez également après, en temps de paix.
0: Oui, effectivement, nous avons plusieurs clients, dont l'ONU, qui a plusieurs bataillons et détachements partout dans le monde, et notamment en Afrique. Et effectivement, on intervient, on leur vend des véhicules. Ils sont sans électronique, à forte motricité, qui peuvent aller partout, et y compris la pièce détachée.
1: L'armée française est client également chez vous ?
0: Oui, absolument. Alors nous, on achète depuis longtemps à l'armée française, quand elle vend, donc on achète, on stocke beaucoup de choses, et il arrive que parfois, effectivement, elle ait besoin, alors pas forcément de véhicules, mais de pièces détachées, parce que le véhicule ne va pas sans la pièce détachée, et on a développé, on a fait fabriquer énormément de pièces détachées, et quand on peut rendre service à l'armée, on le fait, voilà.
1: Oui, ça c'est un autre marché, c'est la pièce détachée également chez vous.
0: Hein. Et oui, vous pouvez pas décemment dire à un client, quel qu'il soit d'ailleurs, français ou à l'export, qu'on vous vend un véhicule et que vous n'avez pas la pièce pour le réparer, ça n'a pas de sens. Donc il faut ce qu'on a développé depuis 6 ans, une vraie infrastructure avec du palettier, un magasinier, et donc on a un vrai service de pièces détachées, on exporte tous les jours, on envoie palettes, petits colis, ainsi de suite. Voilà.
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1: Itinéraire bis à Saint-Fargeau cette semaine, et aujourd'hui j'ai décidé de m'arrêter à la boutique Ardissi. Aurélie Boulomier, bonjour.
3: Bonjour.
1: Cette boutique Ardissi, Aurélie, expliquez-moi, elle est juste à côté ou dans l'office de tourisme de Puisaye-Forterre ?
3: Elle fait partie intégrante de l'office de tourisme de Puisaye-Forterre depuis 2021. Anciennement, c'était un espace d'exposition et on a décidé de créer un espace dédié à l'artisanat d'art local qui est une réelle identité de la destination touristique et de la Puisaye-Forterre. On compte plus de 130 artisans d'art installés en Puisaye-Forterre, ferronniers, encadreurs d'art, céramistes évidemment. C'est l'identité artisanale locale, des luminaires en papier, des travaux de couture, récemment découvert du dessin à la loupe et le mobilier en béton.
1: Comment vous choisissez les artisans que vous exposez ici ?
3: On lance un appel de candidature à la base de données des artisans d'art qu'on a créé avec la communauté de communes. Et à cet appel de candidature répondent environ une quarantaine d'artisans d'art. Et on les insère soit dans la boutique de Saint-Fargeau, soit dans la boutique de Saint-Amand-en-Puisaye.
1: Alors ici par exemple, autour de nous, quels sont les artisans d'art ? Allez, on va en citer quelques-uns. Je vois de très très beaux luminaires juste en face de moi.
3: Effectivement, Ale Casanova qui est basée à Toussy, l'atelier galerie, est là en permanence avec ses luminaires. Elle est la seule sur le territoire à créer ce type d'objet d'art. On a également Isabelle Delin, céramiste en Puisaye-Nivernaise et formatrice au CNIFOP. Coralie Rago, qui est couturière sur le petit village de Trény. Pour la première fois, nous accueillons Annie Carcaillon, qui fait du dessin à la loupe.
1: Et puis des meubles en béton, c'est étonnant ça.
3: C'est assez étonnant, c'est assez exceptionnel. C'est Rudy Baucher, la bétonnerie à Aiglonny.
1: J'imagine que les expositions ventes qui se font ici, elles tournent.
3: On décline 3 sessions d'exposition par an. On a novembre, mars, avril, juillet et août, octobre.
1: On est à quelques jours de Noël. Ici, on peut trouver un cadeau original et à tous les prix.
3: Oui, effectivement. Et réalisé localement, c'est ça l'important.
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1: Itinéraire bis à Saint-Fargeau cette semaine, et c'est la pause gourmande, comme chaque semaine. J'ai choisi de m'arrêter chez Fléchet, pâtissier, chocolatier, glacier, biscuitier. Mélanie, bonjour.
4: Bonjour.
1: Cette maison, est-ce que vous pouvez nous la présenter ?
4: Alors, c'est mes beaux-parents qui ont créé donc la maison Fléchet, donc Monsieur Patrick Fléchet et Madame Lucette Prost, donc il y a 34 ans de ça. Ensemble, ils ont tout d'abord repris le côté juste pâtisserie. Ça s'est agrandi après un salon de thé. Et dernièrement, en 2019, ils ont ouvert donc le côté boutique des spécialités, où là, on peut retrouver tous nos produits, ainsi que des produits locaux, régionaux, pour agrémenter un peu, faire des paniers garnis, tout ça.
1: Nous sommes dans cette boutique qui est magnifique, avec, on est à quelques jours de Noël, pas mal de chocolat et autres gourmandises. Il y a des pièces très particulières que vous faites pour Noël ?
4: Oui, alors bon, la pièce maîtresse que j'adore, c'est le sapin qu'on fait en chocolat au lait ou chocolat noir dans sa belle petite boîte avec son beau petit nœud. Après, on fait toujours les bonbonnières de différentes manières, en forme de cabosse, en forme de bonbonnières rondes et ovales, qui ont chacune leur particularité de garniture. Après, on peut retrouver le croquet phare des fêtes.

0: C'est le croquet de Noël. C'est un biscuit, donc comme les croquets qu'on fait habituellement, qui est très tendre et friable en bouche, mais avec des épices de Noël dedans, des amandes, de l'abricot et de la figue. Et ça peut très bien accompagner le foie gras, comme un petit thé ou un petit café.
1: Vous parlez des croquets, c'est l'une des spécialités de la maison avec le macaron de puisée, c'est ça ?
0: C'est ça. Alors, on a les croquets tendres qui sont sur différentes versions, noisette raisin, amande orange, citron, chocolat, cranberry ou noix. Et on a le macaron de puisée qui est là vraiment, elle est le produit phare de la maison. Donc, une macaronade à l'ancienne aux amandes, très moelleuse, sur un petit biscuit sablé.
1: Et on ne donne pas la recette, c'est un secret de fabrication.
0: C'est ça, c'est un secret de fabrication. À part Monsieur Fléché, donc père et fils qui connaissent la recette, sinon personne ne la sait, même pas moi. Je sais juste les ingrédients, mais je ne sais pas la recette exacte.
1: Dites-moi Mélanie, quand on vit dans un univers aussi gourmand, est-ce qu'on résiste encore ?
0: Pas toujours. Ça dépend. Bien sûr, on a tous nos petites faiblesses. Moi, ça va être le chocolat, ça va pas être forcément les biscuits. Mais bon, après, il faut quand même goûter un peu pour pouvoir conseiller le client.
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1: Itinéraire Bis à Saint-Fargeau cette semaine et à quelques jours de Noël. Eh bien, il fallait que je vous parle. Je suis à Château de Cartes, la boutique Château de Cartes à Saint-Fargeau. Yanis, bonjour.
3: Bonjour.
1: Le Château de Cartes, Yanis, c'est quoi ?
3: Le Château de Cartes, donc, c'est une boutique où vous trouverez des jeux de société, principalement, des jouets, un peu de jouets pour les petits, pour premier âge. Vous trouverez également aussi quelques produits cadeaux, comme des bougies de charroux.
1: Ces jeux de société, moi je suis restée à l'époque du Monopoly. Il y a eu une grosse avancée dans ces jeux de société.
3: Ah oui, complètement, effectivement. Donc l'avancée a commencé dans les années 2000 déjà, où de nouveaux jeux comme Catan, qui ont révolutionné le genre, sont arrivés. Et depuis, en fait, ça n'a pas arrêté de s'accroître, en fait. Chaque année, on a une quantité phénoménale de jeux de société qui sortent. Ça n'arrête pas. Donc maintenant, il y en a pour tout le monde, en fait. Ce qui est bien, c'est qu'il y en a pour tout le monde, tous les âges, des joueurs, des non-joueurs, des enfants, des personnes âgées. Tout le monde y trouve son compte, en fait, maintenant.
1: Il y a combien de jeux ici, dans cette petite boutique sous la porte d'entrée de Saint-Fargeau ? Est-ce que vous les avez comptés, Yanis ?
3: Il y en a environ dans les 400 ou 500, ça dépend du roulement en boutique, mais oui, on doit être dans ces eaux-là. En tout cas, du nombre de références depuis le début qu'on a ouvert cette section, oui, il y en a eu beaucoup en tout cas.
1: Et ça veut dire que chaque jeu, vous le connaissez. Vous connaissez les règles à qui il peut s'adresser.
3: Alors, on essaie d'en connaître le maximum possible. Une grosse partie des jeux qu'on propose, effectivement, on essaie de les connaître. On en a testé une partie. On ne peut pas tout tester non plus, c'est impossible. Mais évidemment, ce qu'on ne peut pas tester, on se renseigne dessus, on regarde des vidéos, on se renseigne vraiment sur les jeux, qui nous permet après, effectivement, de conseiller au mieux tel jeu pour telle personne.
1: En fait, les jeux qui sont là devant moi, j'ai l'impression que je ne les vois qu'en boutique et dans des boutiques comme la vôtre, qui sont spécialisées.
3: Alors oui, effectivement, ce qu'on essaie de faire en boutique, dans la nôtre, comme la nôtre, c'est de proposer des jeux qu'on trouve idéalement pas en hypermarché ou dans, on va dire, les boutiques un peu, voilà, hypermarché classique. On essaie de proposer des jeux qui ne sont pas forcément connus du public et qui, justement, méritent de l'être.
1: Il y a des jeux pour tout le monde.
3: Ouais, il y en a pour tout le monde. C'est ça qui est bien maintenant, c'est qu'en fait, tout le monde peut y trouver son compte.
1: Contrairement à Internet, le jeu, ça rassemble. C'est ça qui est important à dire aussi.
3: Ah, complètement, oui. L'avantage, c'est qu'on passe de très bons moments en famille, entre amis. Voilà, on vit des sacrés moments qu'on ne vivra jamais forcément sur Internet.
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1: Itinéraire Bis à Saint-Fargeau cette semaine. Et aujourd'hui, eh bien, j'ai décidé de m'arrêter dans un endroit totalement merveilleux. C'est le théâtre du Picuccio. Florent Amar, bonjour.
4: Bonjour.
1: Ce théâtre, racontez-moi son histoire.
4: Son histoire, elle a démarré maintenant, oh là là, il y a 20 ans. En ce qui me concerne,
1: ouais.
4: J'ai repris cette salle qui était une salle de cinéma à l'époque et je suis arrivé avec l'envie de transmettre du livre, théâtre. Et du coup, on a commencé à monter une pièce, deux pièces, trois pièces, quatre pièces. Ça a touché des enfants, des adolescents et des adultes. Et aujourd'hui, je suis plus axé sur les adultes, c'est vrai. Mais ce théâtre est merveilleux parce qu'il est parti de zéro. Et que maintenant, il a une petite histoire et qu'il y a des gens qui l'envient.
1: Effectivement, là, on est juste derrière le château, dans un endroit assez magique. Lorsque vous avez poussé la porte de ce tout petit théâtre. Qu'est-ce que vous vous êtes dit ?
4: Tout de suite, il y a une harmonie entre le bois, l'ambiance et la disposition de la salle qui offrait, juste pour celui ou celle qui avait un peu d'imagination, de quoi faire, puisque ça fait 20 ans que ça existe. Voilà. Et qu'il y a eu 20, 21 comédiens qui déambulaient sur cet espace qui est magnifique, qu'on appelle la scène.
1: Vous avez commencé avec des ateliers pour les enfants. Aujourd'hui, vous m'avez dit que ce sont plutôt les adultes qui viennent à vos ateliers. Que viennent chercher ces gens dans vos cours de théâtre ?
4: Au début, le plus souvent, ils venaient chercher, régler un peu des comptes avec une certaine timidité. Pour les parents, il y avait deux versions. Ils me prenaient pour un orthophoniste, pour être honnête, pour certains. Et en plus, je pouvais permettre de sortir d'une inhibition, de bouger, de calculer, de mieux phraser, de mieux s'exprimer. Donc du coup, voilà, il y avait cet aspect-là. Pour d'autres parents, c'était plus radical. C'était, c'est moins cher que le cheval, c'est moins cher que le tennis. C'était aussi bête que ça. Mais c'était génial parce qu'il permettait quand même à des gamins d'aller voir une activité. Par contre, pour les adultes, eux, ils venaient chercher quelque chose de différent. Déjà du plaisir.
1: Au bout de 20 ans, Florent, vous avez créé de vraies générations.
4: Ouais, il y a eu de tout. Il y en a qui sont devenus artistes, d'autres qui ont ouvert des portes du conservatoire, d'autres qui produisent, d'autres qui font de la scénographie. Puis j'en ai qui deviennent des merveilleux comptables, des merveilleux bouchers. Il y a eu de tout, mais ça a permis vraiment d'impulser, de gagner en assurance pour certains, de découvrir le plaisir du mot, du verbe. Si jamais un jour je devais faire la fête avec tous ceux qui sont passés au Picoussio Théâtre, je crois que ça ferait une bonne moitié du village.
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1: Elles se connaissent depuis toute petite. Marie Stromboni et Mariano Cesari y sont toutes les deux de Cardo. Et elles y ont tous leurs souvenirs. Marie.
2: Alors bon, moi du coup, j'ai toujours habité ici. Ça fait complètement 27 ans que je suis là. Toute ma famille habite au village. Donc on a grandi tous ensemble. Donc bon, avec Marianne notamment, on est allé à l'école toutes les deux à Cardo, avec en plus en classe unique. Donc on s'est complètement en fait élevé ensemble. Pour ma part, je suis vraiment très heureuse d'habiter ici. C'est une chance. C'est un village dans la ville. Et on ne perd pas cette identité de village, contrairement au fait qu'on dépend de Bastia. Et c'est ça qui est génial et qui nous permet encore de créer des liens, donc avec des plus anciens, des plus jeunes, et d'être toujours en fait tous ensemble pour les bons et les mauvais moments aussi. C'est très important.
1: Des souvenirs de jeunesse partagés également par Marianne.
3: Quand on était petit, on était seulement de 2 à 5 ou 6 par classe. C'est vrai que quand on discute maintenant, enfin avec plusieurs personnes qu'on connaît, qui étaient 30 en CM1, 30 en CE2, on était 30 dans l'école entière en fait. C'était vraiment très différent. Et même à côté de ça, enfin on se voyait à l'école, on se voyait forcément en dehors. Et enfin c'était toujours des jeux, toujours dans le village. Et on était à la fois voilà dans le village, mais aussi dans les cabanes, c'est ça, comme le dit Marie, toujours à jouer, à faire des bêtises aussi, hein, c'était normal, ça faisait partie du jeu. Et c'est vraiment ça aussi, c'est que enfin les gens qui ont le même âge que nous, même si on se voit pas forcément maintenant tous les jours, il y a quand même ce lien, comme des cousins, cousins germains, cousins éloignés, mais il y a toujours quand même ce lien, je trouve, hein. Même si on ne se voit pas tous les jours, il y a quand même un tissu social qui subsiste et on échappe quand même à une forme de périurbanisation qui parfois aussi pose les limites de ça, du lien social aussi qu'il y a entre les habitants.
1: Faire perdurer le lien social et l'identité de Cardo, Marie et Marianne, les deux jeunes cardinques, en sont toutes les deux convaincues.
4: L'artiste toulousain Rudy Dez, c'est toi.

jazz, de la pop teintée de soul et une écriture d'une grande sincérité. 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
2: Bonjour Daniel.
3: Bonjour.
2: Alors vous êtes fleuriste, vous êtes installé ici depuis pas très longtemps dans cette boutique, vous étiez un petit peu plus haut avant. Votre spécialité, c'est les fleurs.
3: Voilà, c'est ça, c'est les fleurs, le monde du végétal plus exactement.
2: Alors moi j'ai pas du tout la main verte, j'ai même réussi à tuer un cactus une fois, c'est pour dire. Mais vous allez m'apprendre à faire un bouquet de fleurs. Est-ce que c'est dur à faire un bouquet de fleurs ?
3: Oui, ça peut être difficile. Plus on a de tiges, plus c'est compliqué, oui. On va essayer de vous montrer comment on fait un bouquet. Mais bon, après, on va voir. On va allez. Voir si notre animateur préféré est doué en bouquet.
2: Mal barré, mais on essaye, allez, c'est parti. Déjà, qu'est-ce que vous avez choisi ?
3: Alors déjà, j'ai choisi des margots, des herbes un peu séchées, des gerberas, des roses, des craspédias, des asters et puis des aclepsias.
2: Ok, et donc qu'est-ce qu'on va devoir faire maintenant ?
3: Alors là, il y a 17 tiges, et bien à vous de vous lancer.
2: Moi, si ça tenait qu'à moi, je les prends, je les regroupe, je les mets à un élastique et c'est fini.
3: Il faut essayer de les assembler un peu harmonieusement quand même, hein, parce que sinon ça ne va pas être joli.
2: Ok, donc là, il faut m'aider.
3: On prend une fleur, on en prend une autre, et puis on voit si ça matche bien.
2: Donc là, admettons, je prends du blanc.
3: Ouais.
2: Le blanc, ça va bien avec le rouge, pas de bêtises.
3: C'est ça.
2: Tac, tac. Ça, je trouve ça hyper joli, il y a un petit côté jaune.
3: Un craspédia, oui, une petite boule jaune. C'est mignon comme tout, et ça se fait sécher, c'est ça qui est sympa. Un petit peu plus haut, ton craspédia, peut-être un petit peu d'orange.
2: C'est bien déjà.
3: Voilà, c'est pas mal. Là, on peut mettre... On peut en remettre. Là, on en a un, mais on peut le mettre à l'opposé, par exemple. Nickel. Moi, je trouve que c'est pas mal. Hein. C'est pas mal. Bon, après, je viendrai animer la radio.
2: Quand vous voulez.
3: Pas de souci.
2: Ça peut être très bien aussi.
3: Alors après, qu'est-ce qu'on peut mettre ? Peut-être un petit peu de blanc pour adoucir toutes ces petites couleurs.
2: Hein. Donc là, ce serait plutôt de l'autre côté, du coup.
3: Voilà. Ah, mais t'es quand même délicat, je dois dire.
2: Oula,
3: très bien.
2: Si mes collègues entendent ça.
3: Si, comme ça, il y aura de la bâche pour demain matin.
2: C'est beau.
3: Et puis là, on va couper.
2: Ah, et c'est là qu'on égalise,
3: alors.
2: Avec le sécateur. Faut que ce soit tous à la même taille. Hein.
3: Voilà. Mais tu coupes tout en même temps.
2: Ah, faut couper tout en même temps.
3: Ah, ouais, parce que sinon, là, tu vas y passer la nuit, mon pauvre ami. T'as 50 clients qui t'attendent derrière.
2: Donc, bon. On l'emballe.
3: Alors, on l'emballe dans du papier.
2: Faites ça avec une simplicité.
3: Oui, un petit cornet de frites, en fait. Mais avec des fleurs dedans.
2: Ouais, avec moins de frites, du coup.
3: C'est plus digeste. Et puis donc, on va faire un plaisir d'offrir. Plaisir d'offrir, merci, bon anniversaire, merci pour la petite bouffe.
2: Mes condoléances, mais bon, c'est moins drôle.
3: Ah, ça, c'est moins drôle, par contre. Voilà, eh bien, le bouquet, il est pour toi.
2: Ah bah, c'est gentil.
3: Voilà.
2: Bah, merci beaucoup.
3: Je t'en prie.
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1: Sur Ici Picardie, tous les jours, nous accueillons Karen Ponte. Elle est autrice, elle est picarde et elle nous donne son billet d'humeur chaque matin. Karen Ponte s'éparpille. Bonjour Karen.
2: Bonjour. J'ai envie de vous parler aujourd'hui de tous ces bidules qui ne servent à rien, mais qu'on adore collectionner. Vous savez, tous ces petits machins qu'on aligne sur nos étagères et qui nous pourrissent la vie, évidemment, lorsqu'il faut faire les poussières. Moi, la première, je me laisse avoir par les petites frimousses rigolotes, par le côté nostalgique ou tout simplement par les tendances. C'est ainsi que j'ai une étagère pleine de Funko Pop, principalement des Funko Pop de Friends, parce que Friends, c'est la base, mais aussi quelques-unes de Vice Versa, un dessin animé que j'adore. J'ai aussi la Reine de Cœur ou encore la regrettée Reine d'Angleterre. L'année dernière, j'ai découvert les Jellycats. Si vous ne connaissez pas les Jellycats, ce sont des petits objets du quotidien sous forme de peluches, avec des yeux et parfois des mains et des pieds. Sur les étagères de ma bibliothèque, vous trouverez donc un avocat, une goutte d'eau, une cerise, un bol de céréales, une théière, un nuage ou encore une pistache. Ça coûte un bras, mais c'est tellement mignon qu'on ne peut pas résister. Ma dernière lubie en date, les Sony Angels. Est-ce que vous connaissez les Sony Angels? Ce sont des petits personnages, souvent tout nus, mais avec des chapeaux sur la tête, en forme de fruits, d'animaux, de fleurs. Et là où ils font très fort chez Sony Angels, c'est qu'on ne sait pas ce qu'on va avoir comme petit bidule. On ne le sait que quand on ouvre le paquet, une fois qu'on le reçoit. Funko Pop, Jellycat ou encore Sony Angels, ça ne sert à rien. C'est sans doute pour ça qu'on adore. Je vous dis à demain et d'ici là, rappelez-vous, 4 focus c'est bien, mais 4 éparpillés, c'est encore mieux.
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3: Lucas Vanitou, bonjour.
4: Bonjour.
3: Vous êtes le fondateur de l'association Belfortaine Objectif Égalité, qui existe depuis combien de temps?
4: Nous entrons dans notre 7e année. J'ai créé l'association avec mon ancien animateur jeunesse à la ville de Belfort en 2019. Nous avons deux pôles au sein de l'association. Un pôle famille avec lequel nous réalisons des animations socio-éducatives, socio-culturelles, directement au pied des immeubles, et des projets collectifs avec elle. Et puis un pôle jeunes solidaires dans lequel nous réalisons là des animations plutôt sur la thématique qu'on appelle l'éducation à la citoyenneté et à la solidarité internationale.
3: Quand j'entends international, ça veut dire que vous allez parfois très très loin pour réaliser ces projets.
4: Alors ça nous arrive, oui, tous les deux ans on porte un projet fort qui s'appelle les périples solidaires et culturels, et nous avons déjà financé à distance, pour raison Covid on n'avait pas pu s'y rendre, au Cambodge, trois puits, aux Philippines. Nous sommes en relation avec une école. Et puis dernièrement en Indonésie, en novembre dernier, avec un nouveau groupe de jeunes, nous nous sommes rendus là-bas.
3: Des jeunes de quel âge et qui ont fait quoi?
4: Alors des jeunes de 16 à 19 ans, dont c'était la première expérience à l'international, qui ont travaillé pendant plus d'un an pour réaliser des actions d'autofinancement leur permettant de se rendre sur place, certes, mais aussi et surtout de partager vraiment un moment interculturel. Ils étaient en binôme franco-indonésien pour rénover une maison de la nature afin que les enfants de la communauté puissent bénéficier d'apports sur cette thématique.
3: Des projets à l'international, ça c'est ok, avec des jeunes, mais aussi des projets tout près de chez nous et même dans nos quartiers.
4: Tout à fait, aider au local ne nous empêche pas d'aider à l'international. Donc on a à cœur de privilégier notre territoire également.
3: Quand on se rend compte qu'à Belfort, par exemple, c'est près de 30% de la population qui est en situation de précarité, forcément, ça fait réfléchir et ça donne des idées.
4: Nous, notre enjeu, c'est de travailler avec ces familles-là qui ne se referment pas sur elles-mêmes et donc de continuer à favoriser ce lien qu'il existe entre les publics, précaires ou non d'ailleurs, et de réaliser des interventions.
3: Quel genre d'intervention?
4: Une rencontre au pied des immeubles avec des ateliers, surtout sur la période estivale, le mardi et le jeudi, sur le quartier des Glacis. On va réaliser des animations de rue et aussi des animations nocturnes le jeudi soir. Et ça, c'est conclu en fin d'été par un grand festival qui s'appelle Clôture de l'été, avec des concerts, de la nourriture, des jeux pour les familles, des rencontres et des conférences sur des thématiques, parce qu'on a toujours cette volonté d'avoir un apport éducatif important de façon à essayer d'émanciper le public. Le but, c'est pas de faire à leur place, mais qu'ils apprennent à le faire, plus tard le répliquer.
3: L'association ne manque pas de projets, du grain à moudre donc pour toutes celles et ceux qui veulent continuer à défendre la solidarité et l'inclusion.
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5: Hélène Rabec, gérante du Baracha au Petit Chat Gaillard.
6: 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Stéphane Pigato.
5: En fait, j'avais le souhait d'être chocolatière quand j'étais toute petite. J'aimais beaucoup le commerce et le contact avec les clients. Et ma grand-mère ne voulait absolument pas que j'aille en CAP, donc j'ai passé mon bac. J'ai fait une fac de psycho et j'ai passé le diplôme d'assistante sociale. Et donc à 21 ans, j'ai commencé à travailler comme assistante sociale.
7: C'était quoi votre travail à ce moment-là ?
5: Surtout, c'est quand même vraiment un contact avec les gens. Donc à l'hôpital, on va voir les patients, les familles. On s'occupe beaucoup des retours à domicile, des placements en maison de retraite... Voilà, donc c'est vraiment le lien entre la famille et le médecin également.
7: D'accord, et puis aussi peut-être apaiser, aider vos patients.
5: Oui, les patients, oui, bien sûr, c'est être aussi une écoute dans un moment difficile où il y a un changement souvent majeur. Moi, j'étais principalement sur le service de cancérologie à la fin de ma carrière, et du coup, c'est parfois des mamans, des papas, des gens qui sont très jeunes, même des personnes âgées. Enfin, je veux dire, le drame touche tout le monde, et du coup, ils ont besoin d'échanger et d'avoir une écoute à ce moment-là, effectivement.
7: Le drame touche tout le monde. Vous en êtes pas exempte, comme tout un chacun d'ailleurs. Puisque vous avez perdu votre maman. Le travail dans lequel vous officiez, ça n'allait plus non plus. C'était quoi votre état d'esprit dans ce moment
5: En fait, j'ai vraiment eu ce qu'on peut appeler un burn-out professionnel. Non pas que j'aimais plus mon travail, mais vraiment le contexte dans lequel je travaillais. J'avais plus l'impression d'être assistante sociale. Je me sentais plus à ma place, ni avec mes collègues, ni avec les missions qu'on m'offrait. Dans le même temps, c'est vrai que j'ai perdu ma maman très brutalement, ce qui peut nous dire que la vie peut s'arrêter en fait du jour au lendemain. Je savais que je voulais faire autre chose, mais je ne savais pas quoi.
7: Et c'est là que le destin vous donne un petit coup de pouce, si on peut dire, parce que vous allez vous balader en famille à Montpellier et vous découvrez un bar à chat, une vraie découverte pour vous.
5: Exactement, parce que je ne savais pas que ça existait. Il faut savoir aussi que le chat est arrivé dans ma vie assez récemment, justement pendant mon burn-out. Et donc, combiné avec cette visite de bar à chat, je me suis dit, mais c'est fou, c'est vraiment tout ce que j'aime. Le contact client, la gourmandise, je voulais être chocolatière, et les chats, enfin, vraiment une passion pour cet animal qui nous donne énormément et qui m'a fait un bien fou quand j'allais pas bien. Au début, c'est quand même pas très sérieux dans ma tête. J'ai commencé à faire des recherches, comment créer un bar à chat, les diplômes, les formations qu'il faut, et en fait tout me paraissait accessible. Plus ça allait, plus c'est devenu vraiment concret, jusqu'au jour où j'ai demandé une disponibilité à l'hôpital qui a été acceptée. Donc là, j'avais 6 mois en fait pour vraiment aboutir, et j'avais aussi cette urgence-là en fait d'ouvrir. J'ai eu de la chance parce que j'ai trouvé le local, et une fois que j'ai vu ce local, je savais que c'était celui-ci, donc j'ai eu beaucoup de chance aussi, mais ça a demandé effectivement beaucoup d'investissement. J'ai conjugué le travail parce que je continue à travailler en même temps et la création de ce projet.
7: On dit que ça apaise les chats.
5: Ah oui, vraiment, oui. En fait, le ronronnement joue sur notre fréquence cardiaque. Vraiment, ça apporte beaucoup pour la santé et aussi pour le moral.
7: Vous êtes heureuse aujourd'hui ?
5: Oui, oui, oui, vraiment. Oui, oui. Fatiguée, mais heureuse. Et j'encourage les personnes à vraiment tenter leur rêve, parce qu'au début, c'était vraiment un rêve. Je dis pas que c'est possible pour tout le monde, mais en tout cas, ça vaut le coup de se poser la question.
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1: Un circuit court à Vals-les-Bains aujourd'hui avec Geoffrey Guillermin, créateur de bijoux uniques et magnifiques, vraiment. Geoffrey a lancé en Ardèche sa marque Gautreau en 2018.
2: J'étais cuisinier, j'ai passé toute ma vingtaine à travailler dans des cuisines, à monter dans les échelons et à voyager, à travailler à l'étranger. Je me suis installé en Écosse, une autre fois en Allemagne, je suis revenu en France. Et je savais qu'au fond de moi, il y avait quelque chose avec les mains, quelque chose à faire. Puis un jour, j'ai commencé à acheter des outils pour sculpter le bois. J'ai vu que j'avais une certaine facilité, que ça me parlait, quoi, et que j'arrivais à faire des choses qui me plaisaient. Et petit à petit, j'ai pris plus de temps à côté de mon travail pour maîtriser un peu cette partie-là. Et puis quand j'ai découvert, grâce à la résine, on pouvait créer un petit monde à l'intérieur, j'ai commencé à sérieusement penser à créer une marque de bijoux et je me suis lancé comme ça.
1: Et alors ce bois dont parle Geoffrey est vraiment au cœur de chaque création. Ce n'est pas un simple décor. Chaque fibre est une empreinte, chaque vénure un relief. Et avec ces bois choisis pour leur caractère, leur histoire et leur singularité, Geoffrey crée différentes collections de pendentifs et de boucles d'oreilles.
2: Donc il y a une collection qui est faite avec ces deux matières exclusivement. Donc on n'en voit pas trop. Mais c'est une technique qui est super intéressante parce que ça permet de faire des mélanges de couleurs. Moi, j'utilise pas mal d'essences de bois exotiques, des bois rares, mais aussi des bois locaux comme le buis, l'olivier, le cadre aussi dans le futur. Ça permet d'utiliser pas mal d'essences. Ensuite, on a la possibilité de colorer la résine et garder cette transparence. Moi, c'est ce que j'aime bien. Je veux pouvoir voir le bois à l'intérieur. En lui rajoutant de la couleur à la résine, on peut du coup donner un thème. Et ensuite, une fois qu'on a ces deux matières assemblées, c'est sans limite d'une certaine manière, il y a une collection qui est basée sur cette technique-là. La collection entre ciel et terre, donc il y a plein de sous-collections dans celle-là. Donc la nuit d'Islande, le rêve de Dolly, Zahir. C'est la collection bois, résine et opale de laboratoire. Une alternative à la pierre d'opale qui est super intéressante pour ce que je fais. C'est ça qui va donner cet effet d'un peu d'aurore boréale dans les bijoux ou alors le côté nacré. On a l'impression que le bijou bouge, on a l'impression que les aurores bougent à l'intérieur du bijou à cause de la lumière qui réfléchit à l'intérieur. Et j'adore ça, ça fait voyager d'une certaine manière. Et ensuite, on a la collection bois éternel qui est faite exclusivement avec des bois stabilisés. On voit pas trop en bijouterie, mais qui est utilisée notamment dans la coutellerie d'art. Ça consiste à imprégner le bois d'une teinte et d'une résine ultra liquide. Et le stabiliser, ça veut dire que ça va rester bloqué à l'intérieur et solidifier le bois. Donc ça le rend imputrescible et ça lui donne des couleurs. C'est incroyable, des mélanges de couleurs. C'est folle, on n'a pas l'impression que c'est du bois quand on les regarde, ces bijoux. On croit souvent que c'est des pierres, justement. Sauf que c'est beaucoup plus léger. Utiliser des simples morceaux de bois qui ont a priori pas grand-chose qu'on pourrait jeter par-dessus l'épaule. Et puis en fait, en faire quelque chose où on y voit un monde et puis ça inspire à l'imaginaire, ça fait rêver. Je me rends compte avec pas mal de clients lorsqu'ils voient les pièces devant eux, ce que ça leur évoque. Par exemple, dans les nuits d'Islande, il y a des gens qui m'ont écrit récemment en me disant « Oui, on a fait 7 voyages en Islande. » Ça tombe à pic de tomber sur des bijoux comme ça qui nous rappellent ce voyage. Les mille et une nuits qui me rappellent un voyage dans le désert du Maroc. Et là, en fait, c'est un bijou où on voit comme des dunes avec un ciel de nuit à l'intérieur. Et puis pour d'autres, ça peut aller jusqu'à faire imaginer des mondes sous-marins ou d'autres choses. C'est un peu à chacun son interprétation, j'ai envie de dire.
1: Alors forcément, c'est très visuel, donc je vous invite vraiment à aller faire un tour directement sur le site de Geoffrey Guillermin. Le nom de sa marque, c'est Gautreau. Comme d'habitude, je vous mets toutes les infos qu'il vous faut sur ici.fr, rubrique circuit court.
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3: Des maths la Bretagne, c'est l'heure de la bonne idée 100% pur beurre. Vous avez envie de voir Céline Dion en concert et de faire une bonne action? Alors écoutez bien la bonne idée qu'ont eu les bénévoles du festival Belles Étoiles à passer dans le 35. Pour résorber une dette de 90 000 euros, ils organisent une grande tombola afin de vous faire gagner deux places pour le concert de Céline à la Défense Arena, pardon pour les oreilles, le 12 septembre. 2,50€ le ticket et une probabilité non négligeable de gagner puisque, spoiler alerte, il y a moins de participants qu'à l'euro million. Donc si vous gagner, bah trop bien, bravo, vous pourrez aller vous égosiller sur « j'irai où tu iras ». Mais si vous perdez, rassurez-vous, vous aurez fait une bonne action en aidant l'association. Le festival de musique Belles Étoiles, lancé en 2025 à Passé près de Rennes, avait été un beau succès, il y avait carrément eu le groupe Superbus. Malheureusement, même si la fréquentation était au rendez-vous, ça n'a pas été suffisant pour que les comptes soient à l'équilibre. Alors pour que le festival reparte sur une base saine, il faut que la dette soit épongée au plus vite, d'où cette tombola. Vous pouvez y participer en cherchant Tombola Belles Étoiles sur Google. Vous tomberez sur le site de la plateforme Hello Asso qui gère l'opération. Le tirage au sort aura lieu ce vendredi soir. Il vous reste donc moins de 3 jours pour participer. Faites vite, je croise les doigts pour vous. On reste dans le monde des festivals avec le chiffre du jour. Le festival du film insulaire de l'île de Groix a fêté sa 25e édition la semaine dernière. Happy birthday et à demain pour une nouvelle bonne idée.
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4: Pierre Nus s'installe pour les astuces de sa mamama. Bonjour Pierre.
5: Good morning, Hubert. Salut Bissam.
4: Info pour celles et ceux qui viennent de découvrir peut-être une rayure sur un de leurs meubles.
5: Hop là, je vais t'en passer. Oui, ça arrive, hein. Une dent de chien, une griffe de chat, un jouet de bébé. Les roues des camions en plastique, ça laisse des traces des fois. Bon, un petit choc, ça peut parfois abîmer vos meubles préférés, mais ma maman m'a rassuré. Elle m'a dit d'acheter des noix. Alors, c'est pas parce que je porte le même patronyme que j'en fais la promotion, mais le cerneau de noix est riche en huile et graisse naturelle. Mais c'est l'intérieur de la noix. N'y allez pas avec la coquille pour frotter sur le meuble. Ça va empirer les choses. Vous frottez le cerneau directement sur la rayure en allant dans le sens du grain du bois. Bon, faut un peu frotter, hein. Vous frottez
4: longtemps. Un petit peu quand même.
5: Voilà, faut que l'huile sorte. Et il faut laisser agir l'huile pendant environ 5 à 10 minutes pour qu'elle pénètre le bois. L'huile libérée va dans la rayure, ça aide à nourrir le bois sec qui est exposé par la rayure. Et surtout, les pigments naturels de la noix vont aider à teindre la rayure. Et ça va mieux correspondre à la couleur du bois qui l'environne, ça la rend beaucoup moins visible, cette rayure. Ensuite, vous laissez agir, vous essuyez l'excès d'huile avec un chiffon doux et propre, n'y allez pas avec le côté vert de l'éponge, Gal, et vous lustrez légèrement la zone. Alors ça fonctionne beaucoup mieux sur les rayures peu profondes et sur les bois dont la couleur est proche de celle du cerneau de noix, donc un brun assez clair. Les meubles verts ou rouges, vous oubliez.
4: Oui, bah,
5: merci ma maman.
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3: Salut à tous, bonsoir, bienvenue et merci de vous être connectés comme vous le faites chaque soir pour partager ce rendez-vous feel good de début de soirée. Une balade dans toute la France qui va mettre en lumière le patrimoine, votre patrimoine, celui de notre pays à travers le regard d'un invité au parcours inspirant. On ira aussi découvrir de belles initiatives à travers ce que vous entreprenez en France. On ira notamment dans le Gard à la rencontre d'un professeur du monde du vivant, un éducateur environnement qui nous donnera envie d'observer ce qui nous entoure. Nous irons faire un tour à Nice pour vous donner la parole en relançant aussi le débat sur la gratuité des transports. Bienvenue jusqu'à 21h. Je reçois ce soir un jeune entrepreneur connecté, créateur de Payotte, un homme passionné qui a su se mettre au service du savoir-faire français et tout ça grâce à un faux départ. Vous allez le découvrir. Comment a-t-il réussi? Qu'est-ce qu'il a inventé? Par où il est passé? Dans quel lieu pour en arriver là? Dans Il n'y a pas que Paris dans la vie, je reçois Olivier Gély. Bonsoir Olivier.
4: Et bonsoir.
3: Je crois que c'est clair, vous venez pas du nord de la France.
4: Ah non, là que ça, j'ai le package.
3: Ça fait plaisir, ça fait du bien, c'est chantant ça.
4: Ouais.
3: Mais alors du coup, c'est marrant parce que vous venez de Perpignan. Quand vous vous baladez un peu partout en France, vous êtes choqué par les accents que vous pouvez découvrir des uns ou des autres?
4: Mais c'est surtout l'inverse. Chaque fois que je viens, ouais, ou que je parle, ou que je pars en visite dans un village qui est, ou une ville qui est au-dessus de Narbonne,
3: ouais,
4: ben déjà on me dit, ah toi...
3: Ah ouais,
4: toi t'es du sud.
3: Et d'aussi près que ça, entre Narbonne et Perpignan, ah déjà ouais, on repère la différence.
4: Narbonne c'est le nord. Hein,
3: ouais. Non. Orange c'est le pôle nord pour vous. Lyon c'est...
4: Ah ben c'est notre pays déjà.
3: Ouais. Oh là là. Bon, je suis heureux en tous les cas de vous accueillir sur toutes les locales du réseau ICI. On va en parler hein, d'ici 21h, mais on va juste se dire un mot sur le fait que vous êtes le créateur de Payotte. Je l'ai dit, c'est une jeune marque d'espadrilles que vous portez au pied.
4: Ouais, c'est ça exactement. Toujours, je ne les lâche jamais.
3: Alors des espadrilles, où on le découvrira tout à l'heure. Mais vous avez su réinventer finalement quelque chose d'assez ancestral, hein, un produit
4: ouais,
3: qui date pas d'aujourd'hui, avec une espèce de modernité aujourd'hui. Vous avez 1500 modèles différents.
4: C'est ça, j'ai plus de 1500 produits d'espadrilles différents sur notre site internet, avec des matières totalement différentes qui vont du 28, de la pointure 28 jusqu'au 50. Donc voilà, c'était un faux départ qui m'a donné cette chouette idée et du coup, je suis parti un matin avec...
3: Alors attendez, vous allez trop loin, parce qu'on va rentrer...